0: Et ce soir pour retracer sa vie et puis tracer ensemble le parcours à travers les lieux qui ont marqué son cheminement personnel. Avant de l'accueillir, nous irons faire un petit tour avec Benoît Prospero à Avignon et découvrir un mur bien particulier lié au monde du vivant. Nous irons aussi sauver des vies et donner la parole autour de l'utilisation des défibrillateurs en Normandie, sans oublier vos bonnes initiatives et vos entreprises qui marchent. C'est au menu avant 21h. Elle est auteure, compositrice, interprète. Elle est la candidate finaliste de la 4e saison de la Star Academy sur TF1. Star Academy dont elle deviendra répétitrice, coach vocal, dès la 10e saison à partir de 2022 jusqu'à y encore cette année. Elle se lance dans une aventure théâtrale et pourtant le théâtre, vous allez le découvrir, c'est quelque chose qui fait partie de sa vie depuis longtemps. Elle sera d'ici quelques jours, même si le spectacle a commencé, à l'affiche de Napo, une pièce d'Éric Delcourt et de Tony Zanier. C'est à la Comédie de Bastille, c'est à Paris. Je reçois Lucie Bernard-Denis. Bonsoir Lucie.
1: Bonsoir. C'est beau, hein, quelle voix.
0: Oui, c'est pas mal.
1: Quelle voix.
0: Je vous remercie. Vous aussi. Dites-moi Lucie, oui, je dis que la pièce a déjà commencé parce que vous allez arriver sur ce projet, comme on dit dans le métier, en alternance.
1: En alternance avec Jeanne Pajon qui joue depuis deux saisons, donc ils ont repris depuis le 10 septembre.
0: Alors, on parlera de ce spectacle avant 21h. Vous, ce sera à partir du mois d'octobre. Ça s'appelle Napo. On peut juste dire que Napo, sans dévoiler pour l'instant, c'est quelqu'un qu'on n'attendait pas. On l'attendait pas là.
1: On l'attendait pas là, précisément. Disons qu'on l'attendait pas à cette époque.
0: Pas mal. Ça, voilà. C'est un très très bon teasing. Merci d'être avec nous, Lucie. En plus, elle est hyper pro, je vous le dis, Lucie, parce qu'elle me dit, mais j'ai déjà écouté l'émission, tu sais, je sais à quoi je vais te manger. Alors, vous l'avez compris, on va se balader dans votre France, Lucie. Oui. D'être du genre comme ça, un peu à regarder en arrière, ça vous embête comme ça qu'on ressasse ou qu'on reparle de tout ce passé?
1: Non, je suis très nostalgique.
0: Ah, bah voilà.
1: Moi, je trouve que c'est... je suis mélancolique, un peu nostalgique.
0: On ne guérit pas de son enfance, c'est pas moi qui l'ai dit, mais vous êtes
1: vrai,
0: d'accord avec ça?
1: C'est vrai, oui. Mais je me rappelle, il y a une phrase quand j'étais gosse de Victor Hugo qui disait « La mélancolie, c'est le bonheur d'être triste ». Et en fait, moi, je suis un peu comme ça.
0: Ouais.
1: Donc, ça me plaît d'aller un peu voir les jolies choses. Hein. Les mauvaises, on les laisse de côté.
0: Vous êtes une fille du Sud, comme on dit.
1: Ah, je suis niçoise, oui.
0: Niçoise, c'est le revendique. Ah, c'est même pas le Sud.
1: Non.
0: C'est
1: Nice. Niçoise.
0: Ouais,
1: j'ai pas d'accent.
0: Mais c'est vrai, ça. Vous avez déjà eu un accent, c'est pas possible.
1: Quand j'étais petite, oui, mais après j'ai fait du théâtre et on m'a gommé mon accent.
0: C'est dommage.
1: On m'a gommé, oui, et après j'ai vécu plus de temps dans ma vie d'adulte à Paris qu'à Nice, oui. Donc mon père n'est pas content.
0: Est-ce que quand vous êtes énervé, parce que généralement les gens du film disent quand j'ai perdu l'accent, mais quand je suis énervé,
1: ça revient. Quand je t'ai fait « oh malheur !» Ouais, ça part direct.
0: C'est important les accents, d'ailleurs vous, alors, on va l'évoquer, vous êtes arrivé à Paris vers vos 17-18 ans,
1: 17,
0: de découvrir toute une civilisation sans accent, c'est perturbant ou pas?
1: Ça m'a perturbé au début, parce que pour moi c'est eux qui avaient un accent.
0: Et oui, évidemment.
1: Moi j'en avais pas. Mon père, ma mère, je me suis jamais rendu compte qu'ils avaient un accent jusqu'à ce que je découvre Paris et que je me dise, ils ont un accent eux.
0: Ouais.
1: Il parle comme ça.
0: Bon, Nice, on l'a compris. Vous avez aussi, comme beaucoup de Niçois et Niçoises d'ailleurs, des origines italiennes.
1: Oui, des deux parents, oui.
0: Les deux, alors, ils sont nés en Italie ou c'est des origines encore qui remontent?
1: Non, c'est mes grands-parents qui sont nés en Italie. Mon père était élevé beaucoup en Italie aussi. Et ma mère, toute sa famille était du côté de Venise, des Dolomites. Et mon père dans le nord de l'Italie. Donc c'est vraiment, très italien tout ça.
0: Nice, première image, celle qui vous vient peut-être tout de suite sans réfléchir.
1: Le magasin de glace de mon papa.
0: À côté de votre école.
1: Mais oui. Mais en plus, le pire, c'est que je suis une fille d'artisan glacier qui n'aime pas les glaces.
0: C'est moche.
1: Ah, c'est pas bien, ça. C'était un truc, quand j'étais petite, j'aimais pas ça. Je disais à mon papa, c'est trop froid.
0: Il existe toujours, ce magasin?
1: Non, le magasin, non. L'usine, encore. C'est devenu à d'autres personnes maintenant, mais ça a été familial depuis pendant 50 ans.
0: Ah oui.
1: 50 ans.
0: Où est-ce que vous passez votre enfance, Lucie Bernard-Denis? Vous vous souvenez? C'était, je sais pas, la rue, c'est une maison, c'est un appartement?
1: Non, c'est un appartement, ils y sont encore. Et c'est dans le quartier
0: Ils y sont encore?
1: Ouais, ils y sont encore.
0: Ah, génial.
1: Ouais, c'est. Je suis arrivée dans cet appartement, j'avais quoi, un an?
0: Ouais.
1: De ce que m'a dit ma mère, évidemment, je m'en rappelle pas. Hein. Et ils y sont encore, donc ça fait 2 ans du coup qu'ils y sont.
0: Oui, c'était avant-hier. On est bien d'accord.
1: Dans le quartier du Port à Nice, j'ai toujours été dans ce quartier-là, toujours.
0: Ouais.
1: C'est chez moi, quoi.
0: On va reparler de Nice, mais il y a l'arrière-pays niçois.
1: Oui.
0: Et je sais qu'il compte pour vous. Je vais vous poser une question horrible.
1: Ah ouais.
0: C'est plus joli l'arrière-pays niçois.
1: Joli,
0: nice.
1: Je sais pas, mais joli.
0: Ah, vous moquez toujours, Lucie. Est-ce que l'arrière-pays niçois c'est plus sympa, plus joli? pays. Est-ce que c'est un autre décor?
1: Oui. L'arrière-pays niçois, c'est, alors je dirais même que c'est aussi joli, mais c'est beaucoup plus calme. Puisque moi, j'aime beaucoup la forêt. Nice, c'est très touristique. Alors c'est joli, il y a la mer, mais moi, j'aime bien la forêt, la montagne, la mi-montagne, avec les petits coins d'eau douce.
0: Elle est où la forêt dans l'arrière-pays?
1: Ah ah! Petite Autriche, on appelle ça. Je vous laisse deviner pour les gens, mais c'est vraiment dans toute une vallée à 35-45 minutes de Nice. Et je vous laisse deviner, je suis sûre qu'il y en a qui vont trouver.
0: Je vous donne quelques villes comme ça de l'arrière-pays. Vous me dites si vous avez un souvenir ou l'image qui vous vient comme ça. Bon, Vence ou Saint-Paul-de-Vence?
1: Oui, mais ça c'est déjà plus près que... Oui, Vence et Saint-Paul-de-Vence, j'y allais quand j'étais petite.
0: Ça ressemble à quoi?
1: C'est si beau. Il y a des petits... C'est des petites rues, des petits villages. Et puis, je me souviens, alors, comment ça s'appelait déjà? Une auberge. Beaucoup, alors, ça va me revenir.
0: Parce que c'est médiéval, c'est un peu.
1: Oui, c'est très médiéval là-bas. Hein. Et il y avait des sculpteurs, on avait l'impression d'être dans un autre temps. Et mon papa m'a amené là-bas parce qu'il avait des clients, justement, des restaurateurs qui le servaient en glace. Et donc, j'allais là-bas.
0: Tourette-sur-Loup.
1: Ah, c'est marrant comme nom. Ouais, c'est joli, mais je connais. Tourette-sur-Loup, tous les petits villages aux alentours.
0: Ça ressemble à quoi, ça, du coup, Tourette-sur-Loup?
1: Franchement, je m'en rappelle plus. J'ai dû y aller tellement.
0: Vous êtes ambassadrice de la région. Il y a plein de gens qui connaissent pas.
1: Tourette-sur-Loup. Alors, les gens de Tourette-sur-Loup, pardonnez-moi, mais je me rappelle plus du tout. Quoi.
0: C'est beau. C'est entre mer et montagne.
1: Mais de toute façon, à Nice, tout est beau. Tous les petits villages, j'en ai un qui me vient en tête qui s'appelle Gilette, qui est même un peu plus lointain. Tout est très joli. Et chaque petit village a un charme, mais un peu partout en France d'ailleurs. Oui, je suis pas chauvine.
0: Bon, un peu quand même. Ouais, et vous avez raison. Grâce, alors ça c'est connu, ça. Grâce.
1: Oui, grâce.
0: La capitale mondiale du parfum.
1: Exactement. Et il y en a un aussi de très beau village. C'est Aize.
0: Aussi.
1: C'est très joli.
0: Gourdon.
1: Gourdon que je connais pas.
0: Ah oui.
1: Non.
0: C'est perché un peu au-dessus de la vallée. Il y a Lucéram, il y a Payon.
1: Lucéram, Payon, vers les Alpes. Ah, vers les Alpes.
0: J'ai l'impression que ça vous emmène quelque part là.
1: Ouais, j'ai 4 ans.
0: Vous avez quand même encore des souvenirs, parce que c'est jeune quand vous vous souvenez, quand vous avez 4-5 ans.
1: Oui. Et puis j'ai passé des moments pas super beaux, quoi, vraiment d'enfance, où à l'époque on pouvait partir balader à côté dans les villages, et puis personne nous cherchait, on venait le soir.
0: Alors on va continuer de parler évidemment de l'arrière-pays niçois et de Nice, et votre grand-mère en plus je crois qu'elle était dans l'arrière-pays.
1: Oui.
0: On parlera dans un instant de l'école qui vous a marqué, qui est donc juste à côté de là où votre papa tenait un magasin de glace, c'est l'école Papon. On va y aller dans une poignée de secondes avec vous, Lucie Bernardoni. Il était une nouvelle fois le temps de s'émerveiller, vous allez le faire avec nous, avec Benoît Prospero qui nous rejoint et qui nous ouvre cette revue des merveilles. On va rester dans le sud d'ailleurs, pas votre sud mais pas très loin du côté d'Avignon. Ça reste le sud.
1: Oui, ça reste
0: On parle d'un mur.
2: Lorsque l'on passe devant, on n'y prête pas vraiment attention. Le mur en pierre sèche. Et pourtant, si vous saviez à quel point c'est une merveille pour la biodiversité. Avec ici Vaucluse, nous sommes avec Joseph Jacquin Porretaz, conservateur du muséum Requiens à Avignon. Et donc, pourquoi un mur en pierre sèche est si intéressant?
3: C'est vraiment des murs qui sont intéressants parce qu'ils laissent s'écouler l'eau, justement, ils retiennent, ils retardent l'écoulement de l'eau. Et donc, puisqu'il y a de l'eau, il y a de la fraîcheur.
2: De l'eau et de la fraîcheur. Et la fraîcheur, ça permet quoi?
3: La fraîcheur qui va permettre aux plantes, par exemple, de se développer.
2: Eh ben voilà. Alors, quelles plantes?
3: On a d'abord les végétaux, avec des guillemets, en termes de classification, c'est pas tout à fait ça, mais les pionniers, tels que les lichens. Vous savez que les lichens, c'est dans la majeure partie des cas, des symbioses entre une algue et un champignon, qui va permettre que ces êtres vivants vont s'implanter dans des milieux extrêmement hostiles, tels que justement une des pierres brutes. Ils vont commencer justement à se nourrir, à capter les molécules de l'atmosphère.
2: Donc ça, c'est pour les lichens. Il y a aussi d'autres végétaux.
3: Tels que les mousses, qui, elles, vont produire aussi de la matière.
2: Les lichens, les mousses, et donc tout ça mis bout à bout.
3: Ça favorise ensuite l'insertion dans ces anfractuosités des pierres, de notre mur en pierre sèche, des racines, des plantes à fleurs qui vont pouvoir venir.
2: Et donc, par exemple, quelles plantes?
3: Au début, les plantes qui réussissent à se passer d'eau, parce que entre deux pluies, évidemment, un mur, il est extrêmement sec. Et donc, celles qui réussissent à se passer d'eau, c'est par exemple les fameuses plantes grasses, puisqu'elles stockent dans un mucilage, une espèce de suc, comme ça, elles stockent l'eau, ce qui leur permet d'attendre entre deux périodes de pluie avec ces stocks qu'elles ont fait un peu comme le ferait un chameau dans sa bosse, finalement.
2: Et alors, vous allez voir, on parle de plantes, mais dans un mur en pierre sèche, il n'y a pas que des végétaux.
3: ces végétaux vont attirer des insectes. S'il y a du lierre, par exemple, qui finit par monter dans le mur, eh bien, c'est des abeilles sauvages qui vont venir polliniser ce lierre à l'automne, par exemple.
2: Et voilà. Et au-delà des plantes et des insectes,
3: par la suite, on peut avoir toute une faune qui s'implante également, qu'on trouve souvent dans les sols des forêts, mais qui, là, trouve un habitat qui va permettre de vivre une vie d'animal.
2: Et tout ça grâce à un simple mur en pierre sèche. Et oui, c'est une merveille. Merci ici Vaucluse et Joseph Jacquin Porretaz, conservateur au Muséum Requien à Avignon.
4: C'est une vraie perle, une vraie merveille de biodiversité. Vous êtes sensible à l'environnement, la nature, Lucie Bernard-Denis.
1: Je ne savais pas, en tout cas.
4: On apprend plein de choses, c'est aussi ça, une radio de service public.
1: Tout à fait.
4: Vous êtes sur Ici, on est ensemble jusqu'à 20h avec Lucie Bernard-Denis. Elle arrive au théâtre d'ici quelques semaines à la Comédie Bastille, à Paris, mais il n'y a pas que Paris dans la vie. Il y a 10, il y a l'arrière-pays niçois, mais vous allez voir qu'on va aussi quand même quitter 10 et la région PACA, parce qu'il y a plein d'endroits qu'elle connaît en France. Restez bien avec nous, on est ensemble jusqu'à 21h. À tout de suite.

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2: Avec mon invité, c'est une voix, c'est une personnalité, c'est une chanteuse, interprète, auteure, compositrice pour Charles Doré, entre autres. Hein, parce que je parle de lui parce qu'on l'adore, on l'a beaucoup écouté ici. Lucie Bernard-Denis est avec nous, finaliste face à Grégory Lemarchal. On a une pensée pour lui, on reparlera peut-être de lui tout à l'heure. Starac, vous êtes devenue répétitrice, coach vocal et la comédie Bastille, Napo. Ça, c'est pour le théâtre et ce sera d'ici quelques semaines. On a parlé de Nice, puisque vous êtes...
3: Niçoise,
2: qu'elle le revendique. Tout petite, vous êtes dans une école. La chance que vous avez, c'est que papa est pas loin. Donc, du coup, peut-être que vous devez faire attention encore plus à votre scolarité.
3: Si je vous racontais, mon père voulait pas m'amener à l'école. Donc,
2: pourquoi ?
3: Parce qu'il aimait pas ça.
2: Voilà. Ah mince.
3: Moi, j'ai un papa qui s'est fait tout seul et qui disait, ah, ça sert à rien l'école. Voilà, les
2: salles. Et maman, alors, elle disait quoi ?
3: Nous amener, heureusement qu'on avait notre mère, parce que sinon, on serait pas scolarisés, on aurait pas été scolarisés avec ma sœur.
2: Alors, il y avait le magasin de glace, on l'a dit, même si vous n'aimez pas, c'était juste à côté, donc de cette école Papon. L'école Papon, elle vous a marqué, alors j'ai regardé, elle marquait école de filles dessus.
3: Oui, parce que, mais même mon arrière-grand-mère y était, en fait, c'est une école maternelle et primaire. Et avant, évidemment, dans les années.
2: Garçons, les filles,
3: les garçons et les filles étaient séparés, et c'est ensuite devenu mixte, mais oui, ils ont gardé encore les critos devant, école de filles.
2: Exact. Vous vous souvenez de la cour d'école ? Vous vous souvenez de ces années un peu d'insouciance ?
3: Ah oui, je me souviens que j'étais très timide, surtout à la maternelle, et que j'attendais de voir ma sœur, parce qu'elle était plus âgée que moi, donc il y avait un grillage qui nous séparait, elle était en primaire, j'étais encore en maternelle, et j'attendais comme ça ma sœur, c'est moi ! Et en fait, j'étais assez timide. J'attendais. J'ai commencé à être plus à l'aise en primaire, mais en maternelle, c'est vrai que je ne parlais pas du tout.
2: Ça va mieux aujourd'hui ?
3: Malheureusement, là, maintenant, j'ai rattrapé tout le temps.
2: Je pense. Collège et lycée, c'est toujours à Nice.
3: Oui.
2: Ce sera le lycée Masséna. C'est un nom important pour Nice.
3: J'ai passé beaucoup de temps à l'extérieur des salles. Hein.
2: Encouragé par votre papa, j'ai bien compris.
3: Encouragé par mon père.
2: Vous n'avez quand même pas encouragé à sécher les cours, quand même.
3: Ah non, il n'avait pas besoin. J'avais pas besoin d'encouragement. J'ai géré ça très bien toute seule.
2: D'accord.
3: J'ai même tellement aimé ce lycée que j'ai redoublé ma seconde, d'ailleurs.
2: Vous adoriez les maths.
3: J'étais une fan absolue des maths.
2: Vous jouez très bien la comédie.
3: Oh là là. Non. Je dois dire un truc, c'est que j'avais un super prof de maths parce que j'étais nulle, mais alors nulle. Et il avait compris que j'écrivais mes premières chansons et mes premiers textes en cours de maths. Et un jour, il me regarde, il me fait un effort. Je fais, non mais là, je suis au max. J'avais 3 de moyenne.
2: Ouais.
3: Et il me laissait écrire mes textes en cours de maths. Et du coup, ça m'a donné envie de faire un effort et je suis arrivée à quasi la moyenne.
2: Vous traînez un peu dans le Vieux-Nice.
3: C'est quoi
2: le Vieux-Nice ? Le cours Saléa, c'est quoi pareil ?
3: Alors, le cours Saléa et le Vieux-Nice, c'est donc la partie historique de Nice. Vous avez certainement dû voir les beaux bâtiments un peu colorés, très anciens, avec
2: plutôt
3: les petites
2: jaune.
3: Ruelles. Oui, jaune, un peu orangé, jaune. Et avec des anciennes églises, etc. Et le cours Saléa, c'est là où vous avez tout le marché tous les matins.
2: Marché aux fleurs.
3: Marché aux fleurs, marché tout court avec les légumes, les poissonniers, etc. Et juste en face de la mer.
2: La place Rossetti.
3: La place Rossetti. Alors la place Rossetti, oui, ça je m'en souviens. Il y avait une piscine scolaire aussi à côté. Rien à voir. Il y avait une dame qui vendait son poisson place Rossetti. Et il y avait les glaces aussi de Fenocchio, le concurrent, mais qui était ami de mon père, en fait, dans les glaces à Nice. Et donc, j'ai passé beaucoup de temps dans le Vieux-Nice avec mes copains.
2: La cathédrale Sainte-Réparate.
3: Ouais. D'ailleurs, mon père, je crois qu'il a été baptisé là. C'était avant Michel Drucker.
2: Pour sortir de livret de famille, là. Il y a la place Garibaldi.
3: Ah ça, oui. Ça, je connais bien aussi. Parce que le magasin de glace de mon père était juste à côté. Et avenue de la République, magasin Neige Azur à Nice, les gens connaissent.
2: Et la colline.
3: Et la colline.
2: On montait au château, là, qui est un peu en ville.
3: Ah ouais, bah oui, mais ils nous faisaient monter au château en cours de PS. On était moins contents.
2: Ouais, et puis il y a le café. Parce qu'à dos, on a tous eu un café où on commandait un café pour 10.
3: Mais tout à fait.
2: C'était où le vôtre ?
3: C'était le Grain de Café, c'était avenue Félix Faure, juste après le lycée Masséna.
2: Ouais.
3: Et il y avait un baby-foot.
2: Vous l'entendez ?
3: Ah ouais, j'entends, j'adore.
2: Le baby-foot, c'est pour ça qu'on vous l'a mis.
3: Ah non, mais
2: vous êtes des fans du baby-foot.
3: Ah non, mais vous êtes trop. Et puis j'étais très mauvaise perdante. En plus, je perdais à chaque fois, c'est la faute de la balle.
2: Enfin, alors on a emmené un baby-foot, on va se faire une partie, on dirait que c'était très, très radiophonique. Je vais vous mettre Fanny, vous allez voir.
3: Non, mais c'était génial. Et évidemment, la règle absolue, c'était de toujours aller boire un café pendant les heures de cours. Hein, sinon, ça n'a pas de.
2: C'est pas drôle.
3: Ça n'a pas aucun sens.
2: Ne faites pas ce qu'on est en train de dire.
3: Absolument pas.
2: Surtout pas.
3: Sinon, regardez. Voilà.
2: Vous alliez à Villefranche-sur-Mer, c'est pas très loin.
3: Si, j'y allais. J'allais aussi à Villefranche, à Saint-Jean-Cap-Ferrat. Bah, pareil, mon papa avait des clients qu'il servait en glace. Et puis, je regardais les belles maisons de Saint-Jean-Cap-Ferrat. C'était trop beau. Et Villefranche, il y avait des jolies plages.
2: Il y a des beaux bateaux.
3: Les bateaux aussi, ouais. Mais en fait, j'ai peur de l'eau. Donc, moi, j'aime pas les glaces. Je suis du Sud. Et je sais à peine nager. Je suis niçoise. Voilà. Ouais. Bah, démerdez-vous.
2: Et compte du compte, vous êtes parti vous marier longtemps en Écosse.
3: Ah oui, ça, c'était beau.
2: Un pays où il fait froid.
3: Oui, mais parce que voilà, pour ça. Parce que j'aime pas la chaleur. Et non, mais je suis passionnée d'histoire, en fait. Et l'Écosse, j'ai trouvé ça, mais magnifique. Si vous êtes jamais allé en Écosse, Eric, allez en Écosse.
2: J'irai. Elle est où votre plage ?
3: À Nice ?
2: Oui.
3: Parce qu'en Écosse, en Écosse, j'ai envie de vous dire non.
2: Mais allez pas.
3: Ah, c'est la réserve.
2: La plage de la réserve.
3: Oh là là. Alors, il y en a plusieurs. Parce que la réserve, c'est aussi un endroit mythique où il y a un restaurant qui est là depuis très longtemps. D'ailleurs, il est sur les cartes postales.
2: Comment
3: Nice.
2: Il s'appelle?
3: La réserve.
2: D'accord.
3: Non, mais on ne fait pas compliqué, non.
2: Oui, je vois, c'est très bien. Plage de la réserve, restaurant la réserve.
3: Tout à fait. Et dans le film Bryce de Nice, là, il commence, la première scène est sur une plage. C'est l'une des plages de la réserve. Et maintenant, moi, ma petite plage où j'allais avec mon grand-père quand il essayait de m'apprendre à nager, le pauvre, il n'a jamais vraiment réussi. Était sur des petits rochers un peu plus loin. Et malheureusement, avec le réchauffement climatique, la plage n'existe plus vraiment.
2: Mais vous retournez quand même, vous retournez régulièrement à Nice, mais ces rochers, vous les retrouvez quand même
3: Ah oui, les rochers, j'ai un petit, mon petit rocher. De toute façon, je peux aller que sur le rocher, il n'y a plus la plage. Donc,
2: C'est les lieux des premiers amours, j'imagine aussi.
3: Même pas. Non, mais vraiment, moi,
2: si vous avez un environnement romantique extraordinaire, vous en profitez pas.
3: Bah non, parce que je suis partie trop tôt.
2: Vous êtes partie à 17 ans, il n'y a pas eu de petits flirts avant 17 ans.
3: Bah si, mais au grain de café, au café d'à côté.
2: En plein match de baby-foot, bien sûr.
3: C'est
2: bien
3: quand même
2: sûr.
3: Plus pratique.
2: Évidemment. Alors, il y a un autre lieu qui compte pour vous, c'est Berre-les-Alpes.
3: Oui, aussi, oui. Berre-les-Alpes, c'était mon autre grand-père. Donc, celui qui a créé la boîte de glace en arrivant d'Italie, que mon père a repris ensuite. Et il avait sa maison là-bas. Avec des chevaux. Et là, pareil, vous allez trop rire, je crois. Parce qu'en fait, j'avais peur des chevaux. Ah non, mais un désastre.
2: Donc il essaye de vous transmettre quelque chose. Et
3: il a essayé, et puis il m'a même offert une ânesse pour mes 10 ans.
2: C'est sympa. Tout le monde peut pas dire qu'il a.
3: Elle est encore là. Elle s'appelle Poupette.
2: C'est vrai. Elle est dans le Var.
3: Ouais.
2: Ok.
3: Et Poupette et Clochette. Et il a essayé de me faire monter à cheval. J'ai tenté. Et il a compris que c'était pas tellement ça. Donc du coup, il me mettait à la corvée de leur donner le foin. Et tout.
2: Lucie Bernard-Denis, on va découvrir dans un instant que ça démarre très jeune la carrière pour vous à 12-13 ans. C'est à peu près l'âge dont on est en train de se raconter là d'ailleurs, puisqu'on est sur le collège et le lycée. Puis on va parler de votre arrivée à Paris avec l'aventure de la Star Academy. Et tout ce que vous allez découvrir de la France, finalement, parce que c'est la première tournée qui va aussi vous permettre d'aller un petit peu partout. Chacun ses produits de beauté, vous en avez forcément. Peau sèche, peau grasse, peau déshydratée. On va aller en France pour parler de peau et de peau à problème. Si on est plusieurs à la maison, on peut vite se retrouver débordé. Bien, Catherine Quicandon, aujourd'hui, vous nous proposez une idée qui conviendra à tous.
4: À Saint-Germain-sur-Meuse, un petit village de 200 habitants à une cinquantaine de kilomètres à l'ouest de Nancy, il y a une star.
5: Le chavon de Cléopâtre.
6: Le savon de Cléopâtre.
4: Effectivement, un savon qu'elle aurait apprécié car il est à base de lait d'ânesse. Laurence est la savonnière du Moulin. Elle produit et fabrique des cosmétiques bio.
7: Ce qu'on propose, ce sont des savons avec 50% de lait d'ânesse et de la cosmétique allant jusqu'à 76% de lait d'ânesse. Et on est les seuls en France à mettre autant de lait. Donc, vous avez de la crème pour le visage, le sérum antiride, du moussant pour la douche, de la crème pour les mains, même de la crème pour les hommes.
4: Ah bah oui, merci pour eux. Le lait d'ânesse est reconnu depuis très longtemps pour ses vertus nourrissantes, apaisantes et anti-âge, c'est la classe. Laurence utilise le lait de ses propres ânesses, elle en a 15 car elle est avant tout une éleveuse passionnée. Et pour accompagner ces demoiselles, il y a aussi Étienne, le mâle reproducteur.
8: Étienne.
4: Laurence utilise aussi d'autres ingrédients et ils sont tous du coin.
7: Par exemple, on utilise l'huile de carthame, elle est fabriquée à Lay-Saint-Rémy, à côté de Pagny-sur-Meuse. On a un savon au safran, le safran, il vient de la vallée de la Meuse, tout en bio naturellement. On fait des boules de bain, tout le monde adore. Et c'est le bicarbonate extrait des carrières de Saint-Germain-sur-Meuse.
4: Tout est en bio et Laurence y tient beaucoup.
7: Vous avez 3 contrôles par an sur le terrain, sur les ânesses, sur le lait et puis surtout... Le pourcentage de bio est important. Normalement, en bio, c'est un minimum de 25% de bio dans le produit. Nous, on monte jusqu'à 76% de bio. Ça veut dire que ce sont des ingrédients qui sont propres. On sait d'où ça vient, on sait comment c'est fait et on sait qu'il n'y a pas de chimie dedans.
4: Mais comment Laurence a eu l'idée de devenir savonnière ? Eh bien, tout simplement.
7: Un matin, je me suis levée et j'ai dit à mon mari, je vais faire des savons au lait d'ânesse. Et il m'a dit, t'es folle.
4: Eh bien, pas tant que ça, car ça fait 16 ans et Laurence vend partout dans le monde. Bonne nouvelle, la relève est assurée par son fils qui a ouvert un laboratoire pour continuer la fabrication. Plus d'informations sur la-savonnière-du-moulin.com. Merci à Ila Malka d'ici Lorraine pour cette idée qui fait la peau toute douce. Ici, ça entreprend à Saint-Germain-sur-Meuse avec la savonnière du moulin et ses produits bio au lait d'ânesse.
2: Parce que Lucie, elle me dit, je veux le nom de la marque.
3: Ah oui, mais moi, j'étais à fond là. C'est un sujet.
2: Vous adorez le lait d'ânesse, vous l'utilisez.
3: Et puis en plus, moi, je suis une grande partisane du fabriqué en France. Donc,
2: ouais. Oui, puis on parlait des gens qui entreprennent. Vous avez entrepris avec votre sœur Magali, votre propre marque de mode. Hein,
3: exactement, aussi, la gamine au fond de la classe qu'on va relancer bientôt. Exact.
2: Je ne vois pas du tout de qui vous parlez.
3: Au
2: fond de la classe.
3: Ah, mais moi, tout est lié.
2: Et votre sœur ou...
3: Non, c'est moi. C'est clair qu'elle a lavé A+. Moi, je ne savais pas que ça existait. Donc.
2: On vous a reconnu. Lucie Bernardoni est encore avec nous pendant une bonne demi-heure, là, jusqu'à 21h. On retrace sa vie à travers les lieux qui l'ont marqué. Et ça vous parle sans doute parce que vous connaissez peut-être les régions qu'elle a traversées. Et surtout Nice, où elle est née.
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18: Elle a fait plein de choses, elle a écrit pour les autres, elle continue de le faire, répétitrice à la Star Academy sur TF1 depuis 2022 jusqu'à cette année. Elle s'apprête, dans un mois, à rejoindre la Comédie Bastille à Paris dans une pièce d'Éric Delcourt. On va en parler, ça s'appelle Napo, c'est déjà à l'affiche depuis quelques jours. Auteur, avec un E, on peut dire autrice aussi, compositrice, interprète et finaliste de la Star Academy. Lucie Bernardoni est avec nous jusqu'à 21h. Alors vous, ça commence très jeune, hein.
19: Ah oui, j'ai toujours j'ai toujours tout commencé super jeune.
18: Mais à quel moment la musique arrive dans votre vie ?
19: Elle arrive, je pense, au moment où je m'en rends même pas compte, mais là où je commence à vraiment me dire, tiens, c'est intéressant, je dois avoir une dizaine d'années.
18: Dizaine d'années ?
19: Ouais, peut-être un petit peu avant, je découvre avant que j'aime écrire et que chanter.
18: Vous vous souvenez qui vous écoutiez ou qui vous inspirait, dans les chanteurs français par exemple, quand vous aviez 12 ans, 13 ans ?
19: Alors déjà, mon père était un grand fan et toujours de Michel Sardou, donc j'en pouvais plus déjà. Mais par contre, ouais, dans la première cassette audio pour les plus jeunes.
18: Hein, ça fait vieux audio. Ça.
19: Ouais, ouais.
18: Là, on prend une claque. Là.
19: Pour les plus jeunes, cassette audio, ouais. Une cassette, un crayon, ouais. Vous comprenez pas.
18: On rembobinait.
19: Voilà, on rembobinait. C'était Céline Dion, la première cassette audio.
18: C'est résolument d'actualité, elle qui est à Paris.
19: Oui, j'ai trop hâte, je vais aller la voir.
18: Ouais, c'est vrai.
19: Ouais. Ouais.
18: Vous avez de la chance.
19: Ouais.
18: À la Plénitude Arena, c'est à Nanterre. Pour cette série de concerts, elle est avec nous quelques temps. Vous avez 12 ans, et à 12 ans, c'est un peu la période où tout bascule. Hein, ouais. Ça commence très jeune, on l'a dit, à 12 ans, il y a ça.
19: Ouais, je reconnais le générique.
18: C'est Graines de Star sur M6.
19: Oui.
18: Avec Laurent Boyer.
19: Exactement. Alors ça, c'était ma première télé. Oh là, j'ai encore l'image du générique avec les étoiles.
18: Ouais, exactement,
19: qui
18: toutes les couleurs et
19: ouais.
18: Tout.
19: Hashtag vieille personne, je suis. Voilà.
18: Mais vous avez gardé un bon souvenir de ce moment ?
19: C'était super. C'est une super belle expérience. Et puis en plus, à l'époque, je rappelle, on envoyait nos cassettes. Vidéo ou audio et ils faisaient des annonces à la télé si on voulait y participer et puis moi je commençais à chanter, j'étais tellement timide que je me suis dit pourquoi pas et à mon grand étonnement on m'a rappelé et j'ai pu faire ma première télé.
18: C'est top ça, il y aura du doublage aussi assez jeune, vers 12-14
19: ans après, juste après, c'est grâce à alors c'est pas grâce à ça parce qu'avant j'avais déjà envoyé, vous vous rappelez de Télépoche?
18: Bien sûr.
19: Ça existe encore, non ?
18: Alors, je ne saurais pas vous dire si ça existe toujours, mais je vois très bien Télépoche.
19: J'avais découpé une annonce.
18: Télépoche, Télézède.
19: Oui. J'avais découpé une annonce, ils cherchaient la voix de la petite sirène 2. Et j'avais envoyé aussi ma cassette. Et c'est grâce à ça que j'ai pu faire du doublage ensuite, puisque là, on était quelques-unes. Et puis finalement, je n'avais pas été prise.
18: Vous voyez, vous remuez le couteau, là. Je sais que c'est quelque chose, ça vous a énervé de pas
19: être. Ah non, pas énervé, ça m'a rendu triste.
18: C'est normal, en plus, vous étiez enfant, il y a 13 ans.
19: Non, mais c'est beau. Et avec mon papa, on a un truc, c'est que dans leur appartement, il y a un truc qu'on a appelé le balcon du désespoir. En fait, on y va. Il fait exprès pour me faire rire. Depuis que je suis petite, on va là et c'est le moment où on peut tout se dire.
18: Ouais.
19: Et là, je pleurais. Je fais, va sur le balcon du désespoir, tu verras, ça va aller mieux, on va discuter. Et donc, c'était ma première déception. Et c'est tant mieux. En même temps, j'ai appris plein de choses. On n'est jamais, il n'y a pas d'échec, on apprend, c'est tout.
18: Évidemment. Il y a des joies de vivre qui arrivent. Vous êtes au lycée, on est au lycée Masséna, vous êtes en terminale, c'est le jour de la rentrée.
19: Oh là là.
18: C'est un jour très important, il se passe ça.
19: Oui.
18: C'est ce qu'on entendait dans ces années-là.
19: Tout à fait, avec le Nokia 3310.
18: Exactement, qu'est-ce qui se passe? Qui vous appelle?
19: Eh bien, ceux qui m'appellent, ce sont les producteurs de la Starac. En 2004, donc, puisque moi, j'avais fait les castings de la Starac. Et on m'avait annoncé en août que finalement j'étais remplaçante. Puisqu'il y a toujours des remplaçants dans les
18: liste d'attente.
19: Non, on appelle ça les remplaçants.
18: Ah, carrément.
19: Oh oui, il y a pas de gravité avec ça. Mais liste d'attente, c'est plus élégant. Bon bref, mais il y a pas d'attente du tout.
18: C'est au cas où l'autre
19: quelqu'un
18: il a un rhume, il peut pas.
19: Ça peut arriver. Et donc finalement quelqu'un s'est désisté.
18: Est-ce que ça vous met pas encore plus la niaque?
19: Ah
18: de
19: oui.
18: Se dire, on m'appelle, on me dit que c'est pas moi,
19: mais
18: finalement ça peut l'être.
19: Bah, ou non, parce qu'au moment où on m'a dit que c'était pas moi, je me suis dit, bon, c'est pas moi, tant pis. Et là, j'avais prévu de faire une terminale assez chaotique, hein, à base de baby-foot. Donc, voilà. Donc finalement, c'est pas plus mal que je sois pas allée en terminale.
18: Le café dans le Vieux-Lys, vous remercie.
19: Ah ben, on l'embrasse, hein. Je lui ai fait perdre beaucoup d'argent, du coup, en n'y étant pas. Mmh. Et donc là, oui, on m'appelle et on me dit, bon, bah, demain, la Starac débute.
18: Non, mais demain, c'est-à-dire que vous faites les bagages le jour même.
19: Ah ben, je pars le jour même. Donc je suis partie 3 ou 4 heures après
18: en avion
19: avec mes parents
18: à Paris
19: et le soir même on enregistrait le reportage parce qu'il n'existait pas ce reportage de moi, donc voilà, donc on a tout, voilà, et le lendemain merci, je rentre au château et c'est pour ça que je dis toujours que j'ai quitté ma vie en 3 heures.
18: Alors, vous laissez vos études, puisque je l'ai dit, hein, c'est le jour de la rentrée en terminale, mais je vous félicite, parce que vous étiez tellement énervé que plus tard, vous avez passé l'équivalence de votre bac, un certificat, il me semble, d'une capacité en droit.
19: Une capacité en droit, c'est l'équivalence du bac avec des études de droit, j'ai adoré. Pendant le Covid, on va pas se mentir, je m'embêtais un petit peu. Et c'est là que j'ai monté ma boîte avec ma sœur et que j'ai repris mes études parce que ça me perturbait de pas avoir mon bac. Et donc j'ai passé et je l'ai eu. Et je suis trop contente.
18: Félicitations. Comment il est ce château d'Amarie-Lélis en Seine-et-Marne?
19: Eh ben, il est plus petit que ce qu'il n'y paraît.
18: C'est le château de la Starac. Hein.
19: Voilà. Et il est, c'est un peu ma petite maison de cœur, quoi. Ma petite, alors on se comprend, hein. C'est quand même, ça va, c'est pas un T2. Hein.
18: Non, il y a une belle hauteur sous plafond.
19: Belle hauteur sous plafond. Quelques petits travaux, hein, c'est sûr.
18: Vous avez laissé des traces, je crois que tous les élèves laissent des signatures, des petites bricoles comme ça dans le château.
19: Oui, dans le château, oui, mais comme nous, notre saison 4, on vivait pas dans le château, on avait juste les cours dans le château. Moi, j'ai laissé une petite trace. Donc, comme j'écris beaucoup, j'ai écrit entièrement toute la porte des toilettes du bâtiment qui est maintenant le bâtiment de production dans lequel j'arrivais pour travailler tous les jours et qui, à l'époque, était l'endroit où nous, on vivait. Donc, j'ai encore mon mot là-bas.
18: Génial. Alors, la suite, on la connaît. C'est cette aventure de la Star Academy qui vous pousse jusqu'à la finale face à Grégory Le Marchal.

0: sens votre voix de 17 ans, quoi.
1: Le bébé.
0: C'est trop mignon. Alors, un des duos que vous avez fait, Grégory.
1: Oui, voilà, comment oublier.
0: Qu'est-ce qui reste de lui en vous?
1: Bah, il reste. Il est toujours là, et puis moi, j'aime énormément ses parents, sa sœur.
0: Fondation Le Marchal Père, et notamment son papa.
1: Et l'association Grégory Le Marchal, d'ailleurs, si on en parle deux secondes, ils ont besoin toujours de vous, des gens, des dons, plus petits qu'ils soient, et ils ont fait avancer énormément
0: de choses. Alors, on rappelle que c'est pour aider les gens qui sont atteints de mucoviscidose.
1: La mucoviscidose, bien
0: Grégory
1: sûr.
0: Grégory nous a quittés, il avait 23 ans, il me semble, de cette maladie.
1: Exactement, et il y a des avancées maintenant, et je sais qu'il y a beaucoup de gens atteints de la mucoviscidose qui arrivent à beaucoup mieux s'en sortir. Il y a des nouveaux médicaments qui arrivent, mais bon, pour ça, la recherche avance, et ils ont besoin aussi des gens. Donc moi, je garde énormément de beaux souvenirs maintenant.
0: Alors on en parle, parce que Lucie Bernard-Denis, vous allez partir avec Grégory Le Marchal et quelques camarades partout en France.
1: Exactement.
0: Avec cette première tournée. Première date, c'était Amnéville, le 2 avril 2005. Il y a plein de dates, on va les évoquer d'ici 21h sur votre radio. Ici, ça marche ici, qu'en pensez-vous? 40 000 à 50 000, c'est le nombre de personnes victimes chaque année d'une mort subite en France. Enfin, c'est un arrêt cardiaque, chaque minute compte, on le sait, l'accès à un défibrillateur, on en parle beaucoup, peut aujourd'hui faire la différence. Comment faire pour que ces appareils soient accessibles pour nous, peut-être pour vous ou moi, je ne sais pas si vous maîtrisez un peu ce genre de choses. Il y a peut-être une solution, on a été faire un tour en Normandie avec Robin Bernot, aux côtés de Richard Domi.
2: C'est dans l'Orne qu'une association vous propose d'emprunter gratuitement des défibrillateurs.
3: Bah, je pense que c'est plutôt pas mal. Oui.
2: Depuis novembre 2025, l'association Réseau Défibrillateurs Citoyens propose quelque chose de génial, et surtout d'inédit, puisque c'est tout nouveau chez nous en France. N'importe qui, vous, votre voisin ou moi, pouvons emprunter gratuitement un défibrillateur. Alors, ça marche pour des événements privés, comme un anniversaire, un mariage, mais aussi pour des rendez-vous associatifs. Christophe Pommier-Gas, qui est à l'origine du projet, explique comment ça se passe pour emprunter un défibrillateur. Il répond aux questions de Richard Domi.
4: Un prêt gratuit qu'on va contractualiser dans un contrat où on va demander une caution forcément pour le prix de l'appareil. On va vous demander de vous assurer que vous êtes bien assuré en responsabilité civile. Mmh. Et puis, point, c'est tout. On s'organise pour remettre le défibrillateur en main, rappeler comment on l'utilise. D'accord. Et on le récupère dans les mêmes conditions.
2: Non mais franchement, l'idée elle est géniale, en plus d'être très utile. Alors ici en Normandie ça marche, mais vous tiens, qu'en pensez-vous? Gaëlle, par exemple, surprise par l'initiative, quand je lui montre l'article sur notre site ici.fr, elle fait oui de la tête.
5: Bah, je trouve ça très bien parce que ça permet aux gens de se former, ça permet aux gens aussi de, bah, en cas de problème, d'avoir ce qu'il faut sous la main.
2: Alors,

0: trouvent aussi dans les formations.
1: Peut-être faire des formations en dehors du PSC1, notamment.
0: Alors, petite pause, PSC signifie prévention et secours civique.
1: Pour pouvoir former les gens à l'utiliser, justement, de manière responsable et de manière... plus correct.
0: Depuis quelques mois, l'association Réseau Défibrillateurs Citoyens croule sous les demandes et a donc eu l'idée d'étendre ses services. Une antenne a par exemple tout récemment vu le jour dans le Haut-Rhin et à terme, l'association souhaiterait pouvoir se rendre utile dans toute la France.
2: Merci beaucoup Robin Bernot avec des sources qui nous viennent du ministère de la Santé. Merci aussi à ICI Normandie. Lucie Bernardoni, votre invitée encore pour quelques minutes. Vous restez, Lucie ?
3: Bien évidemment.
2: On a encore des choses à se dire et encore plein d'endroits en France que l'on n'a pas évoqués. Eh bien, on va le faire dans un instant sur ICI.

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2: C'est en 2002 qu'elle a signé son premier contrat. Elle avait 14-15 ans. Premier single, Je suis mes pas. Vous me le confirmez,
3: ah, oui,
2: Bernard Denis.
3: Oui, oui, tout à fait.
2: D'où on vous suit, hein, depuis, depuis 20h et depuis l'âge de 17 ans, là, moment, hein, où le public vous rencontre et vous découvre dans le château de la Star Academy. Je rappelle que vous êtes finaliste, vous allez en devenir la répétitrice. Vous travaillez 3 ans sur votre premier album, oui. Mélancosmiaque.
3: Oh, bien, bravo.
2: Vous serez choisi pour interpréter Sheila dans la comédie musicale Air. Je retrace rapidement la carrière. Il y a même, je crois, Louise dans la comédie musicale Je vais t'aimer.
3: Ah oui, ça c'était génial aussi, il y a 2 ans.
2: Et puis il y a le théâtre que vous aimez. Oui. Vous êtes à l'affiche, rappelons-le, de Napo à Paris en ce moment, pour vous, dès le mois d'octobre, à la comédie Bastille.
4: Comment ? Moi, Napoléon Bonaparte, ce matin, j'étais à 600 km d'ici en train de pilonner les Anglais. Et qu'une explosion plus tard, je me retrouve dans un Paris que je ne reconnais pas. Aujourd'hui, la France est dirigée par des présidents. Mais non ! Et ils sont élus, quoi ? Démocratiquement. C'est un cauchemar. La France de 2026 est en colère, elle est à genoux. Et c'est pour ça que je suis revenu. Pour sauver la révolution.
5: Voilà !
4: Récupérer mon pouvoir.
5: Oui !
4: Et anéantir les Anglais !
5: Quoi ?
4: On anéantit les Anglais !
2: Ben voilà un extrait de Napo. Alors je le dis, vous le découvrez, cet extrait.
3: Oui,
2: pièce d'Éric Delcourt.
3: C'est génial. Et cette pièce, alors déjà Éric, c'est Éric Delcourt. On lui doit.
2: Auteur de référence, on lui doit beaucoup de succès.
3: On lui doit beaucoup de succès au théâtre. Et en plus d'être un super auteur, un super comédien, c'est un ami et quelqu'un de vraiment génial. Et pour moi, c'est un honneur parce que je faisais partie de la lecture de cette pièce il y a plus de 2 ans. Donc là, c'est sa reprise cette année pour la 2e saison consécutive. Et Napo, c'est une super équipe de comédiens. Et l'histoire, elle est géniale. C'est-à-dire que on n'imagine pas l'idée, il fallait la voir, Napoléon arrivé en pleine campagne présidentielle 2026-2027.
2: On tourne dans l'extrait, quoi, voilà.
3: Voilà.
2: Des bars qui découvrent Paris, qu'il n'a pas eu.

0: depuis longtemps.
1: Et il s'entoure d'une équipe, et là, ça va être tout un tas de catastrophes absolues, avec des punchlines géniales. Je laisse aux gens découvrir le tout, mais vraiment, merci aussi aux gens de se déplacer au théâtre, parce que c'est vraiment important, et les gens sont de plus en plus nombreux à se déplacer au théâtre et à soutenir les comédiens et les pièces. Et c'est très, très, très intéressant.
0: Et découvrir ce petit théâtre qui est juste en face des anciens locaux de Charlie Hebdo. Il y a beaucoup de sensibilité dans ce théâtre, la Comédie Bastille, un tout petit théâtre qui est très agréable. Il y a évidemment, on ne peut pas s'empêcher de penser à celui qu'on n'attendait pas. On l'a tous dit, en 2017, Emmanuel Macron, même s'il avait exercé plusieurs fonctions d'État, il est un peu cet homme qu'on n'attendait pas. C'est difficile de ne pas, c'est pas comparer, mais y penser.
1: Oui, il peut y avoir un parallélisme, c'est vrai. Donc, c'est vraiment une satire de toute la politique et puis surtout de ce qu'est devenu le monde et de ce qu'est devenu la société. Alors, Napo arrive un peu avec son côté un petit peu, dictateur quand même, en disant, mais comment ça on peut pas trousser les gens? Non, on ne peut pas trousser les gens. Et donc, il arrive avec tout son... ce côté un peu bourru, et il apprend petit à petit aussi, et il soulève la question de, on est quand même, il y a une évolution certes, mais sur certains points on est quand même ridicule et un peu arriéré sur certains points.
0: Je le vois avec son costume de Napoléon tenir un téléphone portable, l'anachronisme est assez drôle.
1: Et c'est ça qui est beau, c'est beau à la Jean-Yann dans ses films, et c'est là où il est fort.
0: Ça peut être facile quand même aussi à la mise en scène pour faire correspondre comme ça deux époques finalement.
1: Oui, et c'est là où c'est intelligemment fait. Il y a un rebondissement toutes les deux secondes. On ne s'ennuie jamais. C'est dynamique et surtout, il y a beaucoup de choses dénoncées à travers des blagues et voilà. L'humour parfois peut dire bien des choses.
0: Entre les visiteurs et The Dictator de Sacha Baron Cohen, c'est vrai qu'il y a un peu de ça.
1: C'est exactement ça.
0: Hein.
1: Cette pièce, elle est moderne, elle est profonde et elle est très très drôle puisque vraiment, il n'y a pas de limite.
0: Napo, le candidat que personne n'a pu venir à la Comédie Bastille, c'est en ce moment que vous y serez à partir du mois d'octobre.
1: À partir du 15 octobre.
0: Du 15 octobre, mais vous pouvez aller voir Lucie, évidemment.
1: Oui, mais avant,
0: vous pouvez y aller aussi.
1: Il y a toute une équipe de comédiens qui sont en train de jouer, et Jeanne Pajon qui joue le rôle de Sarah. Et d'ailleurs, j'embrasse tous les comédiens de la pièce et j'ai très très hâte de les retrouver.
0: Vous allez évidemment sur les moteurs de recherche pour connaître les horaires, pour réserver. C'est en ce moment, en tous les cas, Napo, Éric Delcourt, et pas tout seul, il a coécrit ce texte également.
1: Avec Tony Zanier.
0: Exactement.
1: Avec
0: comme
1: Tony
0: ça, on a presque cité tout le monde. Lucie Bernardoni, le théâtre, c'est donc dans, environ un mois. 2 avril 2005, Amnéville. Première date de tournée de la Star Academy.
1: Ouais, alors là, on est resté un petit bout de temps en plus à Amnéville avant. Et si mes souvenirs sont bons, il y a eu un fait historique, je crois que le pape est mort pas loin après.
0: Possible.
1: Ouais, 2005, et puis on a en sortant de scène, on avait vu que le pape était mort, ça nous avait fait quelque chose. C'est pour ça qu'on se souvient pas mal d'Amnéville. C'est là qu'on avait monté la tournée.
0: Que des salles où vous avez eu le temps un petit peu de vous arrêter dans certaines villes.
1: Non, on pouvait pas trop. En plus, c'était une période où on était vraiment les gens, il y avait pas tous les réseaux sociaux, donc les gens étaient en masse autour de nous, c'était assez impressionnant.
0: Il y aura le Zénith de Pau, il y aura la Halle Tony Garnier, il y aura le Parc des Expos à La Rochelle, Toulon,
1: Nice.
0: Évidemment. Oui. Évidemment, on joue à la maison. Il y aura Paris.
1: Bercy, on avait joué deux fois à Bercy.
0: La Réunion,
1: mon Dieu. Quel souvenir.
0: C'est beau la vie. Quand on joue à la maison, ça se passe comment?
1: Alors, je me rappelle que j'avais très peur. Et que c'est vrai que le public niçois, alors pardon, mais c'est vrai que c'est pas le plus chaleureux. En général, le public dans le Nord et les gens du Nord, c'est vrai qu'à Lille, par exemple, ça n'a rien à voir.
0: Et tout le monde parle tout le temps du public du Nord,
1: mais c'est
0: le plus chaleureux, le plus accueillant.
1: C'est la vérité. Ah ouais. C'est pas du tout la même chose. C'est vrai qu'on souvent on fait des captations de spectacles à Lille et pas forcément dans le Sud. Vous voyez que je suis pas si chauvine. Hein.
0: Je vois ça.
1: Il y a des choses quand même. On est un peu plus mou des fois. On prend le temps, nous.
0: Non, puis alors il y a plein d'autres régions que vous connaissez. On pourrait se parler de la Normandie.
1: Ah oui, j'adore la Normandie. Et puis d'ailleurs, Mathieu Johan, qui était avec moi à la Starac à l'époque, normand. Ah ouais, bah oui, qui s'occupe en plus de moi maintenant. Bah ouais, maintenant je travaille avec lui, le pauvre. Et il est de là-bas. Donc, puis moi j'adore. En fait, j'adore les endroits où il fait pas chaud.
0: Quel endroit en Normandie? Il y a une ville comme ça.
1: Bah oui, je suis déjà allée. Forcément, je connais Saint-Lô parce qu'il est de Saint-Lô.
0: Ouais.
1: Je suis allée tellement un peu partout. Je connaîtrai pas exactement les noms exacts.
0: Trouville. Ouistriam,
1: Trouville, oui, je suis très jolie. Très jolie. Et j'ai oublié le nom de l'autre, pas d'Ozille.
0: Lisieux, je sais pas.
1: Lisieux, oui, je suis allée visiter.
0: Un peu plus dans les terres.
1: Moi, j'ai vu Sainte-Thérèse de Lisieux.
0: Ah oui,
1: les gars, oui, je suis très croyante. Alors, attends, me lancez pas, je vais parler deux heures.
0: Non, j'ai bien compris. Je peux vous lancer. La Bretagne. également.
1: Ouais, bah oui, il fait froid. Il fait froid, il y a des crêpes, je suis très contente.
0: Et alors, autre lieu marquant, c'est Biscarrosse.
1: Oui, mais Biscarrosse, en fait,
0: pourquoi
1: c'est parce qu'il y a une radio là-bas, on les salue, FGL, et parce que ça a été compliqué pour eux cet été avec les incendies. Et j'ai fait des plateaux radio où je chantais mes chansons à l'époque, et j'ai toujours été super accueillie par les gens, et je trouve les gens là-bas très gentils. Mmh. Et à chaque fois, je m'attache beaucoup voilà, les techniciens, les gens qui nous amènent, le chauffeur qui vient nous chercher à la gare, qui nous ramène les coordinateurs. Et j'ai un souvenir là-bas, je suis retournée plusieurs fois d'affilée, et un souvenir magnifique. Et je les embrasse parce que ça n'a pas été. Ils ont tout perdu cet été. Donc, je les embrasse tous chez FGL aussi.
0: Je continue ce tour de France parce que, voilà, on se rend compte qu'il y a plein d'endroits que vous appréciez, comme Biarritz.
1: Mais la France est magnifique, en fait. Biarritz, alors j'en ai parlé parce qu'en fait j'aimerais y aller, c'est le seul endroit que je ne connais pas.
0: Toute la région même.
1: Je ne connais pas bien Biarritz.
0: Jean de Luz, côté Guétari.
1: Je
0: ne
1: connais pas. Et c'est vrai que j'aimerais beaucoup, on m'en a beaucoup parlé et je suis, ce côté du sud m'intrigue et j'aimerais bien pouvoir y aller.
0: Et alors, vous ne connaissez pas ou peu la Corse?
1: Alors je connais la Corse parce que j'y suis allée.
0: Une copine?
1: Avec mon ami d'enfance qui est.
0: Ah, d'accord, avec
1: qui
0: un copain.
1: Ah ouais, c'est comme mon frère. Moi, j'ai gardé tous mes amis d'enfance à partir de la maternelle. Donc.
0: Mais pourquoi la Corse? Vous nous avez parlé de Corse quand on a préparé cette émission et vous ne connaissez pas tant que ça,
1: pas
0: où vous aimeriez.
1: Pas tant que ça, j'y suis allée vraiment dans le fin fond de la Corse, dans un petit village dont j'ai oublié le nom. Et j'y suis allée que deux fois, et alors que c'est une merveille et j'ai hâte d'y retourner. Mais c'est vrai que j'ai tellement travaillé beaucoup, beaucoup dans ma vie. Je n'ai pas eu le temps de partir où je voulais. Alors, j'ai aucune excuse parce que quand je descends à Nice, je pourrais aller en Corse, mais c'est vrai qu'il va falloir que je remédie à ça. Je trouve que la Corse est un endroit sublime.
0: Le Lot-et-Garonne, la Nouvelle-Aquitaine, ça c'est aussi des lieux que vous connaissez?
1: Oh, certainement, mais franchement, j'y suis allée partout. Et c'est ça qui est beau dans notre pays.
0: Vous disiez, la France est belle.
1: La France
0: est belle.
1: Qu'est-ce
0: que vous lui trouvez de beau?
1: Mais en fait, les paysages, les gens, il faut apprendre à... Je trouve que quand on voyage en France, il faut essayer d'aller vraiment dans les endroits et parler aux gens. Et il y a toujours quelqu'un qui va vous raconter une histoire sur l'ancienneté de la ville, sur pourquoi ce village est comme ça. En fait, il faut parler aux gens. Et je trouve qu'elle a gardé son âme, la France. Il y a des endroits qu'on ne connaît même pas sur la carte. Il y a des endroits où je suis allée, des petits trucs. Je me dis, mais ça, que ça existe. Et en fait, vous allez là-bas, vous êtes accueillis. Et puis, vous regardez, et autour, c'est magnifique. La France, elle est diversifiée. Les paysages, il y a la mer, la montagne. Mais il y a des trucs sublimes. Moi, je trouve qu'on ne parle pas assez. Et heureusement que vous êtes là, sur ICI, et avec cette émission, mon cher Eric.
0: Merci, Lucie.
1: Pour en parler, parce que vraiment, ça fait honneur à la France.
0: Lucie Bernard-Denis, votre invitée, merci. Parce
1: que merci beaucoup.
0: Il n'est de bonne compagnie qui ne se quitte à un moment donné, et on va devoir.
1: C'est fort beau, cette phrase.
0: Oui, tout à fait. Je ne sais pas moi. C'est Philippe Bouvard, tiens, je vais lui rendre hommage. C'était une phrase de Philippe Bouvard qui nous a quitté il n'y a pas longtemps. On va refermer le carnet de voyage.
1: Oui.
0: Cet album photo qu'on a feuilleté ensemble. C'était sympa.
1: Merci beaucoup pour l'invitation. J'ai passé un super moment et j'ai hâte d'écouter les autres émissions.
0: Ça, c'est très gentil.
1: Eric,
0: merci
1: bravo
0: beaucoup, Lucie.
1: Pour cette émission.
0: C'est sympa. La suite. Le théâtre, je rappelle, Napo, le candidat que personne n'a vu venir en ce moment, la Comédie de Bastille à partir de la mi-octobre, ça c'est pour vous Lucie. Pas de Star Academy cette année, hein, vous l'avez annoncé dans la presse. Et puis il y aura d'autres projets, elle écrit pour elle, elle écrit pour les autres. La musique est dans sa vie en permanence, donc je suis convaincu qu'il y aura de belles surprises dans les prochains mois. Merci Lucie encore une fois, on salue toutes les équipes ici Azur, les Niçois et les Niçoises et l'arrière-pays niçois qui étaient contents de vous entendre ce soir. Rendez-vous sur ici.fr pour écouter l'émission, la partager, on adore. Et puis on se retrouve avec plaisir dès demain. Salut.

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2: Salut à toutes, salut à tous et bienvenue dans Décibel. On est ensemble en direct jusqu'à 20h. Et la radio, c'est ici. Et est-ce que je sais encore comment je m'appelle? Oui, c'est Émilie. Ravie de vous retrouver en cette soirée, jour 2, sans Catherine Ringer. Mais on va y arriver, les amis. Merci encore pour votre participation hier à l'émission Hommage que nous lui avons consacrée. C'était un joli moment, vraiment merci beaucoup à vous. Ce soir, on va vous gâter, puisque au Blind Test tout à l'heure, on vous offre le nouvel album de mon invité, Jean Felzine. Jean Felzine, vous l'aviez peut-être découvert dans le groupe Mustang. Cinéma Permanent, son nouvel album, sort vendredi.
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2: C'est vrai, y'a que lui qui bosse, Jean Felzine. 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Et puis ce soir aussi dans Décibel, on célébrera des anniversaires, on aura des coups de cœur, des chansons à vous faire découvrir. Bref, on va être bien, vous êtes au bon endroit. Je commence par un bon plan, tiens. C'est vrai qu'avec la mort de l'irremplaçable Dolly Parton, on s'est mis à parler un peu de country et on s'est rendu compte que c'était un genre musical pas très très mis en avant en France. Heureusement, la chaîne Arte a décidé de tout nous raconter avec une formidable série documentaire en 9 épisodes qui s'appelle Country Music, une histoire populaire des États-Unis. Dans cette série, vous allez découvrir les lieux, les époques, les histoires presque centenaires de l'Amérique profonde. Vous allez entendre les voix de Dolly Parton, évidemment, mais aussi Willie Nelson, Elvis Presley, hein, qui avait été biberonné à la country, Merle Haggard, Hank Williams, Loretta Lynn. C'est 9 épisodes, 9 heures de kiff. Ça s'appelle Country Music et c'est disponible gratuitement et sans abonnement sur arte.tv. Est-ce qu'on y entend Johnny Cash? Bien sûr, on y entend Johnny Cash. On le voit jeune et puis un peu moins jeune. Et c'est une merveille. Voici un indispensable si on veut commencer sa culture country. Ça s'appelle I Walk the Line.

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1: Ah là là, Johnny Cash, quel bonheur. Un grand merci à Mélodie Chaïb, la programmatrice des invités de Décibel. C'est elle qui m'a signalé ces 9 heures autour de la country à regarder gratuitement, sans abonnement sur arte.tv. 9 heures, et ben j'ai tout bouffé en un week-end. J'espère que vous aussi vous ferez ça.
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1: C'est l'heure du coup de cœur, un duo féminin très rock'n'roll. Dans le civil, elles s'appellent Apolline et Zoé, mais leur groupe s'appelle Copycat. Elles sont originaires de Nevers et après avoir sorti l'année dernière un premier EP Morning Routine, elles annoncent la suite avec cette toute nouvelle chanson qui se moque un peu de cette expression, vous savez. Non mais je fais ça, mais c'est ok. Eh ben c'est ok. Copycat.

Elles s'appellent Copycat. Elles ont fait la tournée des festivals d'été, mais il leur reste encore quelques dates. Elles seront le 24 septembre, autrement dit jeudi, à Mont-de-Marsan. Rendez-vous à Besançon aussi en fin de semaine. Et puis au mois d'octobre à Villefranche-sur-Saône. Enfin, le 8 novembre à Sébaza, à côté de Clermont-Ferrand. À suivre dans Décibels.

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1: Et mon invité est arrivé, Jean Felzine, bonsoir.
2: Bonsoir.
1: Et bienvenue dans Décibel. Jean, pendant plus de 20 ans avec vos copains de lycée que vous avez rencontrés à Clermont, vous avez formé ensemble et vous avez tourné avec ce groupe Mustang. On avait découvert notamment avec Anne-Sophie.

Mustang, c'est 5 albums entre 2009 et 2024, dans des styles toujours différents, mais toujours ce côté écriture qu'on adore dans vos paroles. Vous vous emparez de sujets dont personne d'autre ne parle. J'ai reçu

0: 5 albums quand même.
1: Oui,
0: je me demande bien ce que je vous ai donné.
1: Oh ben, on les a fait ensemble. Hein.
0: Oui, mais quand même, ça paraît si... comment dire? Oui, ça fait rupture de quelqu'un qui s'en veut. Alors, est-ce que c'était... est-ce que c'est ça? Est-ce qu'on ressent...
1: En tout cas, c'est ce que j'ai ressenti au moment où j'ai écrit la chanson.
0: Ouais, hein.
1: Je suis pas sûr de ressentir la même chose aujourd'hui. Mais j'ai essayé d'être honnête avec ce que j'ai ressenti quand on a raccroché au téléphone et qu'on s'est dit terminado.
0: Ouais. Est-ce que c'était nécessaire de terminer officiellement Mustang, alors que pour le coup, vous sortez un album solo, mais c'est pas le premier. Vous aviez aussi des projets parallèles à Mustang, en duo par exemple avec Joe Wedding. Enfin, vous avez fait plein de choses pendant que Mustang existait. Qu'est-ce que ça change pour vous qu'aujourd'hui Mustang n'existe plus officiellement?
1: Bah, il s'agissait de brûler les vaisseaux, de se dire que si on l'officialise, on est sûr de pas pouvoir se reformer.
0: Sinon, vous n'étiez pas sûr de ça. Vous alliez retourner
1: oui, comme
0: avec vos
1: vieille,
0: potes.
1: Ouais. Une vieille maîtresse, on peut avoir.
0: Oui.
1: Non, mais oui, d'abord, la chanson est venue et elle était bonne. Donc, ça justifiait sa sortie. Oui, c'était une manière d'être sûr que c'était. Ben, de ne pas pouvoir revenir en arrière.
0: C'est ça. Vous l'avez annoncé, vous l'avez officialisé, voilà. Vous l'avez dit devant tout le monde, vous ne pouvez plus revenir dessus.
1: Exactement.
0: Alors,
1: sauf pour beaucoup d'argent, évidemment.
0: Ah bah
1: c'est
0: oui, comme
1: ça
0: Abba.
1: Que ça se passe. Voilà.
0: Voilà, comme Abba. Il y a une légende, il paraît qu'on leur a proposé 1 milliard chacun, ils ont refusé. Mais je ne sais pas si c'est vrai, je trouve ça fou.
1: C'est possible, hein. Ça doit être de cet ordre-là, le chiffre d'affaires de ce groupe. Ouais.
0: Ah oui, hein.
1: Pas très éloigné de celui de Mustang. Hein.
0: C'est ça, quasiment. Alors, à l'époque de Mustang, notamment du dernier album, vous étiez venu ici, d'ailleurs, et à un moment... Vous étiez tous en train d'ironiser un peu sur le fait que oui, justement, la musique avait vraiment plus beaucoup de sous, que c'était difficile, etc. Est-ce que là, le fait d'être artiste solo, ça va pas accentuer ça, cette difficulté, cette solitude?
1: Certainement. Maintenant, c'était voilà, on pouvait pas faire autrement pour plein de raisons. Il y a aussi bon, on a perdu le batteur fondateur du groupe l'année dernière. Pour nous, c'était un signe aussi que voilà, l'âme du groupe était en quelque sorte compromise, quoi. Même s'il n'était plus dans le groupe. Mais je ne sais pas tellement à quoi m'attendre, mais c'est mon métier. Je suis obligé de faire des disques pour avancer, pour vivre aussi. Est-ce que ça va être plus facile ou plus difficile? J'en ai aucune idée.
0: En tout cas... Ce qu'on peut dire, c'est que cet album qui sort vendredi, évidemment, les journalistes musicaux l'ont reçu en amont, on l'a écouté et on l'a adoré. Je dis un « on » vraiment très large, parce que pour le coup, on peut commencer voilà, à lire des articles extrêmement élogieux. Il est très très bien reçu, ce cinéma permanent. Ça, c'est quand même un petit peu réconfortant.
1: Oui, bien sûr. Oui, puis ça permet toujours de comprendre un peu des choses sur soi quand c'est des gens dont c'est le métier de les déceler, si vous voulez. Donc ça, c'est toujours intéressant. Donc ça fait plaisir, bien sûr. Puis surtout qu'à force, là j'ai fait le compte, c'est le 9e album que je fais, tout projet confondu. Et donc plus ça va, plus les malentendus se dissipent, quoi. Et ça fait c'est long. Mais ça fait plaisir quand même.
0: Elle fait le temps aussi de tester des choses. Alors c'est vrai que pour celles et ceux qui avaient écouté l'album solo précédent de Jean Felsine, qui était beaucoup moins guitare, beaucoup plus clavier, là on retourne à la guitare.
1: Oui, et à l'acoustique.
0: Ouais. On peut le dire, et à l'acoustique. Et pour savoir de quoi on parle, je vous propose d'écouter un extrait. C'est un des premiers d'ailleurs que vous avez dévoilé de ce disque, Jean. Ça s'appelle Je s'aime. Et vous nous emmenez avec vous dans votre vie de saltimbanque.
1: C'est ça.
0: C'est parti. Jean Felsine est l'invité de Décibel.

0: Et oui, tout à l'heure, vous l'avez entendu chanter Pôle emploi. Et là, Dupont de Ligonnès, qui fait ça en France? Normalement, personne. Mais mesdames et messieurs, je vous présente Jean Felzine, qui lui fait ça très bien. Est-ce que parfois, c'est des paris, Jean, des potes qui vous disent « Alors, ta nouvelle chanson, tu dois placer tel mot. » Alors, Brouette ou Dupont de Ligonnès? Ou est-ce que ça vient vraiment du cœur?
1: Non, alors, Dupont de Ligonnès, c'était contractuel parce que c'est un disque qui sort chez le label Vietnam.
0: Oui. Ah, il est caché.
1: Et le label Vietnam est hébergé chez Sopress, fait partie de Sopress. Et Sopress, comme vous savez, avait fait un hors-série assez.
0: Ah oui.
1: C'était un best-seller sur Dupont de Ligonnès. Non, je plaisante, mais il m'arrive de me jeter des petits défis de mots, ouais.
0: Ouais.
1: Mais parfois, il y a certains que je n'ai pas réussi à relever. J'avais un pote qui m'avait demandé de placer Choucroute de la mer.
0: Choucroute de la mer
1: dans une chanson.
0: Wow.
1: Et ça, c'est impossible.
0: Je ne sais même pas si on peut le placer honnêtement dans
1: un
0: restaurant.
1: C'est trop mauvais, donc.
0: Oui, c'est ça, c'est trop mauvais. C'est vraiment pas ça. Mais en tout cas, voilà, quand je vous parlais tout à l'heure de la plume complètement à part de Jean Felzine, ben voilà, vous en avez eu un petit extrait avec cette chanson Je s'aime, donc qui fait partie du nouvel album Cinéma Permanent qui sort ce vendredi. Alors, on l'a dit, hein, en 20 ans de carrière, vous avez tout vu, solo, duo, groupe, écrire aussi pour d'autres. Vous avez écrit notamment pour Camélia Jordana, encore pour Pomme. Et tout ça, ça vous amène des réflexions intéressantes, car je vous suis sur les réseaux sociaux. Jean, même je vais un peu voir tous les matins ce que vous racontez, parce que j'aime bien. Je vous stalk un peu. C'est vous et Dupont de Ligonnès, mes deux obsessions. Et alors, vous avez dit un truc super intelligent l'autre jour, sur le streaming, où vous pensez que l'industrie musicale devrait s'inspirer un petit peu du cinéma, avec une espèce de chronologie des sorties.
1: Ouais, je suis pas le seul à le penser.
0: Moi, c'est la première fois que j'entendais cette théorie. Vous pouvez expliquer?
1: Je trouverais pas mal, en tout cas pour des gens comme moi qui ont un assez petit public, mais de gens qui écoutent les disques en entier, de sortir les disques en physique, de faire des concerts et de rendre disponibles plus tard les morceaux en streaming et de changer un petit peu le rapport de force, parce que là, on est. Moi, je me retrouve sur les plateformes de streaming en concurrence avec Taylor Swift, ce qui est pas la vocation de la musique que je fais. Donc, de récupérer un peu la main et puis de tenir quand même un peu la dragée haute aux plateformes de streaming qui ont pris un peu la confiance, quoi.
0: Oui, c'est ça.
1: Et qui font leur loi quand même.
0: Donc en fait, la sortie physique, ce serait comme au cinéma, la sortie en salle. Mmh. Et puis, 6 mois plus tard, ou même ne serait-ce que 3 mois plus tard, il y aurait accès en streaming sur les plateformes.
1: Voilà, quand j'étais petit, les films sortaient au cinéma, puis un an après, ils étaient en cassette vidéo.
0: Oui, c'est ça, voilà, on attend un peu, quoi.
1: Voilà, c'est une idée comme ça,
0: et
1: mais
0: possible,
1: je réfléchis.
0: Ça, vous pensez?
1: J'en parlais hier avec Julien Gaulier du label qui sort ce disque de Vietnam.
0: Ouais.
1: Il n'était pas fermé à l'idée, donc je vais y réfléchir. Ouais.
0: Très bien, et ben voilà, un petit lobby des labels indépendants qui va jeter un pavé dans la mare du streaming. Moi, j'aime bien l'idée. Et puis voilà, comme ça, les gens qui achètent les disques, ils ont un petit avantage.
1: Alors,
0: quoi.
1: Il faut qu'ils aient un lecteur. C'est le problème, c'est que les gens ont de moins en moins de
0: lecteurs CD.
1: Lecteurs CD ou de platine vinyle.
0: Ouais.
1: Il y a beaucoup de gens qui ont encore le lecteur CD dans la bagnole, mais bon, ça coûte. Il y en a plein les Emmaüs des lecteurs CD.
0: Des lecteurs CD,
1: qui
0: oui, c'est vrai. C'est vrai. Et bien, ça, c'est une très bonne idée. À méditer, les amis, ou alors vous êtes trop occupés, vous bossez.

dernier clip en date de Jean Felsine, Il n'y a que moi qui travaille, tiré de l'album qui sort après-demain, Cinéma Permanent, que je vous recommande chaudement. Vous l'avez compris, on continue à en parler avec Jean Felsine, qui est notre invité ce soir sur ICI.

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2: Jean Felzine est notre invité. Après-demain sort Cinéma Permanent, son deuxième album solo. Et il y a déjà des dates de concert. Jeudi prochain, pas ce jeudi, jeudi 24 à Clermont, c'est la release partie de l'album. Le 3 octobre à Angers, au Chabada, en ouverture de la Maison Tellier, qu'on embrasse. Et puis ensuite, Paris le 15 octobre au Mama. Et ensuite, tous les mardis du mois d'octobre au Zèbre de Belleville.
3: C'est ça.
2: Là, vous faites une résidence, alors pareil, sous plein de formes. En fait, c'est ça, vous êtes un artiste polymorphe, Jean Felzine. Solo, duo, quatuor, vous testez un peu toutes les formules.
3: Oui, c'est ça. Vu que ce disque était conçu autour du guitare-voix, et avec les musiciens qui s'ajoutaient pour faire des ornements, je voulais montrer différentes formules sur scène. Et puis c'est la première fois que je vais faire une résidence dans un lieu. J'ai toujours rêvé de faire ça.
2: Ouais.
3: J'ai l'impression que ça se fait de plus en plus. Alors je suis pas Céline Dion, je peux pas
2: à la Défense Arena.
3: Je peux pas me garder un Bercy. Mais je trouve ça cool comme idée. Parce que je pense qu'au bout d'un moment, on se sent mieux dans un lieu. Enfin, on peut prendre des libertés, ouais. Essayer des trucs, c'est cool, quoi.
2: Donc, ça sera tous les mardis du mois d'octobre à Paris, au Zèbre de Belleville. Et puis, le 8 décembre, à Sébaza. Tiens, on en parlait tout à l'heure avec le groupe Copycat. Vous serez au Sémaphore. Donc, c'est à côté de Clermont. Voilà pour les dates de 2026. Et puis, on a déjà une tournée 2027 qui pointe le bout de son nez, mais on en reparlera. Pour le moment, c'est l'heure du questionnaire des choix cornélien, Jean Felzine, il va falloir choisir. On commence tout doux. Guitare ou piano?
3: Ah, si je devais en garder qu'un.
2: Oui.
3: Bon, la guitare quand même, parce que c'est portable, mais c'est plus facile de composer des harmonies plus sophistiquées au piano. C'est plus facile, parce qu'on a tout sous les yeux.
2: Oui. Vous préférez aller au ciné ou bien regarder les films en mode canapé Netflix?
3: Alors, je regarde chez moi, je vais plus au ciné.
2: Est-ce que c'est à cause des pop-corns ou des punaises de lit?
3: Réponse B.
2: Les punaises de lit. On a tous peur des punaises de lit au cinéma.
3: Non, c'est-à-dire que moi, j'en ai eu il y a quelques années.
2: Et ça
3: a été, j'ai vraiment eu beaucoup de mal à m'en remettre.
2: Mais oui, je vous comprends, c'est odieux. Il faut tout brûler,
3: et
2: ces affaires.
3: Je ne l'ai peut-être pas attrapé là-bas, d'ailleurs, mais...
2: Ouais.
3: Mais depuis, ou alors il faudrait que j'ai une combinaison, un truc que je puisse brûler à chaque fois en sortant du ciné, un truc jetable. Mais je peux plus aller dans une salle de ciné. C'est affreux parce que c'est ce que je préfère faire dans la vie. Donc c'est vraiment une souffrance.
2: Ah, c'est dur. Moi, c'est pas grave, je vais vous consoler. On vous propose de devenir prof à la Starac, vous acceptez?
3: Oh, prof de quoi?
2: Qu'est-ce bah, de que composition. Je pourrais leur apprendre? Vous êtes un auteur-compositeur incroyable. Bah, peut-être pas danse, effectivement. Enfin, je sais pas. mais, de compo, de chansons.
3: Peut-être. Mais alors, est-ce qu'on leur apprend à... Parce que c'est surtout des reprises à la Star Academy.
2: Ils font des reprises, ouais. Très souvent, ils ont quand même des velléités d'auteur-compositeur.
3: Oui, donc, pourquoi pas? Pourquoi pas? C'est un joli château, en plus, en banlieue, là.
2: C'est ça.
3: A l'air sympa, ouais.
2: À Damary-les-Lys.
3: Ouais.
2: Vous préférez faire 1 million de streams ou vendre 10 000 disques?
3: 10 000 disques, ça me rapporterait plus, hein, je pense. Faudrait que je calcule ce qui me rapporte le plus.
2: Voilà, tout simplement. Qu'est-ce que vous trouvez le plus choquant, ne pas voter ou ne pas trier ses déchets? Si vous trouvez quelque chose de choquant, d'ailleurs, je ne sais pas.
3: Bon, je crois que ne pas trier ses déchets, on a le droit de ne pas vouloir voter, on a le droit de trouver que c'est une prise d'otage, il m'arrive de le penser. Donc, maintenant, je sais pas, ouais. Moi, je trie mes déchets autant que je peux. Enfin, je ne me sens pas particulièrement vertueux en le faisant.
2: Non, c'est ça.
3: Comme je ne me sens pas particulièrement vertueux quand je vote, généralement, pour des gens que j'aime pas beaucoup, mais pour éviter d'autres gens que j'aime encore moins. Donc, oui. Pas grand chose à dire là-dessus.
2: C'est une réponse d'un homme brisé par les punaises de lit. Ne lui en voulez pas. Pour ou contre les chansons fabriquées avec l'intelligence artificielle?
3: J'attends d'écouter un chef-d'œuvre écrit par une intelligence artificielle. Moi, j'aime bien la science-fiction. Ça m'intéresse l'idée de l'émergence d'une conscience et pourquoi pas d'un réel talent artistique qui soit autonome. Mais là, pour l'instant, c'est des gens qui disent fais-moi une chanson
2: dans le style de
3: façon, fais-moi 40 chansons de Dua Lipa. Et puis donc ça, c'est C'est plutôt les humains le problème dans ce cas-là. Moi, j'utilise pas l'IA. J'ai aucune application personnelle que je vois pour ça.
2: Ouais.
3: Donc maintenant, je suis pour qu'on laisse pas cette musicomètre s'installer sur le marché et renier les parts de tous les autres gens qui font des disques avec leurs mains, avec leur cerveau.
2: Voilà. Et enfin. Préférez bosser ou glander ?
3: Ah, glander.
2: Le cri du cœur, c'est vrai.
3: Bien sûr.
2: Mais vous êtes un bosseur, 10 albums, enfin 9 albums. Et...
3: Oui, mais enfin, c'est pas si compliqué de faire des chansons.
2: Pour vous considérez pas que c'est du boulot ?
3: Si, c'est du travail.
2: C'est pas de la glande.
3: Non, c'est pas de la glande, mais enfin, c'est pas un boulot. C'est pas une somme de travail extraordinaire quand même par rapport à d'autres arts. Moi, j'aimerais faire un film, par exemple. Je sais pas, moi, des années qui doivent faire des déjeuners avec des gens pour trouver du blé, ça a l'air horrible. Moi, je prends là ce disque-là, je l'ai écrit en un mois. Ça, c'était très agréable. C'est un petit peu de travail, un peu de technique, mais c'est pas. Et puis comme ça, moi, si j'avais. Si je pouvais prendre une année sabbatique, un an, faire le tour du monde, jouer aux jeux vidéo et regarder des films, je serais ravi. Hein.
2: Et oui, mais en attendant,
3: il n'y
2: a que vous qui travaillez. Jean Felsine, extrait de son nouvel album, il n'y a que moi qui travaille.
0: Il faut passer après tout le monde, il faut surveiller chaque seconde, et n'en foutre pas une.

0: Ah là là, Jean Felzine, j'adore quand vous faites ça. Le vrai jeu de rôle. Vous vous mettez dans la peau d'un personnage, plus ou moins sympathique. Je vous cache pas que le petit chef, là, il n'y a que moi qui travaille, il est un peu crispant. C'est un plaisir pour vous. Vous parliez de cinéma tout à l'heure, vous ne voulez pas faire de film, mais en même temps, là, c'est un petit film. Et là, vous nous décrivez parfaitement un personnage. Hein.
1: Oui, même plusieurs. Hein. Il y en a presque un par... je l'avais conçu comme un truc. Ouais. Il y en a un par couplet. Ouais, c'est marrant à faire. Mais il y a un peu de moi là-dedans. Ça m'arrive de penser ça.
0: C'est vrai?
1: Oui, bien sûr. Enfin, ça nous arrive à tous d'être cons, hein, de se dire, ah, putain,
0: oui, c'est vrai.
1: Poste là, quelle bande de...
0: bande de tir au flanc! Voilà ce qu'on a envie de dire.
1: Voilà. Donc c'est toujours un... oui, je sais plus ce que je veux dire.
0: Bon, en tout cas, ça vous plaît, ce côté, rentrer dans la peau d'un personnage. Et même s'il n'est pas sympa, c'est pas grave, quoi.
1: Bah, surtout, s'il n'est pas sympa, c'est plus drôle, ouais.
0: Souvent, je repense à votre discographie, vous vous donnez jamais finalement un rôle de star.
1: Non, après j'ai fait
0: des failles.
1: Oui, bien sûr, parce que c'est intéressant d'en tirer les fils pour essayer de dire des choses sur ce qu'on est. Mais je veux dire le mince, je bloque.
0: Les personnages que vous aimez. Non, mais les personnages que vous aimez, c'est plutôt voilà les grognons, ceux qui ratent, les cocus, ce genre de trucs, quoi. C'est jamais des super héros.
1: Non. Oui, ça m'intéresse pas trop. Même si je peux aimer ça en chanson à l'avant-tardise, je veux dire, il y a tout un pan de rap.

0: Oui, mais avec des histoires où les gens, ils ont un travail, ils ont des enfants, ils ont des problèmes, ils ont des divorces, ils ont des et d'essayer de faire soit rire, soit pleurer avec ça. Je sais pas, je trouve ça
1: c'est le genre de musique qui vous intéresse. Ouais. Ce que j'aime aussi, et ça s'entend dans la chanson Areski, qui est dans l'album qui sort après-demain, dans Cinéma Permanent. Donc c'est un gars qui fait la manche dans le métro. Et alors la bien-pensance, évidemment, ça n'est pas un problème que vous avez.

0: Alors ce Areski, voilà, qui dit bah évidemment je vais m'acheter de la drogue avec l'argent de la manche. C'est vrai que je pense que le truc le plus terrible, moi, que j'ai vu déjà dans ma vie, c'est des gens qui donnent à quelqu'un qui est en train de faire la manche en lui disant c'est pas pour acheter à boire, hein, c'est pour acheter à manger, c'est pas pour acheter de l'alcool et tout. Et c'est atroce en fait.
1: Bien sûr, c'est atroce. C'est le dépossédé du choix de faire ce qu'il veut de son pognon. C'est, enfin, c'est horrible.
0: C'est après avoir vu un truc comme ça que vous avez écrit ce texte ?
1: Non, parce que cet Areski, il existe, il est très différent de celui de ma chanson. Je ne me serais pas permis de le rendre, de faire un portrait fidèle, parce que bon, le gars, il existe avec oui. ses emmerdes et ses trucs. Donc je l'ai transposé, je voulais qu'il soit méchant. Alors que celui que je connais, que je vois parfois dans la ligne 9, il est très gentil. Mais il a ce prénom magnifique, Areski.
0: Areski.
1: Ça m'intéressait de faire une chanson sur un mendiant qui nous engueule, qui est méchant et qui essaie pas de se faire aimer, quoi.
0: Ouais.
1: Pourquoi il se ferait, il serait aimable en plus?
0: Bah pourquoi plus que les autres?
1: Oui, c'est ça.
0: C'est ça, surtout. Tout le monde a le droit d'être une tête de con.
1: Et effectivement, je pense que ce qu'il dit dans la chanson, que de certaine manière, il vend une forme de salut aux gens. Malgré lui.
0: Et puis, je disais, Jean Felsine ne reculant devant aucun thème, les mots un peu cochons qu'on se dit au lit, on vérifie d'abord si tout le monde est d'accord, après on s'en donne à cœur joie.

0: Game, les enfants, et écoutez Cinéma Permanent, le nouvel album de Jean Felsine qui sort après-demain sur le label Vietnam Valeureux, label indépendant. Merci d'être venu nous voir.
1: Merci de l'invitation.
0: Merci beaucoup. Jeudi prochain en concert à Clermont, puis le 3 octobre à Angers au Chabada, le 15 octobre à Paris au Mama, puis tous les mardis d'octobre au Zèbre de Belleville, le 8 décembre à Sébaza à côté de Clermont. Bonne tournée Jean, à très bientôt.
1: Merci.

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1: Le blind test, c'est maintenant. Le cadeau, c'est l'album de Jean Felsine qu'on vous a présenté juste avant, Cinéma Permanent. Et pour jouer avec nous, oh, ce soir je suis gâtée, deux habitués, il y a Myriam. Bonsoir Myriam.
2: Bonsoir Émilie, ça va?
1: Ça va bien?
2: Oui, oui, ça va, ça va.
1: Ah, bienvenue dans Décibels, chère Myriam. Pour jouer avec nous, il y a aussi Elisabeth, salut!
3: Coucou Émilie! Comment tu vas?
1: Elisabeth, non mais je l'adore. Elisabeth, en fait, elle vit dans une comédie musicale, c'est-à-dire que toutes les phrases sont chantées.
3: Oui, j'aime.
1: C'est vrai. Je suis sûre qu'elle est dans sa petite bagnole, elle fait « Est-ce que je vais trouver une place? On ne sait pas. C'est le mystère, hein, Elisabeth? Ça, c'est comme ça la vie. »
3: Alors, tu auras la surprise que je n'ai pas de poste dans ma 306.
1: Ah bon? Eh ben, tu chantes, alors c'est bien ce que je dis. C'est toi qui fais l'animation.
3: Oui, ah, mais tu sais que je chante et je danse tous les jours, encore aujourd'hui.
1: Ah, mais ça fait du bien de chanter et de danser. Myriam, est-ce que toi aussi, t'aimes bien chanter, danser à la maison ou dans la voiture?
2: Oui, ça dépend des fois.
1: Ça dépend des chansons aussi.
2: Voilà, ça dépend des chansons.
1: C'est très important. Alors, notre thème ce soir, ce sont les chansons qui parlent d'oiseaux. Les oiseaux, le thème de ce soir. On cherche le nom des interprètes des chansons. Elisabeth et Myriam, vous n'oubliez pas, hein, vous me donnez votre prénom avant de me donner la réponse. Ok.
3: Oui.
1: Alors, une première chanson avec des oiseaux. Mesdames, si vous êtes prêtes, on y va. Dites-moi, qui chante ça?
3: Elisabeth, la Myriam. Compagnie créole.
1: Oui, Myriam aussi. Hein,

0: écureuils qui dansent, moi ça m'a toujours troublée dans cette chanson, parce qu'en plus ça ne rime pas avec arc-en-ciel. Ben, je suis pas là pour faire une critique du texte de la Compagnie Créole que j'adore, hein, mais c'est juste que les écureuils, je ne sais pas ce qu'ils font là. Parce que
1: ils doivent grignoter des petites noisettes.
0: Ben oui, c'est ça. Ils sont pas là en train de danser. Mais bon, bref, voilà. En tout cas, bravo toutes les deux. Elisabeth a été un poil plus rapide, mais Myriam l'avait aussi. C'était bien la Compagnie Créole avec Ça fait rire les oiseaux. Oh, oh, oh, rire les oiseaux. On continue les oiseaux. Celui-là nous a porté bonheur.
1: Elisabeth, Myriam, 1977.
0: Oh, wow!

0: et ça chante bien. Hein. Et oui, Marie-Myriam, l'oiseau et l'enfant, Eurovision
1: oui,
0: 1977. Oh, c'est pas grave. C'est notre dernière.
1: C'est la naissance de Marcy Magali, hein.
0: Ah.
1: 5 février, 1977.
0: Voilà. Et bah alors, ah oui. En février, on pensera à souhaiter un bon anniversaire à Magali, mais surtout, ça veut dire que ça fait près de 50 ans que la France n'a pas gagné l'Eurovision.
1: Exact, voilà.
0: Donc,
1: et c'est pas prêt, hein. Je te dis, ce n'est pas prêt.
0: Ah bon ? Mais attends, on ne sait pas qui c'est les prochains.
1: J'y crois pas trop.
0: Toi, t'y crois pas.
2: Mais, l'année prochaine.
0: J'aime bien. Non, mais Elisabeth, c'est très français, ça. Je sais pas qui c'est, mais je suis sûre qu'il va perdre. Moi, j'aime beaucoup.
1: Non, mais tu sais, non, ce ne sont plus les chansons, ce qui nous présente à l'heure actuelle. Il y en faut pour tous les goûts, hein.
0: Oui, oui, mais d'accord, je vois ce que tu veux dire. Bon.
1: Bien aimé.
0: Allez, une dernière chanson avec des petits oiseaux. C'est une chanson, cette fois-ci, en anglais, mais qui ne vient pas d'Angleterre et qui ne vient pas des États-Unis. Elle vient d'une petite île.
3: Myriam.
0: Myriam.
3: Et c'est Bob Marley.
0: Oui.
3: Bravo.
0: Three Little Birds. Alors Myriam, un petit peu fan de reggae?
3: Pas forcément, mais bon, celle-là, je l'avais.
0: Ah non, et elle est trop belle. Three Little Birds, Bob Marley, et c'est Wailers. Eh bien, vous avez été parfaites, Elisabeth et Myriam. Vous avez tout
1: comme
0: trouvé.
1: D'habitude.
0: Oui, c'est vrai, comme d'habitude. C'est vrai, on ne se fait jamais aucun souci avec vous. Je vous envoie donc l'album de Jean Felsine, Cinéma Permanent, et je vous propose, puisqu'on est du côté des oiseaux, d'aller retrouver une des plus jolies chansons douces des Beatles. Elle s'appelle Blackbird.

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1: Black Bird, les Beatles, quelle beauté, 1968 sur l'album Blanc. On dit, et Paul McCartney qui a écrit la chanson l'a confirmé, qu'en fait Black Bird, ce merle noir, est inspiré de Jean-Sébastien Bach. En fait, il s'amusait à essayer de faire du Bach à la guitare, une bourrée en mi mineur, et voilà, c'est en se trompant qu'il est tombé sur la mélodie de Black Bird. Et les paroles, eux, donc ce merle noir, représentent en fait le combat des Noirs américains, la lutte pour les droits civiques. Et ça rend cette chanson encore plus belle, plus profonde et plus mystérieuse. C'était les Beatles, quoi.
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1: Et c'est l'heure de l'anniversaire du jour. C'est l'anniversaire du roi du Gloubi Boulga, Casimir, à 52 ans, les amis. Alors, il a été créé par Yves Brunier, qu'on a perdu il y a une dizaine de jours, et Christophe Izard. Et donc, Casimir, il est apparu pour la première fois à l'écran le 16 septembre 1974 sur la troisième chaîne couleur de l'ORTF. Ça ne nous rajeunit pas, dans l'émission L'île aux enfants. Et alors, la chanson, le programme L'île aux enfants, le générique, était chanté par Anne Germain. Et Anne Germain, c'est une chanteuse absolument culte pour celles et ceux qui aiment les comédies musicales, puisque c'est de sa voix qu'on entend dans Les Demoiselles de Rochefort. Nous sommes

Oui, c'est la chanteuse Anne Germain, donc, qui, avec Claude Parent, autre chanteuse, doublait les voix chantées de Catherine Deneuve et Françoise d'Orléac. Anne Germain, elle a aussi chanté le rôle principal de Peau d'Âne.

Germain. C'est donc elle qu'on a choisie pour chanter le générique de L'île aux enfants. Elle qui nous a quittés il y a une dizaine d'années. Ça nous fait toujours des frissons quand on entend sa voix pour l'anniversaire de Casimir, donc Fringant Quinca, 52 ans aujourd'hui.

0: Et ben voilà, Lille aux enfants et la voix d'Anne Germain. Bon anniversaire à Casimir et merci à l'équipe de l'émission, à la technique Antoine Greffin, au standard Alexandra Sackberg, à la réalisation Iris Guitoni, à la délégation de la musique Thierry Boffa, Thomas Demolle, à la programmation des invités et au web Mélodie Chaïb. Demain, on sera avec l'excellent Pierre Lapointe.
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0: Et bonjour à tous, il est midi 5 sur votre radio ici. J'espère que vous allez bien, que vous avez passé une bonne matinée. Je voudrais faire un gros bisou à Ici Hérault qui nous accueille tout au long de la semaine. Nous sommes dans les studios à Montpellier pour notre plus grand bonheur. Et je fais évidemment un coucou à tout le réseau ici partout en France. Bienvenue dans votre nouveau rendez-vous. Ici on parle bon plan, vie quotidienne, arnaque à éviter, santé. Nous sommes là pour vous rendre service parce qu'on vous doit bien ça. Et c'est le titre de cette nouvelle émission sur votre radio ici. Nous sommes ensemble jusqu'à 13h. Je suis Enora Malagré et voici la merveilleuse bande qui m'accompagne. Aude Razo, Madame Anti-Arnaque, bonjour.
2: Bonjour, bonjour tout le monde.
0: Valère Coréard et ses bons plans. Coucou Valère.
3: Salut Enora, bonjour à toutes et tous.
0: Notre médecin Gérald Kirzek. Coucou Gérald.
4: Bonjour, bonjour à tout le monde.
0: Et mon amie adorée Elsa Wolinski. Coucou
5: bonjour.
0: Elsa.
5: Coucou.
0: Alors aujourd'hui, attention, c'est très sérieux. On va parler sommeil. Dans ce pays, on en manque, on dort mal, on a des explications à vous fournir et des conseils à vous prodiguer, chers amis. Vous avez des questions? Appelez-nous, laissez-nous un vocal sur notre WhatsApp gratuit 0810 055 056. Nous sommes là pour vous et puis laissez des messages vocaux aussi sur ce même numéro comme l'a fait Stéphanie aujourd'hui.
6: Coucou Elsa, c'est Stéphanie. Je vous vois toujours hyper optimiste. En fait, je voudrais savoir comment vous faites.
0: Oh, mais c'est pour vous,
2: c'est
0: Elsa.
2: C'est trop mignon, c'est trop mignon.
0: Oh là là, c'est trop chou. Vous avez des réponses à lui fournir,
2: bien
0: évidemment.
2: Bien sûr, j'ai des réponses à fournir.
0: Ça sera dans une trentaine de minutes et puis le meilleur pour la fin. 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Sur ici, gros dossier sommeil aujourd'hui. C'est une immense préoccupation chez les Françaises et les Français, chère Aude.
2: Oui, effectivement, deuxième préoccupation santé des Français derrière l'alimentation. Donc oui, est-ce que vous avez bien dormi? C'est une vraie question que je pense qu'on peut poser à beaucoup de monde. Et avec
0: moi,
2: des...
0: ça m'intéresse, je ne dors plus depuis cette rentrée, je vous le dis.
2: Des réponses très diverses. Je suis tombée sur une étude de l'Institut National du Sommeil, elle est très récente, elle est sortie cette année. Un adulte sur trois dit avoir des difficultés d'endormissement ou des réveils nocturnes, c'est énorme. Ouais. 70% des adolescents manquent de sommeil, 38% des Français déclarent souffrir de troubles du sommeil, donc on est vraiment sur un vrai sujet, je suis sûre que ça va parler à plein de monde. Les vendeurs ont bien compris ça, qu'on avait des problèmes de sommeil. Moi, je sais pas vous, je suis encore tombée ce matin sur une pub sur mon fil Instagram, j'en ai aussi sur Facebook, pour des bouchons d'oreilles plus, vachement bien, etc. Je suis même tombée sur des pubs pour des bagues connectées qui analysent, la durée, la qualité. Vous dormez avec la bague et ça analyse la durée, la qualité de votre sommeil. Bon, il y a plein de gadgets comme ça, un peu en vente. Attention, il y a un peu à boire et à manger, on va faire un petit point là-dessus.
0: Ouais, on va détricoter tout ça pour vous, il y a beaucoup d'arnaques, mais il y a aussi des bons plans. En parlant de ça, je m'adresse à vous, Valère Coréard, évidemment. Moi, j'ai du mal à dormir, on le sait, c'est un sujet qui parle beaucoup à Elsa Wolinski aussi, évidemment, à vous tous. Appelez-nous, 0810 055 056, témoignez avec nous. Est-ce que l'achat d'un bon matelas, comment ça se passe, Valère? Est-ce qu'il faut investir dans un super matelas?
3: De toute façon, il faut investir dans tout ce qui nous permet d'être mieux, de se sentir bien. Le matelas, on va y passer 7-8 heures, donc c'est évidemment un élément important pour bien dormir. Alors attention, au niveau des prix, ça peut partir à 150 euros et finir à 2000 euros.
0: Wow.
3: Quand on regarde les tests consommateurs, je pense à celui de l'UFC Que Choisir, il y a des matelas à moins de 500 euros qui font beaucoup mieux que les modèles beaucoup plus chers, en fait, en termes de qualité, en termes de tenue et de durabilité. Donc faut pas hésiter à regarder ce type d'informations. Éviter aussi les promotions permanentes, ça c'est jamais, il y a jamais rien de bon là derrière. Et puis il y a un bon plan aussi, essayez avant d'acheter de profiter des 100 nuits d'essai, c'est proposé par beaucoup de vendeurs en ligne. Donc vous essayez le matelas, vous voyez si ça vous convient, puis si ça vous va pas, il est un peu trop dur, un peu trop mou, vous le renvoyez.
4: Pendant 100 nuits?
5: 100 nuits d'essai?
3: Eh ben oui,
4: c'est énorme.
3: Attendez, faut être sûr de son coup.
0: Mais ça c'est du vrai bon plan. Alors ça c'est du Valère Coréard tout craché. Je m'adresse quand même à notre médecin, Gérald Kirzek. Un petit mot sur les matelas. Moi on m'a dit qu'un surmatelas c'était chouette. Il fallait aussi un matelas mémoire de forme. Pouvez nous aider un peu là-dessus, docteur?
4: Non, mais chacun est un peu différent. En fait, il n'y a pas un matelas universel parce qu'en fonction de vous êtes petit, grand, vous avez mal au dos, mal au cervical, le matelas il doit pas avoir la même tenue et la même rigidité. Il y a des gens qui aiment bien dormir sur des choses un peu plus rigides. d'autres préfèrent des matelas moelleux, comme on a parfois, on voit des grands matelas. Et si votre matelas est pas très confortable, le surmatelas permet de compenser et d'apporter, justement, vous avez peut-être acheté un matelas ou vous avez un matelas bas de gamme, matelas qu'il faut changer tous les 10 ans, hein. Je ferme la parenthèse, mais c'est extrêmement important. Et si votre matelas est un peu bas de gamme, le fait de rajouter un petit surmatelas dessus peut donner un confort supplémentaire. Et puis, le matelas, il se retourne aussi. Le matelas, il y a souvent une face hiver et une face été, c'est important. Parce que ça, ben oui, parce que ça évite d'imprimer la forme de votre corps dans le matelas et de ne plus avoir de soutien. Donc le fait de le retourner, ben, ça permet de décomprimer, vous voyez votre silhouette hein, qui est gravée dans le matelas, ben, si vous le retournez, ça va se détendre et comme ça, 6 mois après, vous pourrez de nouveau avoir le confort du matelas.
0: Et Nora, faut retourner le matelas.
5: Oui, faut que je retourne. Alors, vous savez, alors je vais vous donner une anecdote extrêmement personnelle. J'ai hérité de l'ancien matelas d'Elsa Wolinski. Voilà,
0: c'est vrai.
5: Vous dire. Et pardonnez-moi, vous vous souvenez, j'y dors merveilleusement bien.
0: Oui.
5: Voilà, la plupart du temps. Gérald, vous vouliez quand même nous faire un point très important sur les somnifères. On va aborder ce sujet quand même. Hein.
4: Oui, parce qu'on est gros consommateurs de somnifères et je le dis tout de go. Si on peut se passer et on doit se passer de somnifères, c'est toujours mieux. C'est-à-dire que les somnifères, c'est une béquille chimique. Les somnifères, c'est les fameux, ce qu'on appelle les hypnotiques, hein, ça vous fait dormir. Ce sont des benzodiazépines, souvent, ce sont des molécules où on va avoir besoin, on va s'habituer, on va avoir une accoutumance, donc on va se retrouver finalement, alors que ça devrait être réduit à 4 semaines de prescription, on va se retrouver avec des mois et des mois de béquilles chimiques qui, certes, nous font dormir en termes de quantité, mais pas en termes de qualité de sommeil. Et c'est ça qu'il faut bien comprendre, c'est que les hypnotiques, les somnifères, ils vont vous endormir. Le problème, c'est que vous n'avez pas de sommeil réparateur avec ces somnifères. En fait, ils fragmentent le sommeil, ils vont vous donner une impression de sommeil, mais finalement, votre cerveau et les phases, le sommeil profond, etc., ne sont pas respectées. Pire, vous êtes obligé d'augmenter les doses, et pire, le lendemain matin, vous allez être un peu pâteux, parce que vous avez encore le médicament qui reste dans le sang, avec toutes les conséquences que vous allez avoir, baisse de réflexe, et je pense à celles et ceux qui conduisent ou qui utilisent des machines-outils, ça peut être extrêmement problématique. Il y a 9 millions de Français qui en utilisent de ces benzodiazépines. Je vous citais le petit chiffre, c'est 4 semaines maximum. Donc oui, quand il y a besoin, allez, vous avez une phase un peu difficile, vous avez besoin comme ça de cette béquille-là, mais vraiment l'objectif c'est d'être en dessous de 4 semaines en utilisation et de trouver autre chose. Et pour trouver autre chose, il faut très souvent faire un diagnostic de son sommeil. Pourquoi je dors mal? Est-ce que je prends trop de café? Est-ce que j'ai un matelas qui est suffisamment confortable et je l'ai changé? Est-ce que je n'utilise pas des écrans? Est-ce que la température est pas trop chaude dans ma chambre? Vous voyez, le somnifère, il est pas là pour remplacer D'accord. tous ces conseils de bon sens et tout ce diagnostic autour du sommeil.
0: D'accord, mais merci beaucoup.
5: On va continuer à en parler, c'est très important, on parle sommeil, hein, je vous le dis dans cette émission. N'hésitez pas à nous écrire, à nous appeler 0810 055 056 si vous avez des questions à ce sujet, si vous dormez mal, on est là pour vous. On continue d'en parler avec toute l'équipe. Pour l'heure, on va s'écouter un peu de musique. Bernard Lavie et Jimmy Cliff, mélodie, tempo, harmonie. On est bien ensemble, c'est votre nouveau rendez-vous quotidien, on est ensemble jusqu'à 13h sur ICI.

0: Ici, dans On vous doit bien ça, on est ensemble jusqu'à 13h. 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
0: On continue de parler sommeil dans cette émission, dans votre nouveau rendez-vous quotidien avec toute l'équipe et notamment notre éminent médecin, hein, Gérald Kirzek. Continuez à réagir, il y a beaucoup de réactions au 0810 055 056. On n'est pas étonné, hein, on a voulu faire ce dossier parce que c'est la deuxième préoccupation des Français. Audrey Azou vous l'a dit tout à l'heure. Nous-mêmes, dans l'équipe, on est assez concernés. Et donc, du coup, on accueille immédiatement une auditrice. Bonjour Caroline.
2: Oui, bonjour.
0: Bonjour, bienvenue chère Caroline, vous appelez d'où ?
2: Annecy.
0: Eh bien, bienvenue. Alors, dites-nous tout chère Caroline.
2: Alors, moi j'ai des enfants qui sont grands et j'ai beaucoup utilisé les conseils d'une médecin qui a écrit un livre et qui était dans un service de sommeil à Grenoble il y a 20 ans. Et
0: ouais.
2: Qui donnait des conseils hyper pertinents. Elle est à la retraite maintenant. Et dans mon entourage, j'ai une nièce et un neveu qui ont énormément de problèmes de sommeil. Dans un cas, elle a toujours très mal dormi. Lui, c'est venu à l'adolescence. Et ils sont suivis par des médecins, par des psychiatres. Dans un cas, ma nièce, elle prend de la siamimazine pour dormir. Mon neveu, lui, il a essayé la mélatonine, mais ça ne marche pas très bien.
0: Ouais, bien sûr, ça on connaît.
2: Entre les parents ont essayé d'avoir des conseils sur le sommeil ou d'avoir des consultations spécifiques. On leur a toujours dit oui, mais c'est très compliqué, vous comprenez. Il faut, à Lyon, par exemple, le service du sommeil, c'est le même service que celui qui gère les épilepsies en neurologie. Et du coup, pour avoir un rendez-vous, c'est un parcours du combattant.
0: Bien sûr, on sait. Ouais, on le sait.
2: Il y avait d'autres gens à qui on pouvait s'adresser pour avoir.
0: Alors, on va faire un point, hein, chère Caroline, avec notre médecin Gérald Kirzek. Il y a beaucoup de questions là de la part de Caroline, mais vous avez évidemment démêlé tout ça, Gérald. D'abord, je voudrais faire un mini point sur la mélatonine très rapidement, Gérald. Ça fonctionne ou ça fonctionne pas ?
3: Alors, la mélatonine, c'est l'hormone du sommeil. Hein. C'est l'hormone qui, quand vous êtes dans le noir, justement, va permettre de s'endormir. C'est l'hormone qu'on prend, alors qui est sécrété naturellement et qu'on peut prendre en supplémentation. Il y a des compléments alimentaires sans ordonnance, vous pouvez les prendre, ils sont pas très dosés, mais ça peut aider certaines personnes. Et puis il y a des choses plus dosées qui sont sur prescription médicale et là qui nécessitent d'avoir une consultation sommeil. C'est aussi la mélatonine qu'on prend quand on est en décalage horaire. Vous savez, vous prenez un vol, vous allez en vacances, vous êtes en décalage horaire, pour vous recaler, vous allez prendre de la mélatonine. Donc pourquoi pas, mais c'est une mesure transitoire. La mélatonine, bien un sûr. Peu comme les benzodiazépines, ouais. Ça doit vraiment être sur des périodes extrêmement courtes. J'entends l'auditrice, hein, Caroline, qui parlait de la difficulté d'avoir des rendez-vous dans des centres du sommeil. Oui, il n'y en a pas beaucoup. C'est surtout pour les apnées du sommeil. Après, il y a plein de petites choses. Votre médecin généraliste peut vous aider. Il y a plein de petites choses et on vous en donnera des conseils que vous pouvez déjà regarder chez vous. Est-ce que tout est en place pour bien dormir ?
0: D'accord, on va continuer d'en parler dans un instant, le temps file à une allure, c'est fou, il y a beaucoup de questions, beaucoup de messages, 0810 055 056, ne vous inquiétez pas, on prend le temps de vous répondre, encore, juste après, Grand Corps Malade, avec Stiletto, le prochain rêve, on vous doit bien ça, sur ICI.

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0: Le prochain rêve, grand corps, malade et stiletto sur ici dans On vous doit bien ça.
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0: Midi 23, on est ensemble jusqu'à 13h, c'est votre nouveau rendez-vous quotidien et on vous rend service, on est là pour vous. Aujourd'hui on parle sommeil, c'est la deuxième préoccupation des Français. On a énormément de questions au 0810 055 056, continuez, on va essayer de répondre à tout, le temps file à une vitesse folle. On accueille tout de suite Muriel pour pas perdre de temps. Bonjour chère Muriel.
3: Bonjour Enora, bonjour à toute l'équipe.
0: Bonjour. Ravie de vous entendre. Bonjour. Vous nous appelez d'où, chère Muriel ?
3: Du Bas-Rhin.
0: Très bien. Alors, allez-y, on vous entend, l'antenne est à vous.
3: Moi, j'ai 70 ans et de plus en plus souvent, quasiment toutes les nuits, je me réveille tantôt à 1h30, tantôt à 2h30 et avec une pêche. Anormal, je dirais.
0: Ouais, d'accord.
3: Et par exemple, cette nuit, je me suis réveillée à 1h30. Bon, j'ai tourné dans mon lit pendant une heure. Après, je me suis levée.
0: Ouais.
3: J'ai fait une compote, trois tartes, du repassage.
0: Voilà. Vous avez essayé de vous occuper, quoi.
3: Une pile atomique, voilà. Une
0: d'accord.
3: Pile atomique. Et je ne prends aucun médicament.
0: D'accord.
3: Que ce soit pour le sommeil ou autre. Je mange léger le soir.
0: Mm-hmm.
3: Je me dépense dans la journée et voilà. Mais le sommeil, il est très, très, très court. Et pour autant, je n'ai pas de moment où l'organisme est fatigué, que ce soit après déjeuner ou pour la sieste.
0: Ouais.
3: Je tiens jusqu'à 10 heures du soir, comme ça.
0: D'accord. Alors, on va essayer de répondre à tout ça avec le docteur Gérald Kierzek. Docteur, c'est pénible, ça, quand c'est fractionné comme ça. Je l'ai vécu aussi, hein, cher Muriel. C'est vrai que ça impacte beaucoup sur la santé mentale, hein, après. Hein.
4: Déjà, quand on vieillit, c'est normal d'avoir moins de besoins de sommeil.
0: D'accord.
4: En plus, on dort plus mal. Ça, c'est physiologique. Deuxièmement, ce que j'entends dans le témoignage de Muriel, c'est que vous êtes en décalage de phase. C'est-à-dire que vous couchez probablement trop tôt, quand vous dites 22h, et donc du coup à 3h du matin, vous êtes debout.
0: Mmh.
4: Donc il faut décaler votre horaire de coucher, probablement 23h, minuit. C'est un train le sommeil, il y a des wagons. Et dès que vous commencez à avoir les petits signes de sommeil, vous commencez à bâiller par exemple, hop, là vous allez vous coucher. Et vous allez prendre le wagon et le train du sommeil. Mais c'est probablement 20h ou 22h trop tôt pour vous, d'où 4 heures après, vous êtes debout. Bon réflexe, il faut se lever. Il ne faut pas tourner dans le lit pendant une heure. Si au bout de 15 minutes, vous ne vous rendormez pas, vous vous levez et faites une activité, non pas excitante, mais une activité apaisante. Lisez une petite liseuse en dehors de la chambre, pas d'écran bien sûr, et ça va vous permettre là aussi, dès que vous avez les signes du sommeil, de vous recoucher, de reprendre le deuxième
0: D'accord,
4: train
0: donc, le
4: du sommeil.
0: Le coup du repassage, c'est peut-être pas forcément
4: non,
0: un bon plan, parce que ça réexcite. Quoi.
4: Exactement, et puis vous allez mettre de la lumière, plein pot, tout ça, ça va donner le mauvais signal au cerveau en termes de mélatonine. Et donc, du coup, là, vous n'aurez jamais le deuxième train du sommeil. Donc, mon conseil, c'est vous décaler à horaire régulier, allez, 23h minuit. Dès que vous avez les signes, vous vous couchez et au bout de 15 minutes dans le lit, vous ne tournez pas, vous sortez avec une activité apaisante.
0: On va peut-être essayer de vous fatiguer un peu, docteur, parce qu'on a pas mal de questions. Valère Coréard avait une question pour vous.
5: Oui, j'ai entendu dire que c'était important de dormir dans une chambre fraîche, voire froide. Alors, moi, ça m'intéresse parce qu'en plus, on fait des économies de chauffage et d'accord, on en a besoin. Ah oui, excusez-moi.
0: Je l'adore.
5: On joint l'utile à l'agréable. Est-ce que c'est vrai, Gérard?
4: Oui, c'est vrai, en fait. Et on se dit, on prend un bain chaud, par exemple. Le bain chaud, c'est une très mauvaise idée parce que, en fait, le corps, pour s'endormir, il a besoin d'avoir une température corporelle qui baisse. Donc, c'est plutôt une douche plutôt tiède et la chambre d'accord. entre 16 et 18 degrés. C'est ça, les recommandations. Et si vous avez froid, vous pourrez mettre après une couette, etc. Mais vous allez faire des économies, mais surtout, vous allez donner le bon signal à votre organisme, c'est-à-dire de dormir.
0: Petite question rapide, Maëlza Wolinski.
6: Oui, moi, c'était parce qu'il y a une étude Ipsos de 75% des femmes voient leur sommeil se dégrader, notamment à cause de la ménopause.
0: Ouais.
6: Et le conseil est aussi alarmant pour les femmes qui sont en périménopause. 69% se disent épuisées. Gérald, qu'est-ce qu'on peut leur répondre ?
4: On leur répond que ce sondage, puisque c'est un sondage Ipsos, est vrai, il correspond à la physiologie. Les femmes ménopausées, avec la chute d'œstrogènes, les hormones, c'est un bouleversement hormonal, ben, ça va perturber le sommeil, ça va donner des bouffées de chaleur. Ces bouffées de chaleur, elles sont nocturnes. Ouais. Et ben, c'est pas bon pour le sommeil parce qu'on va se réveiller un peu trempé, etc. Et puis, il y a un deuxième phénomène, un phénomène auquel il faut penser chez la femme ménopausée et chez l'homme aussi qui vieillit, c'est le syndrome d'apnée du sommeil.
6: Complètement.
4: Il y a une augmentation du syndrome d'apnée du sommeil. Quand on ronfle, par exemple, ben on va voir un médecin, on enregistre son sommeil et s'il faut, on se fait appareiller.

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3: Midi 32 sur Issy, bienvenue dans votre nouveau rendez-vous. Ici on parle bon plan, vie quotidienne, arnaque à éviter, on parle santé, là on a beaucoup parlé sommeil, on va continuer. Nous sommes là pour vous rendre service parce qu'on vous doit bien ça, c'est le titre de ce nouveau rendez-vous quotidien. Nous sommes ensemble jusqu'à 13h. Moi je m'appelle Enora Malagré, je suis avec Aude Razo, Valère Coréard, qui va nous donner des petits codes promos.
4: Si vous voulez, c'est vous la chef.
3: Des petits codes promo. On va y avoir aussi Elsa Wolinski avec nous. Mais pour l'heure, nous allons faire gagner notre auditeur ou notre auditrice, parce que vous le savez, depuis le début de l'année, je booste votre pouvoir d'achat. 200 euros à gagner en vous inscrivant sur le site ici.fr. Alors, qui est avec nous?
5: Allô, allô?
3: Bonjour, c'est Zaïna, je crois.
5: Bonjour Enora, bonjour tout le monde.
3: Bonjour. Non mais cette joie de vivre, cette voix extraordinaire.
5: Mais merci Enora, mais je vous le renvoie à vous tous.
3: Ah, c'est
5: bonheur de vous avoir en direct.
3: Ah, je suis trop contente. Alors vous vous êtes inscrite sur ici.fr. Et en plus vous êtes sympathique, alors vous méritez d'autant plus les 200 euros.
5: Bravo.
4: Génial.
5: Merci infiniment, c'est beaucoup d'argent, merci.
3: La mignonnerie de Zaïna. Oh, je me permets de vous embrasser. Allez, soyons fous.
5: Oh, merci beaucoup, Enora.
3: Prenez grand soin de vous, Zaïna. On vous embrasse très fort. Passez une très belle après-midi sur Issy. On va évidemment aussi répondre à un vocal. Vous pouvez nous laisser des messages vocaux toujours au même numéro gratuit 0810 055 056, comme l'a fait aujourd'hui Stéphanie.
6: Coucou Elsa, c'est Stéphanie. Je vous suis sur Instagram et je vous vois toujours hyper pétillante, souriante, optimiste. En fait, je voudrais savoir comment vous faites. Merci.
3: Oh là. Mais en fait, c'est la journée des auditeurs mignons. Quoi.
6: Ouais,
3: Elsa, c'est pour vous, Elsa, notre soleil.
7: Pour une fois que j'ai une petite question, je suis trop contente. Non, mais vous savez, en fait, Stéphanie, je fais un peu comme Zaïna. Je souris à la vie. Zaïna, on sent qu'elle sourit. Ouais. Moi, c'est ça. Même quand je vais pas bien, en fait, j'aime les gens. Donc, je vais dans la rue, quand je regarde les gens dans la rue, à part Gérald et Valère qui sont en face de moi, mais voilà, tous les
4: gratuit.
7: Autres, franchement, je les regarde et à force, moi, comme je souris beaucoup, les gens me sourient. Et du coup, il y a quelque chose de comme ça, de communicatif. Et ça rend la vie jolie.
3: D'accord, merci Elsa.
7: Ça vous va?
4: Oui, merci aussi. Hein.
3: Et merci pour les garçons. Mais c'est bien, allez, une petite cartouche, ça ne vous fait pas de mal, messieurs.
4: Qui aime bien, châtie bien.
3: Exactement. Allez, on va continuer à parler bon plan avec Valère Coréard. On continue aussi à parler sommeil dans cette émission 0810 055 056. Posez-nous toutes vos questions. Continuez à le faire, il y en a beaucoup. On va essayer d'y répondre, mais pour l'heure, on va monter le son un petit peu. C'est bon ça, Kids in America, Kim Wilde sur ICI. Dans On vous doit bien ça, on est ensemble jusqu'à 13h.

0: ce titre, j'adore ce titre, Kim Wilde, The Kids in America, sur ICI. Bienvenue dans votre nouveau rendez-vous quotidien, on est ensemble jusqu'à 13h, on vous doit bien ça.
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0: 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Vous donne des bons plans. On va continuer à parler sommeil dans cette émission. Continuez nous appeler, nous laisser des messages au 0810 055 056. Elsa aussi nous fera un billet d'humeur très émouvant sur Catherine Ringer en fin d'émission. Mais pour l'heure, c'est notre Valère chérie, notre Valère Coréard avec ses bons plans, cher Valère.
2: Oui, je voulais parler des codes promo parce que alors
0: ça m'intéresse.
2: C'est à la fois un bon plan et un mauvais plan. Lorsque vous achetez un produit en ligne, quelle que soit la marque ou l'enseigne que vous choisissez, quand vous arrivez au panier, vous savez, quand c'est le moment de payer, là vous avez souvent une petite case, un petit espace. Si vous avez un code promo, c'est le moment de le mettre. Bon, moi, ce que je voulais vous dire, c'est que il faut pas zapper cette case quand vous n'en avez pas. Ça vaut le coup de vérifier s'il n'y a pas un code promo qui traîne quelque part. Et justement, je voulais vous dire où en trouver. Alors, la première chose à faire, vous tapez sur Internet, tout simplement, code promo et le nom de la marque. Okay. Là, c'est un peu la jungle, mais ça vaut le coup d'en tester 3-4. Moi, je fais souvent ça, parce qu'avec un petit coup de chance, ça marche. Parfois, on tombe sur des sites dont c'est le sport national, mais qu'importe, on tente. Ensuite, il y a une deuxième chose, c'est que parfois, quand vous naviguez sur le site en question où vous voulez acheter, vous avez des petits pop-up, vous savez, des petites fenêtres qui s'ouvrent, et on vous dit, bah tiens, moins de 10% si vous vous inscrivez à notre newsletter. Oui. Ça mange pas de pain.
3: Oui, c'est vrai.
2: On le fait, et on a un petit code promo. Et enfin, le bon plan ultime pour la fin, vous avez des applications qui cherchent les codes promo pour vous. Donc, vous installez sur votre navigateur internet. Moi, j'aime bien Wanted, par exemple. Wanted avec 3 E. Mais vous avez aussi Igral, pour pas les citer. Wanted, vous lancez une recherche, cherche des codes promo pour moi, et là, vous voyez la page devant vous, il en teste 5, 10, 15, 20, jusqu'à ce qu'il y en ait un qui marche, ou il n'en trouve pas du tout.
0: D'accord.
2: Mais c'est franchement, une fois sur 3, ça marche.
3: Ça marche,
2: génial. Et ça permet de gagner, allez, 5, 10, parfois 20% sur ce que vous auriez payé.
0: Pas rien du tout, hein.
3: Ouais, c'est bien.
0: Non, mais c'est sinon, bien vous suivez Elsa Wolinski sur Instagram, elle a beaucoup de codes promo.
4: Mais c'est bien de l'avoir soit sur l'ordinateur, soit
0: Gérald.
4: Moi, j'utilise Coupert, C-O-U-P-E-R-T, parce que c'est des coupons, en fait, des coupons de réduction. C'est un peu comme les coupons qu'on avait au supermarché, là, il y a quelques années. Et ça marche très, ça fonctionne vraiment très, très bien. Et moi, j'ai parfois du 20%, voire plus.
0: Alors, j'ai Madame Audrazo à mes côtés, je l'aime tellement, qui fronce un peu ses petits sourcils. Trop mignon, parce qu'il y a forcément des arnaques parfois.
5: Oui, je valide totalement les bons plans de Valérie et Gérald. Il y a zéro problème avec ça. Non, mais en fait, quand on cherche des bonnes affaires, parfois, il faut faire attention. Il y a un petit mail que vous avez peut-être reçu là récemment, qui c'est un jeu concours pour gagner un air fryer chez Lidl. Vous l'avez eu?
0: Oui.
5: Vous n'avez pas. Non. Ah non. Et Nora, non. C'était pas possible.
0: Non, c'est pas si j'ai
5: fait. Beaucoup de monde qui m'interroge là-dessus. C'est une arnaque, hein. C'est pas du tout Lidl qui vous écrit. Vous n'allez pas recevoir de air fryer, c'est certain. Pour faire écho à ce que disait Valère, vous avez aussi les mails du style félicitations, votre bon d'achat de 500 euros vous attend ou votre code moins 50% expire aujourd'hui. Attention, franchement, vérifiez toujours qui vous écrit. Mais vraiment, ça peut être vrai, ça peut être faux. Vérifiez qui vous écrit. C'est pas parce que vous voyez le logo d'une enseigne très connue dans le mail que c'est sérieux. Toujours pareil, hein. C'est pas parce que c'est un joli mail que c'est un sérieux mail.
0: Voilà, comme les hommes.
5: Et je reviens à mon air fryer. En fait, c'est un faux jeu concours où vous gagnez à tous les coups.
0: D'accord.
5: En fait, vous n'aurez jamais votre air fryer. L'escroc va vous demander votre numéro de carte bleue, évidemment, pour payer, dit-il, des frais de port. C'est 1,99€ généralement. Bon, ça n'intéresse pas du tout les 1,99€. Ce qu'il veut, c'est évidemment votre numéro de carte bleue. Et vous n'aurez pas de air fryer. Donc toujours, faites attention. Tous ces petits mails un peu sympas, un peu bon plan qu'on reçoit. Voilà, faut toujours bien vérifier de qui viennent.
0: Merci Audrazo, continuez à réagir, 0810 055 056, on a eu beaucoup de questions sur le sommeil qui était notre gros dossier du jour, on va y répondre dans un instant, rassurez-vous, c'est votre émission, on vous doit bien ça sur ICI, pour l'heure c'est Christophe Maé, on s'attache.

0: bien, merci.
1: Alors, vous aviez une petite remarque à nous faire qui...
0: Oui, voilà, je vais pas parler de mon sommeil particulier, personnel. Étant boulanger, c'est un sommeil un petit peu particulier.
1: Qu'on ah, a, ça, oui. Bravo, en tout cas.
0: Je parle plutôt de... du souci que je pense qu'il peut y avoir aussi sur le, comment dire, sur le sommeil des Français. Parce qu'on est constamment en train de nous dire que le sommeil des Français, les Français manquent de sommeil, patati et patata.
1: Mais c'est ce qu'on fait.
0: Mais si déjà l'État se bougeait un petit peu les fesses pour peut-être encadrer la télé à l'heure actuelle, qui, on va dire, avant, le film commençait, ou les émissions commençaient à
1: 20h45.
0: C'est 21h, 21h30, 21h45, parfois. Donc, comment voulez-vous que les Français puissent dormir?
1: Alors, moi, Baptiste, je suis complètement dans votre équipe. C'est-à-dire que là, moi, c'est vrai que ça m'a un peu perturbée. Plus ça va, plus les films du soir qui sont ce qu'on appelle en télé, je vous l'apprends peut-être, des produits canapés. C'est-à-dire que ce sont des produits qu'on peut peut-être regarder en famille, des émissions qu'on peut regarder en famille. Et là, plus c'est tard, bah, certains enfants, on peut pas leur montrer le petit western d'avant ou le chouette film un peu sympa. Voilà. Donc, je comprends, que vous ralliez un peu.
2: Et Nora, il y a le replay quand même. Non, mais enfin, on est libre.
1: Mais on n'a pas toujours le temps de faire le replay. On aime bien cette espèce
2: on
1: de
2: attend le lendemain.
1: Réunion. Ben non, mais moi j'aime bien mon petit rendez-vous avec mon mec devant le petit film du soir. Non mais bon, enfin pardon, ça fait quoi? Ça fait de moi une dame un peu aigrie, non? Je sais pas.
2: Non, pas du tout, mais je veux dire par là de dire que l'État devrait intervenir pour ça. Je pense qu'on peut tous et toutes s'organiser quand même. Et puis le film avec votre chérie, vous le voyez le lendemain en replay, à l'heure qui vous va, à 18h avant le
1: non,
2: avant le
1: moi je veux le regarder en direct quand il passe sur France 2. Voilà, à 20h. Non, je suis d'accord, plus ça va, plus c'est tard. Bon, moi je suis complètement d'accord avec notre auditeur. Maud Razo.
3: Je crois qu'on a Stéphanie à l'antenne. Absolument. Qui voulait poser une question.
1: Coucou Stéphanie, bienvenue.
4: Bonjour à tous.
1: Bonjour Stéphanie, bonjour. On vous écoute.
4: Alors moi j'avais une question pour le docteur Kierzek parce que je dors très mal et on m'a parlé d'auto-hypnose. J'ai essayé et j'avoue un petit peu de mal à m'y faire et du coup je me demandais, est-ce que c'est vraiment efficace et comment avoir cette autodiscipline pour s'y accrocher.
1: Très bonne question. Alors, Gérald Kierzek, vous avez réponse à ça?
5: Moi, j'adore l'auto-hypnose. J'en fais, et notamment pour les siestes. Je me fais des siestes à l'auto-hypnose.
1: Mais qu'est-ce que c'est l'auto-hypnose?
5: Alors, c'est pas de l'hypnose.
1: Il est actuellement sous auto-hypnose, là.
5: C'est pas de l'hypnose. C'est de l'auto-hypnose. C'est-à-dire, vous allez écouter une voix. Et alors, moi, j'aime bien une application qui est l'Institut français d'hypnose ericksonienne. C'est un truc très sérieux. Un institut. Et si vous voulez avoir ces petits audios, parce que c'est des sons, vous allez écouter un monsieur, une dame qui va vous parler. Il n'y a rien à faire. Vous écoutez, ça dure 15-20 minutes et après ça s'arrête tout seul et vous vous endormez. Et franchement, pour celles et ceux qui veulent, qui n'ont jamais essayé, allez sur Free Hypnosis, vous tapez dans votre moteur de recherche Free F-R-E-E, Hypnosis, et vous verrez, vous aurez ces MP3, il y en a plein, il y a toute une liste, c'est gratuit, il n'y a pas de pub, et ça c'est génial. Vous pouvez en trouver aussi sur YouTube, le problème c'est qu'il y a de la pub, et c'est quand même pas très confortable quand vous êtes en train de vous endormir, hop, il y a une pub qui vous réveille. Mais moi je trouve ça très bien, il y a une voix qui va vous emmener et c'est votre imagination et vous allez être dans un état de veille modifiée, de conscience
1: modifiée. Et Gérald, les machines à bruit, genre à vagues, là, tout ça, ça marche aussi, ça ou pas? Ça peut marcher?
5: Oui, alors ça, c'est la grosse mode, les ados adorent ça, ils écoutent ou des bruits de cornichons ou des bruits de vagues, etc.
2: Des bruits de cornichons,
5: c'est le premier qui est téléchargé. En fait, c'est quelqu'un qui mâche.
6: C'est quelqu'un qui mâche.
5: Des cornichons, oui, bien sûr.
6: Mais vous n'êtes pas à la mode, Valère, nous on sait avec Gérald.
5: Ça permet, alors chez certains ça va fonctionner, chez d'autres ça énerve. Ouais. L'auto-hypnose, franchement, n'essayez pas de vous concentrer, laissez-vous emmener, laissez-vous emporter par votre imagination et vous allez voir, ça peut fonctionner.
1: Très très rapidement, mais vraiment très rapidement, l'acupuncture, les médecines un peu parallèles, ça peut être chouette aussi.
5: Je vais vous dire, tout ce qui n'est pas molécules, benzodiazépines, etc., chimique, essayez, ça peut fonctionner, la phytothérapie, la passiflore, le millepertuis, ça peut être très bien. Chez d'autres, ça va être l'auto-hypnose, chez d'autres, ça va être tout simplement de faire un check-up de ce que je fais dans ma journée. Est-ce que je ne prends pas trop de café? Après 16 ou 17 heures, on arrête le café. Est-ce que je ne fais pas un sport trop excitant en fin d'après-midi? Mais si vous avez un acupuncteur et que ça a fonctionné chez vous, formidable, allez-y, l'homéopathie, pareil.
1: Merci docteur Kierzek, je pense qu'on fera vraiment véritablement une deuxième émission sur le sommeil, tant c'est passionnant et tant ça vous préoccupe et ça vous intéresse. Dans un instant, notre Elsa Wolinski nous parlera de Catherine Ringer qui nous a quittés hier. A tout de suite sur Ici.
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1: Bienvenue dans votre

0: Nouveau rendez-vous quotidien sur ICI, ça s'appelle On vous doit bien ça, encore quelques minutes à passer en votre compagnie. Continuez encore à réagir au 0810 055 056, mais pour l'heure, Elsa voudrait rendre hommage à la reine Catherine Ringer. Chère Elsa.
1: Oui, tout à fait. Non, mais parce que là, je vous dis, Nora, non. Non, là, je suis pas d'accord. Parce que moi, vous savez, j'ai un rapport assez direct avec l'univers. Directement, on se parle. Et donc là, je préfère être claire avec lui. Pas Catherine, pas Ringer, pas Mitsuko, pas Rita, non. Catherine Ringer est morte à 68 ans, emportée par un cancer foudroyant. 68 ans, c'est tellement jeune. Et c'est vous, hier, et Nora, effectivement, que vous nous l'avez appris en direct pendant l'émission. Et du coup, j'ai repensé à une histoire. J'avais 15 ans. J'étais dans un train pour faire Paris-Orléans. Et je les ai vus, Catherine Ringer et Fred Chichin. J'étais là, je regardais les Rita Mitsuko en cachette. Et je me suis dit, mais comment je peux faire? J'étais tellement fan. Et j'avais une petite sucette dans la main. Et je suis allée leur offrir ma sucette, qu'ils ont acceptée. Oh. Et ouais, c'était un peu ma déclaration d'amour à moi. Catherine Ringer, c'était mon histoire, notre histoire. Alors qu'elles disparaissent, on perd un petit peu, un petit morceau de nous. Un de plus, je dirais. Moi, j'ai dansé sur Marcia Baïla, comme toute la France. Une chanson de deuil sur Marcia Moreto, une danseuse et une chorégraphe argentine avec laquelle Catherine avait travaillé et qui est morte d'un cancer à 32 ans. Une chanson sur la mort qui ressemble à une explosion de couleurs. Et peut-être que c'est ça, cette Catherine et l'Hérita, le chagrin qui danse, le dramatique transformé en poésie, comme bien plus tard pour la chanson Le Petit Train. Une petite ritournelle légère, une comptine qui se transforme peu à peu en évocation de la déportation, un hommage à Sam Ringer, le père de Catherine, juif polonais qui avait passé 5 ans dans 9 camps de concentration. Tout était permis. Les fantômes entraient dans les chansons. L'histoire devenait de la musique, du rock, du funk, des synthés, du théâtre, de la danse, de la culture populaire, le beau et le bizarre, le chic et le kitsch. Catherine aussi, c'était tout ça. Elle était troublante, grimaçante, tortillait sa bouche, roulait des yeux quand elle dansait. Son corps semblait inventer ses propres règles parce qu'il lui appartenait, son corps. Chez elle, il n'y avait pas une histoire de féminité, il y avait une histoire de Ringer. Elle pouvait être tendre, ridicule, autoritaire, enfantine, sensuelle, presque brutale. Elle n'avait pas besoin d'être rassurante. Elle ne ressemblait à personne. Même ses vêtements racontaient ça. Au début avec Fred, son amoureux, son complice musical, le père de ses enfants, il n'avait pas d'argent, alors les looks, elle récupérait, elle transformait des fripes, puis des vêtements de grands couturiers. Elle faisait de l'upcycling avant qu'on invente le mot. Pour moi, elle était la liberté. Il n'y a pas longtemps, j'ai appris que cette liberté ne lui était peut-être pas tombée du ciel. Catherine avait raconté chez Léa Salamé, justement sur France Inter, que MeToo l'avait aidée à regarder autrement son histoire. Celle de son adolescence sous l'emprise d'un homme de ses 13 ans à ses 20 ans. Alors que peut-être que cette fameuse liberté, c'est aussi de réussir à se libérer. Quand Fred meurt, sa moitié en 2007, elle continue à être Catherine. Elle chante, elle crée, engagée en 2024, quand l'IVG entre dans la Constitution, elle chante la Marseillaise, elle change les paroles.
2: Aux armes, citoyens, citoyennes.

0: Devant tout le monde, Emmanuel Macron s'approche pour l'étreindre. Elle se dégage, un petit geste, l'air de rien, mais tellement elle, son corps, son espace. Invitée sur France Inter par Sonia De Villers, il y a 2 ans, elle a dit que ce n'était pas un but dans la vie d'être heureux, que la vie était faite de haut et de bas, parce que sinon ce serait plat la vie. Alors aujourd'hui Catherine, c'est un bas, c'est un sacré bas tout plat. Alors je sais pas où vous êtes Catherine, mais puisque moi je parle à l'univers, je lui demande de vous donner une sucette s'il vous plaît.
1: Oh, je suis très émue. Merci beaucoup Elsa.
0: Merci mon Enora.
1: Merci infiniment. Vous m'avez un peu cueillie sur la fin, pardon. Eh bien, la vie continue. Du coup, on va accueillir un auditeur qui s'est inscrit par... Pardonnez-moi, je suis un peu émue. Sur le site ici.fr. Pour terminer avec une bonne nouvelle quand même sur votre radio ici, dans On vous doit bien ça. Il s'appelle Frédéric. Bonjour Frédéric.
2: Bonjour.
1: Comment allez-vous, cher Frédéric?
2: Impeccable, je viens de finir le travail. Je travaille en boucherie, je viens de finir.
1: Ah, super. On embrasse tous les bouchers de France, d'ailleurs. Les
2: merci
1: courageux
2: beaucoup.
1: Bouchers, on vous embrasse, on pense à vous.
2: Fait.
1: Vous
2: oui,
1: habitez...
2: Boucherie de Nice, en plus.
1: Ah bah voilà. Et ben on embrasse tous les Niçois et toutes les Niçoises, du coup. Et vous savez quoi, merci. Frédéric? Eh bien, c'est gagné.
0: Bravo.
1: Ah oui.
2: J'ai gagné quoi?
1: 200 euros.
3: Un steak.
1: 200 euros que vous allez pouvoir dépenser dans une grande enseigne, cher Frédéric. Vous avez bien fait de vous inscrire, j'en perds mon latin, sur le site ici.fr. C'est magnifique. Allez, on va se retrouver toute la joyeuse bande que je voudrais d'abord remercier Aude, Elsa, Valère, Gérald et puis toute l'équipe, toute la technique aussi de Montpellier. Je vous embrasse, je vous dis à demain.

0: Supertramp avec Goodbye Stranger à l'écoute d'ici. C'est officiellement l'automne aujourd'hui. Bon réveil à tous, je suis ravi de vous retrouver, vous et toute l'équipe d'ici dès 5h.
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0: Bonjour tout le monde, bonjour Valentine.
3: Bonjour Louis, bonjour à tous.
0: Nous sommes le mercredi 23 septembre et aujourd'hui, Bruce Springsteen fête ses 77 ans. Le boss, comme on le surnomme, la véritable légende de la scène. Ses derniers concerts en France, c'était au printemps 2025. Et derrière chacun de ses concerts, il y a souvent un souvenir inoubliable. Alors, avec Valentine, ce matin, on recherche un auditeur qui
3: a déjà vu Bruce Springsteen en concert.
0: En France ou à l'étranger, quel souvenir vous en gardez de ce concert? Venez nous le raconter ce matin, nous appelons tout de suite au 0810 055 056.
3: Moins de grimaces à la pompe, même si le plein fait toujours mal au porte-monnaie. On parle des aides carburants ce matin. Élargi à 5,5 millions de Français, c'est l'info du jour dans une demi-heure. Le chèque gros rouleur de 100 euros par mois jusqu'à la fin de l'année. On vous explique pour qui et comment l'avoir dès 5 heures.
0: Et pour vous accompagner jusqu'à 6 heures, Saveria au standard, Christophe à la technique, Charline à la rédaction en chef, ici. Dès 5h, ça commence maintenant.
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0: Mercredi 23 septembre, c'est l'automne. Excellent réveil, il est 5h. 5h, le tour de l'actualité à vos côtés, Valentine. À la une, l'avenir de nos enfants.
3: Journée spéciale sur l'antenne d'ici à 7 mois de la présidentielle. On parle de vos préoccupations. Vous êtes près de 15 000 à avoir répondu à notre grande consultation en ligne. Dites-le ici. Et clairement, l'avenir des jeunes suscite une grande inquiétude. Entre réchauffement climatique, danger des réseaux sociaux et pouvoir d'achat en berne, les mamans en 2026 sont inquiètes, Emma Steven, dès la naissance de leur bébé à la maternité.
4: Charlotte est allongée sur son lit de la maternité, tient dans ses bras son fils.
5: Tu vas bientôt rencontrer Léonce et Jeanne, ton grand frère et ta grande sœur.
4: Auguste est né il y a 2 jours. Une famille nombreuse, c'était le rêve de sa maman, même s'il va falloir faire des concessions.
6: On va plus rester à la maison, profiter en fait de l'instant présent, des balades, des choses simples en fait.
4: Car il faut faire face au coût de la vie qui augmente, mais à 34 ans, elle se questionne aussi sur l'état du monde.
6: Puis après, on dit qu'au final, à chaque époque, il y a des choses qui malheureusement se passent mal, les guerres.
4: Le dérèglement climatique aussi pour Sarah, elle veille sur Léonard 3 mois.
7: Forcément, je pense qu'avec la société actuelle, oui, la conjoncture fait qu'on se pose la question. Mais nous, ça allait assez facilement parce que je pense que c'était naturel que ça vienne dans nos vies.
4: Avoir un enfant, c'est aussi pour toutes les deux une manière de penser une nouvelle génération.
6: Donc après, on n'a pas le choix aussi d'avoir de l'espoir et de se dire que ça va aller, qu'il faut avancer et puis leur donner de l'amour, leur apprendre les valeurs du partage et de l'espoir.
4: Son rôle, dit-elle, c'est aussi de transmettre à ses enfants l'importance d'être fort face à l'adversité.
3: Et pour alléger un quotidien devenu intenable pour beaucoup de familles, les aides carburants sont élargies. Le gouvernement l'a annoncé hier, le chèque de 100 euros pour les gros rouleurs, notamment Damien Mestre, ceux qui roulent plus de 30 km par jour.
8: Deux annonces principales ont été faites hier soir. D'abord, la confirmation que cette aide est renouvelée pour 3 mois supplémentaires, du 1er octobre jusqu'à la fin de l'année. Cela veut dire que ceux qui avaient déjà touché ces 100 euros vont pouvoir bénéficier à nouveau d'un coup de pouce et donc avoir 200 euros en tout. La deuxième tranche sera d'ailleurs versée automatiquement, sans avoir besoin de refaire une demande. Et puis surtout, deuxième annonce, c'est l'extension du dispositif. Les conditions de ressources sont désormais plus larges. Auparavant, il fallait gagner moins de 1500 euros environ par mois pour une personne seule. Désormais, les travailleurs sont éligibles jusqu'à un peu plus de 2000 euros net mensuel de salaire et même 6100 euros pour un couple avec 2 enfants. Cela concerne en tout 5,5 millions de personnes selon les estimations du gouvernement.
3: Et pour les professionnels, hormis la prolongation de l'aide sur le gazole non routier pour le BTP et les agriculteurs, la création d'un bonus pour les infirmiers libéraux, 80 euros pour ceux qui roulent plus de 100 km par jour et sans condition de ressources.
0: La sécheresse à un niveau historique.
3: Quasiment aucune goutte de pluie n'est tombée sur la France depuis début septembre et après un été à la chaleur record, la sécheresse des sols s'aggrave encore. En Languedoc-Roussillon, Corrèze ou encore dans le Bas-Rhin, on parle déjà de jamais vu. De nouvelles affaires de viol sur des enfants. À Paris, un intervenant en anglais est en garde à vue depuis hier, visé par une vingtaine de plaintes de familles pour viol et agression sur des petits de maternelle. Quand près de Rennes, un animateur périscolaire de 21 ans est mis en examen, mais laissé libre, sous contrôle judiciaire, soupçonné de viol sur deux petites filles de 5 et 4 ans. Et puis, deux mois après le méga feu de Somos en Gironde, une première vague de plaintes déposée hier par les habitants du Porge pour comprendre comment 183 maisons du village ont pu être détruites par l'incendie, mais aussi pourquoi aucune sirène d'alerte n'a retenti.
0: 5h04 sur ICI, avis aux amateurs de vin, c'est encore le moment de faire des bonnes affaires.
3: Les foires au vin se terminent en supermarché et vu la baisse de consommation, Olivier Estran, les supermarchés misent désormais sur de nouvelles stratégies de vente.
9: Oui, au magasin Comptoir des Vignes, le rayon foire au vin occupe l'entrée du magasin. Et pour séduire, Xavier Rigaud, le gérant, mise sur le bio.
10: Objectivement, c'est pas le plus gros moment de l'année pour moi en termes de chiffre d'affaires. Nous, maintenant, c'est quelque chose qu'on ne peut pas ne pas faire. Il faut en avoir une et justement se démarquer avec cette foire au vin bio.
9: Même stratégie chez Monoprix et Luc Dodane, le directeur, a su réaliser 25% de ventes supplémentaires.
11: On a à peu près 300 références. Il y en a 100 qui sont bio ou en biodynamique. Ben, vous voyez, le linéaire, il m'en reste. Mais plus tant que ça.
9: Dans ces foires au vin, on mise sur des bouteilles à moins de 10 ou 20 euros. Le Languedoc-Roussillon a le vent en poupe. Peut-on trouver du Bourgogne? Oui, assure Luc Dodane, mais c'est un autre prix.
11: En allant très haut, j'ai de l'hospice de Beaune. Là, par exemple, j'ai du petit Vougeot. Effectivement, si vous allez sur un Clos Vougeot, là, on est à 30, 32,90. Alors, moins 20%, bon, ben voilà, c'est intéressant.
9: À Comptoir des Vignes, par la force des choses, le Bourgogne est aussi minoritaire dans cette foire au vin.
10: Alors, j'ai un Mâcon, là, par exemple, Mâcon Péronne, qui est très bien, bien gras. On a 13 euros, mais c'est le Mâconnais, donc le Mâconnais, c'est jamais trop cher. Mais si vous voulez un Gevrey ou un Moret, j'en ai, mais on ne parle pas de prix foire, on parle d'un prix tout court.
9: Pour les deux enseignes, l'opération s'arrête à la fin du mois.
3: La foire au vin et les vins à consommer, bien sûr, avec modération. La météo, Louis.
0: Quand vous allez regarder le soleil aujourd'hui, c'est à s'y méprendre, puisque oui, nous sommes bien en automne, mais il fait beau, on a un joli soleil généreux du nord au sud aujourd'hui, une légère brume, tout de même au petit matin de la Bretagne aux Hauts-de-France, un thermomètre, lui, qui affiche entre 10 et 12 degrés, tout de suite à 5h06, puis en milieu de matinée, les températures vont grimper doucement, à Strasbourg et Belfort, 13 degrés, à Calais, 15 degrés, Tours, 16 degrés ce matin, Bordeaux et Montpellier, 18, cet après-midi, c'est du soleil, pas de changement dans le ciel, et puis pour les maximales, on attend à 25 la maximale dans le nord ce mercredi après-midi à Rouen. Dans le sud, 28 attendu à Tarbes, 29 pour Toulouse.

0: Bonne fête au Constant, c'est au Lin qui se réveille avec nous ce mercredi matin. Valentine, j'ai le dicton du jour.
1: Je vous écoute.
0: À la Saint-Lin, récolte ton lin. Si vous n'en avez pas planté, commencez déjà par récolter un bon café.
1: Je ne suis pas sûre de la fin. Bon, vous l'avez revue, non ?
0: Celle-ci, je l'ai inventée,
1: oui,
0: je vous l'accorde.
1: Oui, il me semblait.
0: En revanche, ça par contre, je ne l'ai pas inventée. C'est Claude Nougaro sur ICI. Et son New York. Pour commencer ce mercredi. Ah, le voilà, il arrive. On est ensemble jusqu'à 6h. Soyez les bienvenus, une heure pour vous informer, vous surprendre et partager votre quotidien sur ICI.

0: Nougaro et son Nouga-York sur ICI, la radio qui vous réveille pour passer une excellente journée. Soyez les bienvenus, 5h10.
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0: Chaque matin, vous avez le droit à un cours d'histoire avec le maître en la matière, Stéphane Bern, direction Deauville. Difficile à imaginer aujourd'hui, mais il y a un peu plus de 160 ans, à la place des villas et des grands hôtels, il y avait des dunes et des marécages, Valentine.
3: Et qui a transformé le décor de ce petit coin de Normandie? Je vous le donne en mille, des Parisiens.
0: Et comment? Eh bien la réponse, on l'aura tout à l'heure, aux côtés de Stéphane Bern, et elle va vous surprendre. Rendez-vous à 5h25.
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0: Ici, ça entreprend, c'est votre rendez-vous quotidien aux côtés de Catherine Quicandon.
3: Et aujourd'hui, on parle des cahiers de vacances. Plusieurs millions sont vendus chaque année en France et pas seulement avant l'été.
0: Et Catherine en a déniché un en Gironde qui sort de l'ordinaire.
3: À Bordeaux, faire ses devoirs, c'est du sport.
5: Il va y avoir du sport, mais moi je reste tranquille. Il va y avoir du sport.
3: Et pas qu'un peu. Voici le cahier sportif. Le cahier qui vous aide à réviser le programme scolaire grâce au sport. Comme nous l'explique Angélique Baldin-Perletti, la directrice commerciale.
6: On donne envie aux enfants de faire plus de devoirs de vacances de manière sympathique en transformant les exercices qui sont conformes au programme de l'éducation nationale et réalisés par des professeurs. On transforme les exercices en lien avec leur sport.
3: Et bizarrement, ça intéresse plus les enfants et les parents aussi qui rechignent moins à aider leur progéniture. Il y a des cahiers par exemple Tour de France, FC Nantes, En Avant Guingamp, PSG. Il existe 4 niveaux qui vont de la grande section de maternelle à la 5e. Chaque année, ils sont réactualisés selon le programme scolaire officiel et ils couvrent toutes les matières comme le français, les mathématiques, l'anglais, les sciences, l'histoire-géographie, etc. Une équipe pédagogique transforme les exercices en lien avec les sports proposés, sans oublier les valeurs du sport, le respect, la solidarité, l'esprit d'équipe. Le cahier sportif est un cahier de vacances, mais pas seulement.
6: Et on a aussi beaucoup d'entités sportives qui l'utilisent tout au long de l'année comme cahier de révision. Pour les mercredis aussi, pour les clubs qui accueillent les jeunes, ils ont des animateurs qui gèrent le sportif, mais qui du coup ont besoin d'un support aussi éducatif et pédagogique. Et aussi voilà, pendant les stages, à d'autres moments en fait, et même pour des événements sportifs en particulier, c'est un goodies différent, différenciant, qui permet de maintenir le lien avec cet événement.
3: Le concept de ce cahier entièrement personnalisé aux couleurs d'un club ou d'une fédération a été créé en 2021 par Simon Carrère et Simon Doursat. Les deux premiers ont été aux couleurs de l'UBB, l'Union Bordeaux-Bègles, et aux couleurs de Brive. Imaginés en Gironde, ils sont rédigés et imprimés en France. Ils sont offerts par des clubs où vous pouvez l'acheter à l'unité 8,50 €. Plus d'infos sur lecahiersportif.fr. Ici, ça entreprend à Bordeaux avec le cahier sportif, un cahier d'exercice qui allie sport et éducation avec passion.
0: Une belle idée, Catherine, avec Ici Gironde. Et on continue de voyager ce matin, Valentine.
3: Imaginez arrêter un train rien qu'en levant le bras. C'est l'expérience menée en ce moment en Lozère. On prend le train comme on prend le bus.
0: Reportage en gare, c'est dans moins d'une minute.
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0: Soyez les bienvenus ce mercredi matin si vous nous rejoignez à l'instant, 5h14. Et si l'on pouvait prendre le train comme on prend un taxi?
3: Ou le bus, c'est l'expérimentation de la SNCF en Lozère. Depuis le 31 août, sur la ligne entre Marvejols et la Bastide Saint-Laurent-les-Bains, s'il n'y a personne sur le quai, pas d'arrêt du train en gare. Pour monter à bord, Saïd Makhloufi, il faut faire signe au conducteur.
9: Sur le quai,
10: on lève la main,
9: le train s'arrête. On s'installe.
11: Bonjour.
9: Bonjour. Le train va partir. À côté de moi, bien installé dans son fauteuil, Marie-Claire a dû, elle aussi,
11: comme à l'école,
9: lever la main.
11: On a levé le bras et c'est parfait.
9: Son mari Bouslam trouve lui aussi l'idée très bonne.
12: Moi, je pense que c'est bien. C'est mieux. Ça évite de s'arrêter pour rien, en fait.
9: Sentiment partagé par Bernard.
13: Ça peut être pas mal, ça peut gagner du temps, oui, c'est vrai, effectivement. S'il n'y a personne, il ne s'arrête pas et il arrive plus tôt. Ouais. Ou il rattrape en retard. éventuellement.
9: Avant de monter, Bernard et tous les autres passagers se sont signalés auprès de la chef de bord.
10: Le voyageur va monter et mon rôle est très simple.
9: Karine Boyer.
10: Je vais à leur rencontre et je leur demande leur gare de descente et j'en informe le conducteur du train.
9: Aujourd'hui, entre.
10: Entre Mende et la Bastide, sur l'instant, là, vous allez en avoir 4 arrêts à la demande.
9: Et justement, au bord du quai.
14: Bonjour monsieur, allez-y.
9: Olivier sollicite un arrêt à la demande.
14: Vous allez jusqu'où ?
15: Jusqu'à Nîmes.
14: Eh bien parfait, installez-vous.
9: Arrêt à la demande alors.
15: Oui, tout à fait, oui, c'était pas habituel. Hein. J'ai l'habitude qu'il s'arrête automatiquement.
9: Ça faisait longtemps qu'on n'avait pas levé la main. Hein.
15: Exactement, ouais, pas habitué.
9: Si Olivier est surpris, Nina, elle, se dit ravie de ce nouveau dispositif.
16: Je trouve ça bien en vrai. Parce que moi, le train il passe et s'il y a quelqu'un, il s'arrête. Et s'il n'y a pas besoin, il continue sa ligne.
9: Et c'est tout l'intérêt des arrêts à la demande.
17: Ne pas s'arrêter quand il n'y a personne, bah c'est logique.
9: Gagner du temps.
18: C'est quand même l'impact sur l'environnement. Puisqu'on réduit la consommation d'énergie.
9: Emmanuelle Arnaud, directrice de ligne SNCF Voyageurs.
18: Il y a deux phases qu'on limite en évitant un arrêt. C'est la phase de freinage et d'accélération. Puisque du coup, on n'a plus à s'arrêter complètement dans la gare. Et ces deux phases sont assez consommatrices en énergie. Donc ça veut dire qu'on va limiter la consommation en carburant. Et on va limiter l'émission de CO2 aussi.
9: L'expérimentation doit durer de 6 à 8 mois. Et elle pourrait se pérenniser si les résultats sont satisfaisants.
3: De rien, merci. Un reportage ici, Gare Lozère.
0: Merci Valentine. Dans les coulisses TV, ce matin, on va prendre le temps de regarder et surtout d'écouter la nature. France Télévisions propose la saison 2 du Brame du Cerf, une expérience télé assez particulière à retrouver sur France.tv. Comment filme-t-on cette nature ? Nicolas Salé nous raconte les coulisses de cette expérience avec Patrice Gascoin. C'est dans 4 minutes sur ICI. 5h16, je vous souhaite un bon réveil et pour commencer votre journée, on vous propose une chanson qui ne parle pas de nature mais d'une chose tout aussi belle. Ce sont les héros du quotidien. Voici Les Innocents avec Un homme extraordinaire sur ICI.

0: Les Innocents, avec un homme extraordinaire sur ICI, 5h20, 0810 055 056, c'est le numéro de votre radio, et tous les matins, vous venez jouer avec nous à 5h38, c'est le duel des auditeurs autour de l'actu, une question, votre réponse, et à vous d'être le meilleur pour gagner votre radio ICI, Valentine.
1: Un poste radio tellement extraordinaire, comme le disent les Innocents, qu'il fait même lampe torche bien utile en cas de panne d'électricité ou pour nous écouter sous la tente.
0: Alors allez-y, c'est à vous d'être extraordinaire ce matin, et c'est Saveria qui attend vos appels au 0810 055 056. Bonne chance à tous.
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0: Voici Patrice Gascoin qui nous rejoint avec Ses Coulisses TV. Aujourd'hui, Patrice, vous nous proposez de prendre le temps et de regarder une télévision contemplative. Place à la saison 2 du Brame du Cerf sur France Télévisions.
3: On n'a pas tous l'occasion de se promener en forêt et d'entendre ça. Ça, c'est le Brame du Cerf. Souvenez-vous, l'an dernier, France Télévisions et Eden Productions lançaient une Slow TV, une télévision où l'on ralentit, où l'on prend le temps de contempler plus que de zapper. Une Slow TV pour nous faire vivre sur la plateforme France.tv la parade amoureuse du cerf. Devant le succès de la première édition, vous avez jusqu'à lundi prochain pour regarder en direct, toujours sur France.tv, le Brame du Cerf saison 2 avec un dispositif permettant une immersion encore plus profonde au cœur du vivant sauvage. Des caméras très discrètes qui se fondent dans la nature 24 heures sur 24, des caméras qui nous permettent d'observer la forêt, d'écouter ses silences, de guetter l'apparition du cerf. Mais justement, est-ce que la production avait tiré des enseignements de la première saison pour adapter son dispositif technique dans cette saison 2? Écoutez la réponse du réalisateur du Brame du Cerf, Nicolas Salé.
4: Par chance, on n'a pas été confronté à de gros problèmes sur cette première édition du Brame du Cerf. Toutefois, cette première expérience nous a servi de référence pour retravailler sur tout un tas de choses et mieux connaître le dispositif. Donc on a une meilleure connaissance aujourd'hui de l'autonomie des caméras, de la résistance des micros aux éléments ou encore du temps nécessaire pour chaque plan pour éviter la monotonie du programme. Donc voilà, on va plutôt travailler, en fait, réajuster en permanence le dispositif et le programme pour permettre une meilleure expérience aux téléspectateurs.
3: Nicolas Salé, vous qui réalisez ce programme, plantez-nous le décor d'une de vos caméras pour saisir le Brame du Cerf.
4: Et dans ce dispositif, il y aura effectivement une caméra qui va nous permettre de nous offrir un point de vue assez singulier. Elle sera installée en fait dans un marécage ouvert à fleur d'eau pour espérer observer la venue de renards, de blaireaux, de sangliers, mais principalement de cerfs qui pourraient venir boire et se baigner vraiment à proximité immédiate de cette caméra.
3: À vous de contempler ce programme sans scénario, sans mise en scène, où les animaux sont libres et sauvages. Le Brame du Cerf, réalisé par Nicolas Salé, à voir sur France.tv.
0: Une belle recommandation. Merci Patrice. 5h24, à l'heure du petit déjeuner, est-ce que vous avez une brioche vendéenne sous les yeux, là? Non? Puisque le vendéen Jamy Gourmand, lui, aurait pu vous donner la recette. 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Et tout de suite, place à l'une des nouveautés musicales de ce mois de septembre. Voici le nouveau single de Teddy Swims sur ICI, Mr. No Is All.

0: C'est l'une des nouveautés musicales de ce mois de septembre avec Teddy Swims, Mr. Know It All. Bon réveil avec nous, nous sommes le mercredi 23 septembre, c'est l'automne et comme d'habitude, avant les infos de 5h30, un petit peu d'histoire avant l'actu aux côtés de Stéphane Bern qui nous fait voyager au temps où les aristocrates parisiens ont décidé de transformer un marécage normand en station balnéaire ultra chic.
1: Avant Deauville, il n'y avait que des dunes, des vaches et quelques moustiques. Puis Paris est arrivé avec ses ombrelles, ses fortunes et ses envies de grand air. Nous sommes en 1860 sur la côte du Calvados. Face à la Manche, un petit bout de terre humide coincé entre mer et marais. Un véritable trou. Normand, évidemment.
2: Trou normand ! Garde en l'air ! Non !
1: Mais le duc de Morny y voit autre chose. Un gigantesque terrain de jeu pour aristocrates fatigués de Paris. Son idée, la campagne avec du champagne, la mer pour les gens qui ont de l'argent. Un concept révolutionnaire, quitter Paris tout en restant entre Parisiens.
3: Parisiens, tête de chien,
4: Paris, vous.
1: Son pari repose sur une invention qui change alors la France, le chemin de fer. En 1863, la ligne Paris-Trouville ouvre. La mer devient une excursion plus une expédition. Les riches parisiens peuvent désormais venir respirer le bon air sans passer 3 jours en diligence. Deauville pousse alors à toute vitesse. Les dunes sont disciplinées, on trace des avenues bien droites, on transforme la côte sauvage en décor mondain. Villas, hippodromes, casinos, grands hôtels, l'aristocratie afflue et l'argent aussi. Et sur la plage, soyons honnêtes, on ne vient pas seulement pour prendre l'air marin, on vient surtout se montrer. Les élégantes défilent sur les planches, les messieurs paradent, on regarde la mer bien sûr, mais on regarde surtout qui regarde la mer. On

0: Ville reste un petit morceau du Paris chic, au point qu'on l'appelle le 21e arrondissement de Paris. La seule différence, c'est qu'ici, quand on ouvre la fenêtre, on entend les mouettes plutôt que les klaxons. Et franchement, ça change tout.
1: Elles sont déjà là, les mouettes, en plus. Elles sont encore là, hein. Elles durent. Mais nouvelle chronique de Stéphane Bern demain, juste avant les infos de 5h30. Après les infos, je vous parlerai de la journée internationale des langues des signes. Et figurez-vous qu'il en existe plusieurs. Rendez-vous à 5h40, puisque tout de suite, il est 5h30. Voici l'actualité en France et dans le monde en 90 secondes. C'est avec vous, Valentine Lettès.
2: Vous êtes 9 sur 10 à vous dire pessimiste pour l'avenir de nos enfants. Premier résultat de notre grande consultation citoyenne, dites-le ici, à 7 mois de l'élection présidentielle. Changement climatique, système scolaire, coût de la parentalité. Sur ces propositions, les candidats seront particulièrement attendus par les Français. Pas de hausse d'impôts pour financer les nouvelles aides carburant. C'est la promesse du gouvernement après les annonces d'hier. Le chèque carburant de 100 euros est prolongé jusqu'à la fin de l'année et le nombre de bénéficiaires élargi, c'est l'info du jour dans un instant. Pas une goutte de pluie n'est tombée sur Paris, Ajaccio, Nice ou Romorantin depuis le 1er septembre. La sécheresse des sols s'aggrave encore dans toute la France. Après un été historiquement chaud, on se dirige tout droit vers un nouveau record, prévient la chaîne Météo. De nouvelles affaires de viol sur des enfants. À Paris, un intervenant en anglais est en garde à vue depuis hier, visé par une vingtaine de plaintes de famille pour viol et agression sur des petits de maternelle. Reconnu comme un ancien bourreau de l'État islamique, le Montpelliérain Othmane Garrido est condamné à 30 ans de prison. Âgé de 32 ans aujourd'hui, il est parti en Syrie comme 1500 autres djihadistes français dans les années 2010 pour agir pour le compte de l'organisation terroriste. Les Bleus dans le dernier carré de l'Euro de volley, l'équipe de France, double championne olympique, s'est qualifiée pour les demi-finales hier grâce à une victoire face à la Roumanie.
1: L'info du jour avec les aides carburant élargies et prolongées.
2: Jusqu'à la fin de l'année, on parle du chèque de 100 euros pour les gros rouleurs. 5,5 millions de Français y ont droit désormais contre 3 millions auparavant puisque les conditions pour l'obtenir sont assouplies.
1: Réservées jusqu'ici aux salariés au salaire inférieur à 1500 euros environ par mois, le plafond passe désormais à un peu plus de 2000 euros net.
2: Et même 6100 euros pour un couple avec deux enfants. Encore faut-il, François Sauvestre, réussir à aller au bout de la démarche en ligne.
3: Émilien, employé communal à Angest-sur-Somme, était déjà éligible à l'aide carburant, mais il fait partie du 1,5 million de Français qui ne l'ont pas touché. Ce n'est pourtant pas faute d'avoir tenté sa chance.
4: Quand on va sur le site, on a du mal à accéder à toutes les informations. Il y a tellement de monde connecté qui font une demande que dès qu'on veut aller à la fin, il y a toujours un bug. On va pouvoir relancer le site et on va essayer.
3: Parmi les nouveaux prétendants à cette aide, Amélie, infirmière à domicile, 1000 km chaque mois à sillonner les quartiers d'Amiens. Sa profession intègre le dispositif.
5: Comme on dit, ça met un peu de beurre dans les épinards. C'est déjà quelque chose, on va pas se plaindre, enfin, même si on se plaint déjà beaucoup, mais oui, ça va soulager un petit peu le porte-monnaie.
3: Pas d'aide en revanche pour les gros rouleurs qui sont juste au-dessus du seuil, même pour quelques dizaines d'euros, comme Aurélie, une formatrice, et Yannick, il est fonctionnaire.
6: Je suis à 2100 et j'y ai pas le droit, malheureusement j'y ai pas le droit. Je vais pas me plaindre, j'ai un salaire correct quand même par rapport à certaines personnes, mais le gros souci c'est qu'on est obligé de compter à la fin du mois, et c'est pas normal, en ayant une somme comme moi de 2100, c'est pas normal de compter, il y a un moment il faut arrêter.
7: Je suis juste un peu au-dessus. Et pourtant, ça impacte mon budget, comme tous les Français.
3: Aurélie qui garde quand même l'espoir de toucher une aide un jour. En attendant, elle continue de rogner sur beaucoup de ses déplacements.
2: Tous les ministères aussi vont se serrer la ceinture. Ce sont les mots du ministre du Travail, puisque ces aides coûteront 450 millions d'euros au gouvernement. Et l'État le promet, il n'y aura pas d'impôt pour les financer. C'est la France et l'État qui fera l'effort.
1: Merci Valentine. 5h34, tout de suite, la météo de ce premier jour de l'automne, mercredi 23 septembre. C'est du soleil du nord au sud, avec tout de même quelques brumes au lever du jour de la Bretagne et Hauts-de-France. Un thermomètre qui affiche quant à lui entre 10 et 12 degrés au petit matin. Puis les températures, elles, vont monter progressivement. On attend en milieu de matinée à Strasbourg et Belfort 13 degrés, Calais 15 degrés, à Tours 16 degrés, pour Bordeaux et Montpellier 18 degrés. Cet après-midi, pas de changement dans le ciel. Tout le monde va pouvoir profiter d'un joli soleil. Un ciel, lui, qui restera bien dégagé. Pour les maximales, 25 degrés attendus dans le nord à Rouen. Dans le sud, 28 degrés à Tarbes et 29 degrés à Montpellier.
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1: Dans quelques instants, vous avez la parole. C'est tous les jours sur votre radio ici à 5h38. Le duel des auditeurs au 0810 055 056. Une question autour de l'actualité. À vous d'être le plus proche de la vérité pour gagner, Valentine.
2: 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Il fait également le Bluetooth.
1: C'est vrai. Et lampe torche. Y arriver. Lampe torche. Ce matin, c'est peut-être pour vous ce joli poste radio à l'écoute d'ici. Mais avant, on commence votre journée avec vos chansons préférées. Voici pour vous Indochine.

0: Indochine, Canary Bay sur ici. Excellent réveil avec nous. 5h38, peut-être que vous nous écoutez en vous brossant les dents actuellement. Eh bien, méfiance, ne vous faites pas avoir par ces recettes miracles qui cartonnent sur les réseaux sociaux pour avoir des dents plus blanches.
1: Café, sel, jus de citron et dentifrice. La recette miracle est en fait très dangereuse pour vos dents et vos gencives. Explication avec Aude Razo à 6h moins le quart.
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0: C'est l'heure tout de suite du duel des auditeurs autour de l'actu. Une question et un chiffre à trouver pour gagner un très beau cadeau.
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0: Mireille des Alpes-Maritimes est avec nous. Bonjour Mireille.
1: Bonjour Mireille.
4: Oui. Oui, bonjour, je suis très... Waouh, j'ai le cœur qui bat.
0: Oh, qu'est-ce qui se passe?
4: Mais écoutez, j'ai allumé la radio, comme tous les jours, et je suis en avance de 2 heures pour me réveiller, je me réveille à 7 heures maintenant. Ah, et là, j'ai dit, tiens, je vais écouter, et puis donc j'ai fait le numéro, le fameux numéro, le numéro magique, le numéro de la bonne humeur.
0: C'est gentil ça, merci beaucoup Mireille pour votre sourire.
4: Je vous aime parce que vous m'avez fait gagner beaucoup de choses.
0: Hein. Ah,
1: voilà. Je vous souhaite de gagner encore ce matin alors Mireille.
4: 15 ans en arrière, j'étais invitée à aller au RUL à Nice pour aller voir les Gypsy Kings.
1: Bah dis donc.
0: Joli cadeau effectivement Mireille.
4: Et puis surtout d'aller à la palestre boire Florent Pagny.
0: Ah, et bien vous les enchaînez.
4: Et la petite chanteuse qui chante si bien. Bon, écoutez, ça fait coup de chance. Hein.
1: Elle a beaucoup de chance. Attention à vous, Vincent. Bonjour, Vincent.
0: Bonjour, Vincent.
5: Bonjour à vous.
0: Vincent.
5: Vous allez bien?
0: Oui.
5: Un peu dur ce matin, mais bon.
0: Ah, vous êtes réveillé vous aussi de bonne heure. Vous partez bosser, vous êtes électricien.
5: Oui, c'est ça, ouais. Okay. Oui. On commence de bonne heure. On commence à 7h pour finir plus tôt parce que voilà.
0: Et vous nous passez un petit coup de fil ce matin du côté de la Loire-Atlantique. On va jouer ensemble, les amis, une question autour de l'actualité. Comme d'habitude, ce mercredi 23 septembre, figurez-vous que c'est la journée internationale des langues des signes. Et contrairement à une idée reçue, la langue des signes, figurez-vous qu'elle n'est pas universelle. Chaque langue possède son vocabulaire et sa propre grammaire. Alors, à votre avis, à combien estime-t-on le nombre de langues des signes différentes utilisées dans le monde? Mireille, il me faut un chiffre.
4: Alors, une fourchette, 300, on va dire.
0: 300 pour Mireille. Vincent, à vous de jouer.
5: Oui, beaucoup de pays, donc ouais, je dirais 250, allez.
0: Ouais, 250 pour Vincent, la réponse Valentine?
1: Plus de 300.
0: C'est donc Mireille qui repart ce matin avec sa radio ici.
4: Youpi !
0: Bravo,
1: incroyable Mireille.
4: Écoutez, je suis née sous le signe du scorpion et j'ai un foutu caractère. Et j'ai toujours dit, tu n'as pas les pieds par terre, tu remontes, il faut remonter. L'espoir renaît tous les jours, voilà.
0: Joli message, merci beaucoup Mireille. On vous envoie votre radio ici directement chez vous dans les Alpes-Maritimes. Vincent,
4: Roquefort-les-Pins.
0: Ah, Vincent, j'espère qu'on aura l'occasion de rejouer ensemble très prochainement. Je vous souhaite une belle journée, travaillez bien.
5: Merci, au revoir.
1: Bon courage et rejoue avec nous, Vincent.
0: À très vite.
6: Bonjour à tous.
7: Enora Lagré.
6: Réseaux sociaux, jeux en ligne. Comment protéger nos enfants des écrans? Ce mercredi, on vous donne des solutions concrètes pour les accompagner, éviter les arnaques et vous aider à trouver le bon équilibre.

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8: Avant vos infos locales de 6h, nous irons à Pau ce matin. Des habitants ont accepté un défi assez radical, laisser leur voiture au garage, Valentine.
9: Et pas seulement pour une journée, hein. Pendant plusieurs semaines, l'idée c'est de tester d'autres solutions pour aller travailler, faire ses courses ou emmener les enfants à l'école sans prendre systématiquement la voiture.
8: Et est-ce que cette idée, ce défi lancé par la ville plaît aux habitants? Eh bien c'est ce que nous verrons aux côtés de Robin Bernot tout à l'heure à 5h55. Puisque tout de suite, il est 6h15, votre journée commence ici, et je vous propose, tiens, un deal ce matin. On peut, si on n'en a pas besoin, laisser sa voiture quelques jours au garage. En revanche, il y a une chose que vous gardez avec vous au quotidien, c'est votre radio et avec ça, vos chansons préférées sur ici. De quoi mettre un petit peu de soleil dans votre réveil avec les Gypsy King, Joby, Joba. Bon réveil avec nous.

0: et Gypsy King sur ici avec Joby Joba, 5h47. Place tout de suite à votre rendez-vous anti-arnaque, c'est pas vrai.
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0: Avec Aude Razo, ce mercredi, Aude, vous nous alertez sur les pseudo-recettes miracles sur les réseaux sociaux pour ce blog.

0: blanchir les dents.
1: Oui, je vous parle de vidéos que vous avez probablement vues un jour, des jeunes gens aux dents absolument éclatantes, tellement blanches que je suis presque éblouie. Oh là là, en regardant mon écran, tellement blanche que l'image est truquée, je vous le dis tout de suite. 5 millions de vues, 70 000 likes, 19 000 partages pour cette jeune femme par exemple. Je la vois en train de s'étaler sur les dents un mélange marron, un peu bizarre. Et elle nous met la recette, démonstration à l'appui, une cuillère de café, une pincée de sel, du jus de citron, du dentifrice. Elle mélange le tout, elle se brosse les dents avec et elle nous dit « j'ai testé et franchement j'ai approuvé ».
0: Et qu'en disent les dentistes? Est-ce qu'ils ont réagi?
1: Oui, ils réagissent effectivement et ils nous disent que cette mixture café-sel-citron, elle peut être dangereuse pour nos dents, pour nos gencives. Le citron notamment est à proscrire, il peut provoquer une érosion dentaire. Attention à ces recettes maison, j'en vois partout sur les réseaux sociaux. Vous avez aussi le mélange banane-jus de citron. Ces femmes, vous les avez peut-être vues, qui se frottent les dents avec une peau de banane, là aussi pour s'éclaircir les dents. Vous avez ceux qui veulent nous apprendre à concocter nous-mêmes notre crème solaire, et plus grave, ceux qui nous disent qu'un citron congelé est plus efficace qu'une chimio pour combattre le cancer. À chaque fois, ces vidéos dangereuses se déclinent à l'infini, avec des dizaines de versions en français, en anglais, en espagnol, et j'en passe. Pour revenir à nos dents, les dentistes sont très clairs, il n'existe pas de solution miraculeuse pour modifier la couleur naturelle des dents. Il faut voir ça avec un professionnel.
0: Merci Aude, c'est pas vrai, c'est votre rendez-vous anti-arnaque quotidien avec de nouvelles astuces partagées chaque jour à retrouver sur notre site internet ici.fr. À 5h49, tout de suite, voici Vita, ça fait mal.

0: route ou pour accompagner peut-être votre premier café de la journée. C'était Vita sur ICI. Merci d'être avec nous. Tiens, est-ce que vous seriez prêt, vous, à relever ce défi, laisser volontairement votre voiture et ce pendant plusieurs semaines? Puisque dans les Pyrénées-Atlantiques, la ville de Pau a justement lancé un défi à ses habitants afin de les inciter à se déplacer autrement, Robin Bernot.
1: Vous voyez vos clés de voiture, imaginez ne plus y toucher pendant un mois.
2: Allez, on pose les clés dans le bocal.
3: Parfait, on est prêt pour relever le défi.
2: Pas de regret ?
3: Aucun.
1: C'est le défi lancé par la ville de Pau à ses habitants avec la troisième édition de l'opération « Un mois sans ma voiture ». Cette année, ils sont 19 à relever le défi. Parmi eux, il y a Adeline, qu'a rencontré notre journaliste Clara Vincent. Pendant les 4 prochaines semaines, elle va devoir laisser sa voiture au garage et par la même occasion, apprendre par cœur les horaires des transports en commun.
3: Je suis souvent en retard, donc là, anticiper les départs bien plus en avance que prévu. Donc on va essayer de jouer tout ça. Moi, je travaille à la cueillette de la Ragnon et je suis photographe indépendante. Donc déjà, la cueillette de la Ragnon du centre-ville, ça fait à peu près une trentaine de minutes à vélo. Donc une heure aller-retour. Et après, en tant que photographe indépendante, c'est vrai que si j'ai un mariage à 30 km, ça va être un peu plus compliqué. Mais c'est vrai que mettre de côté la voiture, ça serait un plus. D'autant plus que le carburant coûte cher. Dans les factures de la fin du mois, ça serait vraiment, vraiment top, quoi.
1: Alors ici à Pau, ne pas toucher à sa voiture pendant 30 jours, ça semble marcher, mais vous, qu'en pensez-vous? C'est avec Tristan que nous allons en discuter. L'idée lui plaît, même si quelques questions restent encore en suspens.
4: Moi, je trouve ça plutôt positif. Après, faut juste espérer que les transports en commun permettent aux gens de s'en sortir sans, quoi. Parce que à Pau, je sais pas, comment ils font pour aller au travail, les gens sans voiture, ils y vont à pied. C'est grand, Pau, je sais pas.
1: Alors oui, Pau, c'est quand même une ville assez grande. Et pour relever ce défi, chaque participant s'est vu offrir un mois d'abonnement au bus et TER du département, mais aussi un abonnement mensuel au vélo électrique en libre service, ainsi qu'un vélo à assistance électrique. Tristan, par exemple, lui, il possède une Peugeot 208 et sans même avoir à se lancer de défi, il essaie déjà de la laisser un peu plus souvent au garage.
4: C'est vrai que si je peux éviter de l'utiliser la semaine, j'essaie d'éviter le plus possible. Bah, c'est un tout, déjà, le prix des carburants, oui, c'est clair. Je pense que si on économise le carburant sur un an, on peut s'acheter une maison bientôt. Et en même temps, à côté de ça, c'est un peu écologique, quoi. C'est un petit geste écologique, je pense. Moi, j'ai un diesel, typiquement, moins j'utilise, mieux on se porte, je pense.
1: Vélo électrique, bus, train, de nombreuses alternatives existent pour laisser la voiture de côté. C'est justement tout l'enjeu de ce défi lancé par la ville de Pau. Encore faut-il avoir suffisamment de transports à proximité de chez soi pour pouvoir vraiment se passer de son véhicule.
0: Robin Bernot avec Clara Vincent. Bonne route à vous qui nous écoutez peut-être déjà sur le trajet pour aller au boulot ce matin. Dans 3 minutes, c'est vous qui avez la parole avec notre rendez-vous quotidien. Je recherche un auditeur qui, tous les jours, un thème différent. Et ce mercredi, nous recherchons avec Valentine
5: un auditeur qui est déjà allé voir Bruce Springsteen.
0: Puisque c'est son anniversaire aujourd'hui, le boss fête ses 77 ans. 0810 055 056 pour partager votre souvenir de concert. Voici tout de suite sur ICI, Eddie Mitchell, une chanson qui colle très bien pour lancer ce début de journée.

0: Eddie Mitchell, à l'écoute d'ici, tu peux préparer le café noir. Tous les matins, on recherche un auditeur pour nous raconter un souvenir, une passion. Et ce mercredi, on recherche un auditeur qui a déjà vu le boss en concert.
1: Oui, à l'occasion des 77 ans de Bruce Springsteen. Et ce matin, on est avec Jean. Bonjour Jean.
0: Bonjour Jean.
2: Oui, bonjour.
1: Vous êtes dans les Pyrénées-Orientales et vous avez déjà vu deux fois Bruce Springsteen en concert.
2: Alors en fait, tout à l'heure quand j'ai appelé, j'étais pas très bien réveillé. Je l'ai vu.
1: Vous le voyez en double au réveil.
2: Quatre fois. Voilà, je l'ai vu quatre fois en fait.
1: Quatre fois.
0: Ouais. Un souvenir parmi les quatre qui vous a le plus marqué, celui qui vous revient ce matin en quelques secondes, Jean.
2: Alors ça a été la première fois. Bon, j'avais acheté l'album Born in USA que je trouvais très bien. Mm-hmm. Je savais que c'était des très bons concerts. Et je trouve qu'il passait à Montpellier. Donc, ben voilà, avec mon ami d'enfance, on y a été, au stade Richter, qui n'existe plus maintenant d'ailleurs, stade Richter.
0: Et c'était un bon souvenir. Est-ce que c'était un bon souvenir?
2: C'est un souvenir incroyable.
0: On n'en doute pas. Merci beaucoup, Jean, en tout cas, de nous avoir partagé ce souvenir. Merci à tous d'avoir été là. Voici tout de suite l'équipe d'ici matin, ce mercredi. Je vous souhaite une belle journée qui commence ici.
3: Merci beaucoup, Louis. À demain, en effet, à partir de 5h. Et bonjour, le Pays Basque. Bon réveil à tous et bonjour, l'équipe d'ici matin.
4: Et bonjour à tous.
3: Voici là, Iban, pour vous informer. C'est Chabi qui réalise cette émission. Est-ce que vous savez qu'aujourd'hui, c'est officiellement...
5: L'automne.
3: Sortez les doudounes. Ben non, parce qu'il va faire 30 degrés pour ce premier jour de l'automne. Du moins, c'est ce qu'annonce Météo France, surtout pour cet après-midi. On va faire un point complet dans un instant.
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3: Allez, bonne journée à vous en ce mardi 23 septembre. Il est 6h.
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7: Alexis Volant.
3: Place à votre information locale avec le journal de Voici la Guitoune.
7: Et pour faire face à la hausse inarrêtable des prix de l'essence, le gouvernement sort le chéquier. L'aide de 100 euros pour les grands rouleurs d'abord, elle est prolongée et beaucoup plus de personnes pourront en bénéficier. Pour une personne seule, par exemple, elle pourra y prétendre si elle gagne moins de 2035 euros net par mois. Aide financière aussi pour les infirmières libérales, les aides à domicile. Le secteur du soin est désormais concerné. Elles vont bénéficier de l'enveloppe de 100 euros des 30 km par jour, qu'elle soit mi-temps ou plus. Pour Franck Caléja, secrétaire départemental CFDT Santé Sociaux à la communauté d'agglomération Pays Basque, c'est un soulagement.
8: Je dirais un soulagement. C'est une aide quand même qui reste importante pour tous ces professionnels qui travaillent auprès des personnes vulnérables et notamment à l'intérieur du Pays Basque et qui tous les jours utilisent leur véhicule et qui ont vu leur facture d'essence vraiment exploser. Donc je pense que pour tous ces professionnels-là, c'est une aide. Mais est-ce que cela sera suffisant? On a des professionnels qui aujourd'hui se posent vraiment la question d'arrêter leur travail parce que financièrement, ils s'en sortent plus. Parce que c'est pas seulement l'énergie, c'est l'alimentation, c'est tous les produits que l'on achète qui aussi subissent des augmentations parce que tout est lié aussi au coût de l'essence. Et aujourd'hui, on a des professionnels qui se disent je n'en sens plus, j'arrive plus à finir mes fins de mois. Quel intérêt à aller travailler? Et là, ça pose quand même une question d'urgence, notamment pour la prise en charge des personnes vulnérables. Que vont-elles devenir si on n'arrive plus à trouver de professionnels pour s'occuper d'elles?
7: Et un guichet dédié à ces professionnels va ouvrir donc pour ceux qui utilisent leur véhicule personnel pour travailler. Autre secteur, autre aide, la préfecture des Pyrénées-Atlantiques rappelle les grandes lignes du plan climat, adaptation, sécheresse, incendie. 2,5 millions d'euros ont été débloqués dans notre département pour aider les producteurs les plus en difficulté. L'autre mesure, c'est la taxe foncière qui sera allégée selon les exploitations. À Andaï, hier, le feu a pris dans un immeuble. Un logement a été détruit par l'incendie, mais les occupants des autres appartements ont pu regagner leur domicile.
3: Dans le procès de l'affaire Aramburu, Romain Bouvier assure avoir tiré parce qu'il était en panique totale.
7: Au matin du 19 mars 2022 à Paris, lui et son complice Loïc Le Priol sont accusés d'avoir tiré une dizaine de fois sur le biarro Federico Martin Aramburu. Des tirs qu'ils ont justifiés chacun leur tour ces deux derniers jours devant la cour d'assises de Paris. Hier, c'est aussi la compagne de Loïc Le Priol qui a été interrogée par la cour. Lison Rochemire qui est accusée de complicité complicité d'assassinat, Paul Nicolaïen.
4: Tenue impeccable, cheveux longs, petite voix, mais débit de mitraillette, Lison Rochemire, 29 ans, raconte sa relation avec Loïc Le Priol, longue de 4 ans et demi. Relation ambivalente, dit-elle, faite de violence et de séduction, une sorte de dépendance sans aller jusqu'à l'emprise. Je cherchais à partir, mais je n'y arrivais pas. Puis, le rythme s'emballe lorsqu'il est question de la nuit tragique. Elle conduit la Jeep dans laquelle se trouve Romain Bouvier, le complice à la recherche de Loïc Le Priol, parti dans l'affolement de la bagarre. Puis, les coups de feu de Bouvier sur Federico Martin Aramburu. S'ensuit une folle cavale, j'ai peur, je panique. À chaque voiture que je croise, je pense que l'on me retrouve. J'ai des pensées dépressives qui reviennent en boucle. À la barre du tribunal, la voix chevrotte, la gorge se serre. Une fois chez moi, je prends mon chien et je le mets sur mon lit avec moi. Lison Rochemire, complice mais dépassée, conductrice mais submergée par un drame qui semble l'engloutir.
7: Et le verdict sera rendu vendredi. À noter que depuis le début de semaine, plusieurs anciens joueurs de rugby sont venus à la cour d'assises de Paris pour soutenir la famille de Federico Martin Aramburu, Damien Traille, Emmanuel Arinordoki, David Cousinet ou encore Dimitri Yachvili. Plus de 300 kilos de cocaïne et 485 kilos de cannabis. C'est ce qu'ont trouvé les douaniers d'Hendaye dans un camping-car en début de mois. Le propriétaire est soupçonné d'avoir caché la drogue dans un double fond sur toute la hauteur du véhicule. Le chauffeur va être jugé le 12 octobre. En attendant son procès, il a été placé en détention provisoire. La valeur de la marchandise saisie est estimée à 15 millions d'euros.
3: La justice va faire le point aujourd'hui sur la situation de l'Hermione.
7: Une audience est prévue devant le tribunal de La Rochelle avec l'association qui gère la frégate. Le bateau, on le rappelle, est victime d'un champignon qui grignote le bois. Il est en cale sèche au port de Bayonne depuis 5 ans et il manque d'argent pour le rénover. L'association est en redressement judiciaire depuis un an. Journée spéciale sur ici Pays Basque autour de notre première consultation, dites-le ici, consacrée à nos enfants à 7 mois de l'élection présidentielle. 9 Français sur 10 se disent pessimistes pour leur avenir, révèlent les résultats de l'enquête. Ce qu'il en ressort, c'est que les Français en fait sont très inquiets pour les générations futures. Leur pessimisme est nourri par des angoisses sur de nombreux sujets, le climat par exemple ou encore le coût de la vie. Ils fixent 4 priorités au prochain président de la République: renforcer l'éducation au vivre ensemble, mettre un terme aux violences physiques et sexuelles à l'école, améliorer le niveau de l'enseignement et lutter contre la sédentarité et l'addiction aux écrans. Les écobuages de nouveau interdits dans notre département par arrêté préfectoral à partir d'aujourd'hui jusqu'à mardi prochain. Une décision prise à cause de la météo, il manque de pluie et les températures sont élevées pour la saison.
3: Et on vous en parlait hier, l'agglomération mise en examen pour pollution de l'océan.
7: Oui, une enquête monstre a été réalisée, affirme le CAD et la CEPENSO, qui sont des associations de défense de l'environnement. Ce sont eux qui ont porté plainte contre l'agglomération Pays Basque, mais aussi Suez en 2021. Et l'enquête qui a été menée donc porte sur plusieurs années de déversements illégaux via les stations d'épuration de la Côte Basque. François Ruffier est l'avocat du CAD et de la CEPENSO.
9: L'instruction a été confiée à des flics d'élite, hein, l'Office central de lutte contre les atteintes à l'environnement et la sécurité publique, l'OFB. Ils ont fait un travail absolument colossal. Ils ont perquisitionné dans les stations d'épuration, à la direction départementale des territoires et de la mer. Ils ont constaté que une pratique s'était mise en place qui consistait, quand les stations sont dépassées, et c'est le cas dès qu'il y a une forte pluie, on rejette tout à la mer. Ce qui sort de nos toilettes part directement à l'océan avec les matières fécales, mais également des quantités assez astronomiques de matières sèches, tampons, papier hygiénique, etc. Et tout ça part à l'océan. Depuis que la procédure a démarré et qu'ils sentent un peu le roussi, on s'est aperçu qu'il y avait un chantier de création d'une station d'épuration à côte, là entre Saint-Jean et Guétari. Mais ça suffit pas, il en faut d'autres. La culture du robinet chasse-merde, c'est fini. Nous, maintenant, on veut des travaux.
7: Les travaux de la nouvelle station d'épuration qui est située à Saint-Jean-Luz sont en cours. Selon les élus, grâce à sa grande capacité, elle doit régler le problème de la pollution de l'océan au Pays Basque. En hockey sur glace, l'Ormadi a une nouvelle fois perdu. Défaite hier contre Chamonix 4-2. L'équipe d'Anglette est dernière de Ligue Magnus avec pour le moment 3 défaites en 3 matchs.
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7: Une fraîcheur ce matin appréciable.
3: Exactement, puisque vous avez entre 11 et 14, 15 degrés pour le littoral, 11 à Saint-Jean-Pied-de-Port, 12 pour Espelette et Saint-Palais, 13 à Bardos. Appréciable puisque cet après-midi, les températures vont de nouveau repartir à la hausse. On attend 26 pour la Bastide-Clérance, 28 pour la vallée de Baïgorry ou même Ailette, 30 degrés pour Mauléon, des températures qui vont encore grimper. Ça, ce sera par contre pour demain. Donc, profitez un petit peu de cette fraîcheur ce matin si vous devez peut-être, je sais pas, aller faire un tour au marché, vous balader avec sinon du soleil qui va vous accompagner du matin jusqu'au soir. Il est 6h08.
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3: Allez, c'est reparti pour une nouvelle journée, mercredi. Vous êtes peut-être chanceux si vous ne travaillez pas aujourd'hui. Vous êtes peut-être en train de réveiller les enfants, peut-être pour les emmener au centre de loisirs dans les prochaines heures. Eh ben, bon courage à vous. On se réveille tranquillement et on commence évidemment en musique avec The Brother Johnson.

0: est 6h12 sur votre radio locale ici Pays Basque.
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0: Voici là, ici Pays Basque propose ce matin une journée spéciale, même tout au long de cette journée, une journée consacrée à nos enfants à 7 mois de l'élection présidentielle.
3: Et on se pose cette question, est-ce que la parole des enfants se libère? Est-ce qu'elle est mieux entendue? On va vous faire visiter un lieu justement pensé spécialement pour ça, ce qu'on appelle les salles Mélanie, avec des gendarmes qui sont formés pour que les enfants se confient lorsqu'ils sont victimes de violences. C'est dans l'info d'ici dans quelques minutes.
0: Mais juste avant, évidemment, place à notre éphéméride du jour en ce 23 septembre, jour de l'automne aujourd'hui, et bonne fête à tous les constants. Il y a des anniversaires, notamment celui du chanteur et homme d'affaires madrilène, Julio Iglesias.
4: Vous les femmes, vous les chats.
0: 83 ans aujourd'hui pour ce monsieur, 50 ans de carrière interrompue, 4-1 ininterrompu, oui. 4-1 interrompu, c'est différent. Ininterrompu, 85 albums chantés en 14 langues différentes, c'est énorme, 2600 disques d'or et de platine au cours de sa carrière, chanteur hispanique qui a vendu le plus d'albums au monde. Et puis c'est aussi l'anniversaire du chanteur et de l'acteur marseillais Patrick Chouchaïan, alias Patrick Fiori.
5: Le sang est libre.
0: 57 ans aujourd'hui pour celui qui a débuté sa carrière en interprétant le rôle de Phébus, évidemment dans la comédie musicale Notre-Dame de Paris. Dans un instant, l'info d'ici.
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8: On ne le sait pas forcément, la pêche au chipiron se pratique principalement la nuit.
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0: À 6h15 dans l'info d'ici, on vous propose donc d'entrer dans un lieu pensé pour accueillir la parole des enfants victimes de violences. Voici là.
3: Oui, on vous propose d'entrer dans une salle Mélanie. Elle permet aux enfants victimes de violences physiques ou sexuelles de parler de ce qu'elles ont vécu, de ce qu'ils ont vécu, de faire avancer une enquête. Et c'est géré par la gendarmerie. Il y en a à l'hôpital, dans les commissariats. Céline Arnal est allée à celle de Bayonne.
10: Elle s'appelle Mélanie parce que c'est le prénom de la première enfant qui a été entendue dans ce cadre dans les années 90.
11: C'est ici, sur votre droite. Allez-y, rentrez.
10: Quand on entre dans la salle Mélanie de la gendarmerie de Bayonne, c'est presque surprenant. On est loin des bureaux austères. Sur un mur, il y a une fresque. Un oiseau s'envole au-dessus des montagnes verdoyantes. Les couleurs sont douces. Il y a aussi une dinette, un camion de pompiers, des doudous, un tableau noir, des feutres et deux canapés doux et accueillants.
11: Alors moi, je suis Frédéric Vaillère. Je suis adjoint-chef à la Maison de protection des familles depuis un an.
10: En face, sur un mur, il y a un miroir, mais c'est une glace sans teint. Et dans la salle, derrière, lors des auditions, il y a un autre gendarme.
11: C'est une salle technique. Comme vous voyez, il y a un ordinateur. Tout est filmé et enregistré.
10: Ils sont 5 gendarmes spécifiquement formés pour recueillir la parole des enfants dans notre département.
11: Comme ça, en fait, l'enfant, il vient nous voir une fois, il nous dit tout une seule fois, il n'y a plus besoin de revenir.
10: Ça évite à l'enfant de devoir répéter plusieurs fois des faits traumatisants, mais pas seulement.
11: Comme ça, il vient ici, il nous dit tout une seule fois, parce qu'on s'est aperçu qu'à force de répéter, en fait, des fois, on perd des éléments, justement.
10: Dans une salle Mélanie, l'enfant sait qu'il est filmé et enregistré. Tout lui est expliqué et le gendarme est bien souvent habillé en civil.
12: C'est toi qui décides.
13: Et là.
12: Là ? Eh ben vas-y, alors tu peux t'asseoir. Alors,
11: quand on arrive dans la salle, on dit au mineur qu'il peut se mettre où il veut, où il est plus à l'aise. Alors, parce que le but du jeu, c'est que lui soit à l'aise pour nous parler. Il se met où il a envie, il fait ce qu'il veut, et nous on s'adapte à lui.
10: Parfois un enfant peut jouer pendant 20 minutes avant que l'interrogatoire ne puisse commencer.
13: Moi, je joue à la balançoire.
12: D'accord.
10: Mais les enquêteurs le savent, ils sont formés. Lors de notre tournage, il n'y avait pas d'audition, mais nos confrères d'Envoyé spécial sur France 2 en avaient filmé une il y a un an.
12: Tu sais que tu es là aujourd'hui pour me parler de quelque chose. Qui c'est qui t'aurait fait du mal?
13: C'est l'amoureux de maman.
11: On va dire qu'on fait peut-être plus attention maintenant parce que les enfants, ouais. En fait, on lui dit, parle-moi pourquoi tu es ici. Et l'enfant, du coup, souvent, ils savent pourquoi ils sont là. Ils commencent à nous parler. Voilà.
10: En 2025, 123 enfants ont été entendus sur le ressort de la gendarmerie de Bayonne. Un chiffre en hausse de 23% par rapport à 2024.
3: Et on se permet un rappel de vous donner le 119. C'est le numéro de téléphone du Service national d'accueil téléphonique de l'enfance en danger. C'est un appel gratuit, 24 heures sur 24, 7 jours sur 7, 119.
0: Une journée dédiée donc à nos enfants tout au long de cette journée sur votre radio locale ici Pays Basque. Il y aura encore plein d'autres rendez-vous au fur et à mesure de ces prochaines heures.

0: Allez, nous filons au sémaphore de Soco à 6h20 pour retrouver Maëva. Bonjour Maëva.
1: Bonjour Alexis.
0: Avec vous, on va faire un point sur l'état de l'océan qui s'annonce comment aujourd'hui?
1: Alors, actuellement, là, on a une petite houle de 1 mètre.
0: Ouais.
1: Donc ça va, l'eau est à 22 degrés. C'est plutôt correct encore pour la saison.
0: Et cette houle qui va rester comme ça toute la journée?
1: Alors là, c'est difficile à dire pour l'instant, mais a priori, ça devrait plutôt être stable, oui, pour la journée.
0: D'accord.
1: Étant donné qu'il n'y a pas de vent prévu particulièrement.
0: Pour les marées, elles sont annoncées comment aujourd'hui?
1: Alors, les marées, nous allons avoir une basse mer à 9h15, avec un coefficient de 50, une pleine mer à 15h28. Elle sera basse à nouveau à 21h38, avec un coefficient de 57.
0: Et vous avez dit pas de vent, et pour ce qui est de la visibilité, visiblement plutôt dégagée aujourd'hui?
1: Oui, c'est dégagé là actuellement. Il fait encore nuit, donc en étant pessimiste, on a 15 km de visibilité actuellement.
0: Bon, et ben je vous propose, Maëva, qu'on se retrouve tout à l'heure après les infos de 9h pour voir si cette visibilité est toujours aussi bonne. Merci beaucoup depuis le sémaphore de Sokoa. À tout à l'heure.
1: À tout à l'heure.
0: Place aux gens d'ici, vous découvrez aujourd'hui Régis. Il est sculpteur sur pierre et il installe actuellement sa prochaine exposition à l'espace Bidéac à Saint-Palais. Il va aussi évoquer avec David la transmission de son savoir-faire.
2: Alors en fait, la sculpture, je dirais, n'est presque qu'une excuse. Ça me permet d'avoir un système de triangulation, c'est-à-dire je parle de la sculpture, mais je parle directement, j'ai tenté de parler à l'intérieur de chaque individu. Et en fait, cette capacité créative, on l'a tous en nous. Et moi, je sais ce qu'elle m'a apporté dans ma vie. Et j'essaye d'induire, en tout cas d'apporter des cartes aux individus que je rencontre, et surtout les enfants, pour leur donner cette carte-là, qui leur permette d'aller chercher à l'intérieur d'eux ce qu'il y a. Et ce qu'il y a, c'est de plus précieux, et c'est ça qui va permettre de se révéler. Et ça, on l'a tous. Et bien sûr, l'enfant, il est plus près de cette capacité créatrice. Il est moins obstrué par la société, par tout ce que nous vivons en devenant adulte. Et donc, c'est peut-être un peu plus facile. Mais même chez les adultes, j'essaie aussi d'aller réveiller cette dimension-là.
3: Comment on fait pour aller chercher cette part d'enfant chez l'adulte, justement? Parce que chez vous, elle est jamais partie. Et grâce à la pierre.
2: Mais c'est ça. C'est la pierre qui me l'a fait le retrouver. Je savais pas, en fait, que c'est ça que je cherchais. J'en savais rien. Je l'ai vécu, sur place, quoi. Quand je rencontre aussi des gens, même quand je donne des cours, quand je reçois des gens qui viennent vers là, ils ont l'impression, peut-être parfois, dans des discussions, que c'est uniquement le côté tactile ou le côté artistique qui les attire. Et puis finalement, quand ils commencent à creuser, ils s'aperçoivent que ça prend une autre dimension. Et là, il y a quelque chose qui se passe. Et c'est quelque chose qui se passe, et bien c'est eux avec eux. Voilà. Et c'est ça qui est magique, quoi. C'est pour moi, c'est la base de ce qu'est l'art. C'est la trace de nos ancêtres, et c'est ce qui nous différencie des autres mammifères. C'est vraiment cette dimension, entre guillemets, spirituelle, ce qui est à l'intérieur de nous, quoi, qui s'exprime à travers ce qu'on appelle art.
3: Et ça transparaît, ça transpire, j'ai envie de dire, à travers votre art également, et notamment via la prochaine exposition que vous allez proposer ici à Saint-Palais. On peut en toucher un mot, parce que je veux dire, vous allez investir tout le parc, tout l'endroit, tout le chemin Bidéac, en fait.
2: En fait, j'ai cette chance-là, et comme je vous le disais aussi, je suis très honoré aussi par toute l'équipe ici de Bidéac, par la mairie de Saint-Palais qui me fait confiance, et tous ces investissements, parce qu'en fait, on va déménager 22 sculptures entre des grandes et de taille plus modeste, avec camion, grue, enfin bref, la totale. Chaque fois qu'on bouge d'une exposition, c'est un gros événement.
3: C'est une logistique.
2: Ah, c'est une sacrée logistique, et ça, beaucoup de nuits blanches avant. Et donc, on va installer ces sculptures-là donc dans le jardin et à l'intérieur du cloître. Et bien, vraiment, c'est une chance, parce qu'en fait, ça devient une excuse, encore une fois, ou un prétexte à la rencontre des gens. Et pour les gens qui viennent, bien, peut-être une rencontre avec eux-mêmes, j'en sais rien. C'est vraiment un lieu incroyable, parce qu'on ressent quand même cette spiritualité-là. J'imagine que les franciscains n'étaient pas venus ici par hasard. Il y avait quelque chose, ils avaient senti quelque chose, une puissance tellurique sûrement, quelque chose, une force. Et les archis ont fait un parc fabuleux, et ils ont cette intelligence de porter des blocs de grès, et les blocs de grès, donc des lissons d'eau, vraiment au bout de la vallée du Bastan, c'est ce même grès. Et en fait, il y en a partout, quoi. Et donc, quand je suis arrivé ici, j'ai vu ça, waouh, il y a l'énergie du lieu, l'énergie de la pierre. Et c'est ouf.
4: Oh, DJ, on va le faire, papy.
0: Dans un instant, le retour de l'info avec le journal de 6h30. On se retrouve aussi sur le canal 3 de la TNT juste après Sopra.

0: tout nouveau et dernier titre de Soprano avec DJ sur ici Pays Basque.
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0: Et il est 6h29, soyez les bienvenus si vous nous rejoignez à l'instant sur le canal 3 de la TNT avec toute l'équipe d'Ici Matin qui reste inchangée. Wassila pour vous informer en français, Iban pour l'information en Euskara. Qu'est-ce qu'on va aller faire dans les prochaines minutes? On va aller faire une tournée avec un livreur à Bayonne, ce sera notre lefto. Et on va aussi se réveiller en douceur et en musique avec une chanson qui fête aujourd'hui ses 26 ans cette année, c'est Robbie Williams. Avec ce titre suprême qu'on va écouter juste avant 7h, et on a encore plein d'autres choses à vous partager. On vous rappelle qu'aujourd'hui c'est une journée spéciale dédiée à nos enfants sur votre radio locale ici Pays Basque. Il est 6h30, voici un tour des titres de l'actualité locale avec Iban Carpentier.
6: Vous l'avez dit Alexis, journée spéciale aujourd'hui sur le réseau Ici, on parle de nos enfants, comment les protéger, comment les écouter. Nous irons à Bayonne découvrir une salle Mélanie où les enfants peuvent se confier en toute confiance aux enquêteurs. Plaidoyer et réquisition aujourd'hui au procès du meurtre du rugbyman Federico Martina Ramburu à Paris. Les deux accusés risquent la perpétuité pour l'assassinat du rugbyman argentin. Ils plaident la légitime défense et l'homicide involontaire. Le pape Léon XIV, attendu vendredi à Paris, il viendra ensuite près de chez nous, à Lourdes, ce week-end. L'évêque de Bayonne, Marc Ayé, est notre invité pour en parler ce matin. La communauté d'agglomération Pays Basque et Suez, mise en examen pour pollution de l'océan depuis 2017 via les stations d'épuration. Une plainte avait été déposée en 2021 par deux associations de défense de l'environnement. Tout de suite, l'actualité en France et dans le monde en 90 secondes avec Valentine Letesse.
7: Tout le monde n'a pas le sourire à l'annonce des nouvelles aides carburant. Pour les routiers, c'est même la fin du dispositif. C'est presque nous pousser à descendre dans la rue, réagit ce matin la Fédération des transporteurs routiers d'Occitanie-Pyrénées. Le soutien, il est redirigé sur les gros rouleurs, dont l'aller-retour travail-domicile fait plus de 30 km par jour. Jusqu'à la fin de l'année, 100 euros par mois pour 5,5 millions de Français désormais, contre 3 millions jusqu'ici. Le plafond de ressources pour le toucher est relevé à environ 2 000 euros. Visé par les plaintes d'une vingtaine de familles, un intervenant dans une école maternelle de Paris est en garde à vue depuis hier, soupçonné de viol sur des enfants pendant des séances d'initiation à l'anglais. Pourquoi aucune sirène d'alerte n'a retenti? Comment 183 maisons ont pu être détruites par le feu? Une première vague de plaintes collectives déposées par des habitants du Porge pour répondre à ces questions et révéler d'éventuelles failles 2 mois après le méga feu de Somme au Saint-Gironde. La sécheresse s'aggrave encore, quasiment aucune goutte de pluie n'est tombée sur la France depuis début septembre, voire absolument aucune sur Ajaccio, Paris, Nice et Romorantin selon Météo France. Septembre 2026 risque de devenir le mois de septembre le plus sec jamais mesuré dans le pays. Et puis une victoire au carré pour les Bleus du volley. L'équipe de France s'est qualifiée hier soir pour les demi-finales de l'Euro. Les doubles champions olympiques ont battu la Roumanie 3-7 à 0.
0: À 6h32, votre information en Euskara, présentée par Iban Carpentier.
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6: 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Gaur larrazken eguna dugu, baina nalere 30 degrés temperatura, Alexi.
0: Oui, 30 degrés attendus cet après-midi. Il y a aussi, donc pour Mauléon, il y a aussi 28 pour la vallée de Baïgorry, 26 pour la Bastide Clérance, 24 pour Cambo et 23 cet après-midi pour Bayonne avec du soleil. Du soleil aussi qui va vous accompagner dès ce matin avec des températures qui sont bien plus fraîches et de saison en plus, de 11 à 15 degrés, 11 pour Saint-Jean-Pied-de-Port, 12 pour Baïgorry et Sarre, 13 pour Bardos et puis vous comptez entre 14 et 15 degrés donc pour l'ensemble du littoral. Si on jette un coup d'œil rapide sur vos conditions de circulation ce matin, pour l'instant pas de grandes difficultés, vous démarrez tranquillement en direction du travail. Évidemment, si vous constatez quoi que ce soit, le réflexe à avoir, on vous le dit, on vous le rappelle, c'est le 05 59 deux fois, 17 deux fois. Il est 6h38.
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0: Je voulais juste vous partager une idée de sortie aujourd'hui à Barcus, puisque l'espace de vie sociale organise tout à l'heure à l'heure du compte. C'est dédié à nos enfants de 2 à 5 ans et aujourd'hui c'est une journée spéciale pour nos enfants sur votre radio locale ici Pays Basque. Rendez-vous donc tout à l'heure à 10h30 à l'espace de vie sociale de Barcus pour cet événement, l'heure des comptes.

0: C'était Étienne Dao avec Bleu comme toi.
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0: Vous êtes peut-être propriétaire d'un chien et quand on sonne à la porte ou quand quelqu'un approche de la porte, eh bien votre chien a tendance à aboyer. Alors pourquoi? Eh bien notre veto va vous l'expliquer dans les prochaines minutes et surtout comment réagir. Est-ce qu'il faut le faire taire? Est-ce qu'il faut le renfermer dans une pièce? Il y a des choses à savoir et des choses à ne surtout pas faire. Rendez-vous dans les prochaines minutes avec notre veto. Mais juste avant, on va saluer aussi nos leftos comme chaque jour et aujourd'hui nous sommes avec Ludovic. Bonjour Ludo.
3: Bonjour.
0: Vous êtes livreur en ce moment sur le secteur de Bayonne. Petit point météo, tiens, avec vous, comment ça se passe en ce moment dehors?
3: Oh, un petit peu frais, 12 degrés, mais c'est agréable, ça va.
0: Ouais. Après, on est sur des températures de saison en soi, donc...
3: Exactement.
0: On est mercredi aujourd'hui, alors là je le disais tout à l'heure, sur les routes, pour l'instant pas de grandes difficultés. Vous êtes justement sur les routes depuis 4 heures du matin. Comment ça se passe en ce moment?
3: Alors... Il n'y a personne. J'adore le mercredi.
0: Ah
3: si les jours ouverts sont bleus mercredi, ça m'irait.
0: Pourquoi vous adorez le mercredi par rapport aux autres jours?
3: Ah ben parce qu'il n'y a pas les gens qui emmènent les enfants à l'école, il y a beaucoup, beaucoup moins de monde sur les routes, ça bouchonne pas, quasiment pas du tout, quoi.
0: Sur,

0: Donc tout va bien.
1: Bon, et ben en tout cas, Ludovic, c'était un plaisir de vous accueillir ce matin. Bon courage pour le reste de la tournée. Et puis, bah, profitez de ce mercredi, puisque grâce à vous, on l'aura compris, c'est très calme en ce moment sur les routes. Merci d'avoir été avec nous. Évidemment, on vous retrouvera prochainement, hein, tout au long de cette saison, pour faire des points réguliers avec vous en tant que lefto. À très vite, Ludo.
0: À très vite, merci, bonne journée.
1: Bonne journée. Dans un instant, on va retrouver notre veto donc, pour nous donner des conseils sur les aboiements de nos chiens.
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1: C'est un grand classique qui nous rend fous parfois quand la sonnette retentit. Le chien, lui, se met à aboyer. Docteur Pierre Fabin, vous êtes notre véto et vous allez nous dire pourquoi il a cette réaction systématique.
5: Alors, ce n'est pas pour vous embêter, c'est en fait un mélange de protection territoriale et de mauvais conditionnement humain. Quand on sonne à la porte, un intrus annonce son arrivée sur le territoire. Votre chien, en bon gardien, alerte la meute. Mais le problème, ça va souvent être notre propre réaction. Quand la sonnette retentit, on sursaute, on arrête ce qu'on faisait, on parle fort et on se précipite vers l'entrée avec excitation. Votre chien observe cette agitation et dans sa tête, la sonnette est l'élément déclencheur d'un grand événement frénétique dans la maison. Il participe donc à l'agitation générale en aboyant, convaincu qu'il a fait son travail et que vous courez avec lui.
1: Alors, quand ça sonne et qu'il commence à hurler, par exemple, dans le couloir, comment on doit réagir pour ne pas empirer les choses ?
5: Alors, la pire réaction, c'est de lui crier de se taire. Si vous criez, le chien pense simplement que vous aboyez avec lui en renfort contre la porte. Il faut agir avec un calme olympien. Quand ça sonne, ne courez pas, levez-vous très lentement. Si votre chien aboie devant la porte, ne l'ouvrez pas. Placez-vous physiquement entre lui et la porte d'entrée pour faire barrage avec votre corps sans prononcer un seul mot. Attendez qu'il recule d'un pas et qu'il arrête de vocaliser pendant 3 secondes. Dès qu'il se tait, vous le récompensez avec une friandise et vous ouvrez la porte. L'objectif, c'est de lui prouver que son aboiement retarde systématiquement l'ouverture.
1: Et alors, docteur, comment on peut s'entraîner au quotidien sans devoir, par exemple, attendre que le facteur vienne sonner à la porte ?
5: Eh bien, utilisez une technique de désensibilisation. N'attendez pas que de vraies visites pour travailler avec lui. Vous prenez votre téléphone portable, vous enregistrez le son exact de votre sonnette et pendant que votre chien mange calmement ou joue avec vous, vous passez ce son à très faible volume. S'il ne réagit pas, vous le félicitez. Et puis, vous augmentez le volume de jour en jour. Et l'autre exercice redoutable, c'est de banaliser la vraie sonnette. Le week-end, vous vous levez sans raison, vous appuyez vous-même sur votre propre sonnette d'entrée, puis vous retournez simplement vous asseoir sur le canapé pour lire un livre sans ouvrir la porte. Le chien finira par comprendre que ce bruit n'annonce plus rien d'exceptionnel.
1: Voilà, vous savez tout maintenant grâce à notre veto Pierre Fabin que vous pouvez retrouver sur notre site internet ici.fr. Dans un instant, on va s'intéresser à nos 3+, ces informations qui vont vous aider dans votre quotidien. Et on fera un petit crochet aussi par notre page Facebook pour lire les commentaires que vous avez d'ores et déjà postés sur notre post Facebook. On revient juste après Robbie Williams. Je vous l'avais promis, juste avant 7h.

0: Un petit tour sur notre page Facebook pour vous saluer. Saluer aussi Roger qui nous dit qu'à Laro, pour l'instant, c'est un ciel étoilé avec une température de 15 degrés. Et puis, on a aussi Marie-Laure qui nous écrit depuis Uring pour nous dire que le thermomètre affiche pour l'instant 13 degrés. Mais dans sa tête, visiblement, c'est la surchauffe thermique, nous dit-elle. Voilà un peu les commentaires qu'on peut d'ores et déjà lire sur notre page Facebook. Évidemment, si vous avez envie, vous allez sur Facebook, ici Pays Basque, et on vous a partagé une photo. Vous mettez votre commentaire et on se fera un plaisir de vous lire prochainement. 6h51, place à nos 3+. C'est ces informations qui vont vous aider dans votre quotidien, qui vont vous accompagner peut-être aussi dans ces prochains jours. Et on va commencer, Wassila, avec ton information aujourd'hui. Tu vas nous parler d'Alzheimer avec le Biarritz Olympique qui organise un événement.
1: Exactement. L'Alzheimer propose en fait une après-midi sensibilisation autour de cette maladie. C'est de 14h à 17h au Parc des Sports d'Aguilera, au programme des Olympiades intergénérationnelles entre des équipes composé d'enfants du club et des personnes atteintes d'Alzheimer. Il y aura aussi un défi solidaire ouvert à tous, un relais en fait en marche nordique. À l'issue, le Biarritz Olympique Omnisport va reverser 1 euro pour chaque kilomètre parcouru à France Alzheimer.
0: Merci Wassila pour ce premier plus. Le deuxième, Iban évidemment, c'est les vocaux.
2: Et oui, tout à fait, les vocaux que vous donnez sur notre répondeur au 05 59 2 fois 17 2 fois.
3: Le chœur de chambre à 16, basé en Anglette, dirigé par Philippe Mendes et composé de chanteurs professionnels, vous propose un concert Voyage en chanson le 25 septembre prochain à Notre-Dame du Refuge à 20h et le même concert le 26 septembre à 19h au couvent du chemin de Bidéac à Saint-Palais. Merci.
0: Merci pour les vocaux 05 59 2 fois 17 2 fois via l'application WhatsApp. Et enfin, on termine avec un nouveau kinésithérapeute qui s'installe dans le village d'Ossès avec un parcours plutôt remarquable. Il est originaire d'ici. Son prénom, c'est Betty Lekumberi. Il a été atteint de diabète dès l'âge de 5 ans, une maladie qui l'a progressivement rendu aveugle. Et pendant 7 ans, il a exercé dans la capitale en toute autonomie, en se déplaçant notamment avec son chien guide. Et il vous accueille désormais dans son village natal, celui d'Ossès. Il a ouvert son cabinet récemment. Il est installé depuis août et il reçoit donc ses patients les mardis, les mercredis et les vendredis de 8h à 19h. Vous avez tous les rendez-vous sur le site internet Doctolib. Voilà, un kinésithérapeute au plus proche de chez vous. C'est ça aussi les commerces de proximité et on salue évidemment tous les services médicaux qui sont avec nous, qui sont déjà à l'œuvre en ce moment. Pour la musique, juste avant de retrouver Gorka Robles, voici Marc Lavoine.

0: Dans un instant, le retour de l'info avec le journal de 7h. Et juste avant, on va passer dire bonjour aussi à Gorka Robles.
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0: Il est là comme chaque matin, il rejoint la bande et l'équipe d'ici matin. C'est Gorka Robles et Gounon.
7: Et Gounon.
0: Aujourd'hui, bonne fête.
7: Bonne fête au Constant en basque au Iartse. Alors aujourd'hui, je veux m'adresser à tous les moustiques qui nous écoutent, parce qu'ils sont nombreux et je le sais. Je voudrais leur dire un petit mot, la tendance est au vegan. Alors, au lieu de nous mordre, nous piquer et nous sucer à nous, attaquer les concombres et les bananes. Voilà, je voudrais leur donner ce petit conseil, tous ceux qui rentrent du boulot. Là. Écoutez-moi, arrêtez de nous attaquer, parce qu'en cette nuit encore, il y a des hordes de moustiques qui sont toujours là et qui attaquent.
0: Tu sais que juste d'entendre le bruit, ça m'a gavé pour toute la journée. Tu sais, d'avoir ce bruit comme ça, du moustique. Là. Ah, et c'est voilà, insupportable.
7: Olivier, bon bref.
0: Désolé, c'est Gorka. Hein. Gorka, avec toi, on va aller un petit peu plus haut. On va pas trouver les moustiques, on va parler d'histoire spatiale ce matin.
7: Je vous amène du côté de Orlando et de Cap Canaveral. Pourquoi? Parce que dans les années 70, sur une brocante, eh bien, il y avait un stock de vieilles bobines vidéo qui étaient oubliées au fond d'un carton. Mmh. Et un monsieur les achète $227, content de son truc. Et ça reste là pendant un moment, jusqu'au moment où il va lui faire regarder ses bandes magnétiques. Et ces bandes magnétiques, eh bien, c'est assez impensable, mais elles relatent, ce sont les images originales de la mission Apollo 11 dans l'espace. Et l'agence spatiale américaine, donc la NASA, a réalisé l'impensable à ce moment-là. Elle avait effacé ses propres enregistrements originaux. Donc il n'y a plus aucune trace, ce sont les seules copies, même les copies de secours, c'était tellement dégradé qu'elles n'étaient plus utilisables. Et donc ce monsieur les remet en vente, il les fait vérifier par un monsieur qui s'appelle Gary George, qui regarde toutes ces machines, et en fait les images, elles sont plus nettes que les copies qu'avait la NASA. Donc, vente aux enchères chez Sotheby. Et là, la chance pour lui, c'est qu'il y a trois acheteurs potentiels qui vont se disputer l'achat de ces bandes vidéo. Donc, les bandes vidéo sont parties au prix faramineux de $1,82 million. Soit il a gagné 8000 fois la mise de départ. Lui, il est plutôt content. Enfin, les enregistrements sont sauvés. Comme quoi, quand on va se balader sur les brocantes, eh bien, on peut faire des découvertes assez incroyables.
0: Et puis, c'est un achat très rentable quand même, là.
7: Ah ben là, 8000 fois la mise, oui, je comprends.
0: Les gens vont regarder les prochaines brocantes dans les prochains jours. Il va y avoir une affluence grâce à toi, Gorka.
7: Ouais, bah, c'est peut-être pas la NASA qu'on va trouver. On va avoir un à la fronde de nous à se débrouiller.
0: Merci beaucoup Gorka, on te retrouve juste après les infos de 7h pour jouer évidemment au Jokari avec toi.
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0: Passez une bonne journée en ce mardi 23 septembre, mercredi 23 septembre.
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0: Il est 7h, place à l'information avec Wassila Guitoun.
8: Et dans l'affaire Aramburu, Romain Bouvier redit ne jamais avoir voulu tuer Federico Martin Aramburu. Le militant d'ultra-droite est jugé, on le rappelle, devant la cour d'assises pour avoir tiré à 4 reprises sur le rugbyman Biarro à Paris. L'homme de 35 ans a expliqué donc son état d'esprit ce matin du 19 mars 2022. Il était, dit-il, en état de panique totale. Il est monté dans une voiture pour rejoindre son ami Loïc Le Priol, pensant qu'il allait se faire massacrer. Si je suis monté dans ce véhicule, ce n'était pas pour faire le mal, mais pour faire le bien, ce sont ses mots. Son avocat, maître Hugues Vigier, est allé dans son sens.
9: Encore une fois, s'il avait voulu la mort, ces deux dernières balles, alors que Federico Martin Aramburu recule, eh bien, il les tire en avançant vers lui. il le poursuit en quelque sorte. La première, s'il veut qu'il meure, il tire, il est à 1m50 de lui, il l'a en face, il est un bon tireur. Il tire une balle en plein cœur, ça pose pas de difficulté. Je crois que tout montre qu'il ne voulait pas tuer. Et puis, la manière dont il l'a dit, moi j'ai senti une vraie sincérité. J'ai senti une immense sincérité quand il disait à la fois n'avoir jamais voulu même toucher Federico Martin Aramburu et en même temps porter une culpabilité considérable dont il dit qu'elle est insoutenable et qu'elle le hantera jusqu'à la fin de ses jours parce que, au sens propre d'une tragédie grecque, s'il ne tire pas, rien ne survient. S'il ne tire pas, Loïc Le Priol n'entend pas les coups de feu, Loïc Le Priol ne revient pas. Je crois que ce sont les paroles d'un homme qui dit ce qu'il a vécu, tel qu'il l'a vécu, et qui ne trompe personne.
8: Romain Bouvier qui risque la réclusion criminelle à perpétuité. Le verdict doit être rendu dans 2 jours. Ce matin, début des plaidoiries, d'abord celle des parties civiles, la famille de Federico Martin Aramburu notamment.
0: Quasiment 800 kilos de drogue interceptés dans un camping-car par les douaniers d'Hendaye.
8: C'était en début de mois. Les forces de l'ordre communiquent aujourd'hui sur cette impressionnante saisie. Plus de 300 kilos de cocaïne, plus de 485 kilos de résine de cannabis. Ça représente à la revente 15 millions d'euros. Le tout bien caché sur la hauteur du camping-car. Le chauffeur va être jugé dans une vingtaine de jours. Il a été placé, en attendant le procès, en détention provisoire.
0: À 7 mois de l'élection présidentielle, ici, Pays Basque vous propose une émission spéciale sur vos préoccupations.
8: Dites-le ici, consacré ce matin à nos enfants. 9 Français sur 10 se disent pessimistes pour leur avenir, selon les résultats de notre enquête en partenariat avec le cabinet Odoxa. Parmi les priorités que fixent les Français au prochain président, mettre un terme aux violences physique et sexuelle à l'école pour mieux recueillir la parole des enfants. Une association s'est d'ailleurs créée il y a 3 ans au Pays Basque, l'association Enfance et Partage. Christian Lard en est le délégué avec les 10 autres bénévoles. Ils se rendent dans les écoles pour sensibiliser les enfants.
2: La violence physique, il la matérialise davantage. La violence sexuelle, ils ont un peu plus de mal, mais c'est à nous en tant qu'intervenants à mettre les mots justes pour que justement ils prennent conscience de ce que sont les attouchements. On leur parle de leur corps en leur disant on n'a surtout pas le droit de toucher vos parties intimes. Ça peut susciter sur l'enfant qui est violenté ou qui plus est violé. Je pense que ça peut effectivement l'interpeller. Et nous, dans tous les cas, on essaie que la parole se libère.
8: Et l'association a ainsi rencontré 700 élèves de CM1, de CM2 l'an dernier au Pays Basque. On vous a mis les coordonnées de l'association sur ici.fr. D'autres dispositifs existent, comme la salle Mélanie. Céline Arnal nous la présente.
10: Oui, il y en a 5 au Pays Basque, à l'hôpital de Bayonne, à la gendarmerie de Bayonne, au commissariat de Bayonne, Biarritz et Saint-Jean-de-Luz. Ce sont des locaux spécialement aménagés pour que les enfants se sentent en sécurité. Les salles sont colorées, elles sont accueillantes, il y a plein de jouets, des feutres, des crayons, des peluches. Les agents les reçoivent en civil et sont formés spécialement pour mener ces auditions. Une déposition qui est enregistrée et filmée. Ça évite ainsi à l'enfant de devoir répéter plusieurs fois ce qui lui est arrivé.
8: Et en 2025, 123 enfants ont ainsi été entendus sur le ressort de la gendarmerie de Bayonne, un chiffre qui est en hausse de 23% par rapport à 2024. La Fédération des transporteurs routiers en colère après les annonces du gouvernement, c'est presque nous pousser à descendre dans la rue. Ils n'ont plus autant de droits de l'État, en fait ils n'ont plus du tout d'ailleurs de droits aux aides de l'État pour faire face à la hausse des carburants. Le ministre de l'économie a signé leur fin en expliquant que les routiers pouvaient répercuter la hausse des prix sur leurs factures. En revanche, les aides vont être redirigées ailleurs, vers les infirmières libérales notamment, et les aides à domicile.
0: Une terrible histoire d'expulsion à Saint-Jean-de-Luz.
8: Oui, une famille de la commune n'a pas eu d'autre choix que d'aller vivre sous une tente dans un camping. Le père en situation de handicap, la mère et leurs 2 fils, dont l'un est en situation de handicap mental, occupaient jusqu'à présent un logement géré par le bailleur social, l'Office 64. Ils ont été délogés parce qu'ils ne payaient plus le loyer, ne pouvaient plus se le permettre. Leur famille a connu des accidents de vie. La mère, qui était conductrice de bus, a perdu son travail au mois d'avril. Le père est en situation de handicap depuis son passage à l'armée. Arantxa Kurutchari les a rencontrés.
11: La vie des Legrand bascule le 17 septembre. À 9h du matin, on leur annonce qu'ils ont 1 heure pour quitter l'appartement où ils vivent depuis 2019, désormais.
12: On est en camping avec une toile de tente. Monsieur étant handicapé, dort dans la voiture.
11: Le directeur de l'Office 64, Thierry Monté, justifie cette expulsion par un impayé de 5000 euros, ainsi que par des tapages et de l'insalubrité.
13: Cet appartement-là, c'était des lits de cafards Il y avait 7 chats dans l'appartement. Un rongeur, l'appartement est saccagé, complètement à refaire de A à Z.
11: Sur la présence de cafards avancés par l'office 64, Marcel, le père de famille amputé des deux jambes, se défend.
14: Nous sommes arrivés ici sans aucun meuble. Donc on ne pouvait pas avoir de cafards. Dans les autres bâtiments, il y en a. Et on a mis ça sur notre dos.
11: Une pétition avait circulé entre les habitants de l'immeuble qui se plaignaient dès le grand. Mais une quinzaine de voisins du quartier, cette fois, se sont mobilisés pour soutenir la famille.
15: En essayant de trouver des matelas, en leur apportant de l'eau. On est plusieurs à penser qu'ils ont été stigmatisés.
16: Il y a des personnes dans leur bâtiment qui ne les aiment pas.
11: Les Legrand pourront loger dans le camping jusqu'au 31 octobre.
8: Et de son côté, le bailleur social, l'Office 64, affirme que le dialogue était devenu impossible avec la famille. L'organisme assure qu'une expulsion ne se fait pas sans raison et affirme avoir tenté de les contacter plusieurs fois sans réponse. Des solutions de relogement ont été proposées et impliquaient notamment de séparer les membres de la famille. Mais justement, la famille a refusé. Elle souhaitait rester unie. Ce matin sur Ici Pays Basque, on va recevoir à 7h45 l'évêque de Bayonne, Marc Haillé, puisque le pape Léon XIV est attendu vendredi à Paris et surtout samedi et dimanche à Lourdes. En hockey sur glace, troisième journée de Ligue Magnus hier, Anglette a perdu, Lormadie a perdu contre Chamonix 4-2, défaite à domicile amère et Lormadie est maintenant dernier de Ligue Magnus avec une série de 3 défaites depuis le début de la saison.
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8: Alexis, un premier jour d'automne ensoleillé.
0: Exactement, du soleil ce matin, du soleil cet après-midi, de la fraîcheur ce matin, de la chaleur cet après-midi. Voilà, tout est dit. Pour les températures, vous avez actuellement entre 11 et 15 degrés. 11 pour le secteur de Saint-Jean-Pied-de-Port et les environs, 12 pour Espelette et Saint-Palais, 13 à Bardos, 14, 15 degrés pour l'ensemble du littoral. Et cet après-midi, les températures vont de nouveau repartir à la hausse. 24 degrés pour Cambo et Andaille, 26 pour la Bastide Clérance, 28 pour la vallée de Baïgorie et Ailette, et jusqu'à 30 degrés là aussi pour les secteurs de Saint-Palais ou encore de Mauléon. Pour ce qui est de vos conditions de circulation, rien à vous signaler ce matin. Trafic très fluide. Tout à l'heure, notre livreur Ludovic nous disait qu'il adorait le mercredi parce que c'était calme sur les routes. Et ben, en effet, je vous le confirme, aucune difficulté n'est à vous signaler pour l'instant. Il est 7h08.
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0: Justement, bon courage à vous si vous vous pressez en ce moment pour partir au boulot en ce mercredi matin. On pense à vous et on vous accompagne en musique. Si tu veux.

0: La voix de Florent Pagny avec Si tu veux m'essayer à 7h13.
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0: Comme tous les jours, juste avant le retour de l'info en Euskara à 7h30, l'écho d'ici avec toi Iban. Et aujourd'hui, on va découvrir une structure importante pour les arts de rue ici au Pays Basque.
3: Oui, Topada Fabrica, c'est une association qui organise des résidences d'artistes partout sur le territoire et notamment dans l'intérieur pour que les compagnies puissent créer dans des conditions professionnelles. 17 compagnies ont pu en profiter l'an dernier.
0: Rendez-vous donc dans un instant. Mais quand on parle d'artistes, bah justement, on a une pensée pour Gorka.
4: Je vous remercie.
0: Tu es un artiste tous les jours.
4: Oui, c'est ça.
0: Et surtout, tu gâtes aussi nos auditeurs. Ce matin, on va offrir 2 places pour aller profiter du match de rugby. C'est de la Pro D2. Le BO face à Montauban. Ce sera vendredi soir à Aguilera. C'est le dernier match avant la trêve. Biarritz qui reçoit donc l'équipe qui se voit descendre de top 14 cette année.
4: Un match très intéressant avec le parcours des Biarrots qui viennent de gagner à l'extérieur. Et puis ils vont affronter une équipe qui descend de top 14. Donc ça va être un sacré match. Donc, faut gagner.
0: Il faut gagner, les gars. Il faut gagner les gars et il faut gagner aussi les places ce matin au 05 voilà. 59 deux fois 17 deux fois puisque dans le Jocaré nous jouons à ça.
1: La charade infernale.
0: Gorka vous a réservé une petite charade.
4: Il faut être concentré.
0: Bien capillotracté ce matin.
4: Concentré, voilà. Mon premier est un verbe pour dire que l'on cherche ou qu'on achète dans une brocante. Quand on va dans une brocante, on va faire. C'est ce verbe qu'il faut trouver. Mon second, c'est la moitié du mot sardine. La deuxième moitié. Mon troisième, c'est la moitié du mot zizi. Ah, mon quatrième a 32 dents dans la bouche. Non, c'est pas ça. Il y en a 32 dans la bouche, voilà. Mon tout sera à Jean Daugé le 27 octobre pour le match des légendes.
0: Alors,
4: je recommence.
0: On refait.
4: Mon premier, le verbe pour dire que l'on cherche ou on achète sur une brocante.
0: Ouais.
4: Mon second, c'est la seconde moitié du mot sardine. Mon troisième, c'est la moitié du mot zizi. Et mon quatrième, on en a 32 dans la bouche.
0: Et nous cherchons donc...
4: Et nous cherchons une légende qui sera à Jean Daugé le 27 octobre.
0: Voilà, vous avez certainement la réponse, Iban. J'imagine que tu l'as, puisque ça te fait sourire.
3: Oui, mais je suis pas tout à fait sûr, pour le coup.
4: Alors bon, c'est pas l'explication. Ça tombe pas pile. Hein.
0: À quelques
4: on
0: lettres, franchement, il faut juste en changer quelques-unes.
4: Quelques jours arrière.
0: Allez, 05, 59 deux fois, 17 deux fois pour faire vos propositions ce matin à Brigitte. C'est elle qui vous accueille au bout du fil. Le temps pour vous d'appeler et de jouer. Et nous, dans un instant, on va retrouver Mon œil avec David Ossillou qui va nous dire que plus de 3 Français sur 4 comprennent qu'on puisse renoncer aujourd'hui à avoir un enfant en 2026.
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0: 7h16, place à Mon œil avec vous, David Ossillou, et les Français qui sont inquiets pour l'avenir de leurs enfants. Selon notre grande consultation ici au Doxa, 86% des parents français sont pessimistes et 87% comprennent même qu'on ne puisse aujourd'hui ne pas vouloir faire d'enfants.
7: Mais c'est quoi ce bébé blues ? Pas de bébé, notamment à cause du coût de la vie. 77% des Français le disent. Et chez les moins de 35 ans, c'est encore plus haut. Alors c'est ça le problème donc. Faire des enfants, ça coûte cher. Bon alors imaginez maintenant que vous ne viviez plus en France, mais en Hongrie. Vous êtes devenu un vrai Hongrois, vous adorez le goulash, vous connaissez Budapest comme votre poche et vous chantez l'hymne national. C'est beau, non ? Vous vous mariez dessus même. L'État vous propose alors un drôle de cadeau de mariage. Le Baba Varo, un prêt sans intérêt d'environ 30 000 euros. Si vous faites un premier enfant, vous pouvez suspendre les remboursements pendant 3 ans. Un deuxième, 30% de ce qu'il vous reste à rembourser est effacé. Un troisième, l'ardoise est effacée, vous ne devez plus rien. Franchement, à ce tarif-là, vous les faites les enfants ? Eh bien, quand ce prêt bébé est lancé en 2019, les naissances remontent. 89 000 cette année-là, 93 000 deux ans plus tard. Là, les Hongrois se disent « ça marche ». Mais non, le bébé blues revient. 88 000 naissances en 2022, 85 000 l'année suivante, 77 000 en 2024, 72 000 l'an dernier. L'argent ne fait pas de miracle. Mais ça nous ramène quand même à notre enquête, parce que si 87% des Français comprennent qu'on ne puisse pas faire d'enfants aujourd'hui, c'est d'abord à cause de leurs inquiétudes sur l'avenir du monde. Et ça, c'est plus compliqué à subventionner.
0: Merci beaucoup David Ossiou, et on vous rappelle que tout à l'heure à partir de 9h avec Lucas, évidemment, vous pourrez prendre la parole aujourd'hui. Dites-le ici, cette journée consacrée sur votre radio locale ici Pays Basque à nos enfants. On jette un coup d'œil sur les prochains départs en train depuis la gare de Bayonne ce matin pour vous dire que le Bayonne-Hendaye de 7h48 est supprimé. Il y a eu un incident lors de la préparation du train. On n'a pas plus d'infos pour l'instant. Est-ce qu'il va falloir prendre un bus ou pas? On ne sait pas. La SNCF n'a pas encore communiqué. Et puis le Bayonne-Dax de 9h28, lui, est supprimé. Mais par contre, on a cette info. Il faudra prendre un bus de remplacement. C'est les seules infos que j'ai à vous donner ce matin. Juste avant de partir, évidemment, vous pensez à jeter un coup d'œil sur le site internet de la SNCF. Il est 7h19. Dans un instant, Gorka, tu vas nous donner la réponse à cette charade quelque peu infernale. On a eu beaucoup d'appels. Est-ce qu'il y a eu la bonne réponse? Je ne sais pas. On vous laisse encore quelques minutes pour jouer avec nous. 05 59 2 fois 17 2 fois. On revient juste après la musique d'ici.

0: Elle a longtemps été la chanteuse du groupe Unsa avant de faire une carrière solo. C'était Shune pour la musique d'ici. Dans un instant, l'écho d'ici, nous allons parler des arts de la rue. Mais juste avant, on retrouve Maïtena pour jouer avec nous au Jokari. Egunon.
1: Egunon.
0: Vous nous appelez depuis Ustaritz et on m'a dit que vous vous rendiez au travail, c'est ça, direction Anglette?
1: C'est ça, et arrivé même.
0: Alors comment s'est passée la route? Très calme, j'imagine?
1: Calme, calme, on va dire.
0: Calme, pour un mercredi. C'est déjà pas mal quand même, Maïtena. On essaye de se rassurer comme on peut. Et alors, vous avez normalement, je l'espère pour vous, trouvé la réponse à la charade infernale de Gorka, puisqu'il y a en jeu, je vous rappelle, vos deux places pour aller profiter du match Biarritz Olympique face à Montauban. Ce sera ce vendredi à Aguilera. C'est de la Pro D2 de rugby. Gorka, on rappelle la charade?
2: Alors, accroche-toi bien, Maïtena. Mon premier est un verbe pour dire que l'on cherche ou qu'on achète dans une brocante. C'est
1: chiner.
2: Mon second, c'est la moitié du mot sardine. Dine, voilà, ok. Ouais, mon troisième, c'est la moitié du mot zizi. Donc,
1: oui.
2: Voilà. Et mon quatrième, on en a 32 dans la bouche.
1: Dans.
2: Bon, et mon tout sera à Jean Daugé pour le match des légendes le 27 octobre. Il s'agit de...
1: Zinedine Zidane.
2: Voilà, c'est à peu près ça. Voilà, on n'était pas loin.
0: S'il nous manque quelques dents, voilà, ça fait Zinedine Shida. Mais...
2: 32 dents, dont 2 dehors d'ailleurs.
0: Bon, et bien écoutez, Maïtena, félicitations, vous avez trouvé la bonne réponse à cette énigme, à cette charade infernale. Oui. Première fois que vous jouez avec nous?
1: Non. Non.
0: Ah, ben vous êtes une habituée. Ben en tout cas, la journée commence bien pour vous. C'était parfait sur la route. Et en plus de ça, c'est parfait puisque vous repartez avec vos deux places. Donc pour Béon Montauban. Bon match et puis bon courage pour le boulot.
1: Merci beaucoup.
0: Adieu, Maïtena.
1: Bonne journée.
2: Adieu.
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0: Il est 7h24, place à l'écho d'ici. Et aujourd'hui, Iban, on va parler des arts de la rue professionnels. Alors que ce soit de la musique, du théâtre, du cirque, tout ce qui ne se joue pas dans une salle et qui parfois ne demande pas de ticket d'entrée, mais qui a tout de même des artistes qu'il faut rémunérer et surtout aider. C'est ce que fait Topada Fabrica depuis l'an dernier. L'association a permis à près d'une vingtaine de compagnies d'Iparralde de créer leur spectacle grâce à des résidences d'artistes sur l'ensemble du territoire.
5: Oui, on reçoit Aurélie Poussé-Gounon.
6: Egunon.
5: Vous êtes directrice et porteuse de projet de l'association Topada Fabrica. On l'a dit, c'est une association de soutien aux artistes de rue qui a commencé son activité l'année dernière. Alors, c'est quoi l'objectif précisément?
6: Alors, l'objectif principal pour nous, c'est le soutien justement et l'accompagnement aux artistes professionnels qui vont créer leur spectacle dans les arts de la rue, pour l'espace public. Donc, on est vraiment sur le volet de la création. Avant qu'un spectacle ne sorte, ne puisse être joué en public, il y a un besoin de temps de travail qui peut s'échelonner sur une année, peut-être deux années pour certaines compagnies. Donc, ces compagnies-là ont besoin de lieux et de relais pour pouvoir venir sur des territoires pour des temps de résidence, donc travailler, répéter, écrire parfois leur spectacle selon le moment où elles en sont de leur création et le tester en public si possible, ce qu'on appelle des sorties de résidence.
5: Et elles sont où justement ces résidences? Elles sont dans l'intérieur?
6: Alors Topada Fabrica, c'est une association en effet qui est en Pays Basque intérieur, plutôt en Basse Navarre. On est sur une dizaine de communes autour de la montagne du Bagoura, puisque à l'initiative du projet, il y avait la possibilité notamment d'utiliser la salle culturelle à Richouli de l'Ossoa. Donc en partant de ce lieu-là et d'un atelier de création de décors également à Makaï, on a tissé un premier réseau en fait sur notre territoire en lien avec les habitants. C'est l'objectif aussi du projet, c'est que les résidences ou les artistes qui viennent aient un lien avec les habitants et avec le territoire. Et de là, sur ces 10 communes, ensuite on fait des relais, des réseaux un petit peu plus élargis, mais on est vraiment autour du Baïgoura pour les villages en Pays Basque intérieur.
5: Qui vous aide à trouver les lieux de résidence? C'est les habitants, les communes, les mairies?
6: Tous les réseaux sont bons, tous les liens sont bons. On travaille avec les mairies, évidemment. Notre principal partenaire, c'est la communauté d'agglomération Pays Basque. Donc, c'est déjà ce premier relais. Et dans la gestion de salles, comme la salle à Richouli, c'est eux qui nous mettent à disposition ce lieu-là. Mais on va avoir un lien avec les 10 communes, les 10 mairies, qui vont avoir des salles communales qui peuvent nous servir, effectivement. Parce que même si on travaille pour les arts de la rue, les compagnies ont besoin de lieux intérieurs pour s'abriter, pour répéter avec ou pas du matériel technique. Donc on peut s'adapter au lieu. Ça nous arrivait d'aller dans une école, par exemple, faire une résidence et que la compagnie soit dans le lieu de vie des enfants et un lien quotidien avec les enfants. Ça peut arriver aussi dans les établissements de soins ou les maisons de retraite. Donc voilà, tous ces lieux un peu atypiques peuvent servir d'abri et de lieu de résidence.
5: On sait que ça peut être compliqué hein, d'être artiste de rue, et notamment à cause des coupes budgétaires dans la culture. Hein. Il y a un mouvement de grogne au niveau national en ce moment. Est-ce que c'est important justement ce type d'aide pour permettre aux artistes de rue de vivre de leur art ?
6: Oui, c'est important, sinon on n'arrivera pas à créer de spectacles, ou on maintiendra pas les collectifs ou le nombre d'artistes sur le territoire. Les artistes en souffrent, les structures en souffrent aujourd'hui de ces coupes budgétaires, donc il y a des compagnies qui peuvent disparaître. Et la pluralité, la diversité artistique, elle passe par le besoin de lieux comme ça. Donc on soutient des compagnies localement, dit Iparralde, et c'est à peu près la moitié des accueils que l'on va faire au Pays Basque au niveau de compagnies Iparralde et Egoalde. Mais on va aussi plus largement être ouvert sur la Nouvelle-Aquitaine, notamment avec des partenariats ou au niveau de la France. C'est à peu près de ces endroits-là que viennent les compagnies, mais il n'y a pas de frontières, donc ça pourrait être de l'Europe, etc. C'est la condition, c'est les arts de la rue. Et donc, en fait, nous, on les aide avec le financement et les budgets que l'on a. On est sur des coproductions, effectivement. Les artistes ont besoin d'être rémunérés le temps des créations, sinon on n'a pas la temporalité pour pouvoir travailler dans de bonnes conditions.
5: Milesh Keranits, on le rappelle, vous faites votre journée, donc Topada Eguna, c'est à Ailette ce samedi. On vous met le programme complet sur ici.fr avec aussi cette interview, le replay. Vous restez avec nous dans quelques instants dans le journal en Euskara, on pourra en dire un petit mot. Merci beaucoup.
0: Justement, l'information en Euskara, c'est dans moins de 2 minutes.
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0: Il est 7h30, voici un tour des titres de l'actualité locale avec Iban Carpentier.
5: Plaidoyer et réquisition aujourd'hui au procès du meurtre du rugbyman Federico Martin Aramburu à Paris. Les deux accusés risquent la perpétuité pour assassinat. Ils plaident la légitime défense et l'homicide involontaire. Le pape Léon XIV attendu vendredi à Paris. Il viendra ensuite près de chez nous à Lourdes ce week-end. L'évêque de Bayonne, Marc Caillet, est notre invité pour en parler ce matin. Et puis un début de Ligue Magnus compliqué pour l'Ormadi qui glisse et tombe à la patinoire de la Barre face à Chamonix. C'était hier 2-4. Tout de suite, l'actualité en France et dans le monde en 90 secondes avec Valentine Letès.
11: 100 euros par mois jusqu'à la fin de l'année pour les gros rouleurs. Se forcer de conduire au moins 30 km par jour pour aller et revenir du travail. Et cette aide carburant est étendue à 5,5 millions de Français contre 3 millions jusqu'ici. Annoncière du gouvernement face à l'explosion des prix à la pompe. Mais qui va payer ? L'État, assure le ministre du Travail. Pas de hausse d'impôts pour financer cette extension des aides, promet Jean-Pierre Farandou. Tous les ministères se serreront la ceinture. Soupçonné de viol sur au moins deux petites filles de 4 et 5 ans, un animateur périscolaire est suspendu près de Rennes. Âgé de 21 ans, il est mis en examen, mais laissé libre sous contrôle judiciaire. Des femmes humiliées, parfois agressées et filmées dans la rue à leur insu grâce à des lunettes connectées. Le phénomène explose sur les réseaux sociaux. Le parquet de Paris annonce l'ouverture de plusieurs enquêtes après le dépôt de plaintes de nombreuses femmes. Premier jour de l'automne et toujours pas de pluie à l'horizon. Ce mois de septembre s'annonce déjà comme l'un des plus secs de l'histoire. Aucune goutte de pluie n'est tombée sur Paris, Nice ou encore Ajaccio depuis le début du mois. Vous êtes 9 sur 10 à vous dire pessimiste pour l'avenir de nos enfants. À 7 mois de l'élection présidentielle, voici le premier résultat de notre grande consultation citoyenne. Dites-le ici. Changement climatique, système scolaire, coût de la parentalité. Sur ces propositions, les candidats sont particulièrement attendus.
0: Merci Valentine Letès, il est 7h32, votre information en euskara présentée par Iban Carpentier.
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0: En effet, très appréciable ce matin, puisque vous avez des températures de saison entre 11 et 15 degrés actuellement. 11 pour Saint-Jean-Pied-de-Port, 12 pour Baïgorry, Sarre, Saint-Palais et Espelette, 13 pour Bardos, une quinzaine de degrés pour l'ensemble du littoral, avec du soleil qui va vous accompagner du matin jusqu'au soir. Et cet après-midi, on attend jusqu'à 28 pour la vallée de Baïgorry et Ailette et 30 degrés pour le secteur de Mauléon. Il est 7h37.
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0: Allez, c'est reparti pour une nouvelle demi-heure. Soyez les bienvenus si vous venez tout juste de nous rejoindre sur le canal 3 de la TNT ou sur ici, Pays Basque, en vous accompagnant en musique. Et voici France Gall avec Des branches pour entamer cette nouvelle demi-heure.

0: C'était France Gall avec Des Branches à 7h41.
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0: À 8h moins le quart, comme chaque jour, vous avez rendez-vous avec l'invité d'Ici Matin. Voici là.
3: Oui, c'est l'évêque Marc Ayé, l'évêque de Bayonne, qui sera présent à Lourdes ce week-end, puisqu'il y a un pape qui va venir dans les Hautes-Pyrénées.
0: Rendez-vous dimanche. Dans moins de 4 minutes. Mais juste avant, on aime bien prendre le temps sur la radio ici, Pays Basque. Et Gorka, on va parler d'urgence. Je vais te mettre au défi de faire une chronique très très vite.
4: Oh là là là. Oui, parce qu'aujourd'hui, tout doit aller vite, très vite. Si une page internet met plus de 3 secondes à charger, on soupire comme si on venait de perdre une année de notre vie. Si un ami ne répond pas dans les 10 minutes, on commence à se demander s'il nous en veut. Et si le livreur arrive avec 5 minutes de retard, on envisage presque de déposer une plainte à la Cour européenne des droits de l'homme ou à le pendre par les pieds. Voilà, c'est ce qui est arrivé. Nous sommes dans une civilisation de l'urgence. On mange vite, on travaille vite, on parle vite, et même nos vacances doivent être rentables. C'est-à-dire que pas question de se promener simplement, de glander, de rien faire. Il faut visiter 12 monuments, faire 3 restaurants, publier 5 photos, et en fait, pour revenir plus fatigué qu'avant le départ des vacances. C'est ce qui se passe. Le téléphone a évidemment beaucoup participé à cette grande course. Avant, quand on écrivait une lettre, on attendait plusieurs jours pour avoir une réponse. Aujourd'hui, si quelqu'un écrit « Salut, ça va ?» S'il ne répond pas dans les 2 heures, ben on se dit « Il a changé de planète, il nous en veut, qu'est-ce qui s'est passé ?» Les grandes surfaces aussi ont contribué à nous détraquer, je veux dire, en voulant répondre aux exigences d'immédiateté de leurs clients. Du coup, ça déborde sur tout. Mmh. Il me faut tout de suite. Même le café doit être rapide. Avant, on commandait un café, maintenant qu'on commande un expresso. Ça veut bien dire ce que ça veut dire quand même. C'est écrit dessus. On le boit en 30 secondes et on repart travailler pour pouvoir recommencer la même opération le lendemain. Le plus amusant, c'est que nous courons tous après le temps sans forcément savoir exactement où nous allons. C'est-à-dire que nous gagnons 5 minutes en prenant un raccourci et nous passons 20 minutes à regarder le téléphone derrière. Donc il y a des choses aussi qu'il va falloir remettre dans les justes valeurs. Et quand enfin on trouve une minute de libre, on fait quoi ? Ben on sort le téléphone pour vérifier si quelqu'un nous a envoyé un message. Donc on repère encore du temps. Peut-être qu'un jour, nous comprendrons que tout n'a pas besoin d'aller vite, qu'un repas peut durer 2 heures, qu'une conversation peut s'éterniser et qu'une promenade peut avoir pour seul objectif de ne pas avoir d'objectif. Voilà, c'est peut-être ça aussi qu'il faut se remettre en place. Après tout, dans la fable du lièvre et de la tortue, c'est bien la tortue qui a gagné la course.
0: Merci beaucoup Gorka d'avoir pris le temps de nous éclairer sur ce sujet rapide. Merci. On te retrouve demain à la même heure pour une nouvelle humeur du jour.
4: Avec plaisir.
0: À demain Gorka, dans un instant, l'invité d'Ici Matin.

0: Venir samedi et dimanche dans les Hautes-Pyrénées. Bonjour Marc Haillé.
1: Bonjour.
0: La venue du pape dans le sud-ouest, ça représente quoi pour vous et la communauté catholique ?
1: Mais d'abord, c'est une visite historique, on pourrait dire, puisqu'il n'y a pas de visite de pape officiellement en France depuis 18 ans. Le dernier qui est venu en France, c'était Benoît XVI, en septembre 2008, d'abord à Paris, puis à Lourdes, car c'est une visite, évidemment, que le pape fait à la France. Et il sera donc à Paris le 25 et le 26, puis le 26 au soir à Lourdes, jusqu'au 27, 28 au matin, puis enfin à Metz, avant de repartir pour Rome.
0: Ça, c'est pour le programme. Combien de religieux, combien de pratiquants du Pays Basque vont faire le déplacement ?
1: Alors, en gros, on a une très nombreuse délégation, puisqu'on se mobilise depuis le mois de juin, et chaque paroisse a frété des cars, et donc les gens se sont inscrits très vite. On a pu inscrire des bus entiers, et donc il y aura plus de 6000 fidèles du diocèse de Bayonne-Lescarolleron qui se rendront à Lourdes pour la messe du dimanche à Lourdes, le 27.
0: Donc, Pays Basque et Béarn, plus de 6000 personnes.
1: Sûrement un peu plus du Béarn, parce qu'il y a plus de paroisses en Béarn, et parce qu'on est plus proche de Lourdes.
0: Est-ce que c'est la plus grosse, alors je ne sais pas si on peut parler de délégation.
1: Je crois que c'est l'une des plus grosses délégations avec celle de Toulouse, vous voyez, donc c'est pas tout à fait la même proportion de population, mais ça veut dire qu'il y a une vraie mobilisation dans notre diocèse pour la visite du pape Benoît XVI.
0: Et parmi ces 6000...
1: 14, pardon.
0: Parmi ces 6000 personnes, qui sont ces personnes qui vont se rendre justement pour la visite ?
1: Alors, c'est très diversifié. Ce sont des paroissiens, évidemment, qui vont appréhender des temps d'attente, des positions debout très longues. Donc, je pense qu'il n'y aura pas beaucoup de personnes très âgées. Mais il y a une forte mobilisation des jeunes. Il y a une rencontre des jeunes aussi, comme vous le savez, à Paris, au Stade de France, à Saint-Denis, qui va rassembler 80 000 jeunes dans ce Stade de France avec le pape, le vendredi soir. J'ai tenu à mobiliser aussi les jeunes pour cet événement, parce que depuis Saint-Jean-Paul II, en 1980 au Parc des Princes, ou en 1986 au Stade Gerland, jamais un pape n'a rencontré spécifiquement la jeunesse française. Et donc, je pensais que c'était important qu'il y ait des jeunes qui puissent représenter notre diocèse aussi à Paris. Donc, ils seront une quarantaine, quand même, alors qu'à Bordeaux, ils sont beaucoup moins. Mais par contre, il y a une très forte mobilisation de jeunes. Ils sont plus de 300-400 qui vont participer à la messe à Lourdes.
0: Et comment ça s'explique, une telle ferveur envers cet homme d'église ?
1: Je crois qu'il y a une attente, d'abord parce que nous avons été habitués, c'est vrai, en France, qui est quand même un pays qui a des racines chrétiennes, nous avons été habitués à la visite du pape Jean-Paul II, qui est venu à plusieurs reprises chez nous, Benoît XVI, qui dans son court pontificat de 8 ans a pu venir une fois, et depuis, le pape n'est jamais venu en France. Et donc je crois qu'il y a une espèce il y avait une espèce de frustration, il y avait une espèce d'attente. Et puis je crois aussi que dans la population française, il y a une soif d'absolu, il y a une soif de transcendance, il y a une soif de Dieu qui se manifeste. On voit aujourd'hui, comme vous le savez, en France, une croissance exponentielle du nombre de catéchumènes adultes, de ceux qui demandent le baptême. Il y en a eu 13 234 en France l'an dernier.
0: Et dans notre diocèse ?
1: Il y en a eu 115 qui ont demandé le baptême, 140 qui ont demandé la confirmation. Et généralement, ce sont des adultes qui sont jeunes. 80% de ces adultes qui demandent le baptême en France ont entre 19 et 40 ans.
0: Et qu'est-ce que vous attendez d'une telle visite ? Est-ce qu'elle marque vraiment la vie des pratiquants ou ça reste juste une opération de communication ?
1: Non, je crois qu'on attend beaucoup. C'est un événement spirituel. Dans l'Évangile, Pierre, le premier des apôtres, dont le pape est le successeur, par définition, en tant qu'évêque de Rome, est celui à qui Jésus a confié la mission d'affermir ses frères dans la foi. Et donc, nous attendons du pape, dont c'est le charisme propre, de nous affermir dans la foi. Et de nous affermir aussi dans un nouvel élan missionnaire dont nous avons besoin pour témoigner de notre foi de manière visible, sans prosélytisme évidemment, dans le respect de la liberté de conscience de tous, mais d'apporter cette bonne nouvelle du salut, parce que nous sommes conscients que beaucoup d'hommes et de femmes sont inquiets de l'avenir, vivent dans une société très anxiogène, parfois même dépressive,
0: et attendent une
1: parole de vérité et d'espérance.
0: Ce matin ici, Pays Basque propose une matinale spéciale sur le thème de nos enfants, avec 9 Français sur 10 qui se disent préoccupés par l'avenir. Parmi les priorités, la lutte contre les violences sexuelles et physiques, il se trouve que l'Église a été largement critiquée sur ce sujet, l'affaire Bétarame étant la plus emblématique. Comment on protège les enfants au sein de l'Église aujourd'hui ? Est-ce qu'il y a eu une sorte de mea culpa ?
1: Je crois qu'il y a eu une prise de conscience depuis l'an 2000 qui précède la prise de conscience de toutes les autres institutions, comme vous le savez, puisque nous avons mis en place des plans de prévention, de protection de l'enfance, nous avons des cellules d'accoude des victimes, nous avons mis en place des processus d'indemnisation, donc de reconnaissance.

0: reconnaissance et de réparation. Il y a beaucoup de travail à faire, mais il y a un travail qui a été fait, et je crois que, pour nous, les victimes sont plus dans le passé, même si aujourd'hui nous sommes toujours extrêmement vigilants, et on voit bien d'ailleurs que nous sommes un peu pionniers, puisque aujourd'hui, quand on pense aux périscolaires dans la ville de Paris, on voit que c'est encore aujourd'hui que ça se passe, que l'on couvre encore des violences sexuelles, que l'on déplace des gens, et qu'on n'a pas assez non plus formé les adultes qui accompagnent les enfants. Donc pour nous, c'est une vraie préoccupation, en particulier dans ce monde catholique, qui a vraiment des plans de prévention. Moi-même, j'ai nommé il y a déjà 4 ans une déléguée épiscopale à la prévention et à l'éducation, à la prévention, à la protection de l'enfance, et qui fait des sessions aussi pour tous les publics qui sont au contact des enfants et des jeunes.
1: Merci à vous, Marc Hayet, évêque de Bayonne, donc à l'arrivée plutôt du pape Léon XIV, samedi et dimanche à Lourdes.
2: Dans un instant, la brigade Climat Nature, nous allons parler de biomimétisme quand les inventions s'inspirent de la nature.

0: C'était Alex Warren sur votre radio locale ici Pays Basque et sur le canal 3 de la TNT. Comme chaque jour, nous prenons un peu d'air puisque nous allons découvrir la brigade Climat Nature. Et aujourd'hui, j'ai le plaisir de recevoir Lucas Gauvin. Bonjour Lucas.
1: Bonjour.
0: Vous êtes animateur à la Maison de l'Environnement et au parc Issadia, c'est à Anglette. Avec vous, tiens, on va commencer par un point météo. Aujourd'hui, normalement, c'est une belle journée en perspective. Est-ce que c'est déjà le cas sur Anglette ?
1: Alors oui, effectivement, on a un ciel dégagé et un temps assez doux. Un temps parfait pour observer le martin pétain d'Europe. C'est pas seulement un oiseau magnifique au plumage orange vif et bleu éclatant, mais aussi, comme son nom l'indique, un pêcheur aguerri et technique de chasse bien rodée, malgré ses couleurs.
0: Alors,
1: il reste assez discret, il faut parfois de la patience pour l'observer.
0: Lucas, visiblement, on a vraiment un problème avec le parc Issadia, puisqu'on a eu Olivier il y a quelques jours.
2: C'est toujours le même endroit ?
0: Oui, c'est toujours. C'est ceux qui sont juste à côté de chez nous. Ils sont à 1 km, même pas des studios. Et on a une liaison qui est quand même très, très difficile. C'est incroyable.
2: Mais tu veux m'envoyer pour la prochaine ? Je vais y aller, moi. C'est 1 km, je pourrais.
0: Tu vois ? Non, mais parce que pour être très franc, nous avons testé hier, justement, dans le doute. On s'est dit, on va appeler Lucas avec de l'avance hier. On a tout testé. Ça fonctionnait hors antenne. Bim, arrive le direct, eh bien ça ne marche pas. Alors on est en train de me dire, Lucas, dans l'oreille, qu'on va parler, on va appeler justement Lucas, l'autre, via WhatsApp dans un instant, et on va faire un point sur les conditions de circulation avec toi quand même.
2: Un Lucas peut en sauver un autre.
0: Bien.
2: C'est vrai, on regarde ce qui se passe sur la route, parce que c'est déjà la galère, hein, ce matin à 7h54. Vous êtes coincé surtout autour du rond-point Saint-Léon, par l'hôpital, par Daugé, par l'ancienne RN10. Quand vous arrivez de Boucau, là, jusqu'au giratoire des Casquets, c'est déjà bien compliqué. Par aussi le rond-point du Grand parce que quand vous arrivez de l'avenue Henri de Navarre, secteur du Prissé aussi, là où vous retrouvez les collèges et les lycées, et sur la D932, quand on est en train d'arriver du Staritz de Cambeau pour monter ensuite donc vers le BAB et notamment le rond-point de Mignon, là on nous affiche déjà un quart d'heure de retenue et j'ai pas l'impression que ça aille en s'améliorant.
0: Bon, c'est compliqué, voilà, bon courage. En tout cas, Lucas, on te retrouve tout à l'heure parce qu'on va jouer aussi au Cogito. Tu vas nous envoyer profiter du Festival Biarritz Amérique Latine.
2: Le FBAL, c'est le Festival Biarritz Amérique Latine, absolument. C'est la 35e édition là, qui commence à la fin de la semaine. On vous met 2 passes semaine pour aller voir tous les films que vous voulez.
0: Et puis en plus de ça, on le rappelle, aujourd'hui, c'est une journée spéciale. Dites-le ici, sur votre radio locale, ici, Pays Basque. Une journée que l'on a décidé donc de consacrer à nos enfants.
2: Ah, tu me lances ?
0: Oui.
2: Ah, d'accord, très bien. Oui, tout à l'heure, entre 9h et 10h, on va s'intéresser à ce chiffre-là qui nous a arrêtés, d'après l'étude que nous publions ce matin. 9 personnes sur 10 comprennent que les jeunes ne veulent plus d'enfants. Ça veut dire notamment que les personnes un peu plus âgées acceptent de ne plus devenir grands-parents, que les enfants, maintenant, priorisent leur vie étudiante, leur vie aussi en couple, par exemple. Et donc, forcément, ça va un petit peu tout déstabiliser. On vous attend, si vous comprenez vous aussi, au 0559 deux fois, 17 deux fois dès maintenant.
0: Merci Lucas d'avoir sauvé l'autre Lucas qu'on arrive.
2: Il n'y a plus rien à dire. Hein, là,
0: mais décidément, on n'arrive plus à le joindre en plus, Lucas. Donc il n'a vraiment plus de réseau, il n'y a plus rien au niveau du parc Issadia. Évidemment, si on le retrouve dans les prochains jours, Lucas, on essaiera de faire cette chronique sur le biomimétisme avec lui. Dans un instant, notre voyage dans le temps, Stéphane Bern va nous expliquer que Deauville est devenu désormais le 21e arrondissement de Paris.
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0: Tous les jours, cours d'histoire avec Stéphane Bern pour son voyage dans le temps. Aujourd'hui, vous nous ramenez au temps où des aristocrates parisiens ont décidé de transformer un marécage normand en station balnéaire ultra chic.
9: Avant Deauville, il n'y avait que des dunes, des vaches et quelques moustiques. Puis Paris est arrivé avec ses ombrelles, ses fortunes et ses envies de grand air. Nous sommes en 1860 sur la côte du Calvados. Face à la Manche, un petit bout de terre humide coincé entre mer et marais. Un véritable trou. Normand, évidemment.
10: Trou normand ! Gardez en l'air ! Non !
9: Mais le duc de Morny y voit autre chose. Un gigantesque terrain de jeu pour aristocrates fatigués de Paris. Son idée, la campagne avec du champagne, la mer pour les gens qui ont de l'argent. Un concept révolutionnaire, quitter Paris tout en restant entre Parisiens. Son pari repose sur une invention qui change alors la France, le chemin de fer. En 1863, la ligne Paris-Trouville ouvre. La mer devient une excursion plus une expédition. Les riches parisiens peuvent désormais venir respirer le bon air sans passer 3 jours en diligence. Deauville pousse alors à toute vitesse. Les dunes sont disciplinées, on trace des avenues bien droites, on transforme la côte sauvage en décor mondain. Villas, hippodromes, casinos, grands hôtels, l'aristocratie afflue, et l'argent aussi. Et sur la plage, soyons honnêtes, on ne vient pas seulement pour prendre l'air marin. On vient surtout se montrer. Les élégantes défilent sur les planches, les messieurs paradent. On regarde la mer, bien sûr, mais on regarde surtout qui regarde la mer.

0: Cordeauville reste un petit morceau du Paris chic, au point qu'on l'appelle le 21e arrondissement de Paris. La seule différence, c'est qu'ici, quand on ouvre la fenêtre, on entend les mouettes plutôt que les klaxons. Et franchement, ça change tout.
1: Merci beaucoup Stéphane Bern.
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1: Très bonne journée à vous en ce mercredi 23 septembre, il est 8h.
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1: Il est l'heure de s'informer avec votre journal local présenté par Wassil Aghitoun.
3: Et pour faire face à la hausse inarrêtable des prix de l'essence, le gouvernement sort le chéquier. L'un des secteurs qui intègre le dispositif, c'est le secteur du soin. Les aides à domicile, les infirmières libérales vont pouvoir bénéficier d'une enveloppe de 100 euros pour celles et ceux qui roulent plus de 30 km par jour, qu'elles soient à mi-temps ou plus. Pour Franck Caléja, secrétaire départemental CFDT Santé Sociaux, c'est un premier pas, mais pas suffisant.
4: Je dirais un soulagement. C'est une aide quand même qui reste importante pour tous ces professionnels qui travaillent auprès des personnes vulnérables, et notamment à l'intérieur du Pays Basque, qui tous les jours utilisent leur véhicule et qui ont vu leur facture d'essence vraiment exploser. Donc je pense que pour tous ces professionnels-là, c'est une aide. Mais est-ce que cela sera suffisant ? On a des professionnels qui aujourd'hui se posent vraiment la question d'arrêter leur travail parce que financièrement, ils s'en sortent plus. Parce que c'est pas seulement l'énergie, c'est l'alimentation, surtout tous les produits que l'on achète qui aussi subissent des augmentations parce que tout est lié aussi au coût de l'essence. Et aujourd'hui, on a les professionnels qui se disent je n'en sens plus, j'arrive plus à finir mes fins de mois. Quel intérêt à aller travailler ? Et là, ça pose quand même une question d'urgence, notamment pour la prise en charge des personnes vulnérables. Que vont-elles devenir si on n'arrive plus à trouver de professionnels pour s'occuper d'elles ?
3: Le gouvernement qui a donc proposé son nouveau dispositif hier. D'autres aides vont être proposées. L'aide de 100 euros, par exemple, pour les grands rouleurs. Elle est prolongée et surtout, beaucoup plus de personnes pourront en bénéficier. Pour une personne seule, par exemple, elle pourra y prétendre si elle gagne moins de 2035 euros net par mois. En revanche, un secteur qui a été accompagné jusque-là ne pourra plus prétendre à ces aides. C'est celui des transporteurs routiers. C'est presque nous pousser à descendre dans la rue, réagit ce matin la Fédération nationale des transporteurs routiers.
1: L'avenir du bateau l'Hermione pourrait être fixé aujourd'hui.
3: Le tribunal de La Rochelle va en tout cas se pencher sur la situation financière de la réplique de Lafayette. Le navire en cale sèche au port de Bayonne depuis 5 ans est victime d'un champignon qui abîme la structure en bois. Il manque plusieurs millions d'euros pour le restaurer. L'association qui gère l'Hermione est en redressement judiciaire depuis un an.
1: Dans le procès de l'affaire Arambourg, Romain Bouvier lui assure avoir tiré parce qu'il était en panique totale.
3: Au matin du 19 mars 2022, lui et son complice Loïc Le Priol sont accusés d'avoir tiré une dizaine de fois sur le biarrou Federico Martin à Hambourg. Des tirs qu'ils ont justifiés chacun leur tour ces deux derniers jours devant la cour d'assises de Paris. Et hier donc, c'était Romain Bouvier qui a raconté en détail sa version des faits, Paul Nicolaïen.
5: C'est un enchaînement dramatique dont la logique peine à trouver une place. Un récit chaotique et mortifère. Après une violente rixe sur la terrasse de la brasserie de Saint-Germain-des-Prés, c'est une chasse à l'homme qui est engagée contre les deux rugbymen. Et c'est Romain Bouvier qui va allumer la mèche. Lui, l'intello qui a trouvé en Loïc Le Priol, le militaire, ce qu'il n'est pas, un homme d'action. Pensant à tort que son copain est en train de se faire tabasser quelques rues plus loin, il cavale et monte dans la Jeep conduite par Lison Rochemire. Il tombe alors sur Sean Egerty et Federico Martin Aramburu. Il descend de la voiture, sort son arme et se dit menacé par l'ancien international argentin. Ouvre le feu à 4 reprises. 2 balles vont blesser la victime. « Je pensais tirer par terre », dit-il. Alors que les vidéos projetées à l'audience sont accablantes, ce sont ces coups de feu qui vont alerter Loïc Le Priol qui finalement viendra vider son chargeur sur la victime. Pas de légitime défense, mais pas d'intention de tuer, selon Hugues Vigier, avocat de Bouvier.
6: Si vous êtes décidé à tuer quelqu'un parce que c'est votre intention, mais dès que vous descendez de la voiture, vous sortez l'arme. Vous attendez pas d'être à 2 mètres, à un moment où éventuellement s'il vous saute dessus, vous n'aurez même pas le temps de la sortir.
5: Romain Bouvier joue gros. Ni plus ni moins que la réclusion criminelle à perpétuité.
3: Et le verdict sera rendu vendredi. À noter que depuis le début de la semaine, plusieurs anciens joueurs de rugby sont venus à la cour d'assises de Paris pour soutenir la famille de Federico. Damien Traille, Emmanuel Harinordoki, David Cousinet ou encore Dimitri Yachvili. plus de 300 kilos de cocaïne, 485 kilos de cannabis. C'est ce qu'ont retrouvé les douaniers d'Hendaye dans un camping-car. Le propriétaire est soupçonné d'avoir caché la drogue dans un double fond sur toute la hauteur du véhicule. Le chauffeur va être jugé le 12 octobre. En attendant son procès, il a été placé en détention provisoire. La valeur de la marchandise saisie est estimée à 15 millions d'euros. À Hendaye hier, le feu a pris dans un immeuble. Un logement a été détruit par un incendie. Les occupants des autres appartements ont pu regagner leur domicile.
1: On vous en parlait hier, l'agglomération mise en examen pour pollution de l'océan.
3: Oui, une enquête monstre a été réalisée, affirment le CAD et la CEPENSO, qui sont des associations de défense de l'environnement. Ce sont eux qui ont porté plainte en 2021. Et l'enquête qui a été menée donc porte sur plusieurs années de déversements illégaux via les stations d'épuration de la Côte Basque. François Ruffier, l'avocat du CAD et de la CEPENSO.
7: L'instruction a été confiée à des flics d'élite, hein, l'Office central de lutte contre les atteintes à l'environnement et la sécurité publique, l'OFB. Ils ont fait un travail absolument colossal. Ils ont perquisitionné dans les stations d'épuration, à la direction départementale des territoires et de la mer. Ils ont constaté que une pratique s'était mise en place qui consistait, quand les stations sont dépassées, et c'est le cas dès qu'il y a une forte pluie, on rejette tout à la mer, ce qui sort de nos toilettes, part directement à l'océan, avec les matières fécales, mais également des quantités assez astronomiques de matières sèches, tampons, papier hygiénique, etc. Et tout ça part à l'océan. Depuis que la procédure a démarré et qu'ils sentent un peu le roussi, on s'est aperçu qu'il y avait un chantier de création d'une station d'épuration à côte, là entre Saint-Jean et Guétari. Mais ça suffit pas, il en faut d'autres. La culture du robinet chasse-merde, c'est fini. Maintenant, on veut des travaux.
3: Et justement, les travaux de la nouvelle station d'épuration située à Saint-Jean-de-Luz sont toujours en cours. Selon les élus, grâce à sa grande capacité, elle doit normalement régler le problème de la pollution de l'océan au Pays Basque. Les écobuages de nouveau interdits dans notre département par arrêté préfectoral à partir d'aujourd'hui jusqu'à mardi prochain. Décision prise à cause de la météo, il manque de pluie et les températures restent élevées pour la saison. En hockey sur glace, l'Ormadi a une nouvelle fois perdu hier soir, défaite contre Chamonix 4-2. L'équipe d'Anglet est dernière du championnat de Ligue Magnus avec pour le moment 3 défaites en 3 matchs.
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3: Et puis on le disait à l'instant, température élevée pour la saison, jusqu'à 30 degrés pour cet après-midi.
1: Exactement, 30 pour Mauléon, 28 degrés attendus pour la vallée de Baïgorry et d'Ailette et jusqu'à 26 quand même aussi pour la Bastide Clérance. Et pour l'ensemble du littoral, une alternance entre 23 et 24 degrés cet après-midi avec du soleil aussi pour cette matinée et des températures par contre qui sont de saison et plutôt fraîches puisque nous avons entre 11 et 14 degrés actuellement. Un coup d'œil aussi sur vos conditions de circulation, Lucas, où c'était compliqué tout à l'heure.
8: Oui, ça continue de l'être sur les ronds-points, globalement. Rond-point du Grand Basque, rond-point de Maignan, quand vous arrivez sur le Pont Rouge aussi, le rond-point Saint-Léon. Voilà ce qui bouchonne principalement ce matin. Il n'y a rien d'extraordinaire aujourd'hui. C'est du gros classique sur les autoroutes A63, A64. Là non plus, il n'y a rien de particulier à vous signaler. Donc si vous êtes dans les bouchons d'habitude, vous le serez ce matin, mais rien de plus.
1: Bon courage à vous. Il est 8h08.
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0: Il est 8h11, vous devez partir de la maison à 8h, vous êtes en retard, bah, comme dirait si bien Julien Clerc, ce n'est rien. Oui Lucas.
1: Rien, j'attendais d'entendre ce que tu allais dire et...
0: C'est bien.
2: Et rien.
0: C'est bien. Et ce n'est rien.
1: Ah oui, ce n'est rien. Rien d'efficace.
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0: Dans les prochaines minutes, les gens d'ici, on va retrouver David Talek qui va partir à la rencontre d'Axel. Axel, il est professeur d'histoire le jour et il incarne un viking le week-end. Et en plus de ça, il organise les historiques de Bidache qui auront lieu le week-end prochain. On ira à sa rencontre dans les prochaines minutes. Mais juste avant, on va aussi parler d'un sujet aujourd'hui. Lucas, c'est une journée spéciale sur Ici Pays Basque. Dites-le nous, une journée consacrée à nos enfants.
1: Oui, absolument. À l'approche de la présidence, une fois par mois, nous allons mettre un thème particulièrement en avant pendant une journée. Aujourd'hui, c'est l'enfance. Et nous nous arrêtons sur un chiffre pour l'émission entre 9h et 10h. 9 personnes sur 10 comprennent que les jeunes ne veulent plus d'enfants aujourd'hui à cause de différentes crises économiques, écologiques, réchauffement climatique évidemment, pouvoir d'achat. Est-ce que vous comprenez, vous aussi, que les jeunes ne veulent plus faire d'enfants au vu de ce contexte? Au contraire, et que c'est peut-être égoïste que notre système aussi tient grâce notamment aux enfants qui naissent chaque année. Est-ce que vous êtes prêts à ne jamais devenir aussi papy et mamie? 05 59 2 fois 17 2 fois. Vous nous appelez dès maintenant sur WhatsApp, le message hein, sur WhatsApp, où vous nous appelez au standard.
0: Dites-le ici donc à partir de 9h. Lucas, le numéro de téléphone qu'on va aussi garder précieusement dans les mains en ce moment, puisque vous allez pouvoir repartir avec vos deux passes pour profiter du festival Biarritz Amérique Latine, 35e édition, un festival qui va commencer le 26 septembre prochain. Samedi, donc là, ce samedi, le festival Biarritz Amérique Latine, c'est le festival de référence pour le cinéma latino-américain. Il y a aussi des rencontres littéraires, des expositions, des concerts. Il y a un marché gourmand pour découvrir les saveurs d'Amérique Latine. Bref, votre passe, vos deux passes semaine sont à remporter dans le Cogito.
1: Tous les films que vous voulez.
0: Ce matin, Lucas et nous jouons
1: avec une énigme et une devinette
0: qui visiblement n'est pas écrite.
1: Si, si, mais je vous laisse réfléchir et je vous laisse m'insérer un petit peu. Devant, j'ai deux pointes, derrière, j'ai deux trous. Qui suis-je?
0: On peut le refaire.
1: Devant, j'ai deux pointes, derrière, j'ai deux trous.
0: 05, 59, 2 fois, 17, 2 fois.
1: Qui suis-je?
0: Si vous avez la réponse, c'est Brigitte qui vous accueille.
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0: 8h14, place à l'info d'ici Pays Basque. On vous propose ce matin une matinée spéciale consacrée à nos enfants à 7 mois de l'élection présidentielle.
2: Oui, une enquête du réseau ICI et du cabinet Odoxa montre que 9 personnes sur 10 en France se disent pessimistes pour l'avenir de ses enfants, avec une priorité à donner pour le futur président de la République, la lutte contre les violences physiques et sexuelles. Et cette question, est-ce que la parole des enfants se libère? Est-ce qu'elle est mieux entendue? On vous fait visiter un lieu justement pensé spécialement pour ça, ce qu'on appelle les salles Mélanie, avec des gendarmes qui sont formés pour que les enfants se confient lorsqu'ils sont victimes de ces violences. C'est géré par la gendarmerie, il y en a à l'hôpital, dans les commissariats. Céline Arnal est allée à celle de Bayonne.
5: Elle s'appelle Mélanie parce que c'est le prénom de la première enfant qui a été entendue dans ce cadre dans les années 90.
6: C'est ici, sur votre droite. Allez-y, rentrez.
5: Quand on entre dans la salle Mélanie de la gendarmerie de Bayonne, c'est presque surprenant. On est loin des bureaux austères. Sur un mur, il y a une fresque. Un oiseau s'envole au-dessus des montagnes verdoyantes. Les couleurs sont douces. Il y a aussi une dinette, un camion de pompiers, des doudous, un tableau noir, des feutres et deux canapés doux et accueillant.
6: Alors moi, je suis Frédéric Vaillère, je suis adjoint-chef à la Maison de protection des familles depuis un an.
5: En face, sur un mur, il y a un miroir, mais c'est une glace sans teint, et dans la salle, derrière, lors des auditions, il y a un autre gendarme.
6: C'est une salle technique, comme vous voyez, il y a un ordinateur, tout est filmé et enregistré.
5: Ils sont 5 gendarmes spécifiquement formés pour recueillir la parole des enfants dans notre département.
6: Comme ça, en fait, l'enfant, il vient nous voir une fois, il nous dit tout une seule fois, il n'y a plus besoin de revenir.
5: Ça évite à l'enfant de devoir répéter plusieurs fois des faits traumatisants, mais pas seul.
6: Comme ça, il vient ici, il nous dit tout une seule fois. Parce qu'on s'est aperçu qu'à force de répéter, en fait, des fois, on perd des éléments, justement.
5: Dans une salle Mélanie, l'enfant sait qu'il est filmé et enregistré. Tout lui est expliqué. Et le gendarme est bien souvent habillé en civil.
7: C'est toi qui décides.
8: Et
7: là. Là ? Eh ben vas-y. Alors, tu peux t'asseoir.
6: Alors, quand on arrive dans la salle, on dit au mineur qu'il peut se mettre où il veut, où il est le plus à l'aise. Alors, parce que le but du jeu, c'est que lui soit à l'aise pour nous parler. Il se met où il a envie, il fait ce qu'il veut, et nous, on s'adapte à lui.
5: Parfois, un enfant peut jouer pendant 20 minutes avant que l'interrogatoire ne puisse commencer.
8: Moi, je joue à la balançoire.
7: D'accord.
5: Mais les enquêteurs le savent, ils sont formés. Lors de notre tournage, il n'y avait pas d'audition. Mais nos confrères d'Envoyé spécial sur France 2 en avaient filmé une il y a un an.
7: Tu sais que Tu es là aujourd'hui pour me parler de quelque chose. Qui c'est qui t'aurait fait du mal?
8: C'est l'amoureux de maman.
6: On va dire qu'on fait peut-être plus attention maintenant parce que les enfants, ouais. En fait, on lui dit, parle-moi pourquoi tu es ici. Et l'enfant, du coup, souvent, ils savent pourquoi ils sont là. Ils commencent à nous parler. Voilà.
5: En 2025, 123 enfants ont été entendus sur le ressort de la gendarmerie de Bayonne. Un chiffre en hausse de 23% par rapport à 2024.
2: Et on se permet de rappeler un numéro en cas justement de témoignage de victimes de violences faites aux enfants. C'est le 119 à appeler. C'est 24 heures sur 24, gratuit, 7 jours sur 7.
0: Dans un instant, c'est pas vrai, votre rendez-vous anti-arnaque avec Aude Razo. Elle va vous dire de faire attention aux fausses vidéos qui vous proposent en ce moment des trucs et astuces pour blanchir vos dents. 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
0: À 8h18, Aude Razo, vous allez nous alerter ce matin sur les pseudo-recettes miracles qu'on peut voir passer sur les réseaux sociaux pour se blanchir les dents.
5: Oui, je vous parle de vidéos que vous avez probablement vues un jour, des jeunes gens aux dents absolument éclatantes, tellement blanches que je suis presque éblouie. Oh là là, en regardant mon écran, tellement blanche que l'image est truquée, je vous le dis tout de suite. 5 millions de vues, 70 000 likes, 19 000 partages pour cette jeune femme par exemple. Je la vois en train de s'étaler sur les dents un mélange marron, un peu bizarre. Et elle nous met la recette, démonstration à l'appui, une cuillère de café, une pincée de sel, du jus de citron, du dentifrice. Elle mélange le tout, elle se brosse les dents avec et elle nous dit « j'ai testé et franchement j'ai approuvé ».
0: Et Aude, est-ce que les dentistes ont réagi?
5: Oui, ils réagissent effectivement et ils nous disent que cette mixture café-sel-citron, elle peut être dangereuse pour nos dents, pour nos gencives. Le citron notamment est à proscrire, il peut provoquer une érosion dentaire. Attention à ces recettes maison, j'en vois partout sur les réseaux sociaux. Vous avez aussi le mélange banane jus de citron. Ces femmes, vous les avez peut-être vues, qui se frottent les dents avec une peau de banane, là aussi pour s'éclaircir les dents. Vous avez ceux qui veulent nous apprendre à concocter nous-mêmes notre crème solaire, et plus grave, ceux qui nous disent qu'un citron congelé est plus efficace qu'une chimio pour combattre le cancer. À chaque fois, ces vidéos dangereuses se déclinent à l'infini, avec des dizaines de versions en français, en anglais, en espagnol, et j'en passe. Pour revenir à nos dents, les dentistes sont très clairs, il n'existe pas de solution miraculeuse pour modifier la couleur naturelle des dents. Il faut voir ça avec un professionnel.
0: Merci beaucoup Aude Razo, il est 8h20. À vous de cogiter, Lucas, ce matin.
1: Oui, de cogito au 05 59 2 fois 17 2 fois. Vous jouez avec nous, voici l'énigme de ce matin. Devant, j'ai deux pointes, derrière, j'ai deux trous. Qui suis-je? Je vous laisse imaginer, pendant que vous êtes dans la voiture, vous imaginez tout et n'importe quoi, je le sais. Pourtant, c'est quelque chose d'assez évident. Devant, j'ai deux pointes. Derrière, j'ai deux trous. Qui suis-je? Bonne chance à vous.

0: C'était la musique d'ici avec Chorotan Bellé. On vous laisse encore quelques minutes pour jouer avec nous à l'énigme ce matin du Cogito 05 59 2x17 2x. Lucas, on la rappelle très rapidement.
1: Devant, j'ai deux pointes. Derrière, j'ai deux trous.
0: Il y a vos deux passes pour le Festival Biarritz Amérique Latine à remporter. 05 59 2x17 2x. Et à 8h23, le temps pour vous de jouer, il est temps pour nous de retrouver David Talek. Pour les gens d'ici, tous les jours, il va à votre rencontre pour découvrir celles et ceux qui font vivre notre territoire. Salut David.
2: Salut la team, salut Alexis, bonjour à tous.
0: Et aujourd'hui, tu as décidé, si je puis dire, de te mettre dans la peau de Ragnar Lodbrok.
2: En quelque sorte, on va parler d'histoire avec un grand H, avec un professeur d'histoire, mais aussi un reconstitueur. On va vous expliquer tout ça avec Axel. Bonjour Axel.
3: Bonjour.
2: Merci de prendre quelques minutes pour nous. Alors, c'est quoi un reconstitueur ?
3: Alors, c'est une démarche d'abord, c'est des recherches historiques, que ça soit sur l'archéologie ou l'histoire, qui permettent ensuite de construire un costume, reproduire des objets, et permettre ensuite d'animer des lieux du patrimoine ou des moments auprès du public pour en fait transmettre l'histoire d'une façon un peu plus ludique.
2: Oui, on est dans de la reconstitution historique et pas dans ce qu'on peut appeler des fêtes médiévales, comme on en voit un petit peu partout dans le sud-ouest, plus largement en France. C'est pas la même chose.
3: C'est pas totalement la même chose. Il y a des reconstitueurs qui participent à des fêtes médiévales, mais les fêtes médiévales, on peut dire qu'il y a une part de folklore avec le cinéma, les séries, etc. Et tout le monde n'a pas la démarche de faire des recherches historiques. Donc la reconstitution historique, c'est sérieux, mais ça peut être aussi très fun.
2: Comment vous êtes tombé là-dedans, vous, si je puis dire?
3: Alors justement, au départ, j'allais dans les fêtes médiévales avec mes parents. Donc, on va dire que je voyais un peu ce folklore, cette histoire qui me faisait rêver.
2: Et c'est après, les yeux d'enfant, on se déguisait.
3: Au départ, c'était ça, c'était des déguisements, hein, clairement. Et au fur et à mesure, on a envie de se mettre justement dans la peau de ces personnes à ces époques-là et de pouvoir transmettre. Donc en fait, on fait des recherches et on se dit, ah non, ça c'est des déguisements et ça c'est pas bon. Donc en fait, on veut s'améliorer pour aussi faire rêver les gens. On peut faire rêver les gens même avec des costumes historiques, même surtout avec des costumes historiques.
2: Mais ça veut dire aussi que vous devez de vous plonger dans l'histoire du lieu que vous investissez. Là, il y a les historiques de Bidage qui vont arriver, donc il y a tout ce lieu qu'il faut prendre en main en quelque sorte aussi.
3: Tout à fait. Pour les historiques de Bidage, on a même d'autres périodes qui vont au-delà de l'histoire du château, mais il y a des périodes qui sont liées à l'histoire du château et ça c'est hyper intéressant parce que le public voit un château qui a vécu, qui est plus tout neuf, mais du coup qui est très vivant avec des gens en costume d'époque et qui raconte l'histoire de notre région.
2: Ouais, là il y a un truc dont on se rend peut-être pas compte aussi, ou en tout cas que le grand public s'en rend pas compte, c'est qu'on se dit voilà, c'est des mecs qui se déguisent et qui vont s'amuser dans un château. Non, il y a énormément de travail derrière, c'est un boulot monstre de monter comme ça des reconstitutions historiques.
3: C'est ça. Il y a beaucoup de travail, on va lire des rapports de fouilles des fois en anglais, on va lire des historiens, on va faire des recherches historiques et c'est un travail en amont. Donc c'est vrai que quand le public arrive, ils se disent bon voilà, ils ont posé un campement, ils sont en costume, ça a l'air très facile, mais il y a tout un travail de recherche, de recherche historique derrière.
2: Et le résultat de ce travail, de ces recherches, ça sera notamment aux historiques de Bidache le week-end prochain et on aura largement l'occasion d'en reparler sur Ici Pays Basque. Merci en tout cas Axel pour avoir accepté notre invitation et pour nous avoir plongé dans l'histoire.
3: Merci simplement. Beaucoup.
2: Et on attend de voir Alexis en costume d'époque du coup.
0: Bah, tu vas pas être déçu.
2: On attend. Ah, je rêve de voir ça, mon rêve.
1: En podiaque.
2: Ah oui, s'il vous plaît.
0: Merci beaucoup Axel et en effet David, tu le disais, donc les historiques de Bidache, c'est les 3 et 4 octobre prochains en partenariat en plus de ça avec Ici Pays Basque. Allez, cogito, cogitons tous ensemble ce matin avec Myriam qui nous appelle depuis Biarritz. Bonjour Myriam.
4: Bonjour.
0: Bon, Myriam, visiblement, vous avez trouvé la réponse à notre énigme ce matin, puisqu'ici, dans le studio, eh bien, c'est une colle pour tout le monde. Iban, tu l'as ?
5: Là, je fais chou blanc complet.
0: Alors là, bravo Myriam,
1: pourtant,
0: déjà.
1: Pourtant, Iban a un bon niveau, normalement, ouais. En énigme, mais là, c'est vrai qu'il ne l'a pas aujourd'hui. Myriam, il y a quelques instants, je vous ai posé cette question. Devant, j'ai deux pointes. Derrière, j'ai deux trous. Qui suis-je ?
4: Ben, on me l'avait déjà posé, donc ce sont des ciseaux.
1: Tout simplement.
0: Oh, c'est si bête que ça.
4: Ben oui, si on regarde bien, oui, ce sont des ciseaux.
1: On est d'accord que c'était assez évident. On vous l'avait déjà posé, je crois même que nous on l'avait fait il y a quelques années déjà ici. Je me suis dit, je vais leur donner un truc facile aujourd'hui, pour ta raison. Ce sont des ciseaux, absolument, les deux pointes des ciseaux devant, les trous pour mettre les doigts derrière. Et donc vous remportez vos deux passes pour aller voir toute la semaine le Festival Biarritz Amérique Latine. Tous les films que vous voulez, vous pourrez y accéder, Myriam.
4: Merci.
0: Merci beaucoup d'avoir joué avec nous. Et félicitations, vous avez été plus intelligente que nous ce matin. Je me sens si bête. Ah, vraiment, de ne pas avoir
4: surtout quand je le savais, on me l'a dit, en fait. Voilà,
1: ouais. Gentil.
0: Bon, en tout cas, c'est mérité, Myriam. Merci d'avoir joué avec nous. Passez une bonne journée et on vous souhaite un bon festival. Dans un instant, le retour de l'info.
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0: Il est 8h30, voici les titres de l'actualité locale avec Iban Carpentier.
14: Plaidoyer et réquisition aujourd'hui au procès du meurtre du rugbyman Federico Martin à Rambourou à Paris. Les deux accusés risquent la perpétuité pour l'assassinat. Ils plaident la légitime défense et l'homicide involontaire. La communauté d'agglomération Pays Basque et Suez mise en examen pour pollution de l'océan depuis 2017 via les stations d'épuration. Une plainte avait été déposée en 2021 par deux associations de défense de l'environnement. Plan climat, adaptation sécheresse, incendie de la préfecture, 2 millions d'euros ont été débloqués pour aider les producteurs les plus en difficulté. Un début de Ligue Manus compliqué pour l'Ormadi qui tombe face à Chamonix 2 à 4. Tout de suite, l'actu en français dans le monde, Valentine Letès.
15: 100 euros pour faire le plein jusqu'à la fin de l'année. Vous pouvez demander l'aide destinée aux gros rouleurs, se forcer de conduire au moins 30 km par jour pour aller et revenir du travail. La mesure est prolongée, mais aussi étendue aux Français qui sont en dessous des 2000 euros environ par mois. Tout le monde ne profite pas d'un coup de pouce supplémentaire. Pas de hausse sur l'aide des agriculteurs, comme réclamé par la profession. Et la fin du dispositif pour les routiers, c'est presque nous pousser à descendre dans la rue, réagit ce matin la Fédération nationale des transporteurs. Un nouveau déraillement de train évité en Normandie, selon la CGT. C'est une information de votre radio ici. En conséquence, les cheminots de Caen exercent leur droit de retrait ce mercredi. Trafic très perturbé. Une éclisse, une plaque pour relier de rails a cassé, indique le syndicat. Un nouvel animateur périscolaire mis en examen pour viol, cette fois près de Rennes, à Saint-Aubin-d'Auvigné, où des parents l'accusent de viol sur deux petites filles de 4 et 5 ans. Âgé de 21 ans, cet homme est laissé libre, mais placé sous contrôle judiciaire. Aucune goutte de pluie, ou presque, n'est tombée sur la France depuis le 1er septembre. On se dirige tout droit vers une sécheresse historique, peut-être même le mois de septembre le plus sec jamais enregistré. Et puis une victoire carrée pour les Bleus du volley, qualifiés pour les demi-finales de l'Euro. Les doubles champions olympiques ont battu hier soir la Roumanie 3-7 à 0.
0: À tout juste 8h32, voici votre information en Euskala avec Iban Carpentier.
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0: Oui, un premier jour bien ensoleillé pour l'automne, on se croirait encore en été, avec pour ce matin des températures de saison, vous avez de 11 à 15 degrés, 11 pour Saint-Jean-Pied-de-Port, 12 pour Espelette, Baïgoris, Sarre et Saint-Palais, 14, 15 degrés pour l'ensemble du littoral, et puis cet après-midi, on attend 26 pour la Bastide Clérance, 28 ensuite pour la vallée de Baïgoris et Ailettes, et jusqu'à 30 degrés pour les secteurs de Mauléon ou encore de Saint-Palais. Pour ce qui est de vos conditions de circulation ce matin, alors le mercredi c'est toujours un peu plus calme que les autres jours de la semaine, mais vous rencontrez quelques difficultés, notamment au niveau de l'échangeur de Bayonne Sud, l'échangeur 5 quand vous arrivez depuis Cambeau. Les trois ronds-points successifs vous ralentissent dans ce secteur de 10 minutes pour l'instant. Il est 8h37.
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0: Dans un instant, nous allons filer à Saint-Sébastien pour notre Capot Sud, comme chaque matin. Aujourd'hui, Lucas, nous allons parler de...
17: Cinémaldia.
0: Exactement, avec Brad Pitt, qui sera ce soir sur le tapis rouge. Rien que ça, Lucas, toi par contre, tu n'y seras pas.
1: Non, je n'ai pas reçu l'invite.
0: À la musique, avec les Jackson.
1: Je comprends pas.

0: C'était les Jacksons pour vous accompagner à 8h41.
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0: Comme tous les matins, juste avant les infos de 9h, place à l'événement d'ici. C'est avec toi, Lucas. Et aujourd'hui, tu vas nous parler d'un événement où la solidarité est une valeur importante.
3: Oui, absolument. On n'a pas forcément l'habitude dans l'événement d'ici de vous parler de ces initiatives comme le don du sang. Sauf qu'il y a une récolte vendredi après-midi à Saint-Jean-de-Luz. Elle est importante et c'est même l'EFS directement qui nous a demandé de vous faire passer le message parce qu'il manque de donneurs. On vous explique toutes les conditions tout à l'heure à 8h50.
0: Une collecte de sang donc à découvrir dans quelques minutes. Mais juste avant, il est 8h42. Comme chaque jour, place à notre cap au sud. Nous filons en Egoald et à Saint-Sébastien pour retrouver Sergio Puerta. C'est Gunan Sergio.
4: Hey Gunan Alexis, bonjour à toute l'équipe.
0: Avec toi, on fait un tour de l'actualité donc en Egoald. Et évidemment, on va parler aujourd'hui de Cinémaldia. Avec la sixième journée de ce festival, donc en ce moment à Saint-Sébastien, aujourd'hui c'est le jour où non pas Lucas viendra, mais Brad Pitt sera sur le
3: on
0: tapis
3: nous
0: rouge.
3: On souvent, je tiens à le préciser.
0: C'est le physique, évidemment. Pour présenter son dernier film, Le Jour de la Bête.
4: Alors, il y a une grande attente pour voir à nouveau la grande star américaine dans les rues de Saint-Sébastien. La conférence de presse aura lieu à partir de 12h30. C'est une conférence de presse spéciale puisque aussi on a vu hier le chien Odin, un berger allemand qui accompagne dans le film à Brad Pitt. Qu'il était là. Donc, on va voir s'il arrive et s'il est à midi tout à l'heure au Kursaal. Il fallait s'inscrire aussi pour s'assurer une place et le soir, il sera sur le tapis rouge du Kursaal où il s'exposera à nouveau à tous et toutes ses fans qui voudront à nouveau se prendre en photo.
0: Et parmi les nombreux films qu'on va pouvoir voir dans les salles, il y en a un qui a attiré aussi ton attention, Sergio. C'est une coproduction franco-espagnole qui porte comme nom La Patrie des Glaciers.
5: Todo comenzó exactamente hace 3 años cuando conocí a Xavier en un coche compartido.
4: Alors c'est le deuxième film documentaire de la réalisatrice Maite Vitoria Danelis que l'on va passer demain après-midi dans la section Made in Spain qui va nous montrer que la grande majorité des glaciers en France sont originaires d'une région de la Cantabrie appelée celle de la Valpasse. En fait, c'est une belle histoire méconnue de nombreuses familles de cette région du nord de l'Espagne qui ont dû émigrer dans les années 50 pour, d'une manière, faire de la glace leur métier. L'idée du film, qui montre plein de valeurs, surgit lors d'un voyage en Blablacar où deux personnes qui ne se connaissaient du tout coïncident dans un voyage à Madrid et du coup Xavier Gomez, qui est français, originaire de Combray en Basse-Normandie et fils de glacier, raconte l'histoire de ses parents.

0: en France sont d'origine de la vallée del Pas. Et cette phrase-là l'a interpellée d'une façon importante, en plus de mon accent, parce qu'elle ne comprenait pas que quelqu'un qui a un accent français et qui parle français pouvait parler d'une façon importante de sa région de Cantabrie et qui était fier que la plupart des marchands de glace français étaient d'origine espagnole, mais de la Cantabrie et surtout de la Valle de los Valles Pasiegos.
1: Voilà, une très belle région, calme, agricole, et qui bien vaut un petit détour pour la connaître. Tout près du Pays Basque a souligné aussi que des marchands glaciers tels que Ruiz, Ortiz ou bien Mico, qu'on a certainement vu ou entendu parler, la musique qu'on écoute, elle correspond au compositeur Fernando Velázquez.
2: Et enfin, très vite, Sergio, à part Brad Pitt ce soir, quelles sont les célébrités qu'on va pouvoir voir aujourd'hui ?
1: Il y a tous les acteurs et actrices espagnols. Le Festival Saint-Sébastien est important pour faire la promotion des films. Ariadna Gil et Nicole Garcia, qui est la réalisatrice du film français en compétition, qui passera demain. Le film porte comme titre 7h40 ce matin-là. Milo. Voilà.
2: Merci beaucoup, Sergio, donc, pour ce point complet sur ce festival du cinéma à Saint-Sébastien. Cinémalien, on te retrouve évidemment demain pour parler encore une fois de People, de paillettes et de strass et de tapis rouge. À demain, Sergio.
1: Hasta mañana.
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2: Et justement, après 9h, c'est ton émission, Lucas. Ici, c'est vous. Et dites-le ici, aujourd'hui.
17: Oui, absolument. Il y a eu une étude qui est sortie ce matin pour le réseau Ici, avec Odoxa, autour de l'enfance. Plus de 15 000 personnes ont donné leur avis. Et le chiffre qui ressort, c'est que 9 personnes sur 10 comprennent que les jeunes aujourd'hui n'aient plus envie de faire des enfants à cause du réchauffement climatique, de l'économie, du pouvoir d'achat, etc., du coût de la vie plus globalement. Est-ce que vous aussi, vous faites partie de ces 9 sur 10, vous comprenez que les jeunes ne veulent plus faire d'enfants au vu du contexte actuel ? Au contraire, vous êtes peut-être le 1 sur 10, mais c'est aussi hyper intéressant de vous entendre sur le fait que c'est peut-être égoïste, que notre système aussi tient grâce notamment aux enfants qui naissent chaque année. Et puis, votre enfant assume ne pas vouloir d'enfant. Est-ce que ça vous surprend ? Est-ce que vous le comprenez ? Est-ce que vous êtes prêt à ne jamais devenir papy ou mamie ? 05 59 2x17 2x dès maintenant au téléphone.
2: Justement, Lucas, tu parlais d'enfants ce matin. Vous êtes peut-être actuellement sur les routes pour les emmener au centre de loisirs ou à l'école pour certains. Quelques difficultés à vous signaler, mais rien de bien méchant. Mercredi matin sur la départementale 932, quand vous arrivez depuis Cambo en direction de Bayonne, ralentissement au niveau de l'échangeur Bayonne-Sud avec 6 minutes de ralentissement dans ce secteur. Et puis là où ça coince encore très légèrement, c'est sur l'avenue Henri de Navarre en direction de l'avenue du Grand Basque, quand vous arrivez depuis le Sudland au niveau du rond-point du Grand Basque. 3 minutes de ralentissement nous sont signalées dans ce secteur. Dans un instant, l'événement d'ici avec toi, Lucas. Mais juste avant, voici Adèle Castillon avec son dernier titre, Été avec toi.

0: aujourd'hui, en ce 23 septembre, premier jour de l'automne, et on vous fait écouter Été avec toi de Adèle Castillon.
1: Une sorte de saisonnalité, hein.
0: Dans un instant, on va retrouver aussi Dr Kerzek qui va nous expliquer que café et médicaments font parfois un duo qui ne fait pas bon ménage. Ce sera à découvrir dans un instant.
2: J'ai fait ça il y a une heure.
0: Ah bah tu vas voir, il y aura peut-être des répercussions.
1: Pour Dr Kerzek alors.
0: Justement, Lucas, avec toi, l'événement d'ici. Et on a besoin de vous aujourd'hui.
3: Oui, vous qui nous écoutez, on n'a pas forcément l'habitude dans l'événement d'ici de vous parler d'initiatives comme les récoltes de sang. Mais là, il y a vraiment besoin de votre aide. Vendredi après-midi, dès 15h et jusqu'à 19h, les médecins seront à la salle Chilois de Saint-Jean-de-Luz pour que vous puissiez faire un don de sang parce qu'il manque de donneurs. C'est la médecin en charge des prélèvements au Pays Basque qui nous le dit, Laure Barito.
4: Tout l'été, ça a été un petit peu difficile au niveau des prélèvements de sang, du fait des canicules, du fait des incendies en Gironde. Et là, le mois de septembre, on a du mal à voir de nouveau les donneurs arriver, mais c'est un petit peu chaque année, au mois de septembre, y a la rentrée. Il y a d'autres préoccupations et du coup, mais c'est un petit peu difficile. Donc, on espère que les donneurs vont venir vendredi nous voir.
3: Alors, on comprend bien que là aussi, il y a une saisonnalité dans le nombre de dons. Et c'est une période charnière où le Pays Basque et les autres régions ont besoin de sang. J'ai d'ailleurs posé la question à Laure, une fois le don effectué, que devient notre poche de sang?
4: La poche de sang, elle part sur Bordeaux, où elle est préparée pour devenir le produit sanguin qu'on va transfuser aux gens. Et ensuite, elle est redistribuée dans la Nouvelle-Aquitaine en fonction des besoins. Donc, elle va un petit peu partout en Nouvelle-Aquitaine. Et c'est vrai que nous, on alimente aussi la région parisienne qui a des besoins importants et qui a du mal à prélever à hauteur de ses besoins. Et on alimente aussi un petit peu la région PACA qui a des besoins. Parce que nous, on est un gros foyer de donneurs au négatif au Pays Basque. Donc c'est vrai qu'on envoie un petit peu le sang ailleurs en France, là où il y a des besoins plus importants.
3: Et c'est pour ça que les besoins donc sont inépuisables. Et en plus d'aider les malades, bon, petit cadeau quand même à la fin, un goûter.
4: Oui, il y a une collation gourmande avec des partenaires locaux. Donc, il va y avoir une collation améliorée, il va y avoir plein de bonnes choses à manger.
3: Bon, plus d'excuses pour prendre rendez-vous vendredi après-midi à Saint-Jean-de-Luz. Le site internet, c'est dondesang.efs.sante.fr. Mais vous le trouvez plus facilement sur Google. Il vaut mieux prendre rendez-vous pour l'organisation, mais même sans créneau, vous pouvez vous présenter.
0: Merci beaucoup, Lucas, je te libère pour aller goûter.
3: Oui,
0: on se retrouve tout à l'heure, juste après les infos de 9h.
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0: Et comme tous les jours, évidemment, on adore notre petit café du matin, mais quand on prend des médicaments, faut-il s'en méfier? C'est la question qu'on vous pose aujourd'hui, docteur, bonjour.
6: Bonjour à tous, rassurez-vous, il n'est pas question de vous priver de café, mais il y a quelques précautions à connaître. Premier cas, certains antibiotiques de la famille des quinolones ralentissent en fait l'élimination de la caféine. La caféine va s'accumuler dans l'organisme et vous allez avoir tous les effets secondaires, nervosité, insomnie, palpitations. Deuxième famille de médicaments, c'est le café avec certains comprimés comme le fer, la lévothyroxine pour la thyroïde ou certains antidépresseurs. Mieux vaut les prendre avec de l'eau plutôt qu'avec du café et espacer la prise de café au moins de 3 heures. Et puis troisième point, un peu plus subtil. Pour certains traitements, comme le lithium par exemple, ou les anticoagulants, c'est pas tant la quantité de café qui pose problème que les changements brutaux d'habitude. Arrêter le café du jour au lendemain, ou au contraire en boire soudainement beaucoup plus, ça va modifier l'efficacité, voire même la toxicité du traitement. Et quand on parle de toxicité de traitement, on parle augmentation des effets secondaires, ce qui est quand même pas une bonne idée avec le lithium ou les anticoagulants.
0: Et docteur, est-ce que ça veut dire qu'il faut complètement arrêter le café quand on est sous traitement ou qu'on prend des médicaments ?
6: Pas du tout arrêter le café du jour au lendemain. Encore une fois, et j'allais dire c'est la règle d'or en médecine, c'est la régularité qui compte. Il faut garder une consommation stable d'un jour sur l'autre et plutôt que d'alterner zéro café avec 5 tasses, essayez de se maintenir avec vos 2 tasses matinales par exemple. Et n'oubliez pas que la caféine ne se cache pas que dans le café. La caféine, il y en a aussi dans le thé, il y en a aussi dans le chocolat, dans les boissons énergisantes ou encore dans vos sodas préférés. Ça en contient, donc il faut penser au total de la journée et pas uniquement traitement au café ingurgité le matin, et surtout si vous êtes sous traitement. Et en cas de doute sur une interaction avec votre traitement personnel, votre pharmacien est le spécialiste du médicament, c'est le mieux placé pour vous répondre en quelques minutes. Et si vous ressentez des palpitations, des tremblements, ou si vous dormez pas comme à l'habitude, essayez de voir si vous n'avez rien changé dans vos habitudes. Parlez-en à votre médecin ou votre pharmacien, et c'est peut-être juste un signe d'accumulation du médicament. Et d'ici là, portez-vous bien.
0: Merci beaucoup, docteur Kerzek. Juste avant le retour de l'info, je voulais vous partager une idée de sortie pour ce samedi avec le festival Maïlika qui revient à Ustaritz, donc ce 26 septembre, pour sa deuxième édition. C'est une journée gratuite ouverte à tous et dédiée à l'art inclusif et au sport adapté. Il y aura plusieurs artistes, plusieurs associations et des bénévoles donc qui vont rendre la culture et le sport accessibles à tous. Rendez-vous ce samedi à Ustaritz. Il est 8h58, l'émission s'arrête à la télé, mais continue évidemment sur votre radio locale ici Pays Basque. Je vous souhaite une bonne journée et je vous dis à demain.
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0: Et bonjour Julia Géraud.
9: Bonjour Alexis, bonjour à tous.
0: Tout à l'heure, juste après 10h, ici ça marche. Avec toi, on découvre celles et ceux qui font rayonner le territoire. Et aujourd'hui, on va parler d'un métier essentiel qui nous a accompagnés tout au long de l'été sur les plages. C'est les sauveteurs.
9: Oui, et on va rencontrer un homme qui depuis plus de 20 ans donne de son temps bénévolement, hein, c'est même pas son métier en fait, pour porter secours en mer avec la SNSM, sauveteur en mer embarqué, donc en pleine mer, à la station de Bayonne. Il va nous raconter son quotidien évidemment de bénévole, ses anecdotes les plus marquantes, et puis il faut savoir que l'océan, il l'aime aussi quand il n'y a personne à sauver, puisque il passe tout son temps libre, après son métier, après son temps de bénévole, à prendre des photos des vagues, et il prépare une exposition, donc on va en parler aussi.
0: Un sacré parcours donc, et un sacré personnage certainement à découvrir tout à l'heure à tes côtés après les infos de 10h. À tout à l'heure, Julie.
9: À toutes.
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0: Très bonne journée à vous en ce mercredi 23 septembre. Il est 9h. Voici la Guitoune pour l'information locale.
10: Une famille se retrouve à la rue à Saint-Jean-de-Luz après avoir été expulsée. Les voisins se sont mobilisés pour les soutenir. En fait, les parents et les deux fils, dont l'un est en situation de handicap mental, n'ont d'autre choix que d'aller vivre sous une tente dans un camping. Ils occupaient jusqu'à présent un logement géré par le bailleur social, l'Office 64, et ils ont été délogés parce qu'ils ne payaient plus leur loyer. La famille a en effet connu des accidents de vie. La mère, qui était conductrice de bus, a perdu son travail au mois d'avril. Le père, qui est en situation de handicap depuis son passage à l'armée, Arantxa Kurutchari les a rencontrés.
11: La vie des Legrand bascule le 17 septembre. À 9h du matin, on leur annonce qu'ils ont une heure pour quitter l'appartement où ils vivent depuis 2019. Désormais,
12: on est en camping avec une toile de tente. Monsieur étant handicapé, dort dans la voiture.
11: Le directeur de l'Office 64, Thierry Monté, justifie cette expulsion par un impayé de 5000 euros ainsi que par des tapages et de l'insalubrité.
13: Cet appartement-là, c'était des nids de cafards. Il y avait 7 chats dans l'appartement. Un rongeur, l'appartement est saccagé, complètement à refaire de A à Z.
11: Sur la présence de cafards avancés par l'Office 64, Marcel, le père de famille amputé des deux jambes, se défend.
14: Nous sommes arrivés ici sans aucun meuble. Donc on ne pouvait pas avoir de cafards. Dans les autres bâtiments, il y en a. Et on a mis ça sur notre dos.
11: Une pétition avait circulé entre les habitants de l'immeuble qui se plaignaient dès le grand. Mais une quinzaine de voisins du quartier, cette fois, se sont mobilisés pour soutenir la famille.
15: En essayant de trouver des matelas, en leur apportant de l'eau, on est plusieurs à penser qu'ils ont été stigmatisés.
16: Il y a des personnes dans leur bâtiment qui ne les aiment pas.
11: Les Legrand pourront loger dans le camping jusqu'au 31 octobre.
10: Et de son côté, l'Office 64 psychiatre affirme que le dialogue est devenu impossible avec la famille, qu'une expulsion ne se fait pas sans raison et affirme avoir tenté de les contacter à plusieurs reprises sans réponse. Les solutions de relogement proposées jusque-là impliquaient notamment de séparer les membres de la famille, mais la famille évidemment refuse, souhaitant rester unie. La Fédération des transporteurs routiers en colère après les annonces du gouvernement hier soir, c'est presque nous pousser à descendre dans la rue. Ils n'auront plus le droit aux aides de l'État pour faire face à la hausse des carburants, des prix des carburants. Le ministre de l'économie a signé leur fin en expliquant que les routiers pouvaient répercuter la hausse du prix sur leurs factures. En revanche, les aides vont être redirigées ailleurs, vers les infirmières libérales notamment, et les aides à domicile.
0: Dans l'affaire Aramburu, Romain Bouvier redit ne jamais avoir voulu tuer Federico Martin Aramburu.
10: Oui, le militant de l'ultra-droite est jugé devant la cour d'assises pour avoir tiré à 4 fois sur le rugbyman Biarro à Paris. L'homme de 35 ans s'est donc expliqué sur son état d'esprit ce matin du 19 mars 2022. Il était, dit-il, en état de panique totale. Il est monté dans une voiture pour rejoindre son ami Loïc Le Priol, pensant qu'il allait, je cite, se faire massacrer. Si je suis monté dans le véhicule, ce n'était pas pour faire le mal, mais pour faire le bien, ce sont ses mots. Son avocat, maître Hugues Vigier, est allé dans son sens.
17: Encore une fois, s'il avait voulu la mort, ces deux dernières balles, alors que Federico Martin Aramburu recule, il les tire en avançant vers lui. Il le poursuit en quelque sorte. La première, s'il veut qu'il meure, il tire, il est à 1m50 de lui. Il l'a en face. Il est un bon tireur. Il tire une balle en plein cœur. Ça pose pas de difficulté. Je crois que tout montre qu'il ne voulait pas tuer. Et puis, la manière dont il l'a dit, moi j'ai senti une vraie sincérité. J'ai senti une immense sincérité quand il disait à la fois n'avoir jamais voulu même toucher Federico Martin Aramburu et en même temps porter une culpabilité considérable dont il dit qu'elle est insoutenable et qu'elle le hantera jusqu'à la fin de ses jours. Parce que, au sens propre d'une tragédie grecque, s'il ne tire pas, rien ne survient. S'il ne tire pas, Loïc Le Priol n'entend pas les coups de feu. Loïc Le Priol ne revient pas. Je crois que ce sont les paroles d'un homme qui dit ce qu'il a vécu, tel qu'il l'a vécu, et qui ne trompe personne.
10: Alors, Romain Bouvier et Loïc Le Priol qui risquent la réclusion criminelle à perpétuité. Ce matin, c'est le début des plaidoiries, celle des parties civiles, notamment la famille de Federico Martin Aramburu. Le verdict ensuite sera rendu dans 2 jours.
0: La justice va faire le point aujourd'hui sur la situation de l'Hermione.
10: Oui, une audience est prévue devant le tribunal de La Rochelle avec l'association qui gère la frégate. Le bateau est victime d'un champignon qui grignote le bois. Il est en cale sèche au port de Bayonne depuis 5 ans et il manque d'argent pour le rénover. L'association est d'ailleurs en redressement judiciaire depuis maintenant un an. En hockey sur glace, 3e journée de Ligue Magnus. Hier, 3e journée, 3e défaite pour l'Anglette Ormadi, qui a perdu donc contre Chamonix 4-2. L'Ormadi est dernier du championnat de Ligue Magnus.
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10: On est en automne, mais on a des températures dignes de l'été.
0: Exactement, avec ce matin entre 11 et 15 degrés, c'est des températures qui sont quand même de saison. Mais cet après-midi, c'est très estival. Voici là, tu le disais, avec 30 degrés pour Mauléon, 28 pour la vallée de Baïgorry-Ellette, 26 pour la Bastide Clairence et une moyenne de 23-24 degrés pour l'ensemble du littoral avec du soleil qui va donc vous accompagner tout au long de la journée. On fait aussi un point complet depuis le sémaphore de Sokoa, mais sur l'état de l'océan aujourd'hui. Bonjour Anthony.
18: Bonjour à tous.
0: Océan qui est plutôt modéré, enfin c'est comme ces derniers jours.
18: Oui, en effet, c'est même calmé par rapport aux jours précédents. Actuellement, nous avons une route de 70 cm avec des pics à 1,10 m.
0: Pour ce qui est de la température de l'eau, est-ce que vous avez une idée?
18: Ah ouais, la température de l'eau, 22 degrés pour aujourd'hui.
0: Pour les mers, tout à l'heure, Maëva nous disait que la basse mer était à 9h15, donc là dans les prochaines minutes.
18: Oui, c'est ça. Dans une dizaine de minutes, nous serons en basse mer et on reviendra en pleine mer à 15h28 avec un coefficient de 57. Et on reviendra en basse mer dans la soirée à 21h38.
0: Et pour ce qui est de la visibilité, j'imagine qu'aujourd'hui, elle est plutôt clémente.
18: Oui, nous avons une visibilité aux alentours de 18-20 km.
0: Ce qui est quand même pas mal. Merci beaucoup, Anthony, depuis le sémaphore de Sokoa. Passez une bonne journée. On fera un point complet, évidemment, demain après les infos de 6h. Il est 9h06. L'heure de vous laisser avec Lucas Aïsporoa pour la suite de votre matinée. Ben oui, je sais, Lucas. Et nous, on se retrouve demain à partir de 16h pour se réveiller tous ensemble et surtout réveiller le Pays Basque. À demain.
3: À demain, 6h.
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3: C'est votre rendez-vous du matin pour parler de notre vie au Pays Basque, dans ce territoire un peu particulier, toujours, qui ne correspond pas toujours aux observations que l'on peut faire sur l'Hexagone. Vous le verrez sûrement dans cette émission. Ce matin, retour sur l'étude que nous dévoilons. La première grande consultation, dites-le ici, pour ici, avec Odoxa sur la thématique de nos enfants, à laquelle près de 15 000 personnes ont répondu. Et un chiffre a retenu notre attention. 9 Français sur 10 comprennent que l'on ne veuille pas d'enfants dans le monde actuel. C'est beaucoup, c'est énorme. Et quand depuis quelques années on nous explique que le taux de natalité baisse par exemple, vraisemblablement ce n'est pas prêt de s'arranger. Alors est-ce que vous comprenez vous aussi que les jeunes ne veulent plus faire d'enfants dans ce contexte-là actuel? On vous attend au 05 59 2 fois 17 2 fois, peut-être au contraire, vous trouvez ça égoïste? Le système il tient bien parce qu'il y a des enfants et qu'on renouvelle la population tout simplement. Et puis peut-être que votre enfant vous l'a dit, vous le savez, vous n'aurez pas de petits-enfants parce qu'ils n'ont pas envie, ils veulent profiter de leur vie. Comment est-ce que vous avez réagi? Prenez quelques instants pour nous appeler ou nous écrire sur notre WhatsApp. Là aussi, le numéro, c'est le 05 59 2 fois 17 2 fois.
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3: Et pour m'accompagner en ce tout début d'émission, Odile Faure, la rédactrice en chef d'Ici Pays Basque. Odile, bonjour.
19: Bonjour Lucas.
3: Alors, on va revenir sur cette étude, mais justement, puisque on va partir de ce constat-là, le taux de natalité, l'indice de fécondité est en baisse, clairement, on fait moins d'enfants. Est-ce que ça se voit déjà au Pays Basque dans nos établissements scolaires?
19: Alors ça se voit déjà et depuis plusieurs années, figurez-vous, le nombre d'enfants, d'élèves dans le premier degré chute. Et selon les chiffres de la direction académique des Pyrénées-Atlantiques, et cette année ce sont 1100 élèves de moins dans le premier degré, donc pour un effectif global de 53 000 enfants quand même, il faut relativiser, et près de 600 dans les collèges et lycées sur 56 000. C'est la courbe en fait qui est inquiétante, hein. À l'horizon 2035, l'inspecteur d'académie donc a annoncé cette année 12% d'effectifs en moins dans le premier degré et 14% dans le second. En 2035, donc à peu près dans 10 ans, ce sont donc près de 10 000 jeunes en moins dans les écoles et les collèges. Donc ça pose question sur le devenir un peu des communes. Hein. On aime bien entendre les enfants qui jouent dans la cour d'école. Est-ce que des communes vont devoir fermer des écoles, des collèges? Sachez que le plus petit collège du département à Tardets a 53 élèves. Cette année.
3: Donc 6e, 5e, 4e, 3e.
19: Donc il y a une réflexion, hein, Dominique Malroux nous l'a déjà dit, il y a une réflexion sur des regroupements pour justement pas fermer des établissements entiers entre des collèges, des écoles, on n'en est pas là, mais bon, on va peut-être bientôt en être là. Et pourtant, la population croît au Pays Basque, hein, selon les derniers chiffres de l'INSEE, plus 1%, c'était les chiffres de décembre 2025, mais cette croissance, elle est due plutôt au solde migratoire, c'est-à-dire l'arrivée de personnes extérieures, car il y a plus de décès que de naissances au Pays Basque. Et donc, vous en parliez, Lucas, l'indice de fécondité, c'est-à-dire le nombre d'enfants par femme est de 1,56 pour l'année en France, ça c'est chiffre 2025, et figurez-vous, dans le 64, il est de 1,36.
3: Donc
19: il est plus faible.
3: Ouais.
19: Il est plus faible. Et vous parliez du taux de natalité. Bon, c'est des concepts des démographes. Le taux de natalité, en fait, c'est le nombre de naissances pour 1000 habitants. Il est de 7,4 pour 1000 dans le 64 en 2025. Et il était de 9,3 il y a 10 ans. Donc ça baisse.
3: Donc ça baisse et c'est la preuve de ce que l'on disait. Et donc peut-être aussi, ça confirme les chiffres qui ressortent de cette étude. Il y a plusieurs causes qui peuvent expliquer que les jeunes n'aient plus envie d'enfants. On va largement y revenir jusqu'à 10h avec vous. Merci Odile.
19: Merci beaucoup.
3: Il est 9h10.
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3: Larita Mitsouko et les histoires d'A pour la musique. Et on revient juste après ça.

0: Je ne sais pas si les histoires d'amour finissent toujours mal, mais en tout cas, elles finissent avec de moins en moins d'enfants. C'est le thème de notre émission aujourd'hui.
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0: Il est 9h15 sur Ici Pays Basque. Les jeunes veulent moins d'enfants et les Français le comprennent. On vous attend au 05 59 2 fois 17 2 fois ce matin comme Marilyn. Bonjour Marilyn.
3: Bonjour.
0: Vous êtes anglaise, vous êtes retraitée, vous avez 3 enfants et 5 petits-enfants. Vous êtes une grand-mère heureuse.
3: Oui, tout à fait, oui, très comblée même.
0: Comblée. Est-ce que, si vos enfants vous avaient dit, moi je veux pas de petits-enfants, on se sent pas d'être parent, ou vu les contextes, alors ça fait quelques années maintenant que vous êtes grand-mère, mais vu le contexte, on n'aurait pas voulu d'enfant, est-ce que ça vous aurait quand même fait un petit peu de mal?
3: Ah, ça m'aurait peiné, oui, ça m'aurait peiné parce que ça fait partie un peu de notre philosophie de vie, donc de ce qu'on a envie d'avoir quand on, au fur et à mesure que les années passent. J'ai des amis qui n'en ont pas et franchement, elles sont tristes, mais bon, on les comprend aussi, nos enfants, certains enfants ou certains jeunes de ne pas vouloir avoir de descendance. Voilà, donc.
0: Parce que c'est vrai que quand on regarde le climat, je pense que c'est ça qui interroge beaucoup, les guerres, la situation politique aussi.
3: Oui.
0: Vous les comprenez ou vous qui avez peut-être quelques années d'expérience, on se dit ça tourne toujours.
3: Moi je trouve que je les comprends. Je suis peinée de voir qu'ils préfèrent prendre un chien que d'avoir des enfants, mais je les comprends. Bon, déjà on n'a pas la même vie, la société elle est beaucoup plus faite de loisirs que nous il y a 40 ans où nous notre vie elle était un peu dessinée, on travaillait, après on se mariait, on avait des enfants et après des petits enfants. Maintenant les jeunes ils sont plus orientés peut-être un peu plus loisirs et puis après le contexte comme vous dites
0: loisirs et puis la vie, parce que c'est vrai que il y a encore pas si longtemps on trouvait un boulot à 20 ans, on y restait jusqu'à 65 globalement à la retraite. Aujourd'hui on change de boulot beaucoup plus facilement.
3: Voilà, il y a un peu de nomadisme au niveau professionnel, quoi. Et puis bon, des jeunes bossent et puis après s'arrêtent, profitent, font le tour du monde ou dans un autre pays. Et forcément, ça laisse peu de place à fonder une famille. On en a aussi dans notre famille des exemples. Donc, on les comprend. Moi, je pense que ça doit peiner les parents, mais c'est la société qui change et il faut s'adapter. On ne peut plus dire à l'époque.
0: Et Marilyn, vous me dites, si je me trompe, je crois que vous avez un des petits-enfants qui a 17 ans, ça a déjà été une conversation. Est-ce que lui ou elle, je ne sais pas si c'est un garçon ou une fille, a dit « moi, je ne veux pas d'enfant ». Elle a dit…
3: Ah, on n'en a pas parlé.
0: Non,
3: on
0: n'en
3: a pas parlé.
0: C'est trop tôt.
3: Non, c'est un peu trop tôt. Oui. Mais par contre, j'ai des neveux-nièces, des nièces qui, elles, ont l'âge d'avoir des enfants et qui ont dit « on n'en aura pas ». Voilà. Donc, c'est comme ça. Je les comprends. Ils profitent de la vie… Ces jeunes, après, peut-être qu'ils ne pensent pas que plus tard, ils vont se retrouver peut-être un peu seuls. Bon, voilà. Mais bon, est-ce que dans la tête de nos jeunes, le plus tard, ça veut dire quelque chose encore? Donc, j'en sais rien, ça.
0: C'est peut-être un peu
3: flou.
0: C'est pour ça que...
3: Voilà.
0: Marilyn, merci d'avoir été avec nous ce matin.
3: Avec plaisir. Je m'en vais faire du vélo maintenant.
0: Allez faire du vélo. Profitez-en,
3: avec
0: il fait beau.
3: Avec votre grand-mère. Voilà, merci.
0: Merci. Au revoir Marilyn. Alors, ce chiffre de 9 personnes sur 10 qui comprennent que les jeunes ne veulent plus faire d'enfants, nous essayons, nous aussi, de le comprendre avec Romain Delesse, maître de conférence en sociologie à l'université de Bordeaux. Bonjour Romain.
4: Bonjour.
0: C'est un chiffre quand même qui vous surprend, ce 9 personnes sur 10 ?
4: Oui, alors il est un petit peu indirect, hein, puisqu'il interroge pas seulement les gens pour leur demander s'ils veulent des enfants, mais bon, on peut comprendre que les gens ne veulent pas avoir des enfants. Bon, ça dénote certainement d'une certaine réalité sociale, à savoir qu'effectivement, il existe une sorte de pessimisme vis-à-vis des enfants en France, et peut-être en France plus qu'ailleurs. Donc effectivement c'est étonnant, mais ça confirme en fait des résultats que la sociologie a assez bien établi depuis un certain temps. Ouais.
0: Quand vous parlez de pessimisme parental, ça veut dire que c'est le pessimisme vraiment sur le fait d'avoir des enfants ou de s'en occuper que le pessimisme français plus global ?
4: Oui, c'est ça. Il y a une spécificité quand même de la conception de l'enfance en France. C'est-à-dire que quand on fait des enquêtes comparatives et qu'on regarde un petit peu comment, par exemple, les parents conçoivent les enfants, comment ils parlent de leurs enfants, en vérité, on se rend compte qu'il y a un principe de complainte parentale qui est très caractéristique en fait du cas français.
0: C'est un devoir, parents, c'est trop français, un devoir.
4: C'est ça, voilà, c'est un devoir. C'est on manifeste beaucoup plus facilement en France ces difficultés parentales, alors que dans certains pays, en vérité, ça relève plutôt de l'indicible, voire du tabou. Et parce qu'en fait, on développe, par exemple dans les pays nordiques, une conception très très différente de l'enfance, dans laquelle on considère que l'enfant doit être considéré dans ses besoins, dans ses émotions, et il doit être accompagné vers l'autonomie. Ça, c'est des choses qui évidemment se développent en France, mais d'ailleurs se développent par une branche un petit peu nouvelle qu'on appelle l'éducation positive. Et globalement, il y a une conception assez traditionnelle de l'enfance qui est, elle, plutôt altérisante. On met l'enfant dans une case différente de celle du monde adulte, hein, et ça participe véritablement de cette distance des adultes vis-à-vis des enfants, et donc de cette mise à distance pourrait se sanctionner par des formes de pessimisme parental, en effet. Ouais.
0: Parce que d'après les résultats de l'étude, c'est vrai que ce qui revient beaucoup, les sources de pessimisme, le dérèglement climatique en premier avec 68%, la montée de l'individualisme à 59%, la hausse du coût de la vie à 57% et la montée des tensions politiques en France et à l'international, là aussi à 57%.
4: On vit une période de troubles politiques, vraisemblablement, qui aide pas en fait à se projeter dans l'avenir. Et les enfants, c'est ça. En vérité, c'est que se passe-t-il sur un horizon générationnel futur. Donc, évidemment, ça joue beaucoup. Mais on voit que la baisse, hein, du taux de fécondité, si on parle de ça, elle est antérieure en fait à toutes ces. Il y a vraiment une baisse tendancielle et structurelle, en vérité, de la natalité et du désir d'enfant. Certains pays ont réussi à réamorcer la courbe de natalité. Alors je parle d'une période qui intervient avant les années 2020, parce qu'effectivement ces périodes de ces crises, hein, se sont vraiment manifestées à partir des années 2020. Mais avant les années 2020, certains pays avaient réussi à relancer un sursaut démographique qui s'est pas observé en France. Donc voilà, on peut se dire qu'en France, il y avait déjà en fait des ingrédients qui étaient plutôt négatifs, qui évidemment ne s'arrangent pas avec les crises politiques, énergétiques, diplomatiques, etc.
0: Romain Delesse, vous restez avec nous dans un instant, on va voir que l'égalité homme-femme est encore très présente, ce sujet-là et cette problématique-là est très présente dans l'étude que nous avons. Vous avez étudié dessus, on en discute après Benabar et elle danse.

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0: Ça, c'est le titre de la chanson de Benabar. Elle danse à 9h25 sur ICI Pays Basque. On revient dans un instant.
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0: D'après une étude pour le réseau ICI avec Odoxa que nous vous dévoilons ce matin, une immense majorité des Français comprennent que les jeunes ne veulent plus avoir d'enfants en 2026. Nous en discutons avec Romain Delesse, qui est maître de conférence en sociologie à l'université de Bordeaux. L'égalité homme-femme, est-ce qu'elle a encore beaucoup d'impact sur le souhait d'avoir des enfants ?
14: Oui, alors on peut démontrer dans des comparaisons internationales qu'effectivement il y a une relation entre le niveau d'égalité de genre des pays et le pessimisme parental ou les représentations de la parentalité. Et on se rend compte qu'en vérité dans les pays dans lesquels on a un arrangement de genre qui est extrêmement traditionnel, avec l'homme qui est plutôt dévolu à la sphère du travail rémunéré et puis les femmes plutôt assignées finalement aux charges domestiques, eh bien paradoxalement dans ces arrangements de couple là, quand ils sont dominants dans un pays, ben ça a tendance à pousser des représentations de la parentalité qui sont plutôt positives. Et à l'inverse, dans les pays les plus égalitaires, notamment les pays nordiques, où on a une vraie interchangeabilité des rôles de genre, c'est-à-dire que les femmes comme les hommes travaillent et les femmes comme les hommes s'occupent de la sphère domestique, et bien là, dans ces pays-là, on se rend compte aussi qu'il y a des représentations plutôt positives de la parentalité. Et la France, elle se situe au milieu du gué. Et en vérité, en France, on a un niveau d'égalité de genre qui est plutôt intermédiaire, c'est-à-dire que les femmes seraient bien intégrées au marché du travail et à la sphère publique en général, mais pour autant elle garde la part du lion, comme on dit, des tâches domestiques. Donc elles ont cette espèce de double journée de travail, et ça, ben, c'est nettement défavorable à des représentations plutôt optimistes de la parentalité. Donc c'est,
0: et même si ça évolue, ça peut aussi faire peur, c'est ça, aux jeunes notamment, de se dire moi j'ai pas envie de rentrer dans ce modèle là d'avoir les enfants en plus à m'occuper. Je parle pour les femmes dans ce cas là ouais. Avoir tout ça à ma charge.
14: Salut. Exactement. En fait, ça crée des tensions domestiques. Évidemment, on est dans une période dans laquelle les idéaux égalitaires se sont assez largement diffusés socialement. Et donc, évidemment, les femmes se projettent assez peu, et ça se comprend bien, dans la parentalité, si elles savent que finalement, elles vont avoir à en supporter majoritairement les coûts.
0: Romain Delesse, vous êtes maître de conférence en sociologie à l'Université de Bordeaux. Dernière question, est-ce que vous êtes positif pour l'avenir ?
14: Moi, personnellement, en tant que sociologue, j'ai pas vraiment besoin de l'être puisque j'étudie ce qui se passe. Mais en effet, c'est évidemment extrêmement inquiétant. Et on espère que la présidentielle sera peut-être un moment aussi de sursaut collectif où on pourra essayer de poser un peu ces sujets-là et y trouver des réponses. Mais évidemment, ça s'annonce pas forcément très bien.
0: Merci Romain d'avoir été avec nous.
14: Merci.
0: Et puis vous, est-ce que vous faites partie des 9 personnes sur 10 qui comprennent que les jeunes ne veulent plus d'enfants en 2026 ? Au vu notamment du contexte actuel, eh bien on vous accueille au 05 59 2 x 17 2 x.

0: Volksgarden à 9h33 sur ICI Pays Basque.
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0: Au 05 59 2 fois 17 2 fois. Les jeunes souhaitent moins avoir d'enfants. Aujourd'hui, on en discute avec vous. Bonjour Annie.
3: Bonjour.
0: Merci d'être avec nous ce matin. Alors, vous m'arrêtez si je me trompe. Vous avez deux enfants. Vous n'avez pas encore de petits-enfants, c'est ça?
3: Oui, c'est ça.
0: Vous, si vos enfants venaient vous dire, vu le contexte, tout ça, on n'est pas prêt à avoir des enfants et donc vous ne seriez pas grand-mère, quelle serait votre réaction?
3: Alors, je le regretterais, mais je le comprendrais tout à fait.
0: Parce que ce n'est pas une pression que vous voulez aussi mettre à vos enfants?
3: Non, pas du tout. Du tout, vu le contexte actuel, vu l'état du monde, on peut comprendre qu'on hésite effectivement à y mettre des enfants, oui.
0: Vos enfants, ils sont dans quel état d'esprit?
3: Alors, ils ont envie d'avoir un enfant, chacun, j'en ai deux, donc qui sont effectivement en âge et en possibilité d'en avoir, mais pour l'instant, ils ne sont pas là. Ce que je peux dire, c'est ça. Mais je pense qu'ils voudront avoir des enfants, mais s'ils avaient des réserves ou s'ils me disaient non, je comprendrais tout à fait. Moi-même, si je devais aujourd'hui, très beaucoup.
0: Un petit peu de mal à vous entendre, Annie. Je vous pose juste une dernière question. Est-ce qu'autour de vous, puisqu'on dit qu'il y a moins d'enfants, vous voyez quand même, je sais pas moi, les copines, les copains, etc., la famille, où il y a quand même des petits-enfants, il y a quand même des jeunes qui naissent régulièrement ou pas?
3: Oui, tout à fait. Oui. Oui, oui, bien sûr. Les enfants, les amis, pas le même âge que les miens, ont tous des enfants. Non, pas tous d'ailleurs. Certains refusent d'en avoir.
0: Certains refusent d'en avoir, mais certains, ah non. Annie, la communication est un peu compliquée, mais je vous remercie d'avoir été avec nous ce matin. On a Eliane aussi qui est à Anglet. Eliane, bonjour.
4: Bonjour.
0: Je peux me permettre de donner votre âge ou pas? Parce que ça permet de mettre dans le contexte et d'avoir un recul.
4: Vous pouvez.
0: Vous avez 85 ans.
4: Voilà.
0: Mais c'est vrai que vous, du coup, vous avez l'expérience. Vous savez par où on est passé.
4: Alors, j'ai une double expérience.
0: Oui.
4: J'ai l'expérience de l'histoire de mes parents et j'ai ma formation universitaire. Je suis géographe.
0: D'accord.
4: Et j'ai fait beaucoup de démographie et d'études démographiques.
0: Oui.
4: Donc, je partage l'avis des gens qui disent à l'heure actuelle, je comprends. Et moi, je l'ai vécu indirectement et je le vis maintenant en direct. Si vous reprenez les années 30, dans l'histoire de l'Europe.
0: Oui, donc entre les deux guerres.
4: Mais je dis les années 30. C'est montée du fascisme, d'une part, avec les bruits de guerre. N'oublions pas cette période à partir de 35-36.
0: Oui.
4: Donc, il y a l'angoisse de la guerre, 38, où on a eu une mobilisation partielle. Donc, on a peur de la guerre. C'est la guerre civile en Espagne. Il y a ça. C'est la crise économique profonde. Nous sommes en pleine crise depuis le jeudi noir aux États-Unis, qui a poussé l'Europe. Et il y avait une inquiétude. Et j'ai toujours entendu mes parents me dire qu'ils ne voulaient pas avoir d'enfants. Et les femmes n'hésitaient pas à avorter à cette époque-là. La guerre est arrivée. Bon, moi, je suis née en 41. Mon père avait écrit depuis le front à ma mère, si je rentre vivant, je veux un enfant. Il a tenu son engagement.
0: Oui.
4: Mais ce qui s'est passé, le baby boom, c'est qu'il y a toujours un instinct de survie qui apparaît quand, ouf, on est en période de paix. Donc, moi, il y a longtemps, ça fait plusieurs années que je dis, mais attention, nous étions une exception en Europe. Nous avions encore un taux de natalité qui était satisfaisant, mais voyant le contexte général, qui est très anxiogène pour les jeunes, ben, je me suis dit, on va y avoir droit, nous aussi. Et à l'heure actuelle, effectivement, ça y est, on a le taux de natalité qui est nettement inférieur au taux de mortalité.
0: Et j'entends, Eliane, ce que vous dites.
4: Voilà,
0: et
4: donc, l'histoire nous donne des indications.
0: Oui.
4: C'est jamais les mêmes faits, mais les causes profondes sont les mêmes.
0: Mais les causes, vous espériez arriver en temps de paix, et je peux comprendre que quand on est en temps de guerre, faire des enfants, ça pouvait créer la panique et tout ça, et même avant. Juste, aujourd'hui, on a quand même le réchauffement climatique, où là, on se dit quand même qu'il n'y a pas d'aller-retour possible.
4: Alors, mais là aussi, on a été inconscient. Ça fait 30 ans qu'on en parle. ça, ce c'est réchauffement.
0: Sûr. Ça, c'est autre chose, mais c'est vrai.
4: Pendant les 30 années, rappelez-vous le discours de Chirac. La maison brûle et on regarde ailleurs.
0: Oui.
4: Qu'est-ce qu'on a fait? On a tous fait cela. Donc, je crois qu'on n'est pas assez conscient des causes de certains événements dont on entend parler, que l'on voit. Mais c'est toujours à échéance de 15 à 20 ans qu'il faut essayer de se projeter.
0: Ben, c'est souvent alors, ce qui est reproché d'ailleurs.
4: Mais vous avez d'autres raisons. La communication humaine a diminué. On vit dans un monde où finalement l'individu est assez isolé. On a créé des besoins pour être heureux. Il faut voyager, il faut avoir ceci, avoir cela. Bon, c'est très bien, c'est un signe de progrès. Mais les conséquences psychologiques. Mmh. Et maintenant, ben, l'insécurité, l'instabilité professionnelle. Comment peut-on se projeter vraiment dans l'avenir et donc mais avoir des enfants si on n'est pas certain de l'avenir.
0: Eliane, on a un peu pris par le, on a un peu pris par le temps.
4: Pessimiste et optimiste.
0: Voilà. Je l'entends, mais je pourrais discuter une heure avec vous parce que vous êtes passionnante. Mais Eliane, merci d'avoir été avec nous et on vous souhaite une belle journée quand même, puisque vous êtes quand même optimiste, au moins à 50%. À bientôt. Il est 9h40 sur ICI Pays Basque. Juste, on regarde sur la route quelques petits bouchons quand vous arrivez sur le rond-point du Grand Basque par l'avenue Henri de Navarre. On note aussi dans le secteur de Daugé autour du rond-point Saint-Léon, vous avez besoin quand même de quelques minutes pour passer devant l'hôpital, notamment sur les 932. Ça, c'est quand même simplifié. Vous nous appelez au 05 59 2 fois 17 2 fois si besoin.
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0: 9 personnes sur 10 comprennent que les jeunes aujourd'hui ne veulent plus faire d'enfants. C'est le résultat de l'étude pour ICI avec Odoxa que nous dévoilons donc ce matin. On voulait aussi en discuter avec ICI des psychologues, psychologues cliniciennes. C'est votre rôle, Annick Trondaille. Bonjour.
5: Oui, c'est bien ça. Bonjour.
0: Et votre métier, vous êtes aussi conseillère départementale. Est-ce que vous, quand on vous dit ce chiffre, vous dites « Ah ben ça correspond parfaitement à ce que j'entends en séance » ou pas du tout ?
5: Pas vraiment, parce qu'en fait, effectivement, sur mes consultations, qu'elles soient individuelles ou familiales, parce que je suis également thérapeute familiale, ce n'est pas encore dans le cœur des consultations. C'est plutôt une rumeur dont j'entends parler autour des jeunes qui semblent ne pas être pressés d'être parents, mais ça, c'est quelque chose qui n'est pas très très nouveau. Mais je, au point de ne pas vouloir faire d'enfants du tout et ce côté de prédiction, je dirais, de ne pas vouloir être parent. Je ne l'entends pas encore ici, en tout cas sur le côté, moi j'exerce du côté du Pays Basque et du Pays Basque intérieur, donc ce n'est pas quelque chose qui est présent dans mes consultations actuellement en tout cas.
0: La priorité aujourd'hui pour un jeune, est-ce que c'est pas plutôt de faire ses études, de trouver sa voie, de trouver ce qui va lui faire plaisir, est-ce que c'est ça peut-être qui revient un peu plus ?
5: Bon, en général, quand les personnes viennent en consultation, c'est qu'elles s'en prennent à des difficultés personnelles, à des souffrances psychiques importantes ou des problèmes personnels et familiaux qui font qu'elles sont en train de travailler dans quelque chose qui leur est présent. La façon dont ça se réactive dans le présent, évidemment, on en recherche des éléments de réponse dans ce qu'elles ont vécu, dans leur histoire, etc. Et pour pouvoir se projeter sur l'idée d'un avenir qui est un peu plus serein, qu'elles peuvent vivre mieux. C'est vraiment l'objet de nos consultations psychologiques. Mais la question du désir d'enfant et de choisir d'être parent un jour, ça, c'est souvent, il y a plusieurs, peut dire plusieurs éléments, plusieurs causes qui sont à l'origine de ce processus. C'est un processus, c'est une dynamique, c'est pas un état figé. Ça veut dire que ça peut évoluer dans le temps. Alors effectivement, comme vous le disiez, il peut y avoir quelque chose de la préoccupation des études. Ça a été le cas par le passé, ça l'est actuellement. Il y a aussi cette idée de peut-être, on y voit, hein, c'est polyfactoriel, il y a quand même des angoisses importantes liées évidemment l'environnement, l'éco-anxiété, c'est pas une théorie, hein, c'est vraiment, c'est pas qu'une théorie, je dirais, c'est-à-dire que les jeunes sont quand même souvent très angoissés par le présent et l'avenir, c'est-à-dire ce qui se passe dans le monde, l'idée qu'il y a ces changements climatiques, toutes choses qui créent beaucoup d'angoisse. Et c'est vrai que l'anxiété et l'angoisse ne sont pas propices à se projeter vers des avenirs de parents. Bon, ceci dit, ça aussi, ça peut être des théories tant qu'ils n'ont pas rencontré la personne dont ils tomberont amoureux ou amoureuse et qui aura envie de constituer une famille, parce que c'est vrai que quand même le désir d'enfant, il y a des choses très conscientes dans ce qu'on est en train de se dire là. C'est presque ce besoin de contrôle du présent, de se dire qu'on va être parent ou pas, mais il y a aussi des éléments très inconscients, hein, parce qu'effectivement, d'abord le désir de reproduction, hein, qui est tout à fait naturel chez les êtres vivants, hein, qui est dans tous les systèmes d'êtres vivants, quelque chose d'inconscient et de puissant aussi, et qui peut venir à un moment donné de leur histoire rencontrer l'idée que quand ils ont l'impression d'être avec la bonne personne, ils devront peut-être transmettre quelque chose de leur histoire et de leur vie à un petit enfant qui symbolise la vie, pendant que eux, eh ben voilà, cette idée de reproduction, c'est-à-dire qu'un jour ils finiront de vivre et que l'enfant qui restera en vie sera aussi la transmission de ce qu'ils leur ont donné. Ça fait partie de désir d'être enfant, d'être parent, d'être papa et d'être maman.
0: Annick Trundaï, je vous propose que l'on poursuive la discussion dans un instant. Je rappelle que vous êtes psychologue. Il est 9h44.
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0: Maman a tort, vous voyez ou pas des liens avec l'émission que l'on fait aujourd'hui sur le titre que nous passons. Voici Mylène Farmer.

0: Mylène Farmer et Maman à tort. À 9h47, on va laisser compter un toute seule. Merci Mylène.
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0: Nous discutons ce matin avec Annick Trundai, psychologue clinicienne. La pression sociale est peut-être aussi un peu moins importante. On l'entend d'ailleurs depuis le début de l'émission. Les parents mettent moins la pression. Vous savez, avec la phrase « Faites-moi des petits-enfants, je vais en profiter ». Vous êtes d'accord ?
3: Je pense aussi que ça fait partie des éléments, parce qu'effectivement, la société a quand même beaucoup changé. Autrefois, le destin d'une femme était celui d'enfanter, c'est-à-dire que on ne connaissait pas théoriquement complètement une femme accomplie, soi-disant, si on n'était pas mère. Alors effectivement, je crois qu'il y a eu la révolution aussi autour de la contraception et de ce libre choix, heureusement, de pouvoir choisir d'être mère ou pas, de pouvoir aussi choisir une carrière professionnelle qui vient, entre guillemets, remplacer cet épanouissement soi-disant inhérent qu'à la fonction maternelle. Il y a aussi l'idée que quand ce sont des choix de carrière professionnelle, et ça je le rencontre beaucoup dans ma pratique professionnelle par contre, le choix de pouvoir devenir mère, ce n'est pas un rejet de la maternité, mais c'est plutôt un choix beaucoup plus tardif. Et il se trouve que quand le choix est plus tardif, autour de 30 ans, 35 ans, bon, la fertilité est moindre. Alors après, on tombe aussi sur un questionnement autour de la fertilité, de réussir à avoir un enfant au moment où la femme ou le couple le choisit, qui est souvent plus tardif, aussi plus empreint d'inquiétude et d'angoisse. Donc il y a tous ces phénomènes qui viennent aussi s'inscrire. Et puis, moi je dirais, en ayant réfléchi à votre demande, je me disais aussi qu'on tombe aussi sur peut-être la première génération d'enfants qui eux-mêmes ont été des enfants de la séparation. Des enfants qui ont connu, par exemple, la garde alternée, qui ont peut-être connu le déchirement très précoce d'avoir à choisir de prendre la valise une semaine sur deux et de dormir dans leur chambre qui était au pluriel. Ces événements-là, je pense qu'ils ne peuvent pas ne pas marquer d'une certaine façon quelque part un désir d'être parent ou d'être parent d'un enfant. Ça renvoie aussi à la notion de qu'est-ce que c'est la responsabilité d'être parent et d'un enfant qu'on voudrait évidemment être heureux, avec peut-être la pression de la société, si elle existe moins du côté des femmes qui doivent à tout prix procréer, elle existe peut-être plus du côté de la femme qui doit absolument tout réussir, dont être une super maman, et d'avoir à réussir un enfant avec une éducation dite positive. Alors, là, ce sont des injonctions qui peuvent être des fois très paradoxales et qui veulent aussi induire une anxiété majeure et qui entraîne aussi une forme de contrainte de la vie quotidienne. Est-ce que je vais y arriver, pas y arriver? Est-ce que quelque part... parce que vous savez, être
0: ça
3: maman...
0: déjà. Est-ce que je vais y arriver ou pas
3: déjà. Oui, mais je pense que ça peut être majoré par la société qui vous savez, il y a le côté de la... d'idéalisation d'une éducation dite positive, il faudrait que l'enfant soit toujours hyper épanoui et pour lequel dire non ou le frustrer ou qu'il y ait des choses considérées comme négatives, comme de la frustration, puisse être l'idée qu'on n'est pas suffisamment des bons parents. Ça, je trouve que c'est très accentué dans notre société. Et puis, il y a l'idée aussi de avoir la lourde responsabilité, la charge mentale d'être en responsabilité d'un enfant.

0: enfants qui des fois peuvent apparaître comme des contraintes écrasantes. Et du coup, être maman, c'est vrai que c'est aussi merveilleux d'être maman d'enfants, tout en sachant que il est absolument nécessaire que pour protéger, soigner, éduquer, socialiser un enfant, dans un premier temps, c'est ce besoin à lui, c'est les besoins fondamentaux de l'enfant qui doivent être premiers. Et les besoins de l'adulte et du parent, souvent doivent passer après. Théoriquement, c'est plutôt comme ça. Et ça, je trouve que c'est moins le cas.
1: Et dans ce que vous dites, hein, sur notamment tout le cheminement aussi pour vous, mesdames, et pour les femmes, c'est vrai, et de cette charge mentale, ça rejoint ce que nous disait notre sociologue Romain Delesse qui était avec nous il y a quelques minutes. Anning Trundai, vous êtes psychologue clinicienne. Merci de nous avoir accordé ces quelques minutes ce matin.
0: C'est moi qui vous remercie vraiment.
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1: On s'intéresse au fait que les jeunes ne veulent plus d'enfants aujourd'hui et ses conséquences directes au Pays Basque. Nous sommes ce matin avec le maire d'Urquijt. Bonjour Raymond Daricarère.
15: Bonjour.
1: Merci d'être avec nous ce matin. À Urquijt, vous aviez l'intention de construire une nouvelle crèche. Le projet était à l'état d'étude. Finalement, on ne voit pas le jour. Pourquoi ? Parce qu'il y a moins d'enfants.
15: Oui, bon, pas uniquement. Pour deux raisons. Bon, déjà, le temps public est un temps long. Ce qui est vrai, ce qui était vrai en 2020, on n'était pas en 2000, on n'est plus aujourd'hui. Voilà. Donc, on a dû adapter les choses. Il y a eu deux événements pendant ces six années-là. D'une part, on a eu un développement très fort des assistantes maternelles. On est passé de 8 à 23 assistantes maternelles sur la période. Donc, l'offre d'accueil de la petite enfance s'est fortement développée. Ouais. Et ça, on ne pouvait pas l'évaluer ou la prévoir.
1: D'accord. D'accord.
15: Voilà. Ensuite, par rapport à la démographie, ben, Urquhart reste connaît une démographie toujours forte. Pour preuve, l'année dernière, nous avons enregistré 45 naissances pour une commune de 3200 habitants.
1: Ce qui est beaucoup.
15: C'est très conséquent.
1: Mais donc la crèche aurait été utile, non ?
15: Pas forcément.
1: D'accord.
15: Parce que l'offre d'accueil, comme je le disais précédemment, s'est développée. Nous avons une crèche intercommunale déjà à Urquhart, par ailleurs. Mais l'autre phénomène qui s'est passé sur la période 2020-2026, nous avons perdu à la fois notre médecin généraliste et notre dentiste. Et donc, on s'est posé la question, que peut-on faire pour maintenir une offre de santé localement ? Mmh. Et on s'est dit que il était judicieux de changer le cap.
1: Donc à la place un pôle santé à Urquhart.
15: À la place de la crèche prévue, on a fait un pôle santé. Voilà.
1: Donc on privilégie plutôt les personnes qui sont déjà là et les personnes peut-être plus âgées aux enfants.
15: Année, on doit enregistrer par contre un niveau de naissance qu'on va estimer à 20. 20 naissances sur 2026, au mieux 25, ce qui reste un point bas par rapport à nos tendances communales.
1: Raymond Daricarrère, maire d'Urquhart, merci d'avoir été avec nous ce matin, nous avoir éclairci sur la situation aussi dans votre commune et passé une belle journée.
15: Avec plaisir, bonne journée.
1: L'émission est à retrouver en podcast sur ici.fr, 9h57. Dans un instant, les infos, mais d'abord, Néomac.

0: Quand tout ça arrache, c'était Néo Mac sur ici, Pays Basque. Juliette Géraud, bonjour.
1: Bonjour Lucas, bonjour à tous.
0: Le journal de 10h arrive et juste après, le portrait du jour.
1: Ouais, on va partir à la rencontre d'un homme qui, depuis plus de 20 ans, donne de son temps bénévolement pour porter secours en mer. Ce sera notre portrait de 10h à 11h. À demain Lucas.
0: Bonne journée et à demain.
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1: Premier jour de l'automne, en ce 23 septembre, il est 10h. Le point sur l'actualité présenté par Yves Tussaud. Bonjour Yves.
3: Bonjour Juliette, bonjour à tous. Le gouvernement prolonge et amplifie le dispositif d'aide pour faire face à la flambée des prix du carburant. Le dispositif d'aide aux grands rouleurs va désormais concerner plus de 5 millions de personnes. Une aide de 100 euros prolongée pour les mois d'octobre, novembre et décembre. Les aides à domicile et les infirmières libérales vont enfin pouvoir en bénéficier si elles parcourent plus de 30 km par jour. En revanche, les transporteurs routiers ne seront plus aidés. C'est presque nous pousser à descendre dans la rue, réagit ce matin à la Fédération nationale des transporteurs. Le procès des deux assassins présumés de Federico Martina Rambourou devant la cour d'assises de Paris entre dans sa dernière ligne droite avec les plaidoiries des parties civiles ce mercredi, celle notamment de la famille de l'ancien joueur du Biarritz Olympique Pays Basque et celle de Chenet Guerty. Le Priol et Bouvier, les deux principaux accusés, encourent la réclusion criminelle à perpétuité. Le verdict est attendu vendredi.
1: La suite du feuilleton financier de l'Hermione qui est en cale sèche dans le port de Bayonne depuis 5 ans.
3: La suite est peut-être la fin. Le tribunal judiciaire de La Rochelle doit faire le point cet après-midi lors d'une audience à huis clos avec l'association qui gère la réplique de la frégate et le chantier de réhabilitation de la coque qui est rongé par un champignon. Les éventuels repreneurs pourront être également présents. Le tribunal doit faire un état des lieux. Après deux périodes d'observation, la procédure a commencé il y a maintenant un an. Les comptes de l'association sont dans le rouge. Hockey sur glace et nouvelle défaite de l'Anglais Tormadi hier soir. 4-2 contre Chamonix. L'équipe d'Anglais est dernière de la Ligue Magnus. 3 défaites en 3 matchs. Enfin, les écobuages sont interdits par arrêté préfectoral à compter d'aujourd'hui. Et ce, jusqu'à mardi prochain, en raison des prévisions météo pour les jours à venir, de l'insuffisance des précipitations, mais aussi du maintien de températures élevées pour la saison.
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3: La météo, Juliette, on l'aura compris, ciel bleu et chaleur.
1: Ouais, du soleil du matin au soir avec un ciel qui est très dégagé aujourd'hui. Et puis en ce premier jour de l'automne, on peut souligner cette absence de pluie depuis le début du mois de septembre. Météo France nous parle d'une sécheresse historique des sols. Et pour les températures, c'est vrai que ça commence à monter cet après-midi. 24 degrés à Andaille et Bayonne, 26 à Espelette, 27 degrés pour Mendive et la Bastide-Clérance, jusqu'à 28 à Saint-Palais au Mauléon. Et c'est demain où les températures vont être les plus élevées, puisque les maximales annoncées par Météo France dans l'intérieur des terres au Pays Basque, ce sera 34 degrés. Yves Tussaud, on vous retrouve à 11h pour le point sur l'actualité.
3: À tout à l'heure, bonne émission.
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1: Chaque jour, un nouveau portrait d'un habitant permettant au Pays Basque de rayonner. Aujourd'hui, on part à la rencontre d'un homme qui, depuis plus de 20 ans, donne de son temps bénévolement pour porter secours en mer avec la SNSM, sauveteur en mer embarqué à la station de Bayonne. Il a donc connu depuis 2 décennies les interventions dans l'urgence, parfois en pleine nuit, parfois dans des conditions mouvementées ou même les rencontres improbables avec la faune marine. Mais l'océan, il l'aime aussi quand il n'y a personne à sauver. Il aime surfer, plonger et surtout photographier les vagues avec un univers artistique bien à lui. Et en dehors de tout ça, eh bien, il n'est pas fermé aux autres éléments. La preuve, il aime aussi la terre, la montagne et même s'envoler en parapente. Voici le portrait de Grégoire Dupuis, sauveteur en mer embarqué depuis plus de 20 ans.
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1: Et bonjour Grégoire.
5: Bonjour Juliette.
1: Donc, je viens de le dire, depuis plus de 20 ans, vous donnez de votre temps à la SNSM. Qu'est-ce qui vous a poussé comme ça à vous engager en mer pour la sécurité des autres ?
5: Écoutez, ça a été un concours de circonstances. J'ai fait mon premier sauvetage à l'âge de 9 ans, ce qui a été un déclencheur.
1: C'est-à-dire parce que ça s'est...
5: C'était assez tôt, effectivement. C'était mon oncle qui s'est cassé la figure, enfin qui a dégringolé d'une falaise de 5 mètres, qui est tombé en mer. Et on est allé le rechercher avec mon cousin qui avait 9 ans également. Donc on l'a rattrapé, on l'a remis en sécurité. Il faut imaginer qu'en 86, il n'y avait pas les portables. Donc la chaîne de secours a été longue à être mise en place, Mais il s'en est sorti avec tibia, péroné, fracturé, il y avait l'arcade qui était ouverte, il avait les deux poignets pétés. Enfin voilà, c'était assez compliqué. Mais on a eu les bons réflexes et à partir de là, je me suis dit bah j'ai les capacités. Et puis ça m'a comment je pourrais dire à partir de la majorité, j'ai passé mes diplômes de secouriste avec la Croix-Rouge. Ensuite, j'ai été pompier à la sécurité civile pendant mon service militaire. Et puis, lorsque je suis arrivé au Pays Basque, j'avais un ami qui était déjà à la SNSM qui m'a dit, bah, écoute, ça devrait te plaire, viens voir un petit peu par ici. Et ben, c'est ce que j'ai fait et je suis resté. Voilà.
1: Donc au début juste équipier, puis vous passez le permis, puis devenu plongeur, nageur, on devient des bénévoles quasi professionnels en fait.
5: Oui, alors il faut imaginer effectivement que il y a 20 ans on avait moins de formation, on était vraiment formé sur le tas. Mais la société s'est un petit peu judiciarisée et puis on se professionnalise aussi. Hein. Donc il faut qu'on puisse acquérir des savoir-faire. Donc au niveau du secourisme, on passe exactement les mêmes diplômes que les pompiers. Et puis au niveau de la navigation, donc on va passer le permis de mer déjà, ensuite le permis hauturier. Après on peut aller plus haut, mais bon, ça c'est des heures et des heures. Et au niveau de la plongée, voilà, c'est exactement la même chose. Au départ, il fallait un niveau 2 juste pour pouvoir être plongeur à la SNSM. Maintenant, il faut avoir le niveau 2 sans plongée plus la qualification de scaphandrier pour pouvoir travailler sous l'eau. Voilà.
1: La différence avec un professionnel, c'est que qui dit bénévole dit métier à côté. Vous êtes dessinateur en architecture. Comment ça s'organise concrètement, par exemple, quand on vous appelle pour partir en mer, le fait d'avoir et le métier et ce statut de bénévole?
5: Alors ça, c'est relativement simple. En fait, on a notre téléphone portable et quand on est d'astreinte, il faut que lorsqu'on reçoit l'alerte, il faut qu'en 20 minutes, on soit sur le canot pour pouvoir partir sur l'intervention. Donc moi, j'ai la chance d'habiter relativement proche puisque j'habite à Montbrun et le port du Brise-Lam est à 7 minutes. Donc je suis souvent dans les premiers arrivés. Ce qui permet de commencer à préparer le canot et de pouvoir accueillir les autres et pour pouvoir partir le plus rapidement possible.
1: En 20 ans, il y a forcément des sauvetages qui ont dû vous marquer depuis que vous avez démarré là comme ça. À quoi vous pensez ?
5: Je pense à une de mes premières sorties qui avait été assez compliquée parce que c'était le mois de novembre. On a été appelé en fin d'après-midi pour un voilier qui était en perdition au large d'Osgore. Rien que pour monter sur Osgore ce jour-là, on a mis 3 heures. La mer était vraiment déchaînée. Il y avait 8 mètres, mais assez rapproché, donc ce qui fait qu'on pouvait pas avancer rapidement. Et lorsqu'on est arrivé sur zone, la personne ne répondait pas, tellement elle était malade. Elle était seule à bord, les voiles étaient déchirées, il n'avait pas de gilet de sauvetage, il n'avait pas de radio. Donc c'était assez compliqué. On a eu le concours du dauphin de la Marine nationale qui est venu nous aider. Le plongeur, lui, s'est mis à l'eau pour pouvoir monter à bord du voilier. Il a demandé l'hélitreuillage, l'hélicoptère se pose au-dessus du bateau et là le câble s'entoure autour du mât. Voilà, donc là le bateau et l'hélicoptère reliés, ça crée un danger. Heureusement le plongeur arrive à enlever le câble qui repart dans l'éolienne à l'arrière du bateau. Donc de temps en temps, voilà, c'est des situations qui peuvent être, où il y a des enchaînements de problèmes. Et c'est ça qu'il faut éviter au maximum en sauvetage. Bon, finalement, ce qui s'est passé, c'est qu'il a réussi à enlever aussi le câble de l'éolienne. Et par la suite, il a pris la personne, ils se sont jetés à l'eau. Nous, on a pu remorquer le bateau. Et la personne est partie à l'hôpital en hypothermie et directement à l'hôpital de Bayonne. Voilà.
1: C'est un des sauvetages mouvementés qui vous a marqué. Malgré l'expérience, est-ce que vous avez toujours peur parfois ? Est-ce qu'on a des moments de stress, des moments où il faut vraiment mettre ça de côté, de toute façon, j'imagine, au maximum, mais est-ce que parfois, ça arrive ?
5: Alors, ça peut arriver. C'est pas vraiment de la peur. C'est de la... c'est un mélange. La nuit, c'est assez particulier, effectivement. On a plus facilement entre peur. C'est. Je sais pas comment expliquer ce sentiment. C'est assez. Il faut de la concentration, en fait. Voilà. Dès lors qu'on commence à stresser un petit peu, hop, on se reconcentre, on revient sur l'objectif. Voilà. Ça, c'est plus ça. Mais l'équipage est là aussi pour gérer tout ça. On est une équipe et c'est ce qui permet de temps en temps, ça peut être quelqu'un qui est pas très bien, qui peut être malade aussi. Notre équipier peut être malade. Donc, voilà. On prend tous soin des autres. Absolument important.
1: Parmi ce qui fait partie de vos marques de fabrique à la SNSM, et vous m'avez appris que ça existait en fait, je ne savais pas du tout, vous accompagnez aussi des familles qui viennent en mer pour disperser des cendres, immerger des cendres.
5: Tout à fait. Alors ça, c'est une mission où nous sommes agréés pour pouvoir le faire. La cérémonie se passe assez simplement. Donc, on accueille les familles à bord, jusqu'à 8 personnes. Et ensuite, on va faire la cérémonie. Donc, généralement, c'est vrai que les immersions diurnes se font là où la famille le demande. Principalement, généralement, c'est vers le rocher de la Vierge, au large, hein, bien sûr, dans des urnes qui sont faites en pâte à sel, qui vont se dissoudre. Afin de ne pas polluer, bien sûr. Donc la cérémonie, c'est vraiment l'accueil et c'est vraiment un passage très important pour la famille.
1: C'est des moments très particuliers à vivre pour
5: oui.
1: vous.
5: Oui, c'est des moments forts. C'est des moments assez intenses, riches en émotions. Mais jamais une cérémonie n'est la même. C'est ça qui est parce que chaque famille est unique, bien sûr. Et puis c'est toujours intéressant aussi de savoir un petit peu qui était le défunt et afin de pouvoir faire un discours. Alors ça dure jamais très longtemps parce qu'il ne faut pas s'apesantir sur ce deuil. Et vraiment, on a un rôle nous de passeurs. C'est vraiment ce rôle-là qu'on essaye de faire et pour que la vie puisse reprendre derrière. Et le geste de mettre l'urne à l'eau et de la voir disparaître, entouré de tout le monde, c'est des moments toujours très très forts.
1: Grégoire Dupuis, sauveteur en mer embarqué depuis plus de 20 ans à la SNSM. On continue de vous découvrir, le sauveteur, mais aussi le photographe amoureux de l'océan. Et puis on va évoquer un accident récent qui fait partie de votre histoire. Rendez-vous dans quelques minutes.
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1: Le temps pour Sins Emilia de nous souhaiter tout le bonheur du monde en ce mercredi. Profitez bien sur votre radio ici Pays basque.

0: monde, Sinsémilia.
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0: Depuis plus de 20 ans, il donne de son temps bénévolement pour la sécurité en mer. Grégoire Dupuis, sauveteur en mer embarqué, bénévole, nous raconte son parcours. Et puis, dans son histoire, il y a un accident. Il y a presque 2 ans, grave accident, où vous tombez de plusieurs mètres. Vous auriez même pu être paraplégique, je crois, Grégoire. Vous le dites, d'ailleurs, c'est le sauvetage qui vous a en quelque sorte sauvé peut-être vos jambes.
3: Exactement. Il faut savoir, je faisais un élagage à la maison en Ariège et la branche a cassé. Voilà, j'étais pas attaché. Donc comme quoi on peut être secouriste et faire aussi des bêtises. Donc chers auditeurs, si vous montez, accrochez-vous. Voilà, un petit conseil. Faites pas comme moi. Et ce qui s'est passé, donc la branche a cassé et je suis tombé plat dos. J'ai fait une chute de plus de 5 mètres. Et donc j'ai senti que mes pieds, mon premier réflexe a été de bouger les doigts de pied. Ça s'est bien passé. Par contre, je sentais plus rien au niveau du bassin. Et c'est là où je me suis dit que c'était grave. Donc il fallait absolument pas que je bouge. Et c'est ce qui m'a sauvé les jambes.
0: Est-ce que vous avez pris avec toi aussi votre expérience depuis des années en tant que sauveteur, aussi avec vos formations en sécurité, qui vous a donc aidé à ce moment-là? Mais il y a quand même un avant-après, j'imagine, quand on vit quelque chose comme ça. Ça fait 2 ans que vous essayez de récupérer. Je crois que vous resurfez maintenant, par exemple.
3: Tout à fait.
0: Et puis, dans ces moments-là, eh bien, parfois, on se lance dans des choses où on n'osait pas se lancer. Et ça fait longtemps que vous êtes amoureux de l'océan, aussi à travers un prisme artistique, la photographie, et que vous développez donc de plus en plus.
3: Exactement. Aujourd'hui. Oui, j'ai commencé alors en 2008, le 4 janvier 2008, j'ai pris une photo qui a été une sorte de révélation pour moi, un choc artistique, et je me suis dit je vais continuer, et depuis donc je fais des expositions depuis 2009 maintenant sur les âmes marines. Donc c'est une pareidolie, c'est une poésie de l'océan qui, lorsqu'on prend en photo les vagues, eh bien il y a des visages qui peuvent apparaître. Voilà. Alors, ça demande énormément de travail.
0: Comme les nuages.
3: Comme les nuages. Exactement. C'est ce qu'on dit là, c'est ce qu'on appelle la pareidolie. Donc, para à côté d'eux et eidolon la forme. Et ça, c'est un phénomène, en fait, comment on pourrait dire, au niveau de la, du cerveau, c'est une reconnaissance, de danger. Voilà. Un réflexe primaire, voilà.
0: Qu'est-ce qui vous fascine autant ?
3: Ce qui me fascine autant, c'est cette beauté, cette puissance, parce que pour pouvoir en voir apparaître, il faut que les vagues soient énormes, il faut qu'il y ait de la lumière dans la vague, il faut pas mal d'ingrédients, et c'est tous ces moments-là, cette solitude, cette rencontre avec l'océan qui est majestueux.
0: Et vous les imprimez en noir et blanc, ça a un sens pour réussir à reconnaître des images, ou c'est plus un choix artistique?
3: Alors il y a un peu de tout. C'est-à-dire le noir et blanc, déjà j'aime beaucoup. Ça permet en même temps de guider l'œil du spectateur, puisque la couleur, l'œil pourrait être attiré vers d'autres endroits. Moi, je fais vraiment en sorte de pouvoir entre guillemets construire la photo, enfin le recadrage de la photo pour pouvoir emmener l'œil là où je souhaite aller. Et puis il y a une raison aussi qui est assez simple, c'est que souvent pendant les tempêtes, l'embouchure de l'Adour décharge beaucoup de limon, donc la mer est marron et c'est moins glamour.
0: C'est bien résumé. Si jamais en nous écoutant, vous vous dites j'ai envie de voir à quoi ça ressemble, de mémoire, vous avez un site internet Les Âmes Marines?
3: Alors oui, vous pouvez taper Les Âmes Marines ou Grégoire Dupuis, DUPUIS.
0: On trouvera.
3: .com. Voilà, le site est en cours de réfection. Bon, il est visible là, mais dans quelques temps, vous allez pouvoir avoir un nouveau site qui sera complet.
0: On continue de vous découvrir, Grégoire Dupuis, sauveteur en mer embarqué, bénévole depuis 20 ans. Votre portrait, c'est jusqu'à 11h. Peu importe.

0: porte.
1: Zazie, sur votre radio ici Pays Basque, on va continuer le portrait de Grégoire Dupuis, sauveteur en mer, embarqué, bénévole depuis plus de 20 ans, juste après ça.
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1: Et notre portrait du jour, Grégoire Dupuis, les sauveteurs en mer embarqués bénévoles depuis plus de 20 ans, installés aussi depuis environ 20 ans à Anglet. Donc c'est une terre d'adoption pour vous, le Pays Basque. Mais c'est assez fou parce que vous m'avez dit que vous avez su, dès vos 12 ans, que vous vouliez vivre ici.
12: Eh oui.
1: Précoce.
12: Oui. Ouais, j'essaye de vivre mes rêves. En fait, c'est un peu le but de ma vie. C'est-à-dire que je suis venu en vacances avec mes parents et mes sœurs à Saint-Jean-de-Luz pendant un été. Voilà. Et à la base, j'étais de la région parisienne et il n'y avait pas la mer. Et quand j'ai découvert l'océan, enfin le golfe de Gascogne, déjà j'avais envie de faire du surf bien avant. Mais là, j'ai vu qu'il y avait la montagne, qu'il y avait l'océan, que c'était très très joli, que les gens étaient très sympas et qu'on mangeait bien en plus. voilà, c'est un peu l'image d'Épinal, c'est vrai, mais je me suis dit oui, c'est là que j'aimerais bien m'installer plus tard, et c'est ce que j'ai réussi à faire.
1: Donc en 20 ans, forcément beaucoup de souvenirs au Pays Basque, forcément aussi beaucoup de souvenirs en mer. Vous m'avez parlé par exemple d'un jour où vous avez eu une rencontre lors d'une intervention avec des globicéphales.
12: Exactement.
1: Sorte de dauphin, je crois que c'est pas exactement pareil, mais pour l'image...
12: Oui, c'est un mammifère marin qui fait bien ses 3 mètres, 3 mètres 50, avec un gros rostre sur le front. Vous pouvez aller voir les images sur Internet. C'est un animal qui est assez imposant. C'était donc à 10 000 au large. Donc, pour une intervention, il y avait un pêcheur qui s'était pris dans son filet. Donc, il fallait intervenir en plongée pour aller couper le filet dans les hélices. Et ce jour-là, la mer était relativement belle, relativement calme. Et donc avec mon binôme, on se met à l'eau et on commence la mission de couper, de démêler les hélices. Et dans mon champ de vision, sur la gauche, je vois à l'avant du bateau comme une masse noire qui passe. Alors là, je me dis, bon... Est-ce que j'ai une hallucination ou est-ce que c'est vraiment quelque chose? Bon, je me dis, allez, je me reconcentre sur la mission. Et en sortant, une fois qu'on avait fini, On remonte à bord du canot, et là, il y a le patron du canot qui fait « J'ai failli vous rappeler parce qu'il me semble avoir vu quelque chose. » Je suis « Ah, toi aussi, t'as vu quelque chose ?» Il fait « Ouais, j'ai l'impression. Alors, est-ce que c'est un orque ? Est-ce que c'est... » Et alors, à ce moment-là, ce qui est très rigolo, c'est qu'ils sont tous sortis en même temps, et on était entourés d'une quinzaine, voilà, qui nous tournaient autour des deux bateaux. Donc, ils étaient curieux. Et c'est relativement beau, mais c'est impressionnant. Ouais.
1: Les anecdotes de Grégoire Dupuis, sauveteur en mer depuis plus de 20 ans au Pays Basque. Il y en aura d'autres d'ici quelques minutes. On se retrouve après la musique d'ici Iluma.

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1: Le service intégré d'accueil et d'orientation Pays Basque recherche en ce moment un ou une assistante sociale sur le secteur de Bayonne. Donc, pour rappel, le CIAO Pays Basque coordonne l'accueil, l'hébergement d'urgence, l'insertion et l'accès au logement des personnes sans-abri ou en difficulté sur le territoire. Donc, il fait un appel pour vous proposer un travail d'assistant ou assistante sociale avec des missions comme l'évaluation des demandes d'hébergement et l'orientation des personnes sans-abri vers une solution adaptée. La coordination du parcours d'hébergement de la personne en lien avec les partenaires du territoire et notamment les associations. Il vous faut être détenteur, détentrice d'un diplôme d'État d'assistante sociale ou alors d'un diplôme d'État de conseiller en économie sociale et familiale. C'est un contrat à temps plein, mais à durée déterminée de 15 jours renouvelables. Les candidatures, les lettres de motivation plus CV sont à adresser par mail à l'association aterbea@bea.fr.
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1: Et nous sommes de retour avec notre invité Grégoire Dupuis, sauveteur en mer embarqué bénévole depuis plus de 20 ans, engagé pour la SNSM. Grégoire qui me confie avoir déjà écouté cette émission, donc peut-être vous savez ce qui vous attend. On fait une surprise en général à nos invités, donc je vous invite à mettre le casque qui est juste à côté de vous, puisque vous allez avoir un invité surprise. On lui dit bonjour et on va voir si vous reconnaissez la personne rien qu'à la voix. Invité surprise, bonjour.
3: Bonjour, bonjour Grégoire.
4: Bonjour.
3: Hier soir. Hier matin, pardon.
4: Tout à fait, tout à fait. Oui. C'est Philippe.
1: Philippe, et... qui est
4: le président de la station de la SNSM de Bayonne, voilà.
1: Exactement. Donc Philippe qui est avec nous pour soit vous faire un petit mot, peut-être même, qui sait, partager une anecdote. Moi-même, je ne sais pas. Philippe, est-ce que vous vouliez dire à notre invité Grégoire ce matin ?
3: Non, d'abord confirmer que depuis 20 ans, Grégoire est parmi nous. Je l'ai recruté, je crois, en 2005, il me semble. Après avoir fait au niveau de la station une petite révolution, puisque j'avais été obligé d'écarter la majorité de l'équipage, et donc j'ai dû constituer un nouvel équipage. Et là, j'ai récupéré toute une bande de grands marins, dont Grégoire. Grégoire, c'est pour moi 20 ans de bonheur, d'engagement, de choses toujours positives, de création. Donc, quelqu'un qui en tient énormément au sein de la station. J'avais pas de choses particulières, si ce n'est, je sais pas, Grégoire, Greg, si tu as évoqué le Luno et les magnifiques photos que tu avais réalisées le jour de ce naufrage historique. Et puis, la création, c'est surtout pour nous les talents photographiques de Grégoire qui nous permettent de faire plein de choses de communication pour la station. Donc, c'est déjà très important. Et puis, peut-être un thème, évoquer deux personnages qui, comme Grégoire, ont beaucoup marqué la station. Un qui a disparu, c'était Vignat Larfabal, notre mécanicien, notre biro préféré. Et puis l'autre, c'est notre maître queue de la station, Manon Echari, qui nous permet de nous retrouver une fois par mois au sein de la station pour passer un moment ensemble, tous ensemble, dans des conditions les plus amicales possibles. Voilà.
1: Un petit mot, Grégoire.
4: je suis très touché, mon cher Philippe, de toute cette sympathie et je te le renvoie puisque voilà, c'est un plaisir que d'être à tes côtés. Voilà, je te remercie grandement.
1: Merci beaucoup Philippe, qui est président de la station SNSM Bayonne. Un grand merci d'avoir fait cette surprise. On vous souhaite une bonne journée.
3: Merci.
4: Merci Philippe.
3: Bonne continuation.
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1: Notre portrait, bien sûr, continue. On continue cette rencontre avec Grégoire Dupuis, sauveteur en mer depuis plus de 20 ans. On se retrouve juste après Niagara. Je dois m'en aller sur votre radio ici Pays Basque.

0: Je dois m'en aller, Niagara.
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0: Jusqu'à 11h, nous découvrons Grégoire Dupuis, sauveteur en mer, embarqué, bénévole depuis plus de 20 ans, artiste, photographe, aussi amoureux de l'océan. Et dans cette émission, on vous propose de découvrir une initiative qui marche ici au Pays Basque. Sauf qu'aujourd'hui, c'est vous qui nous l'avez conseillé. Vous nous avez parlé d'une personne en particulier. Juste un tout petit mot pour nous dire qui c'est.
3: Alors, Jean-Louis Ménochet, c'est un ami important depuis maintenant une trentaine d'années. Et voilà, c'est un compère.
0: Et historien, guide conférencier, David Tellet, qui est allé à sa rencontre. Bonjour David.
4: Bonjour Juliette, bonjour à toutes et à tous, et surtout bonjour Jean-Louis Ménochet.
5: Bonjour.
4: Je vous laisse réagir peut-être à ce que vous venez d'entendre avant qu'on démarre.
5: Ouais, ça fait 30 ans. Ça fait 30 ans que je connais Grégoire. Et c'est vrai que c'est une sacrée belle amitié.
4: Et c'est pour ça qu'il nous a soufflé votre nom quand on lui a demandé est-ce qu'il y a une personnalité du Pays Basque ici que vous aimeriez qu'on mette en avant. Et il a voulu qu'on mette en avant, voilà, votre travail d'historien, de maître conférencier, de fouilleur-chercheur, comme vous vous décrivez vous-même, c'est ça ?
5: Oui, c'est ça. C'est vrai que alors j'ai un profil un peu particulier parce que je ne suis pas universitaire. On pourrait dire autodidacte, mais surtout quand je suis arrivé ici il y a 25 ans, j'ai vraiment choisi de m'intéresser à la vie locale, à l'histoire locale, et effectivement, comme un fouilleur, j'ai commencé à fouiller, à trouver beaucoup d'archives, à compiler, et puis de tout ça, j'ai sorti un métier. Et c'est comme ça qu'aujourd'hui, je donne des conférences, je fais des visites guidées, je travaille et je collabore avec beaucoup de chercheurs aussi.
4: Comment ça se passe d'ailleurs, votre travail, votre méthodologie à vous ? Comment ça marche quand on doit aller fouiller comme ça dans l'histoire avec un grand H ?
5: C'est un peu comme la police. C'est
4: Oula.
5: Y a un sixième sens. en fait, c'est vrai que je commence à tirer un peu la pelote de laine, et au fur et à mesure, en fait, l'information arrive, et par recoupement, par un travail acharné, bien en fait, finalement, on sort après une histoire qui devient une plus grande histoire, et puis en fait, les petits ruisseaux font les grandes rivières.
4: Et je sais que votre profil de fouilleur-chercheur, justement, vous fait parfois découvrir, mais par hasard, par surprise, je crois qu'il y a une histoire avec des plans, des termes salins de Biarritz que vous avez découvert, mais de manière tout à fait fortuite.
5: Oui, vous êtes bien enseigné.
4: Ah, on travaille.
5: j'ai fait pas mal de spéléo avec Grégoire. On avait un club où il y avait des vieux spéléologues qui avaient plusieurs métiers. Alors un instituteur, un kinésithérapeute, un luthier. Et en fait, un jour, le luthier me dit « Écoute, j'ai récupéré un étui, et en refaisant l'étui du violoncelle, il ouvre l'étui et à l'intérieur, en fait, il trouve, dans le double fond, il trouve, pour l'isolation, quoi, il trouve des plans d'architecture. Et il me dit « Écoute, viens voir, parce que c'est des trucs de Biarritz. » Et j'arrive et je tombe sur les plans originaux des thermes salins de Biarritz, qui ont été détruits en 1968.
4: Et quand on tombe là-dessus, justement, il y a ce fil à aller chercher, il y a toute cette pelote à démêler quand même.
5: Alors forcément, parce qu'en fait, ça apporte aussi de l'information. C'est-à-dire que ce qu'on croit savoir sur les thermes salins, eh bien finalement là, on améliore la connaissance. C'est-à-dire qu'on voit exactement les canalisations, les baignoires, les différentes classes, les différentes cabines. Et ça permet ainsi, comme ça, de pouvoir comparer avec d'autres établissements thermaux et de voir à quel point les thermes salins, par exemple, étaient au top de la modernité en 1893.
4: Ce qui est fou, parce qu'on se dit, vous êtes historien, mais vous êtes aussi archéologue, il y a plusieurs corps de métier en un, j'ai l'impression.
5: Ah, complètement. En fait, il faut avoir à peu près toutes les casquettes. Et du coup, finalement, voilà, il y a le principe de l'archéologue, hein, c'est complètement ça. C'est-à-dire qu'il arrive sur un site qui, au départ, est un morceau de terre. Et au fur et à mesure, avec méthode, on enlève les couches. Et au fur et à mesure, les couches révèlent des informations.
4: Si je voulais vulgariser, je dirais que vous êtes un peu le Indiana Jones local, en quelque sorte.
5: Ah, mais c'est carrément ça. C'est carrément ça.
4: Il manque juste le Fedora.
5: J'ai le chapeau, j'ai pas le fouet. C'est vrai que j'ai pas le fouet, mais
4: faudra y penser pour la prochaine fois qu'on viendra vous voir.
5: Ouais.
4: Merci Jean-Louis Ménochet de l'accueil, en tout cas.
0: Jean-Louis Ménochet, historien, guide conférencier, passionnant, passionné. Peut-être falloir que j'invite un jour ici, parce qu'on pourrait l'écouter pendant des heures. On va continuer votre portrait, Grégoire Dupuis, sauveteur en mer, embarqué bénévole depuis plus de 20 ans. Il nous reste quelques petites minutes ensemble, et dans quelques instants, on va apprendre

0: Et dans quelques instants, on continue le portrait de Grégoire Dupuis, sauveteur en mer, bénévole depuis plus de 20 ans, qui adore les innocents.
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8: Et ce sont les dernières minutes avec notre invité du jour, notre portrait Grégoire Dupuis, sauveteur en mer embarqué, bénévole depuis plus de 20 ans et puis aussi artiste, photographe passionné de l'océan. Mais Grégoire, à partir de maintenant, on va parler de choses qui n'ont absolument rien à voir. C'est ce qu'on fait en général à cette heure-ci pendant l'émission, c'est le rien à voir. Pour apprendre quelque chose sur vous, un petit peu différent. Et vous, eh bien quand vous n'êtes pas dans l'eau ou sur l'eau, eh bien vous pouvez être sur scène, ou du moins dans les coulisses en ce moment, parce que vous êtes passionné de théâtre.
9: Et oui. Et j'aime la Ligo. Voilà, c'était pour le truc.
8: On peut le dire aussi, c'est important. Voilà.
9: Donc oui, effectivement, j'aime beaucoup le théâtre. J'aime l'esprit de troupe. J'ai commencé en 2007 et je continue. Alors au début, j'étais comédien et puis maintenant, je suis passé co-metteur en scène dans la troupe Les Feux de l'Adour. Voilà.
8: À Anglette.
9: À Anglette-Biarritz, on est un petit peu éparpillés. Il y en a qui habitent à Boucau, il y en a qui habitent à Biarritz, à Anglette, voilà.
8: Comment vous avez démarré? Comment vous vous êtes mis dans une troupe comme ça de théâtre?
9: Alors, c'est très particulier. J'ai rencontré le théâtre lorsque j'étais intérimaire aux autoroutes du sud de la France, dans ma cabine de péage à Bénesse-Marraine. Voilà. Exactement. J'avais une collègue qui faisait du théâtre et entre les cabines, on pouvait se parler. Et moi, toute la journée, passer 8 heures dans une cabine pour agrémenter le quotidien, c'était un petit mot sympa aux personnes qui passaient au péage. Et elle me dit, mais ça te dirait pas de faire du théâtre? Je dis, ouais, si, j'ai toujours voulu en faire, mais ici, je connais personne. Et elle m'a dit, écoute, je te donne deux noms, et puis tu vas faire des essais. Donc, il y avait la troupe de Jean-Marc Toto à Urugne, à Saint-Pé-sur-Nivelle, et la troupe de Myriam Erlich. Voilà, donc j'ai fait un test avec les deux, puis je suis resté pendant 7 ans avec Myriam Erlich, super prof de théâtre. Un caractère fabuleux. Et puis ensuite, il a fallu que j'arrête pour me concentrer sur la photo. J'ai repris après avec la compagnie de Virginie Mahé. Et j'ai à nouveau arrêté puisque les expositions et la photographie, et le théâtre, c'est très compliqué de jumeler. Déjà, c'est pas facile d'avoir des expos. Alors, on y arrive quand même.
8: Donc la passion du théâtre, c'était le rien à voir de Grégoire Dupuis, notre portrait du jour, qui va s'achever avec les questions du tac au tac. Je vais lancer un chronomètre de 30 secondes. Pendant ce chronomètre, je vous pose plein de petites questions et vous devez répondre, disons, sans réfléchir le plus vite possible en un ou deux mots.
9: Ok.
8: C'est parti. Vous êtes plutôt les pieds sur terre ou la tête dans les nuages?
9: Tête dans les nuages.
8: Préférez le bruit des vagues ou un bon concert?
9: Les vagues.
8: Vous préférez un appareil photo ou une planche de surf? Joker, allez.
9: Joker.
8: Il n'y en a plus après. Le meilleur moment de la journée pour partir en mer?
9: La nuit.
8: Être sur scène ou dans les coulisses?
9: Sur scène.
8: Après le parapente, la photo, le théâtre, une chose que vous aimeriez encore apprendre?
9: La vie.
8: C'est beau. On finit finit sur ça. Grégoire Dupuis, merci beaucoup d'avoir été avec nous. Merci. Juste un mot pour dire, parce que vous êtes aussi photographe, vous photographiez l'océan, on en a parlé il y a quelques instants, et il y a une expo qui se prépare.
9: Il y a une expo qui se prépare, qui aura lieu à la maison, enfin, à la Fédération Compagnonique à Montbrun, à Anglette, à partir du 7 novembre, ouverture au public, et ce pour tout le mois de novembre, voilà, où je vous y accueillerai tous les jours.
8: Et rendez-vous demain pour un nouvel invité qui est photographe aussi. Guillaume Fauveau expose en ce moment sur la mer et la préservation de l'océan. Et dans quelques minutes, eh bien, c'est le retour de l'information sur votre radio. 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
0: Nous sommes mercredi 23 septembre, c'est l'automne, il est 11h. Présenté par Yves Dussault. Bonjour Yves.
2: Bonjour Juliette, bonjour à tous. Le procès des deux assassins présumés de Federico Martina Rambouro devant la cour d'assises de Paris entre aujourd'hui dans sa dernière ligne droite avec les plaidoiries des parties civiles ce mercredi. Celle notamment de la famille de l'ancien joueur du Biarritz Olympique Pays Basque et de l'avocate de Sean Egarty également. Sean Egarty qui était présent sur les lieux du drame le 19 mars 2022 au petit matin. Dans une heure, dans notre édition de la mi-journée, nous retrouverons Paul Nicolaï en direct de la cour d'assises. Le Priol et Bouvier, les deux principaux accusés, encourent la réclusion criminelle à perpétuité. Le verdict est attendu dans la journée de vendredi.
0: La suite et peut-être la fin du feuilleton financier de l'Hermione qui est en cale sèche dans le port de Bayonne depuis 5 ans.
2: Le tribunal judiciaire de La Rochelle doit faire le point cet après-midi lors d'une audience à huis clos sur la situation de l'association qui gère la réplique de la frégate, qui gère surtout le chantier de réhabilitation de la coque rongée par un champignon. L'association Hermione Lafayette est en redressement judiciaire. Depuis un an, les comptes sont dans le rouge, il manque plusieurs millions d'euros pour terminer le chantier de réhabilitation. Le gouvernement en prolonge et amplifie son dispositif d'aide pour faire face à la flambée des prix du carburant. Le dispositif d'aide aux grands rouleurs va désormais concerner plus de 5 millions de personnes. Une aide de 100 euros pour les mois d'octobre, novembre et décembre. Les aides à domicile et les infirmières libérales vont désormais pouvoir en bénéficier si elles parcourent plus de 30 km par jour. En revanche, les transporteurs routiers ne seront plus aidés. C'est presque nous pousser à descendre dans la rue, réagit ce matin la Fédération nationale des transporteurs.
0: Hockey sur glace et une nouvelle défaite de l'Anglais Tormadi.
2: Oui, ça va mal. 4-2 contre Chamonix, défaite hier soir à la patinoire de la Barre. L'équipe d'Anglet est la dernière du championnat de Ligue Magnus avec 3 défaites en 3 matchs. Enfin, les écobuages sont interdits par arrêté préfectoral à partir d'aujourd'hui jusqu'à mardi prochain inclus, en raison des prévisions météo des jours à venir, de l'insuffisance des précipitations, mais aussi du maintien des températures qui sont très élevées pour la saison.
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2: Juliette, ciel bleu, chaleur.
0: Ouais, ciel bleu, chaleur, très peu de nuages même pour ce mercredi. Premier jour de l'automne, donc toujours avec un temps vraiment sec, ça continue. Des températures cet après-midi de 24 degrés à Andaille et Bayonne, 26 à Espelette, 27 pour Mendive, la Bastide-Clérance. Les maximales, elles sont de 28 degrés à Saint-Palais-au-Mauléon et demain, du soleil, ça ne bouge pas. Le temps est toujours sec et les températures montent jusqu'à 34 degrés possibles dans l'intérieur des terres, donc des températures bien au-dessus des valeurs normalement observées cette saison. Et puis, on va retrouver à midi.
2: À tout à l'heure, bon jeu.
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0: C'est vrai qu'elle est là, elle m'accompagne. Et puis surtout, elle vous défie tous les jours de 11h à midi. Salut Valérie.
5: C'est vrai qu'elle est là, comme si elle m'avait oublié. C'est très agréable comme accueil. Bonjour à tous.
0: Bon, alors, cette semaine, on rappelle, c'est un grand cadeau pour le ou la meilleure de la semaine à l'occasion de l'automne. Tiens, c'est aujourd'hui, déjà, en ce mercredi. Très joli séjour, Valérie, pour profiter de cette nouvelle saison.
5: Effectivement, donc un séjour à Irati dans un chalet pour 4 à 5 personnes. Et vu la météo que vous avez donnée, à mon avis, ça va être super parce que la vue va être magnifique de là-haut.
0: Donc, on vous invite à venir profiter de la montagne et du calme, surtout dans un chalet à Irati pour 4 à 5 personnes. Pour ça, bien sûr, il faut venir jouer, affronter le questionnaire Sacolobasque imaginé par Valérie. La compétition est ouverte au 05 59 59 2x17. Le score à battre, c'est celui toujours de Sylvie. Il est donc de 7 points.
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0: Et on revient dans un instant, comme un boomerang, juste après Étienne Daou.

0: Étienne Dao et Dany, comme un boomerang.
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0: Un séjour flamboyant pour profiter de l'automne. On vous envoie direction Irati avec 4 à 5 personnes pour profiter de cette nouvelle saison. Mais pour ça, qu'est-ce qu'il faut faire, Valérie?
3: Eh bien, il faut répondre à mes questions.
0: Et bien,
3: tant qu'à faire.
0: Et puis dépasser le score de notre Chapel Doune provisoire. Pour l'instant, c'est 7 points le score à battre. Mais si vous faites plus, on prend.
3: Oui.
0: On va accueillir Mayana, notre première candidate aujourd'hui à Asparin. Bonjour Mayana.
4: Bonjour.
0: Alors Mayana, qui nous connaît, je pense.
4: Oui, tout à fait.
0: Parce que Mayana, il faut savoir que nous, tous les ans, à la foire au jambon, on fait un concours. Un concours où c'est quand même pas facile. Faut deviner le poids du jambon. Et Mayana, vous êtes venue, c'est ça?
4: Non, c'était en direct à la radio que j'avais gagné.
0: Ah, c'était en direct à la radio. Ouais. Ok. Et donc.
4: Et de mes collègues aussi.
0: La même semaine. Et vous avez gagné un jambon montosé.
4: Exactement.
0: Avec vos collègues. Pas mal ça, Mayana?
4: Ah, ben super chouette, oui.
0: Et alors, est-ce qu'il a été consommé?
4: Pas du tout, pas encore.
3: Ah oui? Et vous le conservez bien, attention, ça faut bien le conserver pour qu'il garde toute sa saveur.
4: Oui, sûr, on va le savourer, oui.
0: Bon, donc là c'est réservé pour les collègues, c'est ça?
4: Oh non, pas du tout, pas en famille.
0: Les pauvres collègues.
3: Ouais, elle est sympa, Mayana.
0: Bah alors, en plus, on m'avait dit que vous êtes un peu le clown de votre bande de collègues.
4: Ah, oui, tout le temps.
0: Attention, vous restez sympa avec eux quand même.
4: Oui, toujours.
0: Bon, bah écoutez, et vous emmenez qui alors, si jamais vous gagnez là, pour Irati?
3: Pas des collègues, visiblement.
4: Oh, si, peut-être, on verra. Non, je pense que ce sera un petit week-end en famille.
0: Oui, la famille d'abord, mais vous avez raison.
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0: Parce que les collègues, ça va bien. Allez Valérie, à toi.
3: Bien, allez, je ne répondrai pas. Donc, on va commencer par la question bonus. Vous savez qu'elle est sonore toujours et elle peut vous rapporter 2 points. Le principe, il est tout simple. Vous allez entendre un son, il faudra le deviner. Et à ce moment-là, vous avez 5 secondes pour trouver la réponse. On prend toujours la première réponse donnée. Alors aujourd'hui, je vous ai concocté, j'aime bien changer un petit peu. En 2014, il y avait un album de reprise des chansons de Renaud qui avait été fait. Plein d'artistes ont chanté des chansons de Renaud. Et ce sera à vous de deviner qui interprète la chanson. Par exemple, Benjamin Biolay avait repris Miss Maggie. Donc si vous entendez Miss Maggie avec sa voix, vous dites Benjamin Biolay. Bravo. Oh, qu'est-ce qu'elle est forte.
0: Vous concentrez là.
3: Voilà, donc vous tendez bien l'oreille et vous essayez de trouver qui est cette interprète. Vous êtes prête?
4: C'est parti.
3: Allez, c'est parti.

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0: Louane. Ok.
1: Louane, ouais.
0: Allez, on enregistre la réponse.
1: Vraiment pas sûr de moi.
0: Et on vérifie.
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0: Ça vous dit quelque chose?
3: Non.
0: Non. Je crois qu'il y a
4: cœur de Biarritz.
0: Ouais. Mais je comprends au tout début, aux premières
4: c'est
0: notes,
4: vrai.
0: J'aurais pu dire Louane.
3: Ouais, il y a
0: aussi.
3: Un petit grain de voix qui se ressemble. Mais après, elle est plus comme ça.
0: Non, oh bah, c'est sympa. Cœur de pirate, si vous nous écoutez.
1: Ah, mais oui, c'était elle. Ah,
3: ouais, bon, ouais.
1: C'est pas grave.
3: Ben non, c'est pas grave. Vous verrez, on peut très bien gagner sans avoir le point bonus. On ne lâche rien, Mayana.
0: Allez, on lâche rien, Mayana.
1: On,
0: et je vous laisse.
1: On reste focus.
0: Ouais. Exactement. On reste focus. Je vous laisse juste quelques minutes pour voilà, souffler un peu, pour réviser toutes les matières. Hein,
3: attention. Nous, on va danser avec un petit slow.
0: On danse avec Tensissi.

0: Un petit slow à danser en amoureux, pourquoi pas, ou en amoureuse. Ten Sissi, I'm not in love. Ah non, en fait, pas du tout.
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0: I'm not in love, il n'est pas amoureux.
3: Oui, bah, en fait,
0: c'est pas une chanson
3: d'amour. Mais hyper trompeur, parce que franchement, quand on l'écoute, on a envie de danser de façon langoureuse. Non, non, non, Juliette.
0: C'est pas logique. Bon, allez, retour avec Mayana, notre première candidate du jour, qui rêve d'un petit séjour à Irati, dans un chalet pour 4 à 5 personnes avec sa famille. Pas ses collègues,
3: c'est ça, et son jambon dans le sac à dos, puisque je vous rappelle qu'elle a un bon jambon motosé qui n'a toujours pas été mangé.
0: Ne serait-ce pas l'occasion. Bon, Mayana, on va voir ce qui va se passer déjà avec le questionnaire Sac à l'Obès. Qu'est-ce que vous avez eu le temps de souffler là? C'est bon pour vous? Oula, carrément, elle a tellement soufflé, elle nous a raccroché au nez.
3: Ça s'est dit, ça y est. On a perdu Mayana.
0: Bah, écoutez, le temps de la rappeler, je vous propose de rappeler le score. Mais oui. Donc, à battre, qui est donc un score de 7 points. Quand le score à battre, il est de 7 points, il faut faire 8. Donc,
3: oui.
0: Il y a quand même un bon...
3: Qu'est-ce qu'on peut donner comme petit conseil à Juliette? On peut donner aux gens comme conseil de bien se concentrer, de dire je passe quand il faut, mais pas de d'attendre trop longtemps, parce que souvent le défaut de certains candidats, c'est de dire je passe en prenant beaucoup de temps, et du coup, bah, il y a moins de questions. Donc, l'idée, c'est quand même aussi de, bah, d'être un petit peu stratégique. Voilà, et puis bien respirer. Ça, vous êtes douée, Juliette, pour faire respirer les gens. Ouais, la respiration.
0: La preuve, hein, j'ai demandé à Mayana de respirer, et bam, elle a raccroché. Mayana!
4: Je suis là.
0: Qu'est-ce que vous avez fait?
4: Ah ben, je vous avais dit que j'étais blagueuse.
0: Ouais, c'est ça, vous avez paniqué, je suis sûre.
3: Bon, la fuite, Mayana.
0: Bon, allez, vous n'allez pas y couper. C'est parti avec Valérie.
5: 45 secondes, c'est le temps que vous avez pour essayer de battre ce score de 7 points. Vous avez un point par bonne réponse. Si vous ne savez pas, vous dites « je passe » et rappelez-vous qu'on prend toujours en compte la première réponse. Ok pour vous?
4: Ça marche.
5: Allez,
4: ça marche.
5: Vous nous dites top départ quand vous voulez.
4: Allez, c'est parti.
5: Quel fruit sec entre dans la composition traditionnelle du nougat? L'amande ou le raisin sec?
4: L'amande.
5: En quelle année aura lieu la prochaine Coupe du Monde?
4: De foot. 2027.
5: Dans quel dessin animé trouve-t-on la jeune lapine Judy Hopps?
4: Je passe.
5: Quel chanteur français devient célèbre en 2007 avec le titre On s'attache?
4: Christophe Maé.
5: Quel roi de France est célèbre pour avoir inventé l'école?
4: Charlemagne.
5: Dans quel pays se trouve la ville de Meknès?
4: Au Maroc.
5: Dans quel mouvement artistique trouve-t-on Salvador Dali?
4: Je passe.
5: Allez, pas mal. Alors, on regarde tout ça. Le mouvement artistique dans lequel s'est vraiment illustré Salvador Dali avec, rappelez-vous, sa montre molle, la fameuse, ouais. Eh bien, c'était le surréalisme.
4: Ah oui.
5: Allez, on reste à zéro pour le moment. Mais par contre, allez, on va commencer à avancer avec le Maroc, qui est bien une ville dont Meknès est bien la ville. Donc, ça nous fait un premier point. C'est parti. Charlemagne, effectivement, il est célèbre pour avoir inventé l'école, alors qu'en fait, c'est faux. Hein. C'est vrai. Ouais, ça, c'est vraiment une légende.
4: J'avais la chanson, en fait.
5: Mais oui, mais c'est ça.
0: Merci France Gall.
5: Exactement. Mais en fait, c'est pas vrai. Hein. Il a pas tout à fait. Alors, il a favorisé l'enseignement au plus grand nombre en fondant des écoles, notamment pour garçons dans les monastères, mais c'est pas vraiment lui. Mais c'est pas grave. C'était la réponse que j'attendais. Deux points. Bim. Le chanteur qui devient célèbre avec On s'attache. Oh bah tiens, on va le laisser chanter,
0: oui,
5: peut-être.
0: C'est mieux.
5: Et on s'emprisonne.
0: En plus, c'est même pas les bonnes paroles.
3: C'est pas grave.
5: C'est bien Christophe Maé. Allez, bim, 3 points. La jeune lapine Judy Hopps, c'est dans Zootopie qu'on la retrouve.
4: Ah oui.
5: Elle l'adore, cette idéaliste qui est la première femme policière de lapin de la ville.
0: Ah,
5: mais... Ben si, ça c'est des infos.
0: Vous alliez dire que t'allais dire la première femme policière dans un dessin animé lapine. Là, oui, bah évidemment.
5: Donc on reste à 3. La Coupe du Monde, la prochaine Coupe du Monde de foot, ce sera en 2030. Vous étiez pas très loin. Hein. Alors probablement en Espagne, Portugal ou Maroc, voire Amérique du Sud. Alors moi j'y connais rien. J'ai demandé à un de nos collègues qui est fan de foot. Donc on reste à 3. Le fruit sec qui rentre dans la composition traditionnelle du nougat, c'est bien l'amande. Ça nous fait donc 4 points.
3: Eh ben écoutez, c'était pas si mal que ça. En fait, si vous aviez le bonus, vous étiez pas loin.
4: Hein. Eh oui.
0: Mais bon, c'est pas pour cette fois-ci, Mayana.
4: Et c'est pas grave, on retentera.
3: Ah, mais avec plaisir.
0: Allez, on vous accueillera bien sûr avec plaisir. Et puis on vous souhaite une bonne journée à Asparin. On vous dit à bientôt.
4: Merci, bonne journée à vous aussi.
0: Allez, faites comme Mayana, venez nous rejoindre avec la même bonne humeur, oui, pour qu'on vous accueille avec le même plaisir au 05 59 59 17 deux fois. 11h20.
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1: Patrick Fiori et Marc Lavoine, occupés.
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1: Toujours de Sylvie, notre candidate de ce lundi. Elle a marqué 7 points. C'est le score à battre pour remporter un séjour à Irati dans un chalet pour 4 à 5 personnes. En ce jour, premier jour d'automne. Et voici Christelle Abiaritz, notre seconde candidate. Bonjour Christelle.
3: Bonjour.
1: Bonjour, bonjour. Christelle, pour qui Valérie, c'est une grande première de jouer à sa colle au basque. Par contre, vous avez de jolis souvenirs à Irati, je crois, Christelle.
3: Oui, avec mon père et ma fille. C'est vrai que il y a quelques années, on partait aux champignons et c'est vrai que voilà, j'aurais bien voulu réitérer voilà, des balades en forêt. C'était des bons moments.
4: En plus, c'est la bonne période là.
3: Oui, c'est ça.
1: Donc vous avez déjà vu Irati dans les couleurs de l'automne?
3: Oui.
1: Et alors
3: c'est joli, hein, la couleur des feuilles, orangées, les changements de couleur. Non, c'est chouette, ouais. C'est chouette.
1: Et ben on va tenter ça avec vous, Christelle. Ce qui va se passer, tout d'abord, avant d'attaquer le grand questionnaire sacolobasque, c'est une question où vous soufflez un peu, c'est une petite question bonus. Ouais. Elle peut vous rapporter 2 points, mais elle peut rien vous faire perdre. Ok Christelle?
3: D'accord.
1: Attention, c'est parti.
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4: Alors, si vous êtes avec nous depuis 11h, vous savez qu'aujourd'hui, notre question sonore, eh bien, en fait, c'est un album de reprise de chansons de Renaud. Et donc, il y a des interprètes qui ont repris des chansons de Renaud. Et à vous de nous dire qui sont ces interprètes, qui chantent, d'essayer de reconnaître cette voix. OK pour vous?
3: D'accord.
4: Bon, vous aviez reconnu le premier, vous étiez à l'écoute ou pas?
3: Non, alors j'ai pas fait attention.
4: Ouais, d'accord. c'est pas grave. Allez, le tout, c'est que vous fassiez attention à celui qui vous concerne. Allez, vous êtes prête? On va écouter. Allez, c'est parti.

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1: Allez, à vous de jouer.
2: Écoutez, non, je vois pas.
3: Mais j'avoue que moi, je connais la voix.
1: C'est ça, je voyais Juliette qui plissait les yeux. Donc elle disait, je connais, remettre. Mais qui ouais. Allez, je vous fais entendre.
0: Parce que j'en ai les larmes aux yeux.
3: J'y ai pensé un peu.
1: Raphaël, c'était Raphaël qui reprenait ce titre de...
2: Oui.
1: Bon, c'était la chanson pour Pierrot qu'il reprenait. C'est pas grave, vous commencez à zéro, mais vous allez terminer peut-être dans les firmaments, ma chère Christelle.
3: Bon, en tout cas, c'est comme notre première candidate. Jusqu'ici, rien de nouveau. On va voir ce qui se passe dans les prochaines minutes, Christelle. On se retrouve juste après... Ah, j'adore cette chanson. Juste après, Il est libre, Max.
1: Ah, moi aussi, j'adore.

0: Hervé Christiani.
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0: 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Toujours de Sylvie, 7 points, c'est le score à battre pour peut-être aller cueillir des champignons. Tiens, dans les forêts d'Irati, c'est Christelle qui tente sa chance.
2: Ouais. Vous cueillez des champignons, vous, Juliette?
0: Moi, non, moi je les cueille pas. Moi, je les ramasse pas non plus, on a compris. Bon, allez, retour avec Christelle Labiarritz, qui est donc, pour l'instant, commence à zéro, mais oui. Tout est encore possible. Oui. Et Christelle, vous allez donc affronter le questionnaire Ça colle au Basque tout de suite avec Valérie.
2: Exactement. Ah. Moi, je crois en vous. Vraiment, Christelle, vraiment, il n'y a pas de problème. Je sens que vous allez y arriver. Vous avez 45 secondes pour vraiment nous montrer tout votre talent en culture générale. Je vous mets une petite pression là, l'air de rien. Un point par bonne réponse. Si vous n'avez pas, vous dites.
3: D'accord.
2: Vous dites je passe. Non, vous ne dites pas d'accord. Ça ne marche pas. Et ouais. sinon, c'est toujours la première réponse qui est prise en compte. OK pour vous?
3: Ça marche.
2: Très bien. Vous me dites top départ pour lancer les 45 secondes.
3: Top départ.
2: Au sens botanique, la courgette est-elle un fruit ou un légume?
3: Un légume.
2: Si je change le D du mot écharde en P, je deviens un vêtement. Lequel?
3: Attendez, vous pouvez répéter ?
2: Si je change le D du mot écharde en P, oui. Je deviens un vêtement. Lequel ?
3: Une écharpe.
2: Combien font 47 et 13 ?
3: 47 et 13, 60.
2: La girafe est une grosse dormeuse, vrai ou faux ?
3: Vrai.
2: Dans une pizza margarita traditionnelle, y a-t-il un œuf ?
3: Non.
2: Dans quel dessin animé retrouve-t-on le duo Satanas et Diabolo ?
3: Je passe.
2: Quelle est la race du chien zigzag dans Toy Story?
3: Je passe.
0: Allez Christelle, vous pouvez souffler.
2: Allez, on va regarder tout ça.
0: Valérie, elle a été dure avec vous.
2: Comment vous l'avez senti, vous, ça? Vous êtes sentie comment là, Christelle?
3: Écoutez, c'est une première, donc...
2: Un peu de stress quand même, j'ai l'impression.
3: Ouais,
2: oui, c'est ça. Mais c'est le temps qui passe là aussi qui stresse, moi j'en suis sûre. Bon, allez, on va regarder tout ça ensemble. Alors, la race du chien zigzag dans Toy Story, c'est un teckel.
3: Ah, d'accord. Ouais. Non, alors je passe, ouais.
2: Ouais, vous avez bien fait de passer. Alors, le dessin animé où il y a Satanas et Diabolo, mais il y a aussi les frères Tête Dure, Rock et Gravillon. Alors, vous êtes trop jeune, je pense, pour le connaître. C'est un dessin animé qui date de 68 qui s'appelle Les Fous du Volant.
3: Non, je connais pas.
0: Moi non plus.
2: Ah ouais, on retrouve aussi Pénélope Jolicoeur qui était magnifique. Bon, moi je connais. Aïe. Non, mais j'étais pas née, hein, mais je tiens à le préciser, mais bon. Dans une pizza margarita traditionnelle, vous m'avez dit qu'il n'y avait pas d'œuf. Eh bien, vous avez raison. Premier point. On y retrouve quoi? Des tomates, de la mozzarella, du basilic et de l'huile d'olive. Oh, pur bonheur. Donc, allez, un point. La girafe est-elle une grosse dormeuse? Vous m'avez dit, ben non. Eh bien, vous m'avez dit, oui, qu'elle est une grosse dormeuse. Eh bien, non, c'est pas une grosse dormeuse, figure-toi. Ah. Vous. Ouais. C'est même un des mammifères qui dort le moins. Elle a besoin que de 20 à 30 minutes de sommeil par jour, réparties en micro-siestes de quelques minutes.
0: C'est pratique, ça.
2: C'est bien.
3: Je savais pas.
2: J'aimerais bien être une girafe, moi, quand même. Bon, allez, on reste sur un point. 47 et 13, ça fait bien 60. Bravo, 2 points. Allez, calcul mental, très bien. En plus, sous le stress, c'est super. Si je change écharde, le D de écharde avec un P, ça devient effectivement une écharpe. Ça me fait 3 points. Bravo, parce que ça, c'était pas facile non plus. Et puis, la courgette, eh bien, au sens botanique, c'est un fruit, figurez-vous.
3: C'est dingue, hein. Je ne savais pas.
2: Moi non plus.
3: Ouais, je pense à légumes.
0: Il y en aura des choses. Il y aura plein de choses à raconter à la machine à café, Christelle. Déjà, les girafes dorment que 20 minutes par jour.
2: Ouais, c'est ça.
0: La courgette est un fruit. Bon,
2: ouais. Zigzag, c'est un teckel. Voilà, c'est dingue.
0: Bon, Christelle, ça ne sera pas bon pour cette fois-ci.
2: Non, mais c'est la chauffe, comme c'est votre première fois, c'est normal.
3: En tout cas, on ne se rend pas compte, mais 45 secondes, ça passe très vite. Hein.
2: Mais oui, c'est vrai, c'est vrai. Ouais.
0: Christelle, bravo déjà, vous n'avez pas fait zéro, vous avez fait 3 points, c'est honorable. La prochaine fois, on fera encore mieux.
2: C'est ça, et sur des questions pas faciles en plus.
0: Allez, Christelle.
3: Bon, mais je rejouerai. Merci beaucoup.
2: Avec plaisir.
0: On vous dit à bientôt.
3: Bonne journée, au revoir.
0: 05 59 17 deux fois si vous voulez tenter votre chance. C'est maintenant, on rappelle quand même le cadeau en jeu. Un séjour à Irati dans un chalet avec les copains ou la famille, ouais. Puisque vous pouvez être 4 à 5 personnes.
2: Ou tout seul, on dort en étoile dans les lits.
0: Ou tout seul, ouais, j'avoue.
2: Super,
0: peut-être le mieux, ça.
2: Ouais.
0: Bref, appelez-nous si vous voulez jouer.
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0: Au même numéro. mais là, on migre sur WhatsApp. Vous pouvez nous laisser des messages vocaux pour annoncer les événements que vous organisez, ou bien votre association, ou votre commune.
4: Le chœur de chambre à 16, basé en Anglette, dirigé par Philippe Mendès et composé de chanteurs professionnels, vous propose un concert Voyage en chanson le 25 septembre prochain à Notre-Dame du Refuge à 20h et le même concert le 26 septembre à 19h au couvent du chemin de Bidéac à Saint-Palais. Merci.
0: Allez-vous aussi, vous pouvez partager vos événements. Ça peut être un concert, du théâtre, ça peut être même pourquoi pas un appel aux dons pour votre association. 05 59 59 2 x 17. Bah, je vais y arriver ou quoi? 11h37.
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2: Direction l'Italie, là, non?
0: Exactement, direction l'Italie avec Eros Ramazzotti, avant d'accueillir la dernière candidate du jour.
2: Oui,

0: Ministre Mazotti.
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0: Et cette semaine, on vous propose de gagner un séjour à Irati dans un chalet pour 4 à 5 personnes. Et pour profiter des couleurs flamboyantes de l'automne qui démarre aujourd'hui, on va accueillir... je m'attendais pas.
2: Effectivement.
0: Il est génial. Bonjour Angela. Ou Angela.
3: Bonjour. Très bon choix de chanson.
0: Comment on prononce? On dit bien
3: Angela.
0: Angela. Ok, génial. Alors, vous habitez Tarnos, mais vous avez vécu 2 ans à La Réunion.
3: Exactement. On est parti pour c'était pour le boulot. Ouais. Et en fait, on est rentré au mois d'août.
2: Oh, ça doit être une super expérience.
3: C'était magnifique.
0: Ah ouais. Et là, c'est pas trop dur le retour, là, puisque c'est tout récent, alors.
3: Oui, mais ça va. La température, honnêtement, c'est égal, parce qu'on est parti là-bas, c'était l'hiver, et on arrive ici, c'est les mêmes températures.
0: Alors, en plus, il vous arrive une anecdote. Je sais pas si c'est là, juste au mois d'août.
3: Si.
0: C'est pas vrai. Dites-nous tout.
3: Et en fait, on était à l'aéroport et mon mari me dit, dépêche-toi, on a loupé le bon terminal, il faut courir. Donc on court dans l'aéroport, on entend notre nom au micro, donc on court. Et puis il fallait prendre encore un bus pour aller à notre terminal. Et le bus s'arrête et dit, non, attendez, il manque quelqu'un. Et heureusement que les portes étaient fermées, parce que mon mari crie dans le bus, regardez, c'est Thomas Pesquet. Et moi, j'ai dit à mon mari, mais tais-toi. Les gens vont le reconnaître, il ne faut pas le dire.
0: Donc, vous étiez avec Thomas Pesquet.
3: Oui, Thomas Pesquet. Mon fils à l'arrière du bus, il me dit, maman. Et je lui dis, mais chut. Et il va voir Thomas Pesquet, et il lui dit, mais excusez-moi, vous ressemblez vraiment à Thomas Pesquet. Et il lui dit, oui, on me prend souvent pour le sosie. Et au bout de quelques minutes, il lui dit, c'est moi, mais je ne veux pas qu'on me reconnaisse. Ah.
0: Merci Marie. Eh bien, ça c'est de l'anecdote, Angela.
2: Oh, bah, j'adore.
0: Angela, vous avez bien fait d'appeler, rien que pour nous partager ce moment de vie tout récent en ce mois d'août.
3: Mais j'avais envie de lui toucher le bras pour lui dire, excusez-moi, c'est vraiment aller sur la lune.
2: C'est ça. C'est comment là-bas? Vas-y, raconte.
0: Ah ouais. Mais après, ça fait fangirl, quoi. Ça fait.
3: Mais complètement.
0: Ça fait bizarre.
3: C'est correct, mais c'est dur.
2: Ouais, mais je comprends trop. Moi, j'aurais pas résisté, franchement.
0: Ah bah, ça m'étonne pas, Valérie. Alors là.
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0: Ça colle au Basque. Bon, allez, Angela, ça y est, vous allez vous faire cuisiner par Valérie à ma gauche. C'est parti, Valérie.
3: Cuisine-moi.
2: Allez, c'est parti. Alors, vous le savez, on commence toujours par la question d'accueil qui est sonore, donc qui peut vous rapporter jusqu'à 2 points. Il y a des points bonus. Vous avez 5 secondes pour reconnaître le son qu'on va vous faire entendre. Aujourd'hui, en fait, on travaille avec un album de reprise de chansons de Renaud, donc il faut deviner qui est l'interprète, qui a repris cette chanson. D'accord?
3: D'accord.
2: Bon, donc on tend bien l'oreille. Après 5 secondes pour répondre. J'aime bien ce que Juliette, elle joue aussi. Elle fronce ses petits sourcils là pour deviner à chaque fois. Elle avait presque tout trouvé. Sauf 1 sur 2 pour le moment.
0: Bon, on y va?
2: Ah, bon, pardon. Allez, on y va.

0: À vous.
1: Non, je l'ai pas.
0: Oh.
2: Moi non plus.
1: Je l'ai pas.
0: Ah, les filles. Alors, la chanson, c'était la reprise, c'est quand qu'on va où, que j'adore particulièrement, mais ça, on s'en fiche. Maintenant, on écoute la vérification.
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0: Ah ouais. C'était Carla Bruni.
1: Oh, me dit que je l'aurais pas eu.
2: Ouais, fallait aller chercher loin quand même. Je l'avais pas dans ma tête, là.
0: Je trouve qu'elle a un timbre de voix assez particulier.
2: Eh ben, écoutez, Angela.
0: Personne n'aura trouvé.
2: Comme moi, j'allais dire, comme toutes les candidates du jour, de toute façon, vous n'avez pas trouvé la question bonus.
1: Rassurée.
2: Merci. Voilà. Donc jusqu'ici, tout va bien. Et on se retrouve juste après Yann Muller, Les Oies Sauvages, pour le questionnaire Sac le Basket. Tout de suite, Angela.
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0: Allez, on retrouve Angela Atarnos qui a eu la chance de voir Thomas Pesquet en ce mois d'août et qui va peut-être aussi remporter son séjour à Irati dans un chalet pour 4 à 5 personnes. Pour ça, il faut battre le score de Sylvie de 7 points. Avec Valérie.
3: Exactement, 45 secondes, un point par bonne réponse. Et vous dites je passe si vous savez pas. Et bien sûr, on prend toujours en compte votre première réponse, Angela. C'est ok?
4: D'accord.
3: Pour vous? Allez,
4: okay.
3: Vous me dites top départ quand vous voulez.
4: Ok, top départ.
3: Selon l'expression, qui fait son nid petit à petit?
4: L'oiseau.
3: Combien de P dans le mot papillonner?
4: 2.
3: Combien font 32 plus 13?
4: 56.
3: Selon l'expression, quand une situation est désespérée et qu'il n'y a plus aucun espoir, c'est la fin de quoi?
4: Des haricots.
3: Vêtement court qui descend à la ceinture, à mi-cuisse, porté pour le sport et plutôt par temps chaud.
4: Passé.
3: Vers quoi se tournent les jeunes tournesols? Vers maman tournesol ou le soleil?
4: Le soleil.
3: Nom de l'oiseau au plumage plutôt très coloré, doté d'un gros bec crochu et capable d'imiter la parole.
4: Perroquet.
3: Nom de la petite touffe de cheveux que porte Riquet, le personnage du conte de Charles Perrault.
4: La roupe.
0: Allez, on va regarder tout ça.
3: Ah, elle était hyper à fond, Angela, j'adore.
0: Ouais. Déjà, vous êtes rapide.
3: Ah ouais, clairement.
0: Après, je sais pas si c'est bon, les réponses, toutes les réponses.
3: Ouais, c'était presque moi qui avais la pression. Allez, la Riquet, ben, bien sûr, le Riquet de Charles Perrault qui porte sur sa petite tête, c'est la houppe. Allez, premier point, boum. Celui qui imite la parole, le beau, bel oiseau coloré, c'est bien le perroquet. 2 points. Les petits tournesols se tournent pas vers maman tournesol. Pourtant, j'aurais bien aimé donner cette réponse-là. Mais non, c'est vers le soleil. Bravo. Donc, ça nous fait 3 points. Le petit vêtement court qui va de la ceinture à la cuisse et qu'on porte surtout pour le sport, c'est bien le short. 4 points. Ah non, vous m'avez pas dit.
4: Non, vous l'avez pas dit.
3: Ah mince, j'étais partie. Je me suis dit, elle a fait un sans faute maintenant. Je suis très déçue. Donc c'était le short, on reste à 3 points. C'est bien la fin des haricots quand la situation est désespérée. Là par contre, ça fait 4 points. 32 plus 13, ça fait 45. C'est pas bon.
4: Oui, alors là n'importe quoi.
3: Ah mais là n'importe quoi, on est bien d'accord.
4: Il y avait trop de stress.
3: Ouais. Par contre, c'est bien 2 P dans papillonner. Donc on est à 5 points. Et puis c'est bien l'oiseau qui fait petit à petit son nid. Donc on est à 6 points. Ah non, mais alors c'était vraiment un cheveux.
0: Angela, comment dire que si vous aviez eu la bonus horrible de dire
4: je
0: ça.
4: Je sais que les auditeurs ont dû râler parce qu'il y a des réponses, ils les avaient.
0: Oui, alors c'est facile à la maison.
3: Ouais, hein. Non, vous en avez fait des très bien, notamment Henri Calo. Enfin, franchement, questions de toutes sortes et vous en avez répondu à plein. Donc ça s'appelle vraiment de la culture générale. Bravo, Angela.
0: Ouais, puis si vous aviez eu surtout la question bonus, eh ben, ça aurait été gagné. Dur.
4: Bon.
0: Allez, Angela, on se dit au revoir et à bientôt surtout.
4: Merci beaucoup pour votre joie de vivre. Merci.
0: Merci.
4: Au revoir.
0: Vous voulez vous inscrire pour jouer cette semaine, c'est encore possible, pour ce séjour à Irati dans un chalet pour 4 à 5 personnes. 05 59 59 17 deux fois.
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0: Et nous sommes mercredi 23 septembre 2026, midi. Journal présenté par Yves Tussaud. Bonjour Yves.
3: Bonjour Juliette, bonjour à tous. Les débats sont clos devant la cour d'assises de Paris après presque trois semaines de procès. Le procès des assassins présumés de Federico Martina Aramburu. Les faits se sont déroulés le 19 mars 2022 après une altercation sur la terrasse d'une brasserie parisienne au petit matin. Loïc Lepriol et Romain Bouvier encourent la réclusion criminelle à perpétuité. Paul Nicolaï, bonjour.
4: Oui, bonjour.
3: Vous suivez, Paul, pour ICI Pays Basque, ce procès. Ce matin, ce sont les avocats des parties civiles qui ont pris la parole pour défendre, entre autres, les intérêts de la famille de l'ancien joueur du rugby du Biarritz Olympique.
4: Oui, un père, une mère, une épouse, des frères et sœurs. C'est un petit bout d'Argentine qui attend des réponses de la justice française. Une grande partie de la famille de Federico Martina Aramburu a en effet fait le déplacement pour suivre ce long et douloureux procès. L'avocat du frère et de la sœur de l'ancien joueur de rugby du BO attend de la décision de la cour le retour d'un peu de lumière dans la vie de cette famille brisée, détruite par la disparition d'un être solaire tombé sous les balles de Loïc Lepriol et Romain Bouvier. L'avocate de la maman, Cécilia, a elle porté le fer sur le plan politique, un pan du dossier très peu évoqué depuis le début. Cécilia, marquée dans sa chair par la dictature de la junte militaire dans les années 70, qui a vu ressurgir l'extrême droite à Paris, en France, quelques années plus tard, sur un bout de trottoir de Saint-Germain-des-Prés, comme un triste retour de l'histoire tourmentée de l'Argentine et de ses fantômes.
3: Merci à Paul Nicolaï. Le verdict est attendu vendredi. Un homme de 90 ans a été placé en garde à vue dans la soirée d'hier, suspecté d'avoir tué un couple de personnes âgées, ses voisins, à l'aide d'une arme à feu. Les faits se sont déroulés à Lagorre, près de Mourinx. Une enquête est ouverte, confiée à la gendarmerie d'Orthès.
0: Nouvel épisode dans le long feuilleton de l'Hermione, de la réplique de la frégate qui est en cale sèche dans le port de Bayonne depuis 5 ans.
3: Le tribunal judiciaire de La Rochelle tient cet après-midi une audience à huis clos sur la situation de l'association qui gère donc la réplique de la frégate et le chantier de réhabilitation de la coque qui est rongée par un champignon dans la cale à Anglette. L'association Hermione Lafayette est en redressement judiciaire depuis un an. Les comptes sont dans le rouge. Il manque plusieurs millions d'euros pour terminer le chantier. Plus de 6000 fidèles du diocèse de Bayonne-Lescarolleron se préparent eux à assister à l'avenue du Pape à Lourdes ce week-end. Léon XIV sera à Lourdes samedi pour une prière à la grotte de Massabielle. Il célébrera une messe à 11h sur la prairie. Des fidèles qui attendent une parole de vérité, d'espérance, selon l'évêque du diocèse de Bayonne-Lescarolleron, Marc Caillé. Il était l'invité d'ICI Pays Basque ce matin à 7h45.
5: Je crois qu'on attend beaucoup, c'est un événement spirituel. Dans l'évangile, Pierre, le premier des apôtres, dont le pape est le successeur par définition, en tant qu'évêque de Rome, est celui à qui Jésus a confié la mission d'affermir ses frères dans la foi. Et donc nous attendons du pape, dont c'est le charisme propre, de nous affermir dans la foi et de nous affermir aussi dans un nouvel élan missionnaire dont nous avons besoin pour témoigner de notre foi, de manière visible, sans prosélytisme évidemment, dans le respect de la liberté de conscience de tous, mais d'apporter cette bonne nouvelle du salut, parce que nous sommes conscients que beaucoup d'hommes et de femmes sont inquiets de l'avenir, vivent dans une société très anxiogène, parfois même dépressive,
0: et
5: attendent une parole de vérité, d'espérance.
3: L'entretien de l'évêque du diocèse de Bayonne-Lescarolleron, Marc Caillé, est à retrouver sur notre application ICI.
0: La ville d'Hendaye rend hommage aux exilés de la guerre civile d'Espagne en fin de journée.
3: Il y a 90 ans, l'histoire de la guerre d'Espagne s'écrivait également en Hendaye, alors que des milliers d'hommes et de femmes prenaient le chemin de l'exil. Une soirée entre littérature, témoignages, musique et cinéma, donc à Hendaye, au hall de Gachetelour à 17h, puis au port de Caneta, et puis enfin au cinéma, les variétés. Et puis la campagne pour les élections présidentielles, l'opération 1000 bistrots de Gabriel Attal fait étape à Bayonne, au Café du Théâtre, Place de la Liberté, ce soir, entre 18h et 19h30. Il y sera entre autres question de travail, de salaire et de pouvoir d'achat.
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3: Une nouvelle journée très ensoleillée, Juliette.
0: Du soleil, très peu de nuages pour ce mercredi. Les températures cet après-midi, elles seront de 24 degrés à Andaille et Bayonne, 26 degrés à Espelette, 27 degrés pour Mendive et la Bastide Clérance, jusqu'à 28 degrés pour les maximales à Saint-Palais et Mauléon. Et à partir de demain, attention, parce que toujours du soleil, un ciel dégagé et des températures qui vont grimper jusqu'à 34 degrés possibles dans l'intérieur des terres. 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
6: Et bonjour à tous, quel bonheur de vous retrouver chaque midi jusqu'à 13h. C'est votre nouveau rendez-vous sur Ici. On parle bon plan, vie quotidienne, arnaque à éviter, santé. Nous sommes là pour vous rendre service parce qu'on vous doit bien ça. C'est le titre de ce nouveau rendez-vous quotidien. Moi, je m'appelle Enora Malagré et voici la joyeuse bande qui m'accompagne tous les jours. Aude Razo, Madame Anti-Arnaque. Coucou Aude.
7: Coucou, coucou tout le monde.
6: Elsa Wolinski, mon rayon de soleil. Bonjour Elsa Wolinski. Vous ne les voyez pas, je sais, c'est pas très radiophonique. Elles sont toutes les deux en rose, deux petits bonbons aujourd'hui.
7: Ça fait exprès.
6: Et de l'autre côté, Gérald Kierzek, notre merveilleux médecin. Bonjour Gérald.
8: Bonjour, et moi je suis quelle couleur ?
6: Bleu.
8: Eh ben oui, en bleu.
6: C'est très laid. Alors, Valère Coréard, notre monsieur bon plan. Bonjour Valère.
9: Salut Enora, bonjour à toutes et tous.
6: Alors aujourd'hui, très gros dossier, très important, on va parler enfants et écran. Est-ce que ça fait bon ménage ? Pardon, on vous en dit un mot tout au long de l'émission. Et puis si vous avez des questions, laissez-nous des messages au 0810 055 056. C'est un WhatsApp, c'est gratuit. Nous sommes là pour vous. Et puis, laissez-nous aussi des messages vocaux, comme l'a fait Marie-Rose aujourd'hui.
10: Oui, bonjour, c'est Marie-Rose de Goussainville. Sur ma retraite, il y a le RDS, donc j'aimerais bien savoir à quoi ça correspond.
6: Très bien, ça c'est là. Une question pour vous, cher
9: oui,
6: Valère.
9: CSG, CRDS, je vais vous expliquer ce que c'est, mais il n'y a pas le choix.
6: On y répond dans une trentaine de minutes. 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Et rendez-vous entre 12h et 13h, on vous doit bien ça sur Ici. 17, nous sommes en direct ensemble jusqu'à 13h, gros dossier enfants, ados et écrans. Et pour ce faire, nous avons un invité de choix. Nous avons un grand pédopsychiatre qui nous fait l'honneur de venir, Stéphane Clerget. Bonjour Stéphane, bienvenue.
11: Bonjour Enora.
6: Vous avez écrit votre dernier livre, il s'appelle Les mots de vos ados, comment les aider vraiment. C'est sorti en mars 2026. C'est Solar, c'est un sujet qui vous passionne. Merci beaucoup d'être là. Alors, les Merci. Enfants et les écrans, c'est bien, c'est pas bien, Aude Razo ?
7: Alors, visiblement, pour beaucoup de gens, c'est pas bien. En fait, c'est notre journée spéciale. Dites-le oui. Ici, journée consacrée sur notre antenne à nos enfants. C'est une enquête de notre réseau Ici, Radio, TV, Digital, grande consultation citoyenne avec Odoxa en vue de l'élection présidentielle. Et donc, un chiffre, une inquiétude qui ressort dans cette consultation, c'est l'addiction aux écrans. 44% des parents d'élèves interrogés estiment que l'une des priorités du futur président doit être de lutter contre la sédentarité et contre l'addiction aux écrans, pourcentage qui monte même à 48% en région PACA. J'ai épluché un peu les régions. Stéphane Clerget, vous qui êtes pédopsychiatre, on a raison de s'inquiéter ou on en fait trop ?
11: Alors, on a raison de s'inquiéter. Maintenant, tout repose pas sur le président de la République. Ça repose d'abord sur les parents qui ont un vrai rôle à jouer dans la réduction des temps d'écran et surtout pour inviter les enfants et les ados à faire d'autres activités beaucoup plus utiles pour leur développement.
7: À quel âge on peut mettre un smartphone ou une tablette entre les mains d'un enfant ?
11: À partir de 3-4 ans, mais pas tout seul.
6: C'est-à-dire c'est très jeune.
7: C'est très jeune, non ?
11: Oui,
7: non,
11: mais attendez.
6: Peut... Ouais, oulala, pardon. Excusez-moi, on vous a un peu sauté dessus, qu'elles ont lancé. Pardonner cette attitude un peu cavalière, mais c'est vrai qu'on est tellement intéressé par ce sujet.
11: Oui, mais il ne s'agit pas non plus culpabiliser les parents quand ils montrent un petit dessin animé à leur enfant de 3-4 ans. On peut regarder un petit dessin animé avec son enfant de 3-4 ans quand ça dure 5-10 minutes ou s'amuser à lui faire dessiner sur l'iPad. Mais c'est des temps extrêmement courts et toujours accompagnés. Pourquoi ? Parce que l'écran, vous êtes Madame Arnaque, l'écran c'est l'arnaque. On croit qu'ils sont super intelligents les enfants parce qu'ils arrivent à utiliser l'iPad. En fait, ça demande 2-3 neurones, beaucoup moins que pour écrire son prénom avec un crayon à papier.
7: Et je pense toujours aux parents, aux grands-parents qui nous écoutent, à quel moment on doit s'alarmer, à quel moment il y a le signe qu'un enfant, là, il est trop devant un écran. Est-ce qu'il y a des signes qu'on peut nous détecter ?
11: Il y a un signe très, très précoce, c'est qu'il hurle quand on lui retire l'écran. C'est-à-dire que quand c'est la crise qui dure parfois un quart d'heure, 20 minutes, parce qu'on lui dit, ça suffit, t'as fait une heure d'écran, t'as fait tes jeux, c'est bon, maintenant, on passe à table ou autre. Et c'est là qu'on voit qu'il y a une vraie dépendance, une vraie addiction, un vrai accrochage à l'écran. C'est extrêmement attractif, hein, donc c'est souvent très difficile de le réduire.
0: Gérald Kierzek.
12: C'est extrêmement attractif, et comme le dit Stéphane Clerget, ça permet pas de développer et de neurodévelopper l'enfant. On a l'impression que le gamin est intelligent, qu'il est capable de faire plein de choses, et en réalité non. Et quand il y a des études qui ont montré que les enfants qui avaient un iPad, ils savaient pas dessiner une maison en trois dimensions, par exemple. Alors que des enfants qui jouent avec des cubes, qui construisent, ils sont capables d'approcher cette tridimension, et donc ils ont beaucoup plus développé leur système cérébral. Et c'est là où c'est dangereux, c'est que ça donne l'impression finalement que le gamin, il se développe, alors qu'il se développe pas, malheureusement. Oui. Il régresse aussi, on en parlera tout à l'heure, sur ses relations sociales.
0: Oui, Valère Correa, vous avez des enfants, vous, qui sont très jeunes.
9: J'en ai un paquet, j'en ai un, deux, trois.
0: J'en ai un paquet.
9: Non mais, alors je vais vous poser une question, mais j'ai peur de la réponse. Donc allez-y doucement, parce que c'est vrai, quand on est parent, on veut faire au mieux, et on se dit, est-ce que je me suis planté ? Bon, j'ai un enfant depuis qu'il a 9 ans, il a 10 ans aujourd'hui, Augustin. Je lui ai mis un téléphone entre les mains, je lui ai dit, voilà, ça c'est ton téléphone. De maison, il n'a pas le droit de sortir avec, enfin il ne capte pas, il n'y a pas de réseau. Et ma stratégie, c'était de dire, je veux qu'il soit acteur de l'appropriation de cet objet finalement dans son quotidien. Donc il a évidemment un temps limité, on met des alarmes, etc. Mais parfois, quand j'en parle avec des amis, ils sont un peu choqués en disant, mais déjà, il a déjà un téléphone. Et je me suis dit, mais il va vivre toute sa vie avec des téléphones autour de lui, donc autant qu'il s'habitue tout de suite, mais on le fait ensemble. C'est une stratégie qui peut se tenir ou bof ?
11: C'est dangereux. C'est-à-dire que, effectivement, il va vivre toute sa vie, mais enfin, on va pas non plus lui donner le volant d'une voiture à 9 ans. Non, c'est trop précoce. Il a beaucoup d'autres choses à faire, beaucoup d'autres choses à apprendre, et il en a surtout pas vraiment l'utilité du téléphone. Aujourd'hui, en moyenne, quand les parents donnent un téléphone à l'enfant, c'est quand il entre au collège, et c'est surtout pour pouvoir lui laisser un petit peu d'autonomie et pouvoir le contacter. À 9 ans, ça n'a aucun intérêt. À partir du moment où on peut évidemment contrôler et pas le laisser seul avec son téléphone, c'est pas forcément dangereux. Mais c'est pas utile, non.
0: On va continuer de parler des rapports entre les enfants et les écrans, aussi nos ados, puisque vous l'avez évoqué, ça c'est un grand sujet. Elsa Wolinski, vous avez des ados à la maison, vous aurez des questions à poser. Et puis si vous avez des questions à poser à notre pédopsychiatre Stéphane Clerget, c'est le moment, hein, 0810 055 056. Si vous êtes parent, grand-parent, tata, marraine, parrain, on prend tout, hein, j'ai envie de vous dire. Et pour l'heure, on va écouter un petit disque, Sandra Maria Magdalena, vous êtes dans votre nouveau rendez-vous quotidien. On vous doit bien ça sur ICI, on est ensemble jusqu'à 13h.

0: Maria Magdalena sur votre radio ici, on est ensemble jusqu'à 13h.
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0: 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Midi 15, on est en direct, c'est mercredi, c'est jour des enfants, du coup. On parle du rapport entre les écrans et nos enfants ou nos ados. Le grand pédopsychiatre Stéphane Clerget nous a rejoint aujourd'hui au sein de cette joyeuse bande. Et vous êtes déjà très nombreuses et très nombreux à réagir au 0810 055 056. Si vous avez des questions, ça tombe bien, on est là pour y répondre. Nous avons donc Catherine qui nous appelle de Bretagne. J'aime entendre ça. Bonjour chère Catherine.
2: Bonjour Anora, bonjour à toute l'équipe.
0: Et vous appelez d'où Catherine?
2: Alors j'appelle de Landerneau, dans le Finistère, à côté de Brest.
0: Pardon, je suis très en joie, je suis moi-même finistérienne, j'embrasse très fort.
2: Oui, je sais.
0: Ici, Brest,
2: vous êtes. Tous les Bretons.
0: Vive la Bretagne. Bon, pardon, on arrête là tout de suite. C'est horrible ce que je suis en train de faire. J'embrasse d'ailleurs, je fais un immense coucou à nos 44 locales merveilleuses de tout le réseau ici, qui font un travail absolument fabuleux. Alors, vous avez plusieurs enfants, vous avez deux enfants, Catherine, c'est ça?
2: J'ai ça, j'ai deux adolescents, ouais. Une fille de 14 ans et un garçon de 11 ans.
0: Comment vous gérez les écrans avec vos ados alors?
2: Alors ça a été une question un peu prise de tête, surtout l'année dernière. C'est vrai que bon, ma fille a eu un portable dès son entrée en sixième pour la laisser un peu autonome. C'est vrai que cette année mon fils est rentré en sixième également. C'est vrai que j'ai fait le choix de pas lui prendre de portable parce que je me suis rendu compte que il passait trop, enfin que ma fille passait trop de temps sur les écrans, que ça avait un impact même sur les résultats. Donc c'est vrai que je me suis dit ne fais pas la même
0: bêtise, voilà, c'est ça. Elle a bien fait déjà, docteur Clerget, ça c'est pas mal.
3: Ouais, c'est formidable qu'elle y soit parvenue, oui.
0: Ouais. Sans trop de crise.
2: Ça a été facile.
0: Ouais,
2: mais je lui ai expliqué les raisons pour lesquelles je décidais de ça. C'est vrai que mon fils m'envoie un peu, il me dit pourquoi elle a eu, moi j'ai pas. Donc je lui dis je limite l'utilisation d'une tablette le mercredi et un peu le week-end, contrôle parental sur la tablette également.
0: D'accord.
2: Après c'est vrai que c'est pas facile puisque là je me rends compte qu'en sixième on leur demande d'installer une application pour avoir leurs devoirs pour rendre certains travaux.
0: Quoi, pardonnez-moi, j'ai pas d'enfant moi donc, mais ça n'a pas de sens ça, docteur.
3: C'est vrai que c'est un peu étrange, c'est-à-dire que sur Pronote maintenant les devoirs sont plus remis sur l'agenda, ils sont écrits sur Pronote, donc faut allumer l'écran pour voir les devoirs.
0: Oui. Ça, Elsa Wolinski, vous avez aussi deux ados comme notre auditrice Catherine, donc ça c'est un peu antinomique tout ça.
4: Ouais, tout à fait. Moi je suis traumatisée par Pronote personnellement.
0: Alors comment on fait, parce que j'entends Catherine, l'un l'a eu, l'autre non. Comment on gère d'ailleurs un peu cette jalousie entre ados? L'un a eu un manuel, j'allais dire, pas du tout. Moi, je suis en mode grimoire. Un écran et pas l'autre. Comment on fait ça?
3: On peut dire qu'effectivement, la vie est pas toujours juste. C'est à chacun selon ses besoins. C'est pas l'égalité parfaite. On peut considérer que tel enfant qui fait suffisamment d'activités extérieures, du sport, des activités artistiques, peut regarder son écran parce qu'il arrive à être autonome et autogérer son temps et pas l'autre. C'est aussi fonction de la personnalité des enfants.
0: Ouais, c'est ça. Alors, comment du coup, Catherine, on va reprendre Catherine. Comment vous rassurez? C'est ça, Catherine? C'était ça votre question, j'imagine.
2: Excuse-moi, oui, je suis là. Du coup, vous me demandiez?
0: Oui, quelle était votre question pour le docteur?
2: Savoir comment expliquer aux enfants l'impact négatif en fait des écrans,
0: ouais, c'est ça.
2: Sur eux, quoi.
3: C'est vrai que quoi qu'on leur dise, de toute façon, c'est tellement prenant les écrans que ils vont nous entendre, hein, mais on peut pas utiliser leur raisonnement. C'est-à-dire à l'âge de vos enfants, ils ont pas la capacité de s'autoréguler. C'est juste pas possible. Donc faut pas. On leur explique évidemment, mais on peut pas se reposer sur eux, sur leur sens des responsabilités. Mmh. C'est pas possible. Donc vous êtes obligés, comme vous le faites formidablement, de mettre des limites et de définir les temps où l'écran peut être utilisé.
0: Elsa Wolinski.
4: Non, mais je voulais me permettre de vous poser une question, parce que quand vous parlez de s'autoréguler, finalement, est-ce que nos enfants ne nous plagient pas nous-mêmes? Puisque nous, on a aussi du mal à s'autoréguler quand même.
3: Mais tout le monde, en fait. Je crois qu'à tout âge, c'est très dur de s'autoréguler, mais encore plus quand on est enfant. Mais c'est vrai, vous avez raison, c'est fondamental. Beaucoup d'adultes ont du mal à s'autoréguler. Évidemment, c'est difficile de faire la leçon à son enfant quand soi-même, on n'y arrive pas. Donc, la priorité pourrait être aussi, nous, d'apprendre
4: ça,
3: à nous réguler.
4: C'est ça, en fait, de faire attention, parce qu'ils nous regardent. Donc, oui. Si on dit à notre enfant, ne prends pas ton portable, mais que nous, on passe notre temps avec notre portable. Oui.
5: T'es gentil, maman, mais tu fais la même chose. Oui, Gérald Kirzet, puis Audrazo.
6: Mais est-ce qu'on peut dire, je me suis trompé avec ta sœur, on pensait que c'était une bonne idée, en fait, c'est une mauvaise idée, et donc, du coup, pourtant, on ne va pas refaire la même erreur, ou moi-même, je suis addict et je n'ai pas envie que tu tombes dans cette addiction, de le verbaliser. Est-ce que c'est un aveu de faiblesse ou est-ce qu'au contraire, c'est un argument?
3: De toute façon, c'est bien, les aveux de faiblesse, ça autorise l'enfant à accepter aussi ses propres faiblesses, mais bien sûr qu'on peut dire ça. Surtout, ce qu'on peut dire, c'est que c'est pour ton bien. Et en fait, les ados, ils le savent bien, parce qu'ils n'arrêtent pas d'entendre, ils écoutent la radio, on en parle à l'école, ils savent très bien que ce n'est pas bon pour leur développement.
5: Bien sûr, ils ne sont pas idiots.
3: Ils savent bien qu'on fait ça pour leur bien et ils nous remercieront plus tard.
5: Audrazo.
7: Moi, j'ai une collègue qui m'a parlé de ça dans le couloir, pas plus tard qu'il y a quoi, une demi-heure. Elle a des grands-enfants. Il y a un truc assez tendance, je ne sais pas si vous connaissez, c'est les dumb phone, vous savez, donc c'est dumb comme stupide, donc c'est l'inverse de smart phone. Alors je ne connaissais pas du tout, du coup j'ai regardé. En fait, c'est des téléphones tout basiques, sans internet, comme on avait en fait finalement à l'époque.
5: En 1920. Voilà.
7: Ou alors avec un tout petit nombre d'applications. Et visiblement, ça commence à être un peu tendance, même des jeunes qui sont demandeurs, même des jeunes adultes qui sont demandeurs d'avoir ces téléphones un peu minimalistes. Bonne solution ?
3: Oui, tout à fait, même si pour l'instant ça reste un peu minoritaire. Et puis, même s'il y a des jeunes qui sont demandeurs, il y en a beaucoup qui vont faire une crise si on remplace leur smartphone par un dumbphone.
5: J'embrasse très fort Catherine qui nous a appelé. Passez une très très belle après-midi. Faites comme Catherine, appelez-nous si vous avez des questions à poser à notre pédopsychiatre Stéphane Clerget qui reste encore avec nous. On parle du rapport entre les ados, les enfants et les écrans, puis un petit peu aussi nous aussi parce qu'on est un peu accro aussi à nos téléphones malheureusement. Mais pour l'heure, on écoute une nouveauté, Christophe Maé, il n'y a que de l'amour chez toi. On est ensemble jusqu'à 13h sur votre radio ici.

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1: Midi 24, on est en direct, c'est votre nouveau rendez-vous quotidien, ça s'appelle On vous doit bien ça sur votre radio. Ici, jusqu'à 13h, aujourd'hui gros dossier, le rapport entre les enfants, les ados, puis un petit peu nous aussi, et les écrans. Continuez de réagir au 0810 055 056, comme l'a fait Nathalie qui a appelé là il y a une minute. Bonjour Nathalie, bienvenue.
4: Bonjour.
1: Bonjour, bienvenue. Vous allez bien Nathalie?
4: Oui, ça va, je vous remercie.
1: Vous êtes enceinte, c'est ce qu'on me dit dans l'oreillette, comme on dit.
4: Non, pas du tout.
1: Ah, c'est votre fille qui est enceinte, pas du tout.
4: Non. Moi, mes enfants sont très grands. Je suis déjà grand-mère de par ma belle-fille, mais ma fille va effectivement avoir un enfant.
1: Mais vous avez une voix, on dirait une ado.
4: Nous avions.
1: Vous avez une voix, on dirait une adolescente, chère Nathalie, c'est incroyable.
4: Ah, c'est gentil, mais alors pas du tout.
1: Bon, en tout cas, votre fille est enceinte. Et là, il y a une petite panique, c'est ça, Nathalie, hein?
4: Oui. En fait, c'était la discussion qu'on avait ce matin. Ouais. Et elle me disait, oui, je te préviens, moi, je veux pas de temps d'écran, pas de télévision, pas de smartphone. Alors, les smartphones, ça tombe sous le sens. Même mes petits-enfants qui ont 4 ans et 3 ans n'en ont pas. Mmh. Je dis, mais... Tu sais, la télé, c'est pas forcément non à 100%. Ah non, mais moi, ça sera non, parce que sinon, tu garderas pas mes enfants, j'en veux pas du tout.
1: Ah, oh, waouh, ok. Oui.
5: Ouais, mais c'est pour le premier, oh, voilà. Ça.
1: Alors, il y a un petit stress. On va s'adresser évidemment à notre merveilleux pédopsychiatre Stéphane Clerget. Comment, oui, on gère ce petit stress-là, là, avant que l'enfant
6: déjà,
1: arrive?
6: On est ravis, parce que si c'est le seul stress de votre fille, alors qu'elle est enceinte, ouais, ça va. En général, il y en a effectivement tellement d'autres. Il faut évidemment raison garder, laissez-la s'inquiéter. Une fois que l'enfant sera là, elle s'apaisera sans doute. Mais je vous rejoins, il ne s'agit pas de diaboliser absolument les écrans. C'est intéressant de regarder des petites fictions adaptées à l'âge de l'enfant ensemble, ou pourquoi pas, quand l'enfant est beaucoup plus grand, de faire des jeux vidéo adaptés à son âge, parce que ça reste quelque chose de plaisant, qui peut même d'ailleurs parfois développer certaines capacités cognitives. Donc oui, il ne s'agit pas du tout de diaboliser, il s'agit vraiment d'en faire une petite activité parmi d'autres. Maintenant, c'est pas maintenant que vous allez discuter de ça avec elle, tant qu'elle est enceinte. La question se posera quand l'enfant sera de toute façon plus grand et de l'eau aura coulé sous les ponts d'ici là. Mais effectivement, il n'y a pas lieu de diaboliser les écrans comme vous le faites avec raison.
1: J'aime beaucoup ce psychiatre, j'ai envie de venir vous consulter. Je sais que vous ne vous occupez que des enfants,
7: mais si vous prenez
1: des adultes, on va peut-être venir. Merci beaucoup docteur, et on vous embrasse très fort Nathalie, embrassez très fort votre fille aussi pour nous. Félicitations, vous avez des petites astuces Valère à nous donner. Hein.
8: Oui absolument, j'ai des petites astuces, alors peut-être commencer par... Enfin celle-ci je l'aime bien, elle est éprouvée, elle marche plutôt pas mal, j'arrive plus à accéder aux documents, donc je vais tout faire de tête. C'est la boîte à téléphone. C'est très simple, une boîte, un saladier, ouais, on s'en fiche. Mais en gros, vous sanctuarisez quelques moments, ça peut être le déjeuner, le dîner par exemple, où tout le monde met son téléphone dans le saladier. C'est notamment bien quand on a des ados. Et quand je dis tout le monde, ça rejoint aussi ce que
9: vous disiez tout à l'heure. Le saladier
8: vide. Le saladier vide, ou plein si vraiment la salade est affreuse et que vous voulez tout jeter après. Mais l'idée, c'est que, comme le disait tout à l'heure Gérald Kresek, c'est qu'on est transparent. On fait tous le geste, les parents et les enfants, ouais, et on s'octroie un moment de déconnexion numérique. Je sais pas ce que vous en pensez, docteur, mais...
6: Ah, l'idée est bonne, on verra pour l'application.
8: Moi, je trouve que c'est sympa. C'est une espèce de team building, en fait, quelque part. Et puis, si j'ai le temps très rapidement, il y a quand même des fonctionnalités dans les iPhones et dans les Android pour gérer le temps d'écran. On peut bloquer des applications, on peut déterminer un temps, il peut y avoir des codes de déconnexion. Donc, utilisez aussi les fonctionnalités de vos téléphones pour brider intelligemment l'accès au téléphone.
1: Gérald Kersek, très rapidement.
9: La grande différence entre les adultes et les enfants, il faut peut-être leur expliquer, c'est que les adultes, ils jouent pas sur leur téléphone. Souvent, c'est pour le boulot. Donc, il faut peut-être leur expliquer, alors que les ados pensent qu'on joue.
7: Oh là là, Gérald, moi, je me demande si vous jouez pas de temps en temps.
1: Audra Zou, rapidement.
10: Il y a une autre question qu'on va évoquer. Alors, on pourrait faire là aussi toute une émission là-dessus. Ouais. Et je sais que ça va être largement évoqué dans le journal de nos régions à 13h. Parce que, autre chiffre qui ressort de notre enquête ici, Radio TV Digital avec Odoxa, 81% des personnes interrogées sont favorables à l'interdiction des réseaux sociaux au moins de 15 ans. Vaste question, on en parle beaucoup. pour ou contre, docteur Kergé?
6: On va pas aller contre l'avis de 80% des parents. Non, bien sûr que ce serait l'idéal qu'ils aient pas accès aux réseaux sociaux. Encore une fois, qu'est-ce qu'on leur propose à la place? Donc il faut vraiment être force de proposition.
10: Et on en parlera largement dans le journal de 13h tout à l'heure, évidemment.
1: Merci beaucoup, monsieur Stéphane Clerget. Je rappelle votre livre, Les mots de vos ados, comment les aider vraiment. 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Merci beaucoup pour votre expertise. On se retrouve dans un instant. Continuez de réagir. 0810 0 55 0 56. Si vous avez des questions à nous poser, ça tombe bien. On a la plupart du temps les réponses. Mais tout de suite, c'est l'heure de l'actualité dans toutes vos régions grâce aux 44 locales de votre radio ici. À tout de suite.
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18: La ville de Biarritz est célèbre pour son architecture pittoresque des 19e et 20e siècles, un patrimoine riche et envié, désormais sauvegardé. Mais la protection est récente et de nombreux monuments ont disparu. Eh bien, en évoquant les évolutions de la station balnéaire, du tourisme, des modes et des comportements, l'historien Jean-Loup Ménochet va vous révéler, à travers une collection photographique inédite, les palais perdus de Biarritz, durant une série de deux conférences qui vous seront données ce vendredi 25 septembre, des séances qui ont lieu au Colisée de Biarritz, une séance à 10h30 et une autre à 20h. L'historien va vous proposer les palais perdus de Biarritz, châteaux, villas ou palaces volontairement effacés du paysage et même parfois des mémoires. Rendez-vous ce vendredi au Colisée, une séance à 10h30, une autre conférence à 20h, l'entrée est à 10 euros. Pas de réservation en revanche, ouverture de la billetterie dès 10h.
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1: Il est 12h33, chers amis. On est en direct jusqu'à 13h dans votre nouveau rendez-vous quotidien. On vous doit bien ça. Ici, on parle bon plan, vie quotidienne, arnaque à éviter, santé. Nous sommes là pour vous rendre service parce qu'on vous doit bien ça. Nous sommes ensemble, Julie, jusqu'à 13h. Moi, je suis Enora Malagré. Je suis avec Aude Razo, Valère Correa, Gérald Kirzek, pardon, qui nous dira comment ne pas tomber malade avec tous ces changements de température. C'est pénible. Et Elsa Wolinski, qui nous dira précisément tout l'inverse de ce qu'on vient de dérouler en début d'émission, puisqu'on parlait des addictions de nos enfants à leurs écrans. Vous allez voir, ça va être très cocasse. Mais pour l'heure, nous allons répondre au vocal d'une auditrice. Elle s'appelle Marie-Rose.
19: Bonjour, c'est Marie-Rose de Goussainville. Sur ma retraite, je regarde toutes les cotisations
20: il y a le RDS, le remboursement de la dette sociale. J'aimerais bien savoir à quoi ça correspond. En vous remerciant beaucoup, bonne journée à vous.
1: On vous embrasse très fort. Marie-Rose, faites comme elle, vous avez des questions. Ça se passe au 0810 055 0 56, c'est un WhatsApp et évidemment c'est gratuit. Ça c'est une question pour vous, Valère Correa.
8: Eh oui, les retraites, elles peuvent être soumises à la CSG et à la CRDS, comme d'autres revenus. Alors le taux peut dépendre notamment du revenu fiscal de référence. Juste pour répondre très concrètement, la CSG, c'est la contribution sociale généralisée. Ça finance principalement la sécurité sociale, donc comme l'assurance maladie notamment. Et puis la CRDS, ça contribue au remboursement de la dette sociale. C'est obligatoire, il faut faire avec.
1: Merci Valère Correa. Voilà, c'est tout simple. Vous avez des questions, on a des réponses. Continuez de réagir aussi si vous avez des questions sur les écrans, le rapport entre vos ados, vos enfants et leurs écrans. On a encore un médecin qui est là, dis donc, Gérald Kierzek, il est là pour ça, mais pour l'heure. 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On accueille Gianni. Bonjour, cher Gianni.
21: Bonjour.
1: Vous allez bien ? Oui, très bien. Vous appelez des Pyrénées-Orientales, donc du coup, nous embrassons ici Roussillon. Vous êtes ferronnier, voilà, c'est ça, Gianni ?
21: C'est ça.
1: Vous avez deux enfants.
21: Deux enfants, ouais.
1: Ils ont quel âge, vos enfants ?
21: Il y en a une qui a 23 ans et le petit qui a tout juste 14 ans à peine.
1: Ah, et il est accro aux écrans d'ailleurs, votre petite 14 ans, parce que c'est l'objet de l'émission un peu aujourd'hui.
21: Bah, c'est ce que j'entendais, mais pas spécialement, si on lui laisse l'opportunité, oui, mais il a des restrictions, ça se coupe au bout de deux heures, donc voilà.
1: Allez, après, boum,
21: il a à faire.
1: Voilà un bon papa que voici. Et c'est gagné du coup.
21: Bravo. Bravo, merci.
1: Bah voilà.
21: J'ai gagné quoi alors du coup ?
1: Géniaux. Vous avez gagné 200 euros à dépenser dans une grande enseigne pour booster votre pouvoir d'achat, mon cher Gianni, tout simplement.
21: C'est super. Alors je m'y attendais pas, je me suis inscrit cet été et je pensais pas être sélectionné. J'ai gagné un bon d'achat, c'est super.
1: C'est super. On vous embrasse.
21: Merci à Enora et à toute l'équipe.
1: On vous embrasse ici Roussillon
21: et ici.
1: Exactement. Super. On embrasse très fort ici Roussillon et on vous embrasse aussi chaleureusement, cher Gianni. Vous avez vu, c'est tout simple. Inscrivez-vous sur le site ici.fr. Devinez qui on va écouter, dis donc. Je vous le donne en mille. La grande, la seule, la Céline Dion, dis donc, avec Jean-Jacques Goldman. Les derniers seront les premiers sur votre radio ici. On est ensemble jusqu'à 13h dans On vous doit bien ça.

0: Céline Dion et Jean-Jacques Goldman, les derniers seront les premiers sur Ici. 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
0: Je peux vous dire qu'il y en a une qui fredonnait dans le studio, c'est Elsa Wolanski, parce qu'elle a la chance. Elle a la chance d'aller voir Céline vendredi.
2: Oui, j'y vais, je suis trop contente.
0: Oh là là là là, la chanceuse. Alors, nous sommes au cœur d'une émission passionnante. On a parlé du rapport de vos ados et de vos enfants face aux écrans. Continuez à nous poser des questions. 0810 055 056. Mais là, c'est l'heure de notre Gérald Kirzek. On tombe toutes et tous malades en ce moment à cause de ces changements de température. Ça me rend chèvre. Comment qu'on fait, monsieur le docteur?
3: Déjà, c'est pas les écarts de température qui rendent malade.
0: Ah bon?
3: C'est les virus. Alors, vous aimez bien, ouais, vous êtes bien gentil, mais virus ou écarts de température, quand il y a des écarts de température, on chope plus de virus. Ça, c'est pas faux. Pourquoi? Parce que les écarts de température, changement d'humidité, de chaleur, puis coup de froid, ça irrite les muqueuses. Et vous savez que la température de votre nez, par exemple, elle est plus froide que la température de votre corps.
0: J'ai la truffe fraîche, donc.
3: Exactement. L'intérieur de la truffe, 32-35 degrés, alors que l'intérieur de vous, c'est 37 degrés en principe, et donc du coup on a une j'allais dire un environnement propice au virus. En plus, vous rajoutez de l'irritation de la muqueuse nasale, vous rajoutez un petit coup de surchauffage. Quand les températures baissent, on surchauffe, tout ça, ça déshydrate, et effectivement les virus environnants vont rentrer, vont pénétrer plus facilement dans votre organisme, et c'est là où vous allez tomber malade. L'autre chose, c'est quand il fait frais, qu'est-ce qu'on fait? On n'est plus dehors, on est dedans. Donc si on est dedans, il y a de la promiscuité. S'il y a de la promiscuité, les virus, ils sautent d'une personne à une autre, parce qu'on va respirer le même air. Donc tout ça, la conclusion, c'est qu'effectivement, il y a un peu plus de virus. Et là, en ce moment, on en a un certain nombre en consultation.
0: On a Valère Correr qui fait l'andouille. Vous êtes tombé malade, c'est ça?
4: Non, mais je repensais au masque, pardon. Mais quand on est malade, on met un masque. C'est une question de respect, ça.
0: Attention, Elsa.
2: Non, mais c'est parce que j'ai tout sauté il y a quelques jours, et donc depuis, il me demande de porter un masque. Vous savez tout.
3: C'est un bon réflexe.
0: Est-ce que c'est le moment de reporter des masques? J'ai aussi entendu dire que la Covid revenait.
3: Il y a des virus respiratoires, des rhinovirus, le Covid, etc. Mais ne vous précipitez pas sur des tests, ça ne sert à rien. Par contre, il a raison, Valère, quand vous êtes malade, évitez d'en mettre partout, portez un petit masque chirurgical. En revanche, remettre le masque pour se protéger des autres, ça n'a pas de sens. Deux réflexes qui sont simples. Premier réflexe, on se nettoie le nez. Le sérum, l'eau de mer, le sérum physiologique, faire un lavage de nez. Puis quand vous n'êtes pas lavé le nez?
0: 1520.
3: On ne le fait pas assez, et pourtant c'est très bien. Ça rééquilibre la muqueuse, ça l'hydrate, ça évacue les virus, etc. Donc on se lave le nez, sérum physiologique.
0: Un petit coup de gel hydroalcoolique aussi, docteur, on en remet peut-être, ça,
3: deuxièmement,
0: ou pas?
3: Deuxièmement, les gestes barrières, on se lave les mains, et si vous n'avez pas de point d'eau, vous pouvez utiliser le sérum hydroalcoolique, mais on se lave les mains, de l'eau et de savon, tout simplement. On revient des transports en commun, du boulot, etc., on rentre à la maison, on se lave les mains. On arrive au travail, on serre la main à tout le monde, pourquoi pas, on se lave les mains aussi. Ça, c'est le deuxième bon réflexe. Et je rajoute un troisième. On aère son logement 10 minutes le matin, 10 minutes le soir. Ça permet de ventiler, de renouveler l'air et d'éviter l'accumulation des virus. Juste avec ces trois réflexes, mais on diminuerait considérablement les épidémies de grippe, les épidémies de Covid, de gastro-entérite. On va arriver dans les épidémies de gastro-entérite.
0: On en parlera, on fera évidemment
3: ça,
0: une émission là-dessus.
3: C'est manuporté, c'est porté bien par sûr. Les mains. Donc juste ces réflexes de bon sens. Et si en plus, le geste civique, vous mettez un petit masque quand vous êtes malade, c'est plutôt pas mal.
0: Aude Razo, vous avez une question pour notre médecin?
5: J'ai une question sur le lavage de nez. Moi, quand je le fais, j'ai l'impression que ça me dessèche complètement, c'est pas hyper agréable. Est-ce qu'il y a une fréquence à respecter, en fait?
3: Faut pas trop le faire.
5: D'accord.
3: Trop d'hygiène tue l'hygiène, et surtout ça va déséquilibrer.
0: Ça vous fait plaisir, Valère, ça. Vous qui ne vous lavez jamais, quand je présente.
3: Il se lave trop,
4: moi,
3: Valère.
4: J'adore avec du gel hydroalcoolique.
3: Son côté un peu hypochondriaque. Ça peut avoir l'effet inverse. Pareil en toilette intime, pareil la toilette sur la peau. En fait, on a le microbiote cutané, on a un microbiote des bactéries, la flore, vous savez, cette flore de bactéries à l'intérieur du nez. Et faut pas trop assécher, donc faut pas le faire 10 fois par jour. Comme le gel hydroalcoolique, on l'utilise pas 10 fois par jour. Mais se laver le nez, aller une fois par jour, c'est plutôt pas mal.
0: Okay. Vous avez des questions pour notre médecin, il y répond. 0810 055 056, c'est votre émission. On vous doit bien ça sur Ici. Pour l'heure, on s'écoute Paul McCartney, Live and Let Die, sur votre radio Ici.

0: Live and Let Die, Paul McCartney sur votre radio, ici que c'est bon.
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0: 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Il y a aussi une version des Guns N' Roses pour ceux qui sont fans de rock comme moi de cette chanson. Midi 46 sur votre radio ici, on est ensemble jusqu'à 13h. Vous êtes très nombreux à réagir au 0810 055 056, notamment sur le sujet.

0: du tout.
1: Eh ben nous, on a une recette magique. Non, on a pas de télé. Une règle écran un jour sur deux.
0: Super. Ouais.
1: Et on sort quand même. On fait dans la mesure du possible des petites sorties, des animations. On n'est pas sédentaire. Voilà. Donc ça marche plutôt pas mal du tout et je dirais qu'après je pense que l'important c'est de toujours expliquer les choses et d'être bienveillant, d'aller au bout des explications, de bien sensibiliser et de rester très ferme quand c'est non.
0: Bah vous êtes formidable, hein, docteur Kirzek, c'est pas mal ça. Hein
2: non mais c'est important de donner un cadre, surtout dans une société où il y a de moins en moins de cadres et l'ado, faut pas oublier, il se construit par opposition. Et donc du coup, ça fait partie de sa construction de donner un cadre dans lequel il va pouvoir naviguer, être libre, mais il y a quand même des limites, ça c'est important. Et l'autre chose que vous nous dites, c'est je les occupe parce que c'est quand ils s'ennuient qu'ils prennent un écran. Alors,
0: et puis,
2: bien sûr, il y a tous les copains et tout ça.
0: L'ennui, mais... c'est pas mal aussi.
2: Alors, c'est bien de s'ennuyer, mais il faut apprendre à s'ennuyer.
0: Voilà,
2: s'ennuyer, c'est une réflexion intérieure aussi. Mmh. C'est leur expliquer tout ça, mais ça nécessite du dialogue.
0: Merci, docteur. Merci surtout à vous, chère auditrice, chère Alexandra. On va essayer, pardonnez-moi, j'en perds mes mots, de prendre le plus d'auditeurs et d'auditrices possible, parce que vous êtes très nombreux, 0810, 055, 056. On accueille Floriane. Et gros bisous, Alexandra, bien sûr. Bonjour, Floriane.
3: Oui, bonjour. Alors je rejoins Alexandra et je lui dis bravo parce que moi de mon côté, j'ai beaucoup de mal à proposer autre chose à mon fils qui a 12 ans et qui a développé une réelle addiction aux écrans. Nous on a toujours mis des limites, mais pour autant, il ne pense qu'à ça, il ne pense qu'au temps qu'on pourrait lui rajouter et qu'on ne lui rajoute pas justement pour cette histoire de cadre.
0: Ouais.
3: Et il en est arrivé à s'acheter lui-même un téléphone avec son argent de poche, afin qu'on soit au courant.
0: Dans votre dos, oui, voilà.
3: Et donc, aujourd'hui, moi, j'ai ma grosse difficulté, c'est de réussir à lui proposer d'autres activités qu'il accepte de faire, parce que rien ne lui convient et qu'il ne pense... même si là, par exemple, ça fait depuis cette histoire de téléphone, il n'a plus accès à un téléphone.
0: Ouais.
3: Pour autant, il y pense beaucoup et puis il dit voilà qu'il s'ennuie, il veut pas particulièrement lire. Alors il est sportif, mais bon, au bout d'un moment, il peut pas faire que du sport non plus pendant tous ces temps. Et on a du mal à lui proposer d'autres activités auxquelles il puisse prendre plaisir à faire.
0: D'accord.
3: Même si on est fait avec
0: Alors,
3: lui.
0: Si vous avez, parce que c'est une communauté qu'on est en train de créer, on vous doit bien ça. Donc si vous avez des conseils aussi. Merci vous, hein, les amis, à prodiguer à Floriane. Vous écrivez sur le WhatsApp, hein, 0810 055 056. Docteur Kirzek.
2: Un conseil, il faut se faire aider. Parce que là, effectivement, on est dans la définition de l'addiction. Le dialogue, il est compliqué. Et il faut se faire aider par qui ? Alors, bien sûr, il y a votre médecin traitant. Mais sinon, il y a ce qu'on appelle les CJC, des consultations jeunes consommateurs.
0: Okay.
2: Il y en a une par département. Généralement, c'est à l'hôpital. Et ça permet pour toutes les addictions, mais en particulier pour ces addictions comportementales, donc téléphone portable, d'avoir un rendez-vous avec un pédopsychiatre, avec un psychologue qui va pouvoir aider. Il y a aussi la maison des adolescents où il y a des espaces santé jeunes, où il y a des psychologues. Et dans chaque département, ça permet vraiment d'avoir un tiers qui va s'interposer, vous aider, vous donner des conseils pour ne pas être sans arrêt dans le conflit, parce que sinon ça devient vite ingérable à la maison.
0: Essayez peut-être ça, chère Floriane.
3: Oui, alors on a déjà contacté la maison des adolescents.
0: Ouais.
3: Donc on est effectivement suivi actuellement. Ça prend du temps.
0: On espère que vous allez y arriver. Il y a aussi des superbes pédopsychiatres. Vraiment, n'hésitez pas, parce que là, effectivement, le petit bonhomme, il a besoin d'aide. On vous embrasse très très fort, chère Floriane. On continue, hein. On reste avec vous jusqu'à 13h, 0810 055 056 pour réagir. Et dans un court instant, Elsa Wolinski va parler de notre rapport, nous les adultes, aux écrans. À tout de suite.
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3: 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Effectivement, on vous doit bien ça sur Ici. C'est votre nouveau rendez-vous quotidien. On est ensemble encore pendant quelques minutes, jusqu'à 13h. On a parlé du rapport entre les ados, les enfants et leurs écrans. Pas toujours simple à gérer. Et là, grâce à notre Elsa Wolinski, on va apprendre un peu sur notre rapport à nous, les adultes, avec les écrans.
4: Mais oui, parce qu'il faut... va falloir arrêter de se mentir quand même.
5: Non mais arrêtons.
4: Tiens donc. Mais oui, on passe notre temps à dire à nos enfants, lâche ton téléphone, c'est mauvais pour les yeux, pour ta tête, pour ta culture. Alors que nous, on est les premiers. Gérald, regardez-le, il n'arrête
6: allez,
4: pas.
6: Allez, je vous pose.
4: Je vous assure, c'est une catastrophe, notre médecin.
5: Même pendant l'émission.
4: Le pire, c'est qu'on ne fait même plus attention. On va au restaurant, on a le téléphone. On est dans le métro, on a le téléphone. On regarde un film, on a le téléphone en plus. On va aux toilettes.
5: À votre ça, c'est avis. Pour Valère.
4: Voilà, Valère, vous allez le téléphone.
7: Ça va pas, hein.
8: Non, pardon, je plaide coupable. J'ai déjà laissé tomber mon téléphone dans les toilettes.
4: Ah non, mais bah ouais, Aude. Bah
5: voilà.
4: Non, mais
5: bravo, Aude.
6: Vous l'avez changé
4: pourtant,
6: depuis.
4: Je l'ai changé, oui. Et pourtant, malgré tout ça, on continue quand même d'accuser nos enfants en leur disant « arrêtez ». Mais en fait, nos enfants, c'est ce que je disais avec le médecin tout à l'heure, le pédopsychiatre, ils nous plagient. On dit toujours « ah, cette génération, elle est toujours sur les écrans ». Mais pardon. Mais est-ce qu'on en parle de nos parents à nous? Ah. Est-ce que vous les avez vus, les grands-parents, aujourd'hui? Parce que maintenant, quand on part se balader en forêt avec eux, qu'est-ce qui se passe? On est obligé de leur dire « Mais lâche ton téléphone, maman, regarde autour de toi, papa, regarde comme c'est beau, les arbres, la forêt !» Et là, ils nous répondent quoi? « Mais attends, je finis juste mon message, ou je prends une photo !» Mais on n'en revient pas. Mais enfin, c'est un monde quand même. Donc on passe nos journées à dire à nos enfants de décrocher leur écran, et maintenant il va falloir faire la même chose avec nos parents. Donc on n'est pas rendu. Et le pire, c'est qu'effectivement, on est exactement pareil. Nous, qu'est-ce qu'on fait? On est là parce que nous-mêmes, on est dans la forêt avec nos parents. Alors on se dit, bah nous aussi, on va profiter. Et là, on sort notre téléphone et qu'est-ce qu'on fait? Bah, on prend une photo, bien sûr.
5: Un selfie tronc d'arbre.
4: Qu'on poste immédiatement sur Instagram avec écrit se reconnecter à l'essentiel.
5: C'est tellement ça.
4: En fait, on est foutus. Je vous le dis, non mais c'est vrai, on est foutus. Mais finalement, quand même, il y a du positif là-dedans. Parce que je me dis que c'est peut-être pas si mal pour nos grands-parents s'ils sont devenus accros à leur portable. Parce que pour les personnes âgées qui vivent seules, ça peut changer beaucoup de choses. Et il faut y penser, vraiment. D'ailleurs, selon une étude, 61% des internautes de plus de 60 ans utilisent Internet pour garder le contact avec leur famille et leurs proches. Parce que maintenant, une grand-mère peut voir son petit-fils qui habite à Marseille, recevoir une photo de sa petite-fille qui est en vacances à l'autre bout du monde, se sentir revivre même par procuration, et ça, ça vaut de l'or. Bon, elle peut aussi envoyer 15 fois la même vidéo de chat, ça c'est un autre problème. Ça leur permet quand même aussi de rester à la page. D'ailleurs, Enora, c'est votre maman qui va vous expliquer ce que ça veut dire avoir le seum maintenant. Mais au fond, je trouve ça plutôt joli, cette histoire. On a inventé un objet qui nous permet de rester ensemble, même quand on est loin les uns des autres. Alors évidemment, on sait bien qu'il faudrait décrocher, profitez de l'instant présent, comme je regarde Valère, je profite de l'instant présent. Regardez les gens dans les yeux avec Aude. Retrouvez le plaisir de ne rien faire avec Gérald. D'ailleurs, il paraît que c'est tendance, la déconnexion numérique, tellement tendance qu'il y a même des gens qui paient pour partir en vacances dans des endroits où il n'y a pas de réseau. Alors ça, je ne comprends pas du tout. Alors moi, je veux bien déconnecter, hein, mais il faut quand même que je puisse le dire. Attendez, je déconnecte. Attendez, d'ailleurs, je vous laisse, je vais laisser un message que je déconnecte. Voilà.
5: C'est exactement ça. Merci Elsa Wolinski, ah là là. C'est le rapport qu'on a avec les écrans, c'est quand même tout un poème, ça mériterait 14 émissions. Audrazo.
8: Il y a Catherine qui est totalement d'accord avec vous. vous, Elsa, dans le WhatsApp, elle a laissé un message. Difficile de s'opposer aux écrans quand on en a besoin aussi, nous, adultes, pour gérer nos affaires, dit-elle. Et en effet, les enfants voient leurs parents tout le temps dessus. Donc, évidemment, chacun aussi a sa part de responsabilité.
5: Mon Valère.
6: Oui, et quand
5: Mon
6: on
5: Valère,
6: est...
5: pardon.
4: Je ne sais pas ce qui m'a pris.
6: Non, mais je peux vous appartenir si vous souhaitez à ce stade. Non, mais pour revenir sur les parents, en fait. Ouais. La parentalité, quand même, c'est parfois regarder les choses en face. Et vous avez raison de nous sensibiliser là-dessus, ma chère Elsa, parce que on est complètement bousillé par ces téléphones. Et je pense que aider nos enfants, c'est nous aider nous-mêmes à reprendre un peu le contrôle, parce qu'en fait, je pense qu'on est un peu pris au piège. Mais Gérald est d'accord avec moi.
7: C'est beau,
6: comme
7: d'habitude. C'est beau ce que
6: non,
7: vous
6: mais
7: dites.
6: C'est, on est un peu tous addicts. C'est vrai que ça craint, honnêtement.
7: Ouais. Mais il y a quand même des utilisations positives. Et chez les grands-parents, notamment, c'est un lien social. Et on sait que c'est une prévention des démences cognitives, etc. C'est un lien. Il peut y avoir des jeux, etc. Le tout, c'est la modération, en fait. C'est la dose.
5: Absolument. Merci beaucoup, chers amis. Et puis continuez. Vous l'avez vu, c'est votre émission. 0810 055 056. Et puis deux fois par émission, je vous offre 200 euros de pouvoir d'achat. C'est le moment. Et c'est Martine qu'on va accueillir, qui s'est inscrite sur le site ici.fr. Bonjour Martine.
9: Bonjour.
5: Qui bonjour. Nous appelle via ici Limousin, qu'on embrasse très chaleureusement. Bonjour Martine, comment allez-vous, chère Martine ?
9: Ça va très bien.
5: Alors vous, je vois que vous avez une fille et deux petits-enfants.
9: C'est ça.
5: Ils sont accros aux écrans, vos petits-enfants ?
9: Un petit peu.
5: Un petit peu, un voilà. Il faut faire un petit peu attention à ça, évidemment. Alors Martine, j'ai le plaisir de vous annoncer que c'est gagné ! Bravo Martine !
6: Bravo !
5: Et voilà, super ! Eh oui, super ! En plus, avec une voix rayonnante comme la vôtre, ça nous fait d'autant plus plaisir. Vous êtes inscrite et voilà, c'est gagné. On vous embrasse très très fort, ma chère Martine. Prenez grand soin de vous. Bah voilà, elle est déjà partie, elle a eu bien raison.
7: Elle est allée utiliser le bon d'achat. Hein.
5: Directement sur son petit tapis volant. Alors merci beaucoup pour préparer cette émission. Je remercie ma chère Céline à la réalisation, Diana à la technique, Sadika au standard et ma Gwenaëlle à la préparation. Et merci à vous, chers camarades, chers amis. Dans un instant, le trésor de nos régions avec Marine Legénie.
10: Le trésor de vos régions avec le MAC Basque dans quelques instants, Mileshker et Nora Malagré. Dites-le ici, c'est un rendez-vous mensuel sur votre radio. Chaque mois jusqu'aux élections présidentielles, nous organisons une grande consultation avec Odoxa sur une thématique. Et aujourd'hui, nous avons le thème sur nos enfants. Et dans le MAC Basque, on va s'intéresser aux problèmes de harcèlement, puisque qu'ils soient scolaires, dans des activités parallèles ou évidemment également sur les réseaux sociaux. Le harcèlement, c'est un gros problème qui peut toucher n'importe qui, n'importe quand. Personne n'est à l'abri et évidemment c'est un sujet dont on ne sait pas toujours quoi faire dans les familles. Comment en parler ? Avec qui en parler ? Que faire si vous aussi vous êtes victime de harcèlement et ou que votre enfant soit touché par ce problème ? Et nous aurons donc le souci de voir quoi faire. Elorie Garat est notre invitée, elle est psychologue, elle va nous expliquer ce qu'est le harcèlement. Et surtout, comment y faire face.
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10: Merci d'être avec nous, il est 13h01. 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
0: Très très bonne journée avec Ici Pays Basque. Merci d'être avec nous. Il est 14h. Et on fait un point sur les infos.
7: Le trafic SNCF est fortement perturbé aujourd'hui en Normandie. Des conducteurs de train exercent leur droit de retrait après qu'un nouveau déraillement a été évité selon la CGT. Hier, sur la ligne entre Caen et Rennes, un cheminot a découvert une éclisse cassée. Cette pièce qui relie deux rails entre eux. Il y a deux semaines déjà, un train avait déraillé sur la ligne Rouen-Caen. L'aide aux grands rouleurs prolongée et élargie, annonce du gouvernement hier soir. 5,5 millions de personnes y ont désormais droit. Comment vérifier votre éligibilité et en faire la demande? Réponse sur ici.fr. Les transporteurs routiers et les auto-écoles se disent oubliés et demandent à entrer dans ce dispositif. Cette étude de la SPA à présent, 391 000 animaux, dont 72% de chantes étaient prises en charge dans les structures d'accueil. Plus de 84 000 animaux ont dû être refusés faute de place. La Société protectrice des animaux évoque des refuges submergés et des ressources en baisse. Étude à lire sur ici.fr. La primaire société socialiste entre dans le vif du sujet aujourd'hui avec un premier débat ce soir 20h40 sur le plateau d'LCI. Olivier Faure, Raphaël Glucksmann, Ségolène Royal, Jérôme Gadge et Emmanuel Morel échangeront. Le vote des militants est prévu les 9, 10 octobre et 16 et 17 octobre. C'est une découverte qui, selon les spécialistes, pourrait constituer une avancée majeure sur la connaissance des origines de Paris. Un rempart d'une vingtaine de mètres datant de l'époque gallo-romaine a été mis au jour dans la capitale. Il se situe sous l'Hôtel Dieu sur l'île de la Cité.
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8: C'est globalement une journée ensoleillée, voire même très ensoleillée, selon ce que nous annonce Météo France pour cet après-midi. Faudra attendre un petit peu, attendre la fin de journée pour voir le soleil voilé par quelques nuages, mais ce sera principalement sur le relief. La côte devrait être épargnée. Côté température, cet après-midi, justement, c'est plutôt sympathique ce qui nous attend avec 24 degrés en moyenne sur la côte de Bayonne à Andaille en passant par Saint-Jean-de-Luz. 25 au-dessus d'Espelette et de Sarre. Dans l'intérieur, il fait plus chaud avec 27 degrés à la Bastide Clérance, 28 pour Rioldi et Baïgorry, jusqu'à 29 à Saint-Jean-Pied-de-Port et Musculdi, 29 également à Saint-Palais, 30 degrés, c'est la maximale. Et c'est à Mauléon.

0: Ah, ce fameux solo de clavier sur le titre Forever Young du groupe Alphaville qui nous avait quand même gâté hein, dans les années 80. Il y avait aussi le titre Big in Japan que vous entendez parfois sur votre radio ici Pays Basque qui va quitter les rives de la perfide Albion pour rester chez nous en France. Trois chansons françaises à la suite avec des classiques de Laurent Voulzy, de Louis Chédid et une nouveauté de Manon Lisa. C'est dans quelques secondes à peine.
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0: Langoureux, le cœur grenadine de Laurent Voulzy. C'est sur votre radio, ici Pays Basque, à 14h30, l'heure de vous laisser la parole avec tous les messages que vous nous laissez chaque jour.
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0: Avec cette offre d'emploi provenant du SIAO Pays Basque, le SIAO, Service Intégré d'Accueil et d'Orientation, qui recherche actuellement un ou une assistante sociale sur le secteur de Bayonne. Le SIAO coordonne l'accueil, l'hébergement d'urgence, d'insertion et l'accès au logement des personnes sans abri ou en difficulté sociale sur le territoire. Parmi vos missions, vous devrez évaluer les demandes d'hébergement, l'orientation des personnes sans abri vers une solution d'hébergement adaptée, et vous devrez coordonner ce parcours d'hébergement de la personne en lien avec des partenaires du territoire, notamment des associations comme Aterbea par exemple. Il vous faudra être détenteur ou détentrice d'un diplôme d'état d'assistante sociale ou d'un diplôme d'état de conseiller en économie sociale et familiale. Il s'agit d'un contrat de travail à temps plein, 35 heures, mais un contrat à durée déterminée de 15 jours, renouvelable. 3 ans d'expérience dans un poste similaire vous seront demandés pour ce poste qui est à pourvoir dès que possible. Les candidatures sont à adresser à l'association Aterbea.
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0: Le titre, Mayrou Barat Setan, dans les cromlecs, si l'on devait le traduire. La chanteuse Olatz Sougasti est sur votre radio ici Pays Basque. La musique d'ici, évidemment, fera son retour dans les prochaines minutes. Dans le prochain quart d'heure, c'est le retour de l'info avec la rédaction d'ici. Et avant cela, la musique encore et toujours. Nathalie Imbruglia, Indochine et Michel Polnareff, avant 15h.
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1: Merci de passer l'après-midi avec nous et en musique, il est 15h. Toute l'actualité en français dans le monde, présentée en 90 secondes par la rédaction d'ici.
2: La Cour de cassation rejette le pourvoi d'Achraf Hakimi. Ça veut dire qu'il y aura bien un procès. Le joueur du PSG devra donc comparaître devant une cour criminelle pour être jugé pour le viol d'une femme en 2023, qu'il réfute depuis le début de la procédure. Ils se sentent exclus, oubliés par le gouvernement. Les auto-écoles appellent à l'aide le ministre du Commerce, Serge Papin, car elles ne sont donc pas incluses dans les nouvelles aides annoncées hier soir pour faire face à la flambée des prix du carburant. Les auto-écoles qui comptent donc augmenter leurs tarifs si rien ne bouge. Les transporteurs routiers, eux aussi exclus du dispositif, menacent de mener des opérations de blocage. Une centaine de policiers, membres du syndicat Alliance, gilets bleus sur le dos, ont manifesté ce matin devant l'Assemblée nationale à Paris. Ils réclament une revalorisation des salaires, davantage de moyens et de meilleures conditions de travail. Ils sont venus interpeller les députés qui auront à voter le prochain budget de l'État. Ça se précise pour Alstom, le groupe ferroviaire officialise la conception et la fabrication d'une gamme de locomotives de manœuvre sur son site de Belfort, un contrat qui s'élèverait à 700 millions d'euros dans le meilleur des cas. Détails sur ici.fr. La consommation de produits bio en hausse en France, plus 4,8% sur les 6 premiers mois de l'année par rapport à la même période l'année dernière, mais la production reste encore loin des objectifs fixés par la loi car les surfaces agricoles consacrées au bio ont reculé de 2023 à 2025. Changement de date pour Oasis, le groupe qui devait se produire au Stade de France les 23 et 24 juillet 2027 se produira finalement les 20 et 23 juillet prochains.
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1: C'est globalement une journée ensoleillée, voire même très ensoleillée, selon ce que nous annonce Météo France pour cet après-midi. Faudra attendre un petit peu, attendre la fin de journée pour voir le soleil voilé par quelques nuages, mais ce sera principalement sur le relief. La côte devrait être épargnée. Côté température, cet après-midi, justement, c'est plutôt sympathique ce qui nous attend avec 24 degrés en moyenne sur la côte de Bayonne à Andaille en passant par Saint-Jean-de-Luz. 25 au-dessus d'Espelette et de Sarre. Dans l'intérieur, il fait plus chaud avec 27 degrés à la Bastide-Clérance, 28 pour Rioldi et Baïgorry, jusqu'à 29 à Saint-Jean-Pied-de-Port et Musculdi, 29 également à Saint-Palais, 30 degrés, c'est la maximale. Et c'est à Mauléon.
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0: Got My Mind Set On You par un Beatle tout seul. George Harrison est sur votre radio ici Pays Basque. On retourne en France, trois chansons françaises à la suite dans les prochaines minutes avec dans les années 80 Le Coup de Folie de Thierry Pastor, une balade de Maxime Le Forestier qui va passer sa route et le dernier titre de la jeune chanteuse Stilto, c'est dans quelques secondes sur votre radio ici Pays Basque.
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0: C'est en décembre 1980 que sortait ce tube de Thierry Pastor, le coup de folie produit par un certain Roland Magdan. Et oui, les humoristes aussi, parfois, arrivent à produire de grandes chansons qui restent dans les mémoires. La suite sur votre radio ici Pays Basque, c'est tout de suite, c'est les bons plans.
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0: Et je dirais même plus, comme dirait Dupont et Dupont, tous les jours, vous êtes à nos côtés grâce au message que vous laissez sur le répondeur d'ici Pays Basque. Un seul numéro pour cela, que vous passiez par téléphone ou via l'application WhatsApp, un vocal, ça marche aussi. 05 59 59 17 17 avec une sortie destinée aux mélomanes aujourd'hui.
2: Le chœur de chambre à 16, basé en Anglette, dirigé par Philippe Mendès et composé de chanteurs professionnels, vous propose un concert Voyage en chanson le 25 septembre prochain à Notre-Dame du Refuge à 20h et le même concert le 26 septembre à 19h au couvent du chemin de Bidéac à Saint-Palais. Merci.
0: Merci à vous surtout pour l'invitation. Vous pouvez continuer à en faire de même, que vous organisiez ou participiez à des événements près de chez vous. Vous voulez y inviter le plus de monde possible. Un petit message via téléphone ou WhatsApp au 05 59 2 fois, 17 2 fois.
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0: Agur Euskal Herriari du chanteur Urko sur votre radio. Ici Pays Basque où la musique d'ici va continuer plein fer. Après votre rendez-vous info à 16h, vous avez rendez-vous avec Ainhoa Altuna pour 100% chanson basque. Et oui, pendant une heure non-stop, que de la musique d'ici pour vous. Ce sera juste après les infos de 16h. Je vous souhaite une excellente après-midi sur votre radio. 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

0: que de Baby King.
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2: Arratsaldeon deneri, arratsaldeko lauak, il est 16h. Berishaila, le journal avec Marine Logénie.
3: La campagne de vaccination contre la grippe et le Covid commencera le 13 octobre. 19 millions de Français sont concernés. Objectif, améliorer le taux de vaccination après une épidémie de grippe particulièrement sévère l'hiver dernier. La Cour de cassation rejette le pourvoi d'Achraf Hakimi, joueur du PSG, sera donc bien jugé pour viol. Il nie tout en bloc depuis le début de cette affaire en 2003. Les transporteurs routiers, les auto-écoles se disent oubliés et demandent à entrer dans le dispositif d'aide aux grands rouleurs. Ils menacent d'actions de blocage et vous, avez-vous droit à cette aide de 100 euros? Vous pouvez vérifier sur ici.fr. Le trafic ferroviaire est fortement perturbé aujourd'hui en Normandie. Des conducteurs de train exercent leur droit de retrait. Selon la CGT, un nouveau déraillement a été évité hier sur la ligne entre Caen et Rouen. Un cheminot a découvert une éclisse cassée, cette pièce qui relie deux rails entre eux. Il y a deux semaines déjà, un train avait déraillé sur cette même ligne. La primaire socialiste entre dans le vif du sujet avec un premier débat ce soir à 20h40 sur LCI, Olivier Faure, Raphaël Glucksmann, Ségolène Royal, Jérôme Gadge et Emmanuel Morel. Le vote des militants, ce sera les 9, 10, puis les 16 et 17 octobre. C'est une avancée majeure sur la connaissance des origines de Paris. Un rempart d'une vingtaine de mètres datant de l'époque gallo-romaine a été mis au jour donc dans la capitale. Il se situe sous l'Hôtel Dieu, près de la cathédrale Notre-Dame. Un mur de pierre et de bois qui pourrait être donc le fragment d'un rempart de la lutèce gauloise.
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2: C'est le premier jour de l'automne aujourd'hui et ça se voit pas vraiment dans le ciel du Pays Basque. Eh ben oui, on a du soleil qui nous accompagne depuis ce matin. Bon, on nous dit qu'il y a un petit voile de nuages qui va venir s'installer sur les hauteurs, mais rien de méchant. Mais c'est surtout les températures qui sont encore hautes aujourd'hui, presque 30 degrés. Cette nuit, le ciel restera étoilé avec des températures qui descendent. Ça, c'est de saison, entre 13 et 16 degrés. Mais demain jeudi, une météo digne du plein mois d'août avec du soleil et surtout de la chaleur en nous allant jusqu'à 34 degrés.
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0: Originaire de Guernica, ce papa et sa fille enchantent nos oreilles depuis le début des années 2000. Roberto est à Miren Etxebarria. Arratsaldeon, goazen berri zoren bateko euskal musika entzutera telgarrekin. Et on continue avec Xabi Solano, qui lui a fait ses débuts sur scène avec le groupe Etzakit. Et puis c'est avec Esne Beltza qu'il s'est fait le plus connaître. Depuis quelques années, il se produit en son nom. Et parmi ses titres, on écoute maintenant Maitatzen Zaitudalako.
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0: Le duo qui fait de la musique aux sonorités urbaines depuis un monde rural, c'est le duo Dupla qu'on vient d'écouter ensemble sur ici Pays Basque. L'association Beritza aide les artistes professionnels et amateurs depuis des années dans leurs projets artistiques en Soule et organise dans 3 semaines une grande fête. C'est ce dont je vais vous parler dans quelques instants, donc vous restez avec nous. 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

0: Cinq copains qui sillonnent les routes du Pays Basque et ce depuis 1986. C'est le groupe Kriolinak qu'on a entendu avec le titre Oyan Beltzian.
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0: L'association culturelle Souletine Beritza organise une grande fête les vendredis 9 et samedi 10 octobre prochains. Le vendredi, on aura un cantaldi avec Aobates, ce sera à l'église d'Avance de Haut. Et puis le samedi à Moléon, il y aura des spectacles de danse avec le groupe Duruna, Masterclass, Shonu Barachuri. Un repas également le midi, ce sera à Meshui. Et puis des animations musicales tout au long de la soirée avec Chibalet, Poncaldi, Gotch et Zézé. Sachez que sur le site internet Hello Asso, vous pouvez d'ores et déjà prendre vos billets selon la formule que vous souhaitez. Le Meshui avec l'accès au spectacle pour 30€, l'entrée seule au spectacle sans le repas à 15€. Et puis si vous voulez aider, être bénévole pour cet événement, vous pouvez aussi vous inscrire. Ça se passe sur le lien que vous trouverez dans la description de l'événement sur le site Hello Asso. Quoi qu'il en soit, rendez-vous les 9 et 10 octobre prochains pour la fête de Beritza.
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0: Idoya sur ici Pays Basque. C'est l'une des chansons les plus connues du chanteur d'Arkang Andy Duhald qu'on va écouter ensemble maintenant. Je vous invite à monter le son et à chanter avec moi. Place tout de suite à Cantus sur votre radio ici Pays Basque.
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0: Elles sont en pause, hein, mais on prend toujours autant de plaisir à les écouter. Pauline et Juliette, place au journal de 17h. Dans quelques instants, ce sera après Shune et Africa Bibang. Belle soirée à tous avec ici Pays Basque, Bihar Arte et Tamouchondiak. Adieu.
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1: Bonne fin d'après-midi, il est 17h. Bon mercredi à vous. L'actu d'ici avec Yves Tussaud. Bonjour Yves.
2: Bonjour Médéric, bonjour à tous. L'Hermione sera le 1er octobre prochain si elle est placée en liquidation judiciaire ou si elle a droit à un nouveau sursis. Le tribunal de La Rochelle s'est penché sur le dossier cet après-midi. À la sortie de l'audience, Émilie Beau, la directrice générale de l'association Hermione Lafayette, qui gère la réplique, a espéré avoir été entendue par le tribunal. Elle a dit vouloir y croire encore, demandant plus de temps pour continuer à chercher l'argent nécessaire au sauvetage de la réplique de la frégate du XVIIIe siècle qui est en cale sèche dans le port de Bayonne depuis 2021. L'association Hermione Lafayette est en redressement judiciaire depuis un an. Les caisses sont vides, il manque 5 millions d'euros pour finaliser le chantier de restauration.
1: Le commissariat de Biarritz recherche la famille ou les proches d'un homme mortellement percuté par un train à Bidart le 14 septembre dernier.
2: Selon les premiers éléments recueillis par les enquêteurs, cet homme se serait volontairement placé sur les rails au passage du convoi. La victime a finalement été identifié, mais les enquêteurs n'ont pour l'heure retrouvé aucun membre de son entourage. Il s'agit d'un homme né en 1974, âgé d'une quarantaine d'années, Laurent Voirlier. Il vivait dans la commune d'Albert, dans la Somme. Appel à témoins à retrouver sur notre appli ici. Le mouvement Charret appelle à la mobilisation en vue de la manifestation du 9 janvier prochain à Bilbao pour demander la libération des prisonniers basques. Lors d'une conférence de presse ce matin à Bayonne, Charret a précisé qu'il restait 112 prisonniers basques incarcérés dans des dossiers qui sont liés à ETA. Un seul est en France, Mickaël Carrera, et un seul, Unai Parot, est de citoyenneté française. Il fait partie des 39 prisonniers sans peine aménagée. Les 73 autres bénéficient de sorties ponctuelles en journée ou en week-end.
1: Un homme de 90 ans a été placé en garde à vue dans la soirée d'hier.
2: Oui, suspecté d'avoir tué ses voisins, un couple de personnes âgées, des octogénaires, à l'aide d'une arme à feu. Ça s'est passé à Lagor, près de Mourinx. L'enquête a été confiée à la gendarmerie d'Orthès. La ville d'Hendaye rend hommage ce soir aux exilés de la guerre civile d'Espagne. Il y a 90 ans, l'histoire de la guerre d'Espagne s'écrivait aussi à Hendaye. Alors que des milliers d'hommes et de femmes prenaient le chemin de l'exil, une soirée entre littérature, témoignages, musique et cinéma qui commence actuellement au Hall de Gachetelour, puis au port de Caneta, et enfin au cinéma Les Variétés à Hendaye. Enfin, la campagne pour les élections présidentielles, l'opération 1000 bistrots de Gabriel Attal fait étape à Bayonne, au café-théâtre Place de la Liberté. Tout à l'heure, entre 18h et 19h30, il y sera question de travail, de salaire et de pouvoir d'achat pour ceux qui sont intéressés.
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2: Fin d'après-midi ensoleillé, Médéric.
1: Exactement, et on va même par endroit chercher les 33 à 35 degrés cet après-midi sur la côte basque. C'est ensoleillé, vous l'avez dit, et ça va durer parce que demain, ce sera exactement la même chose, du soleil qui va régner en maître du matin jusqu'au soir. 17h03.
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1: Mercredi 23 septembre, l'automne est là, mais comme vous l'avez entendu, pas question de laisser l'ambiance retomber. Le soleil est toujours là, lui aussi. Et on commence cette heure avec une chanson reconnaissable entre mille. Une voix grave, une vraie ambiance 60s remise au goût des années 90. Et ce petit groove qui donne envie immédiatement de bouger la tête. Edwin Collins, A Girl Like You, on monte le son.

0: Edwin Collins, A Girl Like You sur Ici Pays Basque.
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0: À 17h40 dans notre jeu du GPS, on vous emmène à Isbourg pour une soirée qui promet d'être particulière. Maya Rius-Pérouse dévoilera en avant-première son tout nouvel album avec ses musiciens sur scène et nous vous offrirons deux places tout à l'heure dans notre jeu. Rendez-vous à 17h40 pour tenter votre chance et assister au concert ce samedi 26 septembre à 20h30. Avant cela, le bon plan dans 3 minutes. Et si avant de jeter un objet cassé, vous lui donniez une deuxième chance à Bayonne? Une association récupère, répare, revend à tout petit prix et va même plus loin. On la découvre juste après, Florent Pagny. Il a retrouvé la scène, The Voice et son public. Et dans son dernier album, il nous parle d'amour avec une formule plutôt musclée. Enfin, c'est mon avis, le braquage des sentiments.

0: Florent Pagny, le braquage des sentiments à 17h12 sur ici Pays Basque. C'est le moment du bon plan, tiens. Et si plutôt que de jeter un objet cassé ou dont on ne se sert plus, on lui offrait une deuxième vie à Bayonne, c'est justement l'idée de Compente Choco, une association qui récupère, répare, revend à petit prix et crée aussi du lien autour de tout ça. Romain Dousseau est salarié de l'association. Il nous explique le fonctionnement d'une ressourcerie.
1: On récupère des dons d'objets de particuliers et de professionnels et on les vend à petit prix, à des prix solidaires pour que le plus grand nombre accède à tous ces objets pour permettre d'éviter de jeter et de réemployer différents objets. Quand on reçoit l'objet, on le vérifie, on le nettoie et quand c'est des objets électriques et électroniques, à chaque fois on les teste avant de les mettre en rayon. On met que des choses en état. En rayon. On récupère de la vaisselle, des textiles, des articles de sport et loisirs, des livres, du mobilier, des petits objets électriques et électroniques du quotidien, un peu de tout. Il y a plein de pépites à trouver. Il y a des dons qui arrivent tous les jours d'ouverture. Et donc, il y a toujours des nouvelles choses en rayon. Les prix, c'est vraiment des petits prix. Ça va de quelques centimes à quelques euros pour les objets les plus volumineux. Mais l'idée, c'est vraiment que ça soit accessible à tout le monde.
0: Et justement, chez Compente Choco, on ne fait pas que récupérer et revendre les objets. Il y a aussi le principe du Repair Café.
1: On prend rendez-vous. Donc c'est soit les mercredis matin ou après-midi, soit le samedi après-midi. Et l'idée, c'est de réparer ensemble, d'apprendre à réparer et d'être assisté par un bénévole ou une bénévole réparateur, réparatrice. On fait le diagnostic ensemble et on essaie de trouver la panne. Alors, c'est pas garanti qu'on trouve une solution, mais en tout cas, on essaye. La réparation est à prix, donc on met ce qu'on veut, ce qu'on peut. La seule chose pour acheter aussi en ressourcerie et avoir accès à l'aide à la réparation, faut adhérer à l'association. On est obligé de faire ça. Et c'est l'adhésion est aussi à prix libre à l'année. Dans l'idée que ça soit accessible à tout le monde.
0: Et il y a autre chose que je trouve génial personnellement dans ce projet, ça ne s'arrête pas là, puisque se prépare l'ouverture prochaine d'une bricothèque. Rien que le nom donne envie de bricoler.
1: C'est comme une médiathèque, mais avec des outils. Avec l'idée qu'on puisse louer des outils pour une courte durée. Des fois, au lieu d'acheter pour des travaux un week-end, on va voir à Compente Choco et on loue à petit prix un outil. L'idée, c'est d'avoir les outils dont on se sert le plus, visseuses, perceuses et autres outils plus grands. Voilà.
0: Donc, si vous avez chez vous des objets dont vous n'avez plus besoin, plutôt que de les laisser dormir dans un placard ou de les jeter, pensez à Compente Choco. Ressourcerie, réparation, réemploi et bientôt une bricothèque pour pouvoir emprunter du matériel et bricoler soi-même. Compente Choco, c'est à Bayonne, 15 rue des Ponteaux. Les Bee Gees nous accompagnent à 17h15.

0: Les Bee Gees sur ICI Pays Basque à 17h19. Vos conditions de circulation en temps réel. Quelques difficultés sur l'avenue de Ladour à Anglet pour rejoindre Bayonne. Et puis par la suite, ça bouchonne sur les allées marines de Bayonne. Dans le quartier du Forum, c'est toujours la panique à Bayonne. C'est toujours encombré puisqu'il y a l'avenue de la Légion Tchèque qui remonte aux arènes, qui est fermée pour aller aux arènes. Donc ça coince absolument partout sur le chemin des bars de Sabah. Et partout autour du Forum, si vous cherchez à aller du magasin Intersport jusqu'au boulevard du BAB ou sur les allées marines pour contourner le secteur, c'est plutôt compliqué. Ailleurs, sur l'avenue du Maréchal Soult, vous êtes au ralenti dans les deux sens de circulation. Sur le boulevard d'Aritzak, pour rejoindre Ustaritz, ça bouchonne au niveau du rond-point du magasin Leroy Merlin, et puis au niveau du rond-point du Mousse à Biarritz, pour rejoindre l'aéroport de Biarritz, Pays Basque. Vous êtes là aussi au ralenti. Si vous constatez d'autres difficultés de circulation, n'hésitez pas à les partager avec nous. 05 59 2 fois 17 2 fois. Vous appelez Adeline. Bonne route. Dans les prochaines secondes, on va avoir le plaisir d'écouter, de chanter sur Amel Bent, Pourquoi tu restes. Et puis juste après, on va retrouver Émilie Mazoyer pour l'actualité musicale avec cette bonne nouvelle. Les fans français en ont rêvé. Oasis, la fée Oasis Live 2027 passera par la France.
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0: Amel Bent, pourquoi tu restes? On retrouve tout de suite à 17h26 Émilie Mazoyer pour l'actualité musicale. Salut Émilie.
1: Salut tout le monde. Émilie au rapport pour votre dose quotidienne d'actualité musicale. Jour de fête, moitié-moitié, mezzo-mezzo entre la Corse et Marseille. Felice anniversario, Patrick Fiori, 57 ans aujourd'hui.
2: Tu reviens.
1: Succès du concert Corsu Mezzu Mezzu en mai au Vélodrome de Marseille. Et en attendant la suite de ces réjouissances corses, Patrick Fiori part en tournée. 40 concerts à partir de mars prochain en partenariat avec votre radio préférée. Ça veut dire que quand Patrick passera près de chez vous, il y aura des invitations à gagner ici. Le nouvel album de Soprano sortira au printemps prochain et il est placé sous le signe de la fête. Sont durs, la fête c'est une soupape essentielle. Le DJ devient un vrai sauveur de l'humanité et le karaoké un moment fédérateur quand les méchants font tout pour nous diviser. Karaoké, c'est le nom du 9e album solo de Soprano, son 12e si on compte ceux avec la Funky Family, une sacrée carrière pour le rappeur qui a gagné le cœur du grand public et qui est élu depuis 6 ans, tous les ans, personnalité préférée des enfants. Les fans français en ont rêvé, Oasis l'a fait.

Les frères Gallagher enflammeront le Stade de France l'année prochaine. Début des ventes après-demain, mais uniquement pour celles et ceux qui se sont préinscrits la semaine dernière et qui ont reçu un code secret par mail. Oh là là, flemme, non, c'était mieux avant ça, hein. Pour les 50 ans du groupe Téléphone, le label Warner réédite tout un tas de merveilles. Le premier best-of du groupe rappelle en CD et vinyle de luxe les 5 albums incontournables en CD et vinyle aussi. Hein. 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Si vous choisissez la version vinyle, allez, vinyle couleur, ça c'est vraiment chouette. Et puis le mieux, c'est la réédition du tout premier 45 tours de Téléphone en édition ultra limitée 500 exemplaires. Dessus, deux titres live, Hygiaphone et Métro c'est trop, enregistrés en 77 au Bus Palladium. Tout ça sortira le 6 novembre. On peut commencer à économiser.

0: C'est Bronski Beat avec Y sur Ici Pays Basque à 17h33.
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0: 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Il se prépare un concert les 25 et 26 septembre.
2: Le chœur de chambre à 16, basé en Anglette, dirigé par Philippe Mendès et composé de chanteurs professionnels, vous propose un concert Voyage en chanson le 25 septembre prochain à Notre-Dame du Refuge à 20h. 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Merci.
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0: Dans moins de 10 minutes, je vais vous offrir les toutes dernières places pour le concert complet d'Amaya Riusperus. Avant cela, Bruno Mars arrive dans un instant. Mais d'abord, fais-moi une place, c'est Julien Clerc à 17h34 sur votre radio préférée.

On My Soul, le nouveau titre de Bruno Mars sur ICI Pays Basque. 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Bienvenue dans notre jeu, le GPS. Samedi soir, je vous invite avec la personne de votre choix pour découvrir Amaya Riosperous dans un cadre tout particulier. Son troisième album vient de sortir. Le concert est complet et je vous offre vos deux invitations. Et pour gagner, déjà, je vous propose de relever le défi, mais d'abord de vous mettre dans l'ambiance du concert.

0: Vous êtes prêts à jouer au GPS? Alors c'est parti. Votre voiture prend le contrôle, vous identifiez la chanson 05 59 2 fois 17 2 fois pour nous appeler et jouer avec nous.
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0: Alors, est-ce que vous avez identifié cette chanson? Allez, je vous donne un indice. Le chanteur fête ses 83 ans aujourd'hui. Et si vous avez identifié la chanson, appelez-nous maintenant pour jouer. C'est le 05 59 2 fois, 17 2 fois. Et vous allez gagner vos deux invitations pour applaudir ce samedi 26 septembre à 20h30 à Maillard, Yousperous, à Ispour. Le concert est complet, mais les deux dernières places sont pour vous. 05 59 2 fois, 17 2 fois.
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0: En attendant vos coups de fil dans les prochaines secondes, Chibéro Tarak, mais d'abord c'est Michel Berger avec la groupie du pianiste qui vous accompagne vers la maison. Et oui, on est comme ça, on vous guide tous les jours sur Ici Pays Basque.

Thibaut Tarac sur ICI Pays Basque. Vos conditions de circulation sur votre radio locale, des ralentissements à prévoir sur le boulevard Marcel Dassault au niveau du rond-point du Mousse à Biarritz, juste à côté de l'aéroport de Biarritz Pays Basque. Ailleurs, ça bouchonne à Bayonne sur l'avenue du Maréchal Soult, sur le boulevard d'Arrichague en direction d'Ustaritz et principalement au niveau du rond-point Leroy Merlin. Dans le quartier Saint-Léon, autour du stade Jean Daugé, là aussi vous êtes au ralenti en direction de l'hôpital et de la caserne Marac. Ailleurs, d'autres difficultés de circulation dans le quartier du Forum à Bayonne, l'avenue de la Légion.

0: Nathalie va repartir avec deux invitations pour applaudir Amaya ce samedi 26 septembre à 20h30. Bonsoir Nathalie.
1: Bonsoir.
0: Alors Nathalie, vous étiez peut-être dans votre voiture, dans quelles conditions écoutez-vous la radio ?
1: Dans les bouchons à Bayonne, dans la voiture.
0: Dans les bouchons à Bayonne. Et tout d'un coup, le GPS de votre voiture a pris le contrôle et ça a donné ça.
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0: Est-ce que vous avez reconnu ce chanteur ?
1: Évidemment, c'est Julio Iglesias.
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0: Avec vous les femmes, tout à fait. Julio qui fête ses 83 ans aujourd'hui. On lui souhaite un bel anniversaire. Nathalie, vous n'allez pas applaudir Julio, vous allez applaudir vous, Amaya Riusperosa. Vous êtes contente, Nathalie ?
1: Oui, très.
0: Eh bien, je vous souhaite une belle soirée et je vous offre les toutes dernières places pour le concert d'Amaya Riusperosa. Je vous dis à très bientôt, au revoir.
1: Merci, vous aussi, au revoir.
0: Merci.
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0: Il vous propose son émission Ici c'est vous tous les matins du lundi au vendredi à partir de 9h. Salut Lucas.
6: Salut Médéric, salut à tous.
0: On parle de quoi demain matin ?
6: Je sais pas si vous avez entendu dire qu'il y avait un monsieur qui arrivait en France là ces prochains jours. Je parle du pape.
0: Ah oui.
6: Léon XIV. Et à cette occasion-là, pardon, on s'intéresse à notre patrimoine religieux au Pays Basque, notamment à nos églises, à nos chapelles. On va se poser la question, dans quel état est ce patrimoine ? Et là, vous allez pouvoir intervenir au 05 59 2x17 2x. Peut-être que l'église, la chapelle de votre commune n'est plus entretenue, elle est même peut-être fermée au public. Venez nous le dire, venez nous le raconter. Et puis, les travaux de restauration coûtent aussi une fortune et on va le voir, demain on sera à La Ressort, à Saint-Jean-Pied-de-Port, à Andaille aussi. Ce sont les communes qui doivent payer une grande partie. Et bien, en cette période difficile, peut-être que ça reste pas une priorité selon vous. Est-ce que là, la priorité, c'est vraiment de mettre l'argent dans la pierre ou ailleurs? Là aussi, on vous attend dès maintenant sur WhatsApp au 05 59 2x17 2x.
0: Merci Lucas. À demain, à partir de 9h, dans 8 minutes maintenant, 7 minutes, soyons précis, le journal de 18h avec Yves Tusseau.
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1: Qu'un concert à Paris, vous venez de l'entendre à la radio. Prière païenne, Céline Dion, il est 18h.
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1: À 18h, vous avez choisi ici Pays Basque pour les infos, merci à vous. L'actu d'ici avec Yves Tussaud, bonsoir Yves.
3: Bonsoir Médéric, bonsoir à tous. Le procès des assassins présumés de Federico Martina Rambourou se poursuit devant la cour d'assises de Paris. Après la plaidoirie des parties civiles ce matin, place Paul Nicolai en ce moment même aux réquisitions de l'avocat général Philippe Courroy.
4: C'est un long réquisitoire de plus de 4 heures toujours en cours auquel se livre l'avocat général Philippe Courroy. Il rejette la thèse de la légitime défense plaidée par Loïc Le Priol. Son arme était chargée. Il y a eu chasse à l'homme dans les rues de Paris. Il a vidé son chargeur sur la victime. Romain Bouvier ne trouve pas grâce à ses yeux non plus. Lui, le complice qui a voulu tuer Federico Martina Rambourou, mais qui n'a fait que le blesser. L'avocat général en revanche plus clément avec Lison Rochemire, la compagne de Loïc Le Priol qui conduisait le véhicule le soir du crime. Il demande à ce qu'elle ne soit pas condamnée pour la principale charge, complicité de tentative d'assassinat. Il estime que la jeune femme n'avait pas la connaissance suffisante des intentions de son compagnon.
3: Merci à Paul Nicolai. Je vous rappelle que le verdict dans cette affaire est attendu vendredi et que les deux principaux accusés, Le Priol et Bouvier, encourent la réclusion criminelle à perpétuité.
1: L'association Hermione Lafayette sera le 1er octobre si elle est placée en liquidation judiciaire ou si elle a droit à un nouveau sursis.
3: Le tribunal de La Rochelle s'est en effet penché sur l'avenir de l'association cet après-midi. À la sortie de l'audience, Émilie Beau, la directrice générale de l'association Hermione Lafayette, a dit espérer avoir été entendue par le tribunal et vouloir y croire encore, demandant en plus de temps pour continuer à chercher l'argent nécessaire au sauvetage de la réplique de la frégate du 18e siècle. Il manque 5 millions d'euros. L'association Hermione Lafayette est en redressement judiciaire depuis un an et la réplique de la frégate est en cale sèche dans le port de Bayonne depuis 2021. Un homme de 90 ans a été placé en garde à vue dans la soirée d'hier, suspecté d'avoir tué ses voisins, un couple de personnes âgées, des octogénaires à l'aide d'une arme à feu à Lagor, près de Mourinx. Une enquête a été ouverte et confiée à la gendarmerie d'Orthès.
1: La douche froide pour les transporteurs routiers, désormais exclue des aides au carburant après les dernières années du gouvernement.
3: Des annonces qui sont tombées hier en fin de journée. Le syndicat OTRE va faire passer un questionnaire auprès de ses adhérents pour savoir s'ils sont prêts à se mobiliser. Syndicat qui précise qu'une dizaine d'entreprises de transport ont déjà été placées en liquidation ou en redressement judiciaire au Pays Basque et dans les Landes depuis le début de cette année. L'OTRE des Pays de l'Adour, qui réunit 150 entreprises de transport au Pays Basque, en Béarn et dans les Landes, représente un peu plus de 4000 salariés. En top 14, deux nouveaux forfaits dans les rangs de l'aviron bayonnais pour le déplacement de ce samedi au Racing 92. Le trois quarts polyvalent Tom Spring, sévèrement touché au coup de droit contre Clermont le week-end dernier, tout comme le deuxième ligne, Brian Alouense, qui ressent une gêne au genou. Plusieurs titulaires qui ont joué toute une grande partie des trois premiers matchs seront également laissés au repos. Ce sera le cas du pilier Andy Bordelais, du troisième ligne Alexandre Fischer et du centre Cyril Imakala. À noter le retour programmé à l'ouverture de Joris Segond, qui est remis de sa blessure à une cheville. Enfin, l'ailier fidjien Toutou Voulou pourra disputer son premier match. Racing 92 Bayonne, c'est samedi, c'est à 16h35, c'est à vivre en intégralité avec ici Pays Basque et forcément on en parlera dans 100% rugby.
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3: Juste en rappel, Médéric, les écobuages sont interdits par arrêté préfectoral jusqu'à mardi prochain, inclus en raison des prévisions météo des jours à venir, de l'insuffisance des précipitations et du maintien des températures élevées.
1: Effectivement, c'est le premier jour de l'automne aujourd'hui, mais c'est une météo estivale que je vais vous annoncer. Le soleil règnera en maître demain du matin au soir avec des températures voisine des 33-35 degrés au Pays Basque, avec des températures qui seront situées autour des 16 à 19 degrés la nuit. Et pour vendredi, le soleil sera également présent tout au long de la journée, avec des températures comprises entre 27 et 30 degrés. 18h04.
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1: 100% rugby démarre après Johnny Hallyday, la musique que j'aime sur votre radio locale ici Pays Basque.

0: La musique que j'aime, c'est Johnny Hallyday sur Ici Pays Basque, un extrait de la playlist de Yann Blanchard qui est arrivé pour vous présenter 100% rugby. Me regarde avec des yeux incroyables, c'est parti.
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3: 100% rugby saison 6, semaine 5. Et au programme ce soir, on va parler de rugby amateur et d'un combat aussi important. Nous irons d'abord du côté de Mauléon avec le coach Sébastien Rouette après la première victoire en championnat. Et quelle victoire face à Auch, grosse équipe de ce championnat. On ira ensuite du côté de Bidart en Régional 2 après sa victoire inaugurale sur le terrain de Sarre avec le coach Benjamin Alcade. On ira aussi du côté d'Asparin qui, malgré un calendrier compliqué, se retrouve tout en haut de la Fédéral 2 avec deux victoires en deux déplacements. Et pour finir, on parlera du combat de Sébastien Bouey pour maintenir son association Colosse au pied d'argile qui s'occupe de la sensibilisation sur les violences faites aux enfants en vie. L'association a besoin d'argent et il a décidé de prendre son vélo pour allier Saint-Paul et Dax à l'Elysée. On parlera de ce combat avec celui qui est le néo-président d'ailleurs du club de Saint-Paul et Dax. 100% rugby, vous avez le programme, c'est parti.
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3: Je vous l'ai dit, on va parler d'abord du championnat de National 2 et plus particulièrement de Mauléon qui vient de s'imposer à domicile face à Auch. Pour en parler avec nous ce soir, son coach Sébastien Rouette. Bonsoir Sébastien.
4: Bonsoir Yann.
3: Déjà pour commencer Sébastien, est-ce qu'il y avait un peu d'inquiétude avant cette rencontre, sachant que vous restiez sur deux défaites lors des deux premières journées?
4: De l'inquiétude non, parce qu'il n'y a que deux journées au final, mais c'est vrai que... il fallait vite gagner parce que la fin du bloc approchait et qu'après on a un autre bloc très très très compliqué aussi. Donc oui, il fallait surtout valider les bonnes choses vu ces deux premiers matchs et surtout ne pas perdre une deuxième fois à domicile, quoi, ce qui aurait été très compliqué après pour la suite.
3: Tu parles des bonnes choses sur les premiers matchs, mais qu'est-ce qui vous a manqué notamment sur la première journée à domicile contre le SJLO? On t'a eu juste avant.
4: C'est les cinq premières minutes où on est mené 14-0, où voilà, on a un contre et puis après j'ai une pénalité rapidement et puis après pour revenir pour attraper 14 points contre l'équipe de Saint-Jean. Hein. Saint-Jean a fait le match parfait à l'extérieur. Ils ont été très très solides et voilà, ça a été très dur et nous on a été imprécis. Et Saint-Jean mérite sa victoire sur le match. Donc voilà, il fallait gommer surtout cette entame. Et contre Roche, c'est ce qu'on a fait. On a mené 3-0, même si après d'ailleurs on prend encore un essai casquette. Mais on ne s'est pas affolé et voilà, les joueurs ont répondu présent dans l'état d'esprit et qu'on avait un peu. J'ai moins vu contre Saint-Jean aussi, donc voilà, ils sont rattrapés sur ça et puis même dans le contenu ça a été positif aussi.
3: Pour ceux qui ont vu cette rencontre, ils le disent d'ailleurs dès le coup d'envoi, ils ont pas vu la même équipe que lors du premier match. Tu l'as ressenti toi aussi?
4: Oui, on l'a senti déjà toute la semaine. Ouais. On l'a ressenti déjà à la fin du match de Nîmes, où le match de Nîmes a été très très compliqué physiquement, mais on sentait voilà les joueurs un petit peu abattus parce qu'ils avaient vraiment tout donné. Et voilà, ce match contre Auch, c'était encore un autre qui arrivait à Marius Rodrigo et il voulait pas se louper. Donc on a dès la fin du match, on a senti que le groupe était soudé et qu'il voulait tout faire pour faire tomber le leader. Quoi.
3: Le manque d'efficacité face aux perches notamment, ça t'a inquiété pour le résultat final en deuxième mi-temps?
4: Ben, on a tremblé un peu, ouais. Comme je t'ai dit, on a bréché encore deux trois fois contre Auch en première mi-temps, on marque pas. On a 12-7 malgré ça et derrière on loupe 12 points au pied. 19-10 et on se fait peur sur la dernière action, quoi. Ils finissent à 2 mètres de la ligne, même à 1 mètre de la ligne. Donc oui, au final, bon, mais ça coûte pas cher cette fois, mais c'est vrai qu'on a eu chaud quand même à la fin et on s'est dit on aurait pu briquer un peu plus, mais bon. Le principal, c'est les 4 points.
3: C'est la marge de progression que vous devez aller chercher au cours de la saison, c'est-à-dire surtout face aux grosses équipes, savoir breaker quand on peut.
4: Exactement, c'est ça. Voilà, on fait des bonnes choses, mais on n'arrive pas à marquer, puis surtout on n'arrive pas à le distancer au score. Et puis ces grosses équipes, elles sont prêtes physiquement, donc nous on a répondu présent là, mais c'est vrai qu'à la fin ça a été dur, ça a tapé fort. Et voilà, il faut qu'on ait ce petit mat là et voilà, essayer de gérer un petit peu plus peut-être ces temps faibles et voilà, et surtout quand on est dans la zone de marque d'être plus tueur, quoi.
3: Bon, ce match là aussi c'est un levier pour vous pour la suite, se dire que Mauléon doit continuer de faire tomber n'importe qui.
4: Bah oui, on s'était dit l'objectif c'était de faire tomber tout le monde à domicile. Malheureusement pour le match, c'était déjà râpé, mais voilà, les joueurs n'ont surtout pas lâché. On a travaillé dans notre coin tranquillement et là on a fait tomber Auch, mais voilà, comme je te dis, il y a un gros bloc qui arrive et toutes les équipes sont solides, donc il faut être présent tout le temps.
3: Vous avez une semaine de repos, est-ce que c'est un petit regret de pas enchaîner? C'est vrai que souvent quand on gagne comme ça, surtout face à une grosse équipe, on a envie que ça enchaîne derrière, et là vous avez ce week-end sans rien.
4: Bon, je te cache pas que vu l'état des avants, samedi à la fin du match, on est content qu'ils aient une semaine. Bon voilà, passer une semaine de repos en ayant gagné, ça fait toujours du bien. Donc on sera content de se retrouver dès lundi. Mais je te promets que les 23 étaient très très manchés à la fin de ce bloc.
3: Comment vous avez géré du coup? Vous avez coupé totalement la semaine ou bien on en profite pour travailler dur et peaufiner un peu les réglages?
4: Non, là pour cette semaine, on a décidé de couper complètement et on fera trois la semaine prochaine. Et parce qu'on part vendredi à Tricastin, voilà, on a un long déplacement, donc qui engendre beaucoup de fatigue aussi. Donc on a décidé de couper complètement, quoi.
3: C'est aussi le fait que dans cette division toujours est plus dur. Moléan en club 100% amateur. Bon, ces fenêtres là où on peut aussi souffler et penser à autre chose, elles sont importantes pour les joueurs et voire même pour les staffs aussi. On parle pas souvent des staffs.
4: Oui, exactement. Nous, je te cache pas que dimanche, j'étais heureux. Hein, ça fait du même gagner. Et on passe une semaine plus cool, non? Mais oui. Après, comme tu sais, ils sont tous amateurs, donc oui. Ça, on a commencé tôt aussi la saison du 7 juin. Puis comme je t'ai dit, un gros bloc avec un gros déplacement à Nîmes. On est parti à 6h du matin, on est rentré à 5h du matin.
3: Ouais.
4: Et puis là, on a encore deux gros déplacements en 15 jours. On va à Tricastin et au Bonin. Donc oui, cette semaine, il fallait absolument qu'ils ne pensent pas à rugby. Et on leur a dit de revenir par contre lundi, voilà, concentré 100% rugby et pour ce déplacement à Tricastin.
3: Se rattraper de la chute contre Saint-Jean de domicile, ça sera sans doute l'objectif aussi du prochain match. Tu parles de ce déplacement pas facile à Tricastin. Ça reste une équipe qui a 3 matchs, 3 défaites.
4: Ouais, on le sait. Après, voilà, il y a le voyage, il y aura des voyages dans les pattes. Tricastin, sont à 3 défaites. Et puis en plus, ils viennent changer de staff, donc ils vont vouloir montrer autre chose. Et puis là, on sait qu'à l'extérieur, c'est jamais évident. Donc, comme je dis, tous les matchs sont compliqués. Bien sûr qu'on va essayer d'y aller là-bas pour essayer de ramener le meilleur résultat possible. Puis de tout donner, ce que les joueurs font depuis les 3 premiers matchs, quoi.
3: Un petit mot sur le début de saison de ton frère avec Nice en Pro D2. Est-ce que tu arrives toujours à le supporter? Parce que, bon, déjà que c'est un poison, mais là, en plus, il est blessé, il doit vraiment être insupportable.
4: Non, avec l'âge, ça s'agit.
3: Oh la vache.
4: Vraiment.
3: Alors, qu'est-ce qu'il faut pas entendre?
4: Non, c'est vrai, en plus. Je sais que, bien sûr, qu'il est embêté de pas jouer. J'ai pas pu voir beaucoup de matchs. Je suis concentré le vendredi aussi en même temps. Oui. Bon, je suis les résultats quand même. Mais non, il est surtout embêté de pas jouer, de pas venir à Dax. À chaque fois, Biarritz blessé, Dax blessé. Donc, à chaque fois qu'il doit revenir à la région, ça lui porte la poisse un peu.
3: Surtout qu'il est de garde en plus. Donc.
4: Exactement, c'est bien informé.
3: Je l'ai eu parce que j'ai reçu juste un texto samedi matin écrit Story Aldiger. Donc j'étais voir les stories de Jean-Baptiste Aldiger et j'ai vu le magnifique geste. J'ai vu le magnifique geste qu'il a pris dans la tête.
4: Dans le mouvement.
3: Bon, voilà. Mais merci beaucoup Sébastien. Profite bien de ce week-end de libre. Pas trop de folie comme pour tes joueurs d'ailleurs. Et de retour au boulot pour aller essayer de faire quelque chose du côté de Tricastin le week-end après.
4: Ça marche. Merci beaucoup.
3: À très vite Sébastien. Nous on se retrouve juste après la pause et on ira du côté de Bidart en Régional 2 avec son coach Benjamin Alcalde.
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2: De retour dans 100% rugby et après Montléan, on va aller du côté de Bidar. Ce week-end, c'était le début du championnat de Régional 2 et Bidar se déplaçait du côté de Sarre. Un déplacement fructueux puisqu'ils reviennent avec la victoire. Pour en parler avec nous, leur coach Benjamin Alcalde. Bonjour Benjamin.
3: Bonjour Yann, bonjour à l'équipe.
2: Déjà, je vais commencer par toi. Tu continues à la tête de cette équipe. C'est une volonté de ta part après une saison dernière qui laissait peut-être un petit goût amer?
3: Tout à fait. Je voulais pas lâcher le morceau, comme on dit. On a quand même fait une belle saison, mais voilà. On savait en régional 2 pour monter, il faut être premier de poule. Ouais. Donc on avait des garanties quand même avec tous les joueurs qui restaient pratiquement. Donc voilà, je me suis dit pourquoi pas empiler une dernière saison.
2: Là, ça veut dire que l'objectif est clair et net. Ça sera de jouer la montée jusqu'au bout.
3: Alors, je vais pas jouer fine bouche. Bien sûr que je pense que toutes les équipes jouent cette montée, hein, parce que ça va être l'objectif. Après, on sait pas trop où, voilà, j'ai un nouveau club avec moi. C'est une toute nouveauté cette année. Donc, pour l'instant, on a bien débuté la saison dimanche, mais on sait que chaque match, ça va être compliqué.
2: Mais il y a aussi de la nouveauté avec l'arrivée de Fred Camjean, le mercenaire des coachs passé par Bardos, l'ASB et encore Bardos et l'ASB. Comment ça s'est fait? Comment ça se passe avec Fred? Vous connaissiez déjà? Comment ça s'est fait son arrivée?
3: Alors, disons qu'on se connaissait quand j'entraînais une autre équipe, on a joué contre Bardos, mais voilà, il y a Romain Parbaille, mon binôme qui est parti avec les Crabos de l'Aviron, qui c'était prévu, et on m'a dit qu'il était, le monde du rugby c'est petit, donc il était libre, et j'ai pas hésité à lui passer un coup de téléphone, parce qu'avec son expérience, il va, je pense, beaucoup nous aider cette année.
2: C'est vrai que c'est quelqu'un notamment de passionné partout où il est passé, c'est quelqu'un aussi qui amène de la joie et de la bonne humeur dans un groupe, c'est important à ce niveau-là aussi.
3: Exactement, mais là je m'aperçois de plus en plus, ça fait maintenant 3 mois qu'on travaille ensemble et pas que, il emmène
2: ah non, il est pénible, hein. Oui.
3: il emmène cette rigueur et cette volonté de, voilà, pour entrer sur le terrain et de gagner, peut-être qu'on n'avait pas avant, et là pour l'instant en tout cas ça fonctionne. Après, comme je dis, c'est vraiment le début de saison.
2: Au niveau effectif par rapport à cette année, est-ce que ça a bougé? Tu disais que non, beaucoup de joueurs sont restés.
3: Oui, le noyau dur est quand même resté. Après, c'est vrai que la particularité de cette Régionale 2, malheureusement, la réserve l'année dernière a fait peu de matchs à 15. Donc, il y a pas mal de joueurs de la réserve quand même qui sont partis, mais qui reviennent petit à petit. Donc, c'est pour ça que c'est assez compliqué de gérer un gros effectif, mais on est quand même encore 50-55 joueurs.
2: Les championnats viennent de démarrer ce week-end, c'est tard quand même. Est-ce que vous êtes arrivé à faire une bonne préparation? Je parle au niveau de l'assiduité, d'autant plus que vous avez un préparateur physique professionnel depuis la saison dernière.
3: Alors oui, on a agréablement surpris. On a repris fin juillet par 3 entraînements par semaine. Et là, c'est juste cette semaine où on repasse à 2. Ouais. Mais agréablement surpris des joueurs, de l'investissement qu'ils sont mis, de l'assiduité. Et c'est, on en parlait même semaine dernière. C'est vrai que si je reprends le match de Sarre, c'est pas que Sarre n'a pas de qualité. Hein, c'est une très très belle équipe. Mais en parlant avec leur entraîneur, on était bien plus préparé qu'eux, en tout cas sur ce premier match.
2: Ce préparateur physique, pour pas le nommer, c'est Arnaud Baratchard, qui officie d'ailleurs du côté de l'Aviron. Ce premier match, tu l'as dit à demi-mot là sur cette phrase, ce premier match avant le coup d'envoi, tu sentais ton équipe prête pour le championnat, de ton côté en tout cas, tu les sentais prêts?
3: On était prêts, on avait envie d'en découdre, mais comme eux. Mais c'est vrai qu'en parlant avec les coachs, il y a eu les fêtes de Sarre la semaine d'avant, ils ont fini bien plus tard que nous, donc ils ont repris plus tard avec un manque d'effectifs, et on le voyait clairement sur ce match qu'il y avait une équipe qui était mieux préparée, en tout cas sur l'intersaison.
2: Véritable festival offensif, victoire 45-15 à l'extérieur sur le terrain de Sarre. Est-ce que vous auriez pu rêver un meilleur début justement pour continuer à avoir beaucoup de monde à l'entraînement et avoir de l'assiduité?
3: Alors, avec Fred, c'est ce qu'on espérait, hein, c'est que le discours prenne et que d'entrer sur le premier match, c'est vrai que c'est inespéré 5 points, surtout que, je le redis, cette équipe de Sarre, je pense que au mois de novembre ou décembre, quand on va arriver les terrains gras, ils seront pas les mêmes à prendre, quoi.
2: Est-ce que malgré l'ampleur du score, il y a des secteurs, des choses où tu as encore de la progression à aller chercher ou des choses qui t'ont pas plu sur ce match?
3: Ah ben il y a toujours à bosser, notamment le soutien offensif, le soutien défensif, parce qu'on se fait gratter un nombre énorme de ballons, et après des petites fautes de main. De toute façon, il y a toujours, tu le sais, il y a toujours à travailler. Après, pour une première, c'est sûr que c'est complètement, c'est très très bien, mais il va falloir bosser dur pour garder ce niveau. Tu te rappelles l'année dernière, on était à 4 matchs, 4 victoires, et dès qu'est arrivé l'hiver, et ben on a plongé et on était milieu de classement.
2: Même si c'est que le début de la saison, le prochain match, la réception de Monet, qui comme vous a pris 5 points en premier match. Bon, si réellement on va aller chercher cette première place pour monter, il faut pas chuter à domicile et encore moins face à notre prétendant aux premières places.
3: Oui, on est complètement d'accord. Monet, l'année dernière, c'est une équipe qui nous a battu chez nous et chez elle. Donc, c'est un match important. C'est déjà un tournant. Et voilà, bien nous préparer pour pas se louper le premier match à domicile.
2: Ça avait été d'ailleurs des matchs électriques la saison dernière. Un appel au calme avait même été lancé par le président du BUC avant le match retour. Là aussi, c'est pareil. On veut jouer au rugby. En plus, il fait beau. Enfin, voilà, il y a tout pour que ce soit une belle fête et pas penser à autre chose sur le terrain.
3: Oui, moi, ça tout dit exactement et sincèrement, Electrix, ça l'a pas été. Maintenant, avec les réseaux sociaux, ça prend une ampleur dès qu'il y a quelque chose. Mais voilà, ça s'était quand même bien passé. Et là, oui, je pense qu'on a une très belle équipe qui vient pour jouer et nous, bien sûr, qu'on veut les recevoir, mais et bien jouer au rugby. Oui. Et
2: ce sera une occasion dans 100% rugby puisqu'on l'a pas fait, mais d'avoir une pensée pour Martin Malégari qui était de Monet, qui travaillait à l'Aviron Bayonnais, qui nous a tragiquement qui est tragiquement disparu il y a quelques semaines. Donc ce sera une occasion aussi de penser à lui sur ce match-là. Merci beaucoup Benji. En tout cas, on vous souhaite un bon match. Là, on peut prendre parti. On peut dire allez le BUC ou pas le BUC pour le match face à Monet. En tout cas, on vous souhaite une bonne saison et on vous retrouvera, toi ou Fred, quand il daignera être disponible pour me répondre tout au long de la saison. Bon match dimanche, Benjamin.
3: Merci beaucoup, merci à vous.
2: Et nous, prochaine partie, on ira du côté d'Asparin en Fédéral 2. Là aussi, des débuts plus que réussis pour les Aspandards.
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13: Vos conditions de circulation en temps réel au Pays Basque, ça bouchonne sur les allées marines de Bayonne dans les deux sens de circulation, de même sur l'avenue du Maréchal Soult pour rejoindre le centre commercial BAB2 au départ du stade Jean Daugé, vous êtes au ralenti. Et puis puisqu'on parle du stade Jean Daugé, ça bouchonne dans le secteur dans le quartier Saint-Léon du rond-point Saint-Léon du stade jusqu'à l'hôpital et même jusqu'à la caserne de Marac. Ailleurs sur le boulevard d'Aritzac, vous êtes au ralenti sur la départementale 932 pour rejoindre Ustaritz ce soir et ça coince principalement avant l'autoroute au niveau du rond-point de Leroy Merlin. Et puis pour être complet, j'aimerais rajouter que la route de la Légion tchèque au Forum à Bayonne est fermée, ce qui provoque pas mal de ralentissements dans le secteur entre Intersport et les allées marines. Prudence dans le secteur. Et si vous constatez d'autres soucis de circulation, partagez-les avec nous. 05 59 deux fois, 17 deux fois.
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2: De retour dans 100% rugby et on va aller du côté de la Fédérale 2. Commencer le championnat par deux déplacements n'est pas forcément une chose aisée. Pourtant, Asparin l'a parfaitement négocié avec déjà deux victoires au plan de shot. Pour parler de ce début de saison avec nous, le coach Pancho Barbas est parmi nous. Bonsoir Pancho.
14: Bonsoir.
2: Pour revenir sur l'avant-saison, vous aviez terminé quand même la saison tard avec les phases finales. Est-ce que ça a changé quelque chose à votre préparation ?
14: Non, pas spécialement. Non. On a repris les entraînements mi-juillet. on va dire, avec une quarantaine de joueurs présents aux entraînements et le solde de l'effectif a repris mi-août. Non, ça n'a pas spécialement changé grand-chose. Non.
2: Ça veut dire que malgré cette saison longue, les joueurs quand même ont répondu plutôt présents dès le début de la préparation?
14: Oui, oui, on restait sur une saison avec des résultats positifs, donc les joueurs étaient sur la dynamique, donc c'est plus facile de reprendre les entraînements.
2: Le staff est resté, puisque tu de nouveau Yann, la plupart des joueurs sont restés également, malgré la bonne saison et donc des sollicitations. Est-ce que c'est pas ça le meilleur recrutement du HAC pour cette saison?
14: Oui, oui, c'est ce qu'on dit. Les meilleurs recrues, c'est de garder ces joueurs. Donc c'est vrai qu'il y a quelques joueurs de jeunes joueurs de la Une qui ont été sollicités pour jouer au niveau dessus et qui ont décidé de rester fidèles au club. Donc au niveau entraîneur, voilà, au niveau équipe B, Sébastien Salaberry a décidé d'arrêter et a été remplacé par Fémi Dossu. Donc au niveau entraîneur aussi, on est sur de la stabilité. Donc voilà, on est sur la continuité de la saison dernière.
2: Ça veut dire qu'au-delà de vous, du club, les joueurs aussi croient en ce projet-là?
14: Oui, oui, les joueurs, on a un groupe jeune. Donc jeune, et je dirais que les jeunes sont ambitieux. Donc ils croient en leurs coéquipiers, en leur club, et voilà, c'est la raison pour laquelle ils sont tous restés, et voilà.
2: Vous avez démarré le championnat par deux déplacements et c'est au final deux victoires, c'est déjà un sacré signal envoyé au restant de la poule.
14: Oui, oui, on va pas s'enflammer.
2: Non, mais...
14: on sait notre calendrier difficile avec quatre déplacements sur les six premiers matchs. Donc bon, le premier match à Lormont avec un résultat très positif puisqu'on revient avec le bonus offensif, hein, même si sur le contenu, voilà, on reste sur un match de début de saison avec de nombreuses imperfections. Voilà, le deuxième match, on va dire, plus abouti à Arkang, hein, avec une grosse première mi-temps, hein, offensivement et défensivement, même si on rate quelques occasions, et une seconde mi-temps un peu plus compliquée avec une équipe d'Arkang, là, de Macor, pardon, qui a mis plus d'intensité dans ses lancements. Donc deux résultats positifs qui lancent bien la saison.
2: Sur les deux matchs, est-ce qu'il t'a le plus plu et le plus déplu peut-être votre marge de progression?
14: Bon, disons que la préparation, elle est basée sur le mouvement général. Donc offensivement, on a été très intéressant sur ces deux premiers matchs. Voilà, donc on marque pas mal d'essais, on break pas mal les défenses. Voilà, donc au niveau des avants, voilà, comme j'ai dit, on a privilégié le mouvement en général, et au niveau conquête, on est un peu en retard parce qu'on l'a pas travaillé plus, ouais, que ça. Voilà, donc il reste du travail. Après, bon, on a toujours notre problème d'indiscipline. Voilà, ça nous a coûté la saison dernière à pas mal de points et des regrets sur le match de la montée.
2: Ouais, sur le rouge notamment de la montée, oui.
14: Voilà, et on a toujours du mal à négocier cette frontière entre l'engagement et la discipline. Donc voilà, ça fait c'est un secteur sur lequel on essaie de travailler et d'insister depuis des mois, mais voilà, c'est forcé de constater que c'est un peu compliqué, mais bon, on va y arriver.
2: Tu le disais, les joueurs sont ambitieux. On a d'ailleurs l'impression que du côté du HAC, on se cache pas trop cette saison, objectif phase finale et pourquoi pas un peu plus même après.
14: Oui, oui, oui, ça fait quand même la quatrième année là qu'on est en Fédéral 2. Donc les trois premières années on s'est qualifié. Donc première année un peu la surprise générale. Voilà, on perd un match de barrage chez le vice-champion de France à la dernière minute. L'année suivante, on se qualifie aussi, on passe un tour de plus. On meurt deux fois dans l'embut à Cahors contre le futur champion de France. L'année dernière, on passe un tour de plus. Voilà, on perd le match de la montée. Donc voilà, avec ces résultats et l'effectif qu'on a, oui, il faut être ambitieux. Et même si, attention, la poule est plus costaud que la saison dernière. Mais bon, voilà. Donc l'ambition pour l'équipe 1 et l'équipe 2 aussi, ça sera de se qualifier cette année. Oui.
2: Tu disais une poule plus relevée, hormis vous, quels sont pour toi les prétendants aux premières places, aux deux, quatre premières places?
14: Mais disons que bon, généralement une poule est constituée de 5-6 équipes qualifiées la saison d'avant, 3-4 équipes ventre mou et deux promus. Bon, déjà des promus, on en a pas cette année.
2: Ouais.
14: Il y a 9 équipes qui se sont qualifiées la saison dernière et les 3 seules équipes qui ne se sont pas qualifiées, c'est Macor qui avait raté la qualif pour un point, Boucault qui a énormément recruté et Mugron qui est toujours compliqué à affronter. Donc
2: difficilement lisible quoi pour le moment.
14: Donc ça va se décanter, je pense, sur les prochains blocs d'ici le mois de décembre, et je pense que tout le monde peut postuler à la qualif. Hein.
2: Ces bons résultats à l'extérieur que vous avez eu jusqu'à maintenant, les deux victoires, ils seront validés que si vous enchaînez à domicile. C'est le message aussi important que vous voulez passer aux joueurs avant le match de Casteljaloux?
14: Ah oui, bien sûr. Ouais. Donc, bon, Castelsalou, on connaît un petit peu. On les avait dans la poule il y a deux saisons. Voilà, une équipe très solide devant, athlétique, comme cette équipe Norland du sud du Ronde, et puissante en mêlée. Donc, oui. Donc, comme dirait un célèbre entraîneur, la situation, je ne sais plus. Voilà, danser en slow avec sa sœur, ça ne sert à rien. Donc,
2: oui,
14: voilà, gagner deux matchs à l'extérieur pour perdre à la maison. Ensuite, voilà, il n'y a pas d'intérêt. Donc, bon, attention, voilà, pas d'excès de confiance. Voilà, on sait que c'est du costaud qui arrive. Donc, on fait confiance aux joueurs pour se remobiliser et faire le taf sur le terrain.
2: Et tu disais que vous aviez insisté sur le jeu de mouvement. Et c'est vrai qu'à domicile, avec ce nouveau terrain qui favorise ce jeu de mouvement, c'est aussi pour ça que vous avez insisté là-dessus. C'est pour être prêt de suite, notamment sur votre terrain.
14: Oui, après il faut dire qu'on a les joueurs qu'il faut aussi, donc voilà, donc derrière voilà, on a beaucoup de jeunes qui sont doués et qui jouent avec beaucoup de vitesse, et devant on n'est pas forcément très lourd, on est mobile, donc tous les éléments sont réunis pour bien jouer sur un terrain synthétique, quoi.
2: Eh bien, merci beaucoup Pancho Barbas, le coach d'Aspin, qui fera sa première réception donc ce dimanche face à Casteljaloux. Après, on le rappelle, deux belles victoires à l'extérieur, il faudra donc valider. Parce que sinon, comme dirait Christophe Furios, ça sert à rien de danser un slow avec sa sœur. Merci beaucoup Pancho, et on se retrouve tout au long de la saison. Nous, on va faire une petite pause et après on ira du côté de l'association Colosse au pied d'argile avec Sébastien Bouet, qui est mais peut-être actuellement sur son vélo, qui relie Saint-Paul et Dax à l'Élysée pour mais sensibiliser sur l'association qui malheureusement a des difficultés financières.
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2: De retour dans 100% rugby et dans cette dernière partie, nous l'avions reçu à plusieurs reprises dans cette émission. Nous avons le plaisir, enfin non, parce qu'on aurait aimé le recevoir dans d'autres circonstances, mais de recevoir le fondateur de l'association Colosse au pied d'argile. Bonsoir Sébastien Boyle.
3: Salut.
2: Déjà pour nos auditeurs, juste rappeler qu'est-ce que c'est que cette association Colosse au pied d'argile.
3: Ben, on lutte contre les violences sexuelles, le bizutage et le harcèlement en milieu sportif. On fait la formation aussi des professionnels qui encadrent les enfants. Et surtout, on accompagne les victimes et victimes collatérales sur l'aspect psychologique et juridique.
2: Nous reviendrons dans la deuxième partie sur la prise de conscience que tu es en train d'essayer d'éveiller, mais que tu es en train de porter. Mais comment elle fonctionne, cette association? Tu disais, bon, des sensibilisations, etc., etc. Comment ça fonctionne réellement?
3: Mais alors, on a aujourd'hui une cinquantaine de fédérations qui sont conventionnées avec nous, ce qui permet de décliner des plans d'action sur le territoire jusqu'au plus petit club du fin fond des Landes ou du Pays Basque ou ailleurs. Et tout le monde bénéficie justement de cette protection, hein, parce que dans le combat que nous menons, on fait la protection de l'enfant, mais aussi celle de l'éducateur. On n'est pas là pour faire la chasse aux sorcières. Et on se rend compte que effectivement, on a... systématiquement, enfin moi ça fait 13 ans que je suis sur le terrain, il n'y a pas eu une fois lors de mes interventions, je n'ai pas eu de victime face à moi. Donc ça c'est une triste réalité, mais qui est nécessaire de rappeler.
2: Quand tu disais sensibilisation, il y a aussi les parents aussi, savoir détecter, parler avec les parents, c'est aussi important.
3: Oui, bon, là on est dans l'éducation. Et il y a effectivement, quand on connaît les signaux faibles ou forts que peut envoyer une victime, ben on a forcément un peu plus de facilité pour la détecter, pour détecter un mal-être surtout chez l'enfant, parce que l'enfant va envoyer des signaux. Et nous, en tant qu'adultes, il faut savoir les capter, ces signaux. Là, j'invite tous les auditeurs à aller sur notre site colosse.fr et puis ils verront par tranche d'âge les signaux que peuvent envoyer une victime qui est dans un mal-être. Alors, ça peut être bien sûr victime de violence sexuelle, mais ça peut être du harcèlement, ouais. Ça peut être du racket, ça peut être la maltraitance. Il peut y avoir plein de choses qui peuvent mettre mal un enfant. Et donc, quoi qu'il en soit, l'enfant va envoyer des signaux.
2: J'ai été très surpris par la part d'aide publique alors qu'on crie haut et fort que les violences faites aux enfants est un sujet majeur, notamment après les différentes dernières affaires. Comment se fait-il que vous n'ayez pas accès à plus d'aide?
3: C'est la problématique. En fait, aujourd'hui, beaucoup pensaient que Colosse était rattaché à l'État, sauf que non, nous, on est là pour déployer, effectivement, on répond à des appels à projets concurrentiels. On a une force de frappe sur le territoire, donc en métropole, mais aussi dans les DROM-COM, où on se déplace. Mais ça, ce ne sont pas des subventions de fonctionnement. La part de subventions de fonctionnement représente uniquement 2500 euros sur notre budget. À savoir que sur notre budget, et c'est là où aujourd'hui on est en difficulté, c'est qu'on investit 300 000 euros par an sur l'accompagnement gratuit des victimes que nous proposons. Victimes collatérales, donc c'est bien sûr, on fait une approche systémique, c'est les parents, par exemple, quand leur enfant a été victime et qui ne sont pas, bien sûr, les auteurs de ces actes.
2: Ça te fait quoi, justement, à toi, qui a été victime, qui a décidé de monter cette association pour aider les victimes? On parle de cheval de bataille, que c'est le sujet que les politiques prennent à bras-le-corps, mais de voir qu'en face, il se passe, j'ai envie de te dire, presque rien, au moins publiquement, quoi.
3: Honnêtement, ça me met en colère. Après, bon, la connerie que j'ai faite en parlant plus longtemps, j'ai pas pris au scandale avant. Moi, j'ai fait un pas de côté par rapport au sujet et à l'assaut, oui. Parce que voilà, je suis investi depuis 13 ans, même 15 ans à fond. Et il faut savoir aussi se protéger et redonner un nouvel élan. Et quand j'étais là, j'avais un réseau de partenaires, de sportifs de haut niveau qui pouvaient combler les manques que l'on avait sur notre trésorerie, qui pouvait nous lisser notre trésorerie. Aujourd'hui, c'est plus à nous à mettre de l'énergie dans cette recherche de fonds, surtout qu'on fait le travail de l'État. Donc là, c'est une obligation aujourd'hui. De toute façon, on le saura mardi prochain, mardi ou mercredi. Soit l'État nous dit on vous accompagne, au moins on vous donne une bouffée d'oxygène. Soit on est en cessation de paiement. On est 32 salariés quand même dans l'association. Alors on me dit oui, t'as qu'à faire avec des bénévoles, t'as qu'à travailler avec des bénévoles. Le sujet malheureusement des violences sexuelles, on peut pas le. Oui. Et le bénévolat, c'est limite. Alors, il y a des bénévoles qui sont très investis. Il peut y avoir des anciens gendarmes, des anciens avocats. Il y a plein de personnes qui peuvent le faire. Mais quand on est en intervention et qu'on a un enfant qui vient nous dire pour la première fois qu'il a été violé par son cousin, son papy, sa mamie, sa tati, sa sœur, si on n'a pas la bonne posture face à cet enfant, mais malheureusement, ça peut reverrouiller la parole de l'enfant. Et après, il y a l'après. Donc, c'est signaler. Comment signaler? À qui? Comment? Enfin, c'est un sujet qu'on ne peut pas prendre, malheureusement, à la légère. D'où le professionnalisme de l'association.
2: Le financement de l'association, s'il y a si peu d'aide publique, c'est quoi, du coup, tu parlais? C'est quoi? C'est des mécènes? C'est des particuliers?
3: Il y a quelques mécènes, mais c'est pareil, il faut du temps pour aller chercher des mécènes. Et dans la conjoncture actuelle, autant te dire que c'est compliqué. Et après, nous, on tarife nos interventions.
2: Ouais.
3: Ce qui nous permet de rendre pérenne cette association. Et jusqu'à présent, ça nous permettait aussi de proposer cet accompagnement gratuit des victimes.
2: Aujourd'hui, si l'association est en difficulté financière, ça vient de quoi? C'est que justement, les mécènes se raréfient, les prestations se raréfient?
3: Non, c'est qu'on a toujours plus d'interventions et on a moins de temps pour aller chercher des partenaires. Et aujourd'hui, c'est vraiment à l'État de prendre ses responsabilités. C'est à lui, on fait son job, on est le bras armé de l'État pour déployer ses plans de lutte. Mais aujourd'hui, c'est à lui à mettre la main à la poche pour sauver un acteur majeur. On n'a pas d'équivalent en Europe. On n'a pas trouvé en tout cas un acteur majeur de la protection dans l'enfance, au moins dans le champ sportif.
2: On parle de l'État, mais est-ce qu'il y a une prise de conscience aussi de vos difficultés aussi dans le monde associatif, sportif, qui pourrait peut-être vous filer un petit coup de main financier là-dessus? On sait que ça draine beaucoup d'argent, le sport professionnel notamment.
3: Mais c'est ce qu'on espère. Alors, on a déjà reçu des gros mécènes de sportifs de haut niveau qui nous ont fait un chèque. Il y a 3-4 ans maintenant. Et là, vu l'alerte, vu l'urgence, on croise les doigts pour avoir quelqu'un de sensible à la cause, sensible au fait que Colosse doit continuer à œuvrer, parce qu'on fait plus de 3000 interventions par an quand même. C'est pas anodin, c'est pas marginal. On a dépassé les 700 000 personnes sensibilisées ou formées. On fait un chantier qui est colossal, mais sauf qu'aujourd'hui on peut plus le porter seul. Donc c'est un appel au soutien. Alors je vais faire 1000 bornes à peu près. L'objectif c'est bien sûr de récolter des fonds, mais l'objectif c'est que j'ai de récolter surtout au moins 1000 donateurs, peu importe le montant. Ces donateurs montreront le soutien. Donc on a des dons qui sont arrivés de 1, 2, 3 euros. Bon, c'est des dons qui me touchent, bien sûr les autres aussi, mais ces dons là ça montre que les gens font avec leurs moyens. Et il n'y a pas de petits dons, en fait tous les dons sont nécessaires, comme on dit, les petits ruisseaux font les grandes rivières. Mais honnêtement, essayez de mobiliser autour de vous les entreprises, vos collègues, pour faire 5 euros, 10 euros, peu importe. Mais qu'on arrive, que j'arrive à Paris, à avoir plus de donateurs que de kilomètres.
2: Je parlais de crève-cœur pour toi, pour l'asso. Les familles que vous avez aidées, je suppose que tu dois recevoir un nombre de témoignages en disant mais c'est pas possible, vous pouvez pas disparaître et ne pas aider des gens comme vous nous avez aidés à nous.
3: Ben oui, et puis là, avec les histoires qu'il y a à Biarritz et à Tarnos, autant te dire que moi j'ai des amis et qui sont impactés par ce qui s'est passé à Biarritz notamment. Bien sûr qu'on est au soutien d'eux, mais bien sûr qu'ils ne souhaitent pas qu'on disparaisse non plus. Nous après aussi de travailler pour revoir notre modèle économique et investir dans la personne qui sera justement aller nous chercher des mécènes, mais pas dans le bassin sud-ouest Aquitaine. Les grosses boîtes elles sont à Paris, donc il faudra être stratégique pour pouvoir positionner la bonne personne au bon endroit.
2: On va se quitter quelques instants, on va revenir avec Sébastien Boy dans la dernière partie de l'émission. On parlera justement de ce périple, du pourquoi, du comment et de où t'en es exactement et quelle est la finalité de ce périple juste après une dernière pause.

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13: Allez, de retour dans 100% rugby, on est toujours avec Sébastien Boyer, le fondateur de l'association Colosse aux pieds d'argile, on le rappelle, notamment prévention sur les violences faites aux enfants, qui est en difficulté financière. Et pour alerter, du coup, Sébastien, tu as décidé de prendre ton vélo et de rallier Saint-Paul et Dax à l'Élysée. Pourquoi ce projet?
14: C'est pareil.
13: mais ça t'est venu comment?
14: Non, mais en fait, j'ai appris la situation financière où en septembre ils ont pas payé de suite 2 salaires et ça m'a alerté et j'ai dit je pouvais pas rester spectateur de entre guillemets du naufrage hein. Et du coup on avait un courrier qui devait partir pour Macron en juin qui est pas parti finalement. Et j'appelais donc, après avoir eu cette nouvelle, j'appelais le président de l'asso, je lui ai dit, écoute, là, on va pas l'envoyer, je vais l'amener à vélo, à Paris, et rendre notre reconnaissance d'utilité publique symboliquement, puisque ils nous ont reconnus d'utilité publique, mais ils nous aident pas en tant que tel. Donc voilà, et c'était aussi l'objectif de passer un peu partout où l'asso a planté des graines pendant de nombreuses années. Donc il y avait le Krebs, bon Mont-de-Marsan, bien sûr, c'est le coup d'envoi de l'asso puisque le procès s'est passé à Mont-de-Marsan. Et on a eu un très bel accueil du Stade Montois qui est soutien de l'asso depuis sa création. Bordeaux, le Krebs de Poitiers, par exemple, Gaz de Balzac, le Angoulême, le lycée avec qui on travaille très bien. Là, tu vois, je suis à Blois, je pars à Orléans demain, qui était un peu notre laboratoire. C'est là où j'avais expérimenté le contrôle d'honorabilité des bénévoles dans le champ sportif qui aujourd'hui est étendu à toutes les fédérations et à tout le territoire. Donc voilà, c'était passé pour essayer de capter aussi des gens, des élus pour qui soutiennent ou pas d'ailleurs l'asso, mais bon pour l'instant on a que du soutien et pour montrer à Macron qu'on était soutenu surtout. Voilà le public.
13: Ça veut dire que sans ça tu considères, enfin, ou tu sais que ça n'aurait pas bougé, vous n'auriez pas été reçu, il n'aurait pas bougé une seule

0: oreille pour vous aider?
1: Alors pour l'instant l'oreille elle est toujours fixe. Il y a le ministère de il y a le gouvernement du coup qui a bougé. On a rendez-vous on a eu le rendez-vous avec Aurore Berger, la ministre chargée de l'égalité oui. Femmes-hommes, qui nous a fait une belle passe au gouvernement et au président. Donc elle n'a pas de fonds pour nous aider. On a Madame El Haïry qui est la secrétaire d'État chargée de l'enfance, qui essaie de mobiliser tout le monde, mais qui n'a pas de budget. Là on attend la réponse du CNOSF avec Amélie Oudéa Castéra et Madame Ferrari du ministère des Sports. Et là, cet après-midi, on a le cabinet du Premier ministre, donc Le Cornu, qui nous a proposé un rendez-vous mardi prochain, mardi 29 à 9h du matin.
0: Donc ça veut dire que, on réveille les politiques, ce projet-là aussi, je suppose que tu es à l'écoute des mécènes, des particuliers qui peuvent faire des dons, je le rappelle, sur Hello Asso, sur la page, sur les réseaux, qui est relayée sur les réseaux de Colossopé d'Argile, parce que oui, c'est vrai que... Tu parles des clubs pro, par exemple, Mont-de-Marsan, mais moi je vois Bayonne, puisque j'y ai travaillé, il y a des fonds de dotation dans tous ces clubs-là qui drainent quand même des gros mécènes. Vous n'y avez pas accès encore à ces gros mécènes?
1: Mais il faut travailler des associations locales. Nous, dans la tête des gens, nous, on est sur du national. Et tant mieux que les associations locales bénéficient de ces mécènes-là. Hein. De toute façon, on le sait comment fonctionne le monde associatif. Donc, nous aujourd'hui, on est sur une échelle nationale. Donc, les gens, c'est peut-être pas dans le Sud-Ouest et encore moins à Dax où j'ai le plus de soutien. Hein.
0: Oui.
1: Malheureusement, comme on dit, nul n'est prophète dans son pays. Mais donc, c'est pour ça qu'on va chercher plus loin, plus haut. Et plus gros du coup, puisque il faut savoir que quand tu es association employeur, tu payes tout ça comme une entreprise.
0: Ouais.
1: Comme tu récupères pas la TVA, en plus on te rajoute une taxe sur les salaires de 250 000 euros.
0: D'accord, c'est tout est génial. Juste pour finir sur une note, on va dire drôle parce qu'il y a une belle ferme, mais il se trouve qu'en plus tu t'es fait piquer ton vélo.
1: Oui. J'aurais pu faire le Bourville et mon vélo. C'est ouf parce qu'en fait j'étais en rendez-vous au conseil départemental du Loiret, qui est accolé à la préfecture et le vélo était sous les caméras de la préfecture. Et je sors de là, mais il me restait plus que mon antivol. Et il y a eu un gros élan de générosité. Bon, il y avait de la colère hier, parce qu'en fait, tu te fais 100 oui. bornes dans la journée, tu reviens, t'as plus ton vélo. C'est pas le vélo qui est là pour la cause des enfants, et c'est ça qui m'a énervé le plus. Bon, c'est pas marqué dessus, mais c'était rageant parce que tu galères de jour en jour, ça devient de plus en plus dur, et tu reviens, t'as un con qui t'a roulé le vélo, quoi. Donc c'était pénible, mais on a fait appel au. On a fait appel au soutien et en fait j'aurais pu partir avec une remorque de vélo. Et on a surtout la fondation Décathlon qui a réagi immédiatement parce qu'on travaille avec eux sur Vital Sport. Et ils nous ont offert un vélo pour que je puisse finir mon périple à Paris. Donc avec assistance électrique parce que
0: oui. J'étais pas... Merci beaucoup. Merci beaucoup Sébastien. Je vous le rappelle, vous allez sur les réseaux de Colossopé d'Argile. Tous les dons sont bienvenus sur Hello Asso. Et si vous êtes une entreprise mécène, quoi que ce soit, vous n'hésitez pas. Vous pouvez même contacter ici Pays Basque. Et nous, on se fera le relais du côté de Sébastien. En tout cas, bon courage Sébastien. Ouais. Et félicitations pour tout ce que tu fais encore à l'heure actuelle pour cette association que tu as créée.
1: Merci Yann.
0: Merci, à très vite.
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2: Bonsoir tout le monde, bienvenue sur ICI, il est 20h tout juste, c'est l'heure de vous accueillir, on le fait chaque jour du lundi au vendredi, c'est surtout l'heure de prendre le temps. Une heure d'évasion, une heure pour s'intéresser aux initiatives, aux actions que vous menez près de chez vous, dans vos villes, dans vos régions, parce qu'il n'y a pas que Paris dans la vie. On ira dans la Drôme ce soir, ICI a trouvé un bon plan, un logement étudiant à 0€, je vous jure que c'est vrai. Et même si la rentrée est derrière nous, bah les vacances de la Toussaint, c'est pas si loin que ça. On a trouvé aussi un cahier de vacances très spécial. C'est en Gironde. Nous irons enfin en Essonne pour découvrir un moyen de transport original. C'est ce soir d'ici 21h. Et puis chaque soir, nous partageons cette heure avec un invité qui nous dit tout sur les villes, les lieux, les régions, les paysages qui ont finalement marqué sa vie. Je reçois ce soir un journaliste, animateur de télévision, un vidéaste, un vulgarisateur qui nous a longtemps expliqué que c'était pas sorcier à comprendre. C'est un épicurien, c'est un curieux, il en a fait une chaîne, Épicurieux sur YouTube, suivi par des millions d'abonnés. Son livre Toute une année avec Jamie, on en apprend tous les jours, est sorti vendredi dernier aux éditions Nathan. Je pense que vous l'avez deviné, je reçois Jamie Gourmaud. Bonsoir Jamie.
3: Bonsoir Eric.
2: Je suis ravi de vous accueillir sur ICI, vous allez bien ?
3: Très bien.
2: Vous me disiez, l'été n'est pas si loin, et c'est vrai, je le dis aux auditeurs, vous avez bonne mine. Je ne sais pas d'où vous arrivez en France, puisqu'on voyage, mais il y avait du soleil. Hein.
3: Alors j'ai passé une partie de mes vacances dans le sud, dans les Alpilles et en Ardèche.
2: Alors c'est marrant, on parlera peut-être des Alpilles, vous savez partie de, voilà, des lieux que vous appréciez particulièrement. Je rappelle aussi votre roman Les ailes de la forêt qui est sorti au printemps dernier. On pourra en dire un petit mot avant 21h. Vous êtes prêt à vous balader ?
3: Ah, prêt.
2: Vous savez que c'est moi qui conduis le camion là. Hein.
3: C'est très bien. Marcel a pris sa retraite, alors.
2: Sur la carte de France, premier lieu, alors, où on va s'arrêter, c'est le sud de la Vendée, c'est le début de tout, hein, pour vous, Jamie, notamment Fontenay-le-Comte.
3: Oui, Fontenay-le-Comte, c'est la ville où je suis né. Alors, j'y suis né, je n'y suis pas resté longtemps. Oui. Hein, voilà. Puisque très rapidement, mes parents ont déménagé pour... alors, ils ne sont pas partis très loin. Enfin, à l'époque, c'était pas mal. Hein, on est partis dans le nord de la Vendée. Voilà, dans une petite ville. Alors, Saint-Mesmin, c'est là où ils habitaient.
2: D'accord.
3: Voilà. Et ça, c'est encore le sud Vendée.
2: À Montaigu, du coup.
3: Voilà, à Montaigu. Voilà. Donc, Fontenay-le-Comte, pour tout vous dire, même si j'ai une bonne
2: mémoire...
3: Vous
2: n'avez pas de souvenir, ouais, je... Mais vous y retournez ? Vous avez déjà eu l'occasion d'y retourner ?
3: J'y suis passé, oui.
2: Bon, c'est vrai, vous avez raison, c'est Montaigu, c'est pas très loin de la Roche-sur-Yon, c'est là où vous allez vous installer, c'est pas très grand, hein, j'ai vu à peu près le dernier recensement, on est à 5000 habitants.
3: Oui, c'est ça, oui.
2: C'est à peu près ça. Montaigu, son portail Saint-Léonard, sa digue, son château également, en tous les cas, c'est la carte postale que j'ai trouvée.
3: C'est exactement ça.
2: Quelle est la vôtre ? Quel lieu vous vient à l'esprit comme ça quand on parle de Montaigu ?
3: Ah ben, quand vous dites le château, les Douves, alors, c'est un château dont il ne reste que les remparts, mais le cœur de la ville est bâti donc à l'intérieur de ces remparts. Il reste des douves et le château, c'était vraiment un endroit où enfant,
2: c'est un décor extraordinaire.
3: On allait jouer, on allait construire des cabanes.
2: Faisait du chevalier.
3: On allait draguer aussi.
2: On a des dossiers ce soir. Non, mais c'est un décor, je veux dire, c'est un écrin aussi quand on est un môme de grandir comme ça dans un lieu comme celui-ci.
3: Oui, oui, parce qu'on grandit. Et ça donne une idée de l'histoire du lieu dans lequel on a vécu, mais et même au-delà du pays dans lequel on a vécu. Parce que quand à l'école, eh bien, on commence à apprendre le Moyen-Âge, les châteaux forts, bah, fatalement, ça parle et ça permet de fixer durablement certaines idées.
2: Qu'est-ce qu'ils faisaient vos parents en Vendée ? Ils sont eux-mêmes Vendéens ?
3: Ils sont eux-mêmes Vendéens.
2: Voilà. Donc ils se sont rencontrés en Vendée.
3: Exactement, tout à fait dans le bocage vendéen.
2: Votre papa, il est fondateur du groupe Orvia, que votre frère va reprendre à la présidence quelques années plus tard. Vos premiers souvenirs, Jamie Gourmaud, c'est effectivement, donc on vient de l'évoquer, le bocage vendéen. C'est aussi des oncles, c'est aussi des tantes. Vous avez eu la chance d'avoir une grande famille et de connaître aussi vos grands-parents.
3: Oui, j'ai eu la chance de grandir dans une famille où il y avait énormément d'agriculteurs. Mes deux parents sont issus de familles agricoles et j'avais une multitude d'oncles et de tantes des deux côtés, de cousins aussi qui étaient agriculteurs. Donc les week-ends, les dimanches, les vacances, c'était très souvent à la campagne, chez mes cousins, chez mes oncles et tantes, dans les champs, dans les étables, sur un tracteur. Voilà, c'est
2: je feuillette vos albums photos, je vous vois sur un tracteur.
3: Mais
2: la photo existe.
3: Alors, c'est un truc complètement dingue ce que je vais vous dire, parce que ça ne se fait plus. Ça ne se ferait plus, c'était dangereux. Mais mon grand-père me faisait conduire son tracteur.
2: Mais moi aussi.
3: À l'âge de 7 ans.
2: Ah, mais moi aussi. Même avant, moi. On est des fous. Mais oui, mais ça va parler à plein de gens, parce qu'on l'a tous un peu fait si on a évolué effectivement dans ce type de lieu. Alors, il y avait aussi un rituel en famille, c'était la forêt. Parce que vous l'avez dit, vous êtes entouré d'un environnement magnifique. Mm-hmm. Petit coin champignon, je crois que vous y alliez souvent avec papa. Hein.
3: Alors, on est en automne.
2: Oui.
3: Et je me souviens qu'à partir du 15 septembre, eh bien, on passait une partie de nos week-ends à aller cueillir les champignons dans les prés, dans les bois. Et ça, c'était merveilleux parce que on démarrait très tôt le matin, le soleil se levait à peine et on partait justement dans ces prairies, dans ces bois. Il y avait la rosée, des odeurs, enfin tout ça. Et puis c'était un pari. Hein, on ne savait jamais sur quoi on allait tomber, mais en général, on rentrait avec les paniers pleins.
2: Bon, puis il y avait le bord de l'eau qui n'était pas très loin non plus.
3: Et il y avait la mer. La Vendée, c'est tout son charme. C'est le bocage d'un côté et puis le marais de l'autre et à l'extrémité du marais, la mer qu'on entend là.
2: Bien sûr.
3: Le sac et le ressac.
2: Et au goûter, il y avait une bonne brioche vendéenne.
3: Voilà.
2: Absolument. Et votre famille, vous faisiez pour les grandes occasions fabriquer une brioche vendéenne.
3: Alors il y avait une tradition à Pâques dans les villages et ensuite dans les villes. Enfin c'était comme ça à Montaigu chez nous. Eh bien on faisait de la brioche, mais c'était de la brioche maison. Et je garde un souvenir très très présent et très ému de cette brioche que confectionnait mon papa, parce que il s'y mettait le vendredi soir et puis il se levait la nuit pour regarder si la brioche était assez levée et puis la mettre. On se levait le matin avec cette odeur de brioche, de fleurs d'oranger, c'était merveilleux.
2: C'est votre brioche de Proust.
3: On va l'appeler comme ça.
2: On va retourner en Vendée. On a encore plein de choses à se dire, mais l'heure est venue de s'intéresser à la Revue des Merveilles. Avec Benoît Prospero, on passe en revue les merveilles de celles et ceux qui consacrent leur vie au monde du vivant. Et aujourd'hui, nous partons à l'école pour découvrir un moyen de transport un peu original.
4: Ah ben voilà, on a fait l'appel et a priori tous les enfants sont là. Donc le bus peut partir direction l'école. Sauf que le bus ici, il est un petit peu particulier. Nous sommes avec ICI Paris-Île-de-France dans l'Essonne à Bièvre. Et ICI, le bus scolaire, c'est un vélobus, le Castor Express. Alors pour faire simple, c'est comme un bus, c'est-à-dire que c'est un véhicule assez long. Sauf que les enfants ne sont pas seulement assis. Tout comme le conducteur, ils doivent pédaler. Et la chef de projet développement durable, c'est Camille Fenodo. Explication.
5: Un vélobus assis. Assistance électrique avec donc l'assistance qui est pour le conducteur et ensuite on a 8 places derrière avec des pédaliers, donc c'est-à-dire que tous les enfants doivent pédaler pour aller à l'école. Et donc pour la direction, un peu comme un vélo électrique et qui peut aussi aller sur les pistes cyclables parce qu'il est très étroit.
4: Ah ben voilà, et puis au-dessus il y a un toit aussi, hein. Ah ben oui, on peut même ranger du matériel.
5: Tout à fait, donc là on voit que nous on donne des casques à disposition pour les enfants qui n'en auraient pas. On sollicite les enfants à ramener le leur. Tout le monde prend son petit gilet jaune, s'équipe, fait ses petits réglages sur la hauteur de selle et après on y va.
4: Et qui utilise le vélobus ? Tous les enfants à partir du CE2. Parce qu'il faut quand même une taille minimum. Et la question alors la plus importante, et les enfants, ils en pensent quoi ?
5: C'est super chouette parce que déjà quand on se balade dans le vélobus, tout le monde nous sourit parce que c'est tellement atypique comme véhicule que voilà, donc c'est rare qu'on nous sourit dans la rue. Donc il y a ce côté-là, il y a le côté aussi de faire du sport avant d'aller à l'école. De se retrouver aussi, il y a bien 10 minutes, on va dire, de trajet, donc ça discute avant de venir. Et puis ça, quand ils arrivent à l'école, c'est pour se poser un peu parce que ils ont pris un grand bol d'air frais, donc je pense que ça a plusieurs vertus.
4: Et non, mais vous imaginez les souvenirs pour les enfants, et puis c'est quand même hyper inspirant. Et d'ailleurs, si vous êtes dans une commune et que vous vous demandez si ça pourrait marcher chez vous. Eh ben écoutez,
5: c'était un projet pas facile à porter pour une commune parce que c'est atypique. Et en fait, on se rend compte que c'est super. Enfin, les parents, les enfants, tout le monde qui rencontre le Vélobus est joyeux de le voir.
4: Eh ben voilà, ben c'est normal. Allez voir ce Vélobus hein, sur les réseaux sociaux de Ici Paris Île-de-France. Vous verrez, c'est une merveille. Merci à Camille Fénodeau et à la ville de Bièvre dans l'Essonne.
2: Merci Benoît Prospero, Jamy Gourmaud, quand vous alliez à l'école amirale de Chaffaut à Montaigu, vous avez fait votre scolarité, vous y alliez comment, en vélobus ?
3: Alors j'y suis allé à pied, j'y suis allé à vélo, mais je connais ce vélobus, je l'ai même piloté parce que pour un monde de Jamy, on avait évoqué tous ces moyens de transport, de transition, et je l'ai vu. Alors c'est assez drôle parce que c'est très convivial comme moyen de transport. Ouais. On parlait il y a quelques instants de Saint-Jean-de-Mont quand j'étais enfant. On n'appelait pas ça des vélobus. On appelait ça des Rosalie.
2: Oui, c'est Rosalie, bien
3: mais
2: sûr.
3: Voilà, mais une,
2: ça existe encore.
3: Mais ça existe encore. Mais villes. C'est un vélobus.
2: Voilà. C'est
3: voilà. Et on utilisait ce moyen de transport pour s'amuser.
2: Avec un toit qui vous permettait aussi de vous protéger. C'était ça, la Rosalie. Et il y en a encore. Jamy Gourmaud, restez avec nous. On va parler peut-être du lycée Saint-Gabriel à Saint-Laurent-sur-Sèvre. Mm-hmm. Des souvenirs plus difficiles, parce que là, pour le coup, c'était un pensionnat. Mais en tous les cas, on va continuer à se balader à travers les lieux qui vous ont construit jusqu'à aujourd'hui. Restez avec nous sur Ici. On est ensemble jusqu'à 21h.
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2: Avec Genesis et I Can Dance, souvenir de 1991, sur Ici.

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2: Non, il y a Jamie Gourmaud aussi qui est avec nous depuis 20h. Vous verrez dans un instant que Paris compte aussi pour lui. Il est journaliste, il est écrivain, il est youtubeur, comme on dit, animateur de télévision. Il se plaît depuis des années à être un vulgarisateur. Il rend populaire notamment tout ce qui est scientifique dans le monde de Jamie, dont c'est pas sorcier il y a quelques années. C'est un amoureux de la brioche, on l'a découvert il y a un instant, c'est normal, il est vendéen. C'est un concentré de savoir qu'il nous propose avec un almanach qui vient de sortir, un concentré illustré qui va nous permettre de nous évader, de mieux comprendre le monde qui nous entoure. On en parlera avant 21h. C'est aussi finalement un beau résumé de la vie de Jamie Gourmaud. C'est vrai, mieux comprendre le monde qui nous entoure, c'est ce que vous faites depuis toujours.
3: Bah oui, mais c'est extraordinaire.
2: C'est un joli constat. Hein.
3: Bah oui, mais des questions que l'on se pose, un métier, c'est quand même génial. J'ai cette chance-là.
2: Et d'où elle vient cette curiosité? Parce que quand on retrace un peu ce parcours, on voit que vous êtes curieux du A à Z, quoi. C'est tout vous intéresse.
3: Bah tout m'intéresse, mais je pense que ça vient. Il y a deux choses. Il y a la curiosité et l'écriture. Très tôt, j'ai aimé écrire. Alors quand je dis très tôt, j'ai aimé écrire. À 12 ans, j'écrivais pas des romans, mais à 12 ans. J'adorais envoyer une carte postale à mes grands-parents. Je choisissais les mots, ou à mes parents. J'adorais écrire à mes petites amies, en faisant très attention au vocabulaire que j'utilisais.
2: Vous n'avez pas un prof qui, justement, vous a donné un peu confiance en mettant en avant ou en ayant repéré ce talent d'écriture quand vous aviez cet âge-là, à peu près 12-13 ans?
3: Si, alors quand j'étais en seconde, en fait.
2: Oui, voilà, c'est important. Hein.
3: Voilà. Oui, un prof de français... Denis Bagnard. Alors, je salue sa mémoire parce que malheureusement, il n'est plus de ce monde. Mais j'aimais cette écriture. Je ne savais pas quoi en faire. J'avais une vague idée de faire du journalisme, mais j'étais très hésitant parce que voilà, c'était un petit peu présomptueux de dire ah, je veux devenir journaliste. Ouais. Mais il m'a mis en confiance. Ouais. Voilà, c'est l'un des premiers à qui j'ai dit que j'avais envie de faire ce métier. Et il m'a dit que c'était un bon choix.
2: Et c'était au lycée Saint-Gabriel.
3: Absolument.
2: C'était là, à Saint-Laurent-sur-Sèvre. Alors, vous allez, pendant cette période, aussi découvrir autre chose que la Vendée, parce que je crois que vous avez des possibilités de sortir un petit peu. Il y a des régions comme ça que vous allez découvrir, comme la Bretagne, et je crois que vous avez un souvenir de Carnac, notamment.
3: Oui, quand on était au lycée, au pensionnat Saint-Gabriel, on faisait de temps en temps, il y avait des sorties.
2: Et heureusement.
3: On partait pour plusieurs jours à un endroit ou à un autre. Je me souviens d'avoir fait le Mont-Saint-Michel, d'avoir fait la Bretagne, et en Bretagne, d'avoir visité le Carnac. Ouais. Voilà, toutes les menhirs de Carnac. Voilà, c'est un souvenir qui restait gravé, parce que c'est vrai que aujourd'hui ça semble assez simple d'aller d'un point à un autre. Il y a une quarantaine d'années, c'était pas aussi évident comme ça même de parcourir ne serait-ce que 250 km. Il fallait prendre un bus, et puis il y avait toute une organisation à mettre en place quand on voulait déplacer une classe.
2: Les Pyrénées. Alors les Pyrénées, c'est un peu les vacances, peut-être avec vos parents. C'est la montagne. C'est aussi peut-être une période de camping. C'est peut-être les copains.
3: Alors, les Pyrénées, ce sont les vacances avec les parents.
2: Avec les parents.
3: Voilà. Pourquoi les Pyrénées? Je l'évoquais tout à l'heure. Moi, j'ai grandi dans une ville qui était à une cinquantaine de kilomètres de la mer. Donc, quand on pense vacances. Eh bien, on pense pas à plage, on pense plus montagne.
2: Oui.
3: Vacances, c'est fait pour
2: voir autre chose. Dépayser.
3: Donc, les premières vacances avec mes parents, ce sont effectivement ouais. Les Pyrénées.
2: Voilà, le café de la paix, ça c'est le café des copains, parce qu'on a tous eu un café où je le dis souvent, on venait à 10 et on demandait une bière ou un café pour 10. Ouais. Bon, le barman ne faisait pas son affaire, quoi. Vous, ça s'appelait donc le café de la paix, c'était le point de rencontre. Vous vous souvenez de ce lieu? Il existe toujours d'ailleurs?
3: Il existe toujours.
2: Ça et
3: alors? Alors, on ne disait pas on va au café de la paix, on disait on va chez Jean-Yves et Marino. Ouais. Voilà. Jean-Yves et Marino, c'était les propriétaires. Voilà, qui était très très sympa. qui était un peu un grand frère et une grande sœur hein, pour nous tous. Mais c'était vraiment l'endroit où on se retrouvait, où on passait des soirées entières à refaire le monde.
2: On a tous fait ça. Hein. Mmh. Alors, toujours en Vendée, il y a aussi Le Revoir.
3: Ah,
2: ça, c'est la boîte de nuit. Vous avez beaucoup parlé de ce lieu de rencontre. Hein. Je crois que vous dansiez très bien le rock.
3: Alors,
2: Jamy Gourmand, c'est vrai ou pas?
3: Je le dansais sûrement. Je ne vais pas dire très bien, ce serait présomptueux.
2: Donc, là aussi, non, mais
3: j'étais à l'aise et j'aimais bien ça.
2: Ouais.
3: Voilà. Et j'en jouais sûrement aussi un peu.
2: Bien sûr. Parmi les premiers boulots, vous étiez chauffeur-livreur. Et
3: oui.
2: Il y a déjà le camion, du coup.
3: Il y avait déjà un camion, un plus petit, parce que je n'avais pas mon permis poids lourd.
2: Ouais. Voilà. Alors, après, vous allez partir au lycée Notre-Dame de Toute-Aide.
3: Alors, c'est une petite erreur. Je ne suis jamais allé dans ce lycée.
2: C'est à Nantes. Jamais.
3: Ben, c'est à Nantes. Jamais.
2: Vous connaissez Nantes?
3: Je connais Nantes.
2: Il est temps de rectifier aujourd'hui.
3: Tout à fait, tout à fait.
2: Vous avez passé votre bac où, alors?
3: Mais à Saint-Gabriel.
2: Ouais.
3: Le bac ne se passait pas ici, il se passait à La Roche-sur-Yon, mais j'ai fait tout mon lycée à Saint-Gabriel.
2: Des études de droit, c'est où alors?
3: Les études de droit, justement, c'est à Nantes.
2: Ah bah voilà.
3: Voilà.
2: Donc vous allez vous installer à Nantes ou vous faites des allers-retours?
3: Je m'installe à Nantes.
2: Ah bah donc vous découvrez la ville, c'est une belle ville aussi.
3: Je m'installe à Nantes, mais...
2: Qu'est-ce qu'il y a? Ça vous plaît pas?
3: Non.
2: Ah mince. Vous préférez la Baule, c'est pas très loin? C'est pourquoi, parce que c'est pas la mer, il y a un beau château à Nantes.
3: Oui, oui, mais étonnamment, alors je crois savoir un peu pourquoi.
2: Les études qui vous ont pas plu, donc vous avez associé ça à la ville.
3: Sûrement, je débarque en fac de droit, comme beaucoup de facs d'ailleurs, c'est très impersonnel.
2: Ouais.
3: Je sors de cette école Saint-Gabriel, pensionnat, où il y a une très forte solidarité entre les élèves, beaucoup d'associations, on fait beaucoup de sport, il y a une salle de ciné, on fait de la photo, on fait du judo, on fait plein de trucs, et on est très encadré. Je débarque dans cette fac et je suis un peu perdu.
2: Oui, mais c'est aussi peut-être l'âge, c'est le 18 ans, 19 ans, c'est pas forcément une période.
3: Je suis un peu perdu.
2: On se pose des questions, il y a des incertitudes. Mmh. Mais vous allez voir, en restant avec nous, que la radio va arriver, il va y avoir Presse Océan, il va y avoir Bordeaux aussi, vous allez faire de la radio, je crois, du côté de Bordeaux. Mmh. Et puis, il va y avoir les études de journalisme qui se feront du côté de Paris. Jamy Gourmand est avec nous jusqu'à 21h. On parle beaucoup de l'avenir de nos enfants et c'est aussi le cadre d'une thématique d'une grande consultation, dites-le ici avec votre radio menée avec Odoxa. Et justement, on s'y intéresse avec Catherine. Ici, ça entreprend, Catherine Kikando. Plusieurs millions de cahiers de vacances sont vendus chaque année. On a beaucoup entendu parler cet été. Catherine, aujourd'hui, vous en avez trouvé un peu différent.
4: À Bordeaux, faire ses devoirs, c'est du sport.
5: Il va y avoir du sport, mais moi je reste tranquille. Il va y avoir du sport.
4: Et pas qu'un peu. Voici le cahier sportif. Le cahier qui vous aide à réviser le programme scolaire grâce au sport. Comme nous l'explique Angélique Baldin-Perletti, la directrice commerciale.
6: On donne envie aux enfants de faire plus de devoirs de vacances de manière sympathique en transformant les exercices qui sont conformes au programme de l'éducation nationale et réalisés par des professeurs. On transforme les exercices en lien avec leur sport.
4: Et bizarrement, ça intéresse plus les enfants et les parents aussi, qui rechignent moins à aider leur progéniture. Il y a des cahiers par exemple Tour de France, FC Nantes, En Avant Guingamp, PSG. Il existe 4 niveaux qui vont de la grande section de maternelle à la 5e. Chaque année, ils sont réactualisés selon le programme scolaire officiel et ils couvrent toutes les matières comme le français, les mathématiques, l'anglais, les sciences, l'histoire-géographie, etc. Une équipe pédagogique transforme les exercices en lien avec les sports proposés, sans oublier les valeurs du sport, le respect, la solidarité, l'esprit d'équipe. Le cahier sportif est un cahier de vacances, mais pas seulement.
6: Et on a aussi beaucoup d'entités sportives qui l'utilisent tout au long de l'année comme cahier de révision. Pour les mercredis aussi, pour les clubs qui accueillent les jeunes, ils ont des animateurs qui gèrent le sportif, mais qui du coup ont besoin d'un support aussi éducatif et pédagogique. Et aussi voilà, pendant les stages, à d'autres moments en fait, et même pour des événements sportifs en particulier.
4: Oui, bien sûr.
6: C'est un goodies différenciant qui permet... de maintenir le lien avec cet événement.
4: Le concept de ce cahier entièrement personnalisé aux couleurs d'un club ou d'une fédération a été créé en 2021 par Simon Carrère et Simon Doursa. Les deux premiers ont été aux couleurs de l'UBB, l'Union Bordeaux-Bègles, et aux couleurs de Brive. imaginés en Gironde. Ils sont rédigés et imprimés en France. Ils sont offerts par des clubs où vous pouvez l'acheter à l'unité 8,50 €. Plus d'infos sur lecahiersportif.fr. Merci à Ici Gironde pour cette idée qui fait travailler nos enfants en les captivant. Ici, ça entreprend à Bordeaux avec le cahier sportif, un cahier d'exercice qui allie sport et éducation avec passion.
2: Merci beaucoup Catherine Quicandon, Jamy Gourmaud et votre invité ce soir dans Il n'y a pas que Paris dans la vie. Et pourtant, vous allez y aller à Paris. Pour l'Institut pratique du journalisme, vous en êtes diplômé en 1988. Et d'ailleurs, on en reparlera, mais en 1986, c'est à ce moment-là que démarre un peu votre carrière, ça fait 40 ans.
3: Voilà, il y a à peu près 40 ans, jour pour jour, je débarque à Paris pour rentrer à l'IPJ. Je m'en souviens comme si c'était hier.
2: Eh ben, on va en parler dans un instant avec vous. Jamy Gourmaud est avec vous tous ce soir jusqu'à 21h sur Ici.
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2: Et pourtant, pour elle, il y a Paris dans la vie, mais là c'est pour la bonne cause. Céline Dion a choisi Paris pour se produire devant la France entière et accueillir l'Europe pour une résidence et une série de concerts à la Plénitude Arena de Nanterre. Une des toutes nouvelles chansons signées Icar, la voici. Bonjour, pardon, merci, Céline Dion est sur Ici.

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18: C'est un conteur d'histoire, un homme curieux, ancré dans notre quotidien, qui nous donne les clés pour mieux comprendre notre monde. Il le fait depuis des années, avec bonne humeur, avec humour aussi. Ce soir, il vient aussi nous présenter cet almanach dont nous parlerons dans quelques minutes. Toute une année avec Jamy, on en apprend tous les jours, publié chez Nathan. Il y a quelques jours, il vous livre les déclics de sa passion ce soir, sur ICI, à travers les lieux qui ont compté pour lui, de la Vendée à Nantes, de Nantes à Montaigu. Allez que je la fasse, celle-là. Parce que vous êtes pas né à Montaigu, mais en tous les cas, vous avez grandi à Montaigu, en Vendée. Merci encore une fois, Jamy, d'être avec nous. J'ai évoqué ce parcours, il y a eu Presse Océan. Il y a eu de la radio à Bordeaux également. Vous avez travaillé où, à Bordeaux?
19: Alors, j'ai travaillé chez vous, à Radio France, à l'époque...
18: Radio France Gironde, à l'époque.
19: Alors, c'était Radio France Bordeaux-Gironde.
18: Radio France Bordeaux-Gironde. On salue l'équipe d'ICI Gironde.
19: Ça, c'était en 88, en août 88. Et puis, j'ai travaillé aussi, à peu près à la même époque, à Fréquence Nord, à Lille.
18: Ah ouais.
19: Voilà, donc je...
18: Ancêtre aussi de notre radio. Hein,
19: absolument, donc, tout à fait, tout à fait.
18: Je salue les équipes d'ICI Nord également, et ICI Gironde qui ont fait beaucoup cet été dans la mobilisation aussi par
19: évidemment,
18: rapport aux événements et ce qui s'est passé. Il y a Angers aussi dans votre vie?
19: Non, je suis...
18: Ah, me dites pas non à chaque fois, hein, parce que vous avez reçu un prix.
19: Ah hein,
18: prix de jeune reporter au Festival International du Scoop, pour une émission que vous aviez fait sur les maternités roumaines.
19: Absolument.
18: Et c'est à Angers que ça se passe.
19: Absolument, tout à fait. Le Festival du Scoop d'Angers.
18: Vous avez un souvenir d'Angers? Une ville que vous avez découvert ou vous n'avez peut-être pas eu le temps?
19: Non, ce jour-là, je n'ai pas eu le temps de découvrir Angers, même si là aussi, il y a un très beau château, le château du roi René,
18: évidemment,
19: qui est magnifique.
18: On revient toujours au château, je rappelle le château de votre enfance à Montaigu. Alors, on remonte un petit peu le temps. On vient de parler du fait que vous installez à Paris pour des études de journalisme. Vous installez où à Paris, dans quel quartier?
19: Alors, je suis d'abord allé dans le 17e arrondissement. J'étais à La Fourche. Voilà. Brochant, exactement.
18: La ligne 13, pour ceux qui connaissent.
19: Brochant, rue Truffaut.
18: Mais il arrivait à Paris, c'est un choc d'émotion?
19: Ah, c'était un bonheur. Un bonheur. J'étais... je quitte la région nantaise où je m'ennuie un peu et je me revois débarquer à Paris. C'est presque Rastignac. Hein.
18: Je me voyais déjà. Et à nous deux Paris maintenant.
19: À nous deux Paris maintenant. Il y a vraiment cet enthousiasme. J'arrive, cette ville.
18: Ouais.
19: Je bois, mais parce que j'adore les avenues, les rues parisiennes, les monuments parisiens. Je passe mon temps à me balader. Je ne m'ennuie jamais. Et je me sens bien. J'ai l'impression, en fait, c'est assez étrange, mais j'ai l'impression de rentrer dans une sorte de village. Donc,
18: des fois, certains disent que Paris est un grand village.
19: Non, mais je vous promets, je me sens, je me sens dans un cocon. Je me sens bien.
18: Oui, mais il y a pas les huîtres de Noirmoutier que vous aimez. Elles sont pas là. Il manque quand même des choses. Il y a pas la brioche vendéenne.
19: Voilà, mais j'en suis pas loin non plus.
18: Il y a une rencontre qui change votre vie, c'est Fred Courant.
19: Oui, Fred, absolument. Ouais.
18: À quelle occasion vous rencontrez?
19: On se rencontre en 1989. Lui est rédacteur en chef d'une chaîne de télévision qui s'appelle Canal Santé. C'était une chaîne qui était diffusée par satellite et accessible aux professions de santé. Et donc il est rédacteur en chef. Moi, je suis après mon épisode radio, je suis redevenu pigiste. Je fais surtout de la presse écrite et un peu de télévision.
18: Vous faites une rubrique à ce côté, je crois.
19: Et donc on va faire quelques reportages ensemble. C'est avec lui d'ailleurs que je monte cette expédition là en Roumanie. Et puis on va plus quitter et quelques années plus tard, on travaille sur une émission de science, un magazine de science et un magazine assez classique. En travaillant sur ce magazine, on se dit il y a des choses à améliorer, etc. Et on imagine comme ça le midi quand on est au resto notre magazine de science idéal.
18: C'est celui-là ?
19: C'est celui-ci.
18: On peut pas ne pas parler de C'est pas sorcier qui fait évidemment partie de votre vie, votre prolongement, c'est Fred, vous êtes tous les deux un peu roulingrat, vous, parce que vous êtes dans un décor, à l'intérieur du camion, décor qui va tourner quand même en France aussi. Et Fred, lui, c'est l'extérieur, lui, c'est d'ailleurs, parce que vous vulgarisez les choses, vous nous les expliquez, et lui, il est dehors. Vous l'avez bien vécu, de pas voyager comme il a pu le faire ?
19: Ah mais très bien. Très très bien, parce que au départ c'est un choix. Moi j'avais été JRI pendant plusieurs années, Fred était au desk à la rédaction, et à un moment donné alors il se trouve que j'allais devenir papa. Et donc, j'avais envie
18: de rester.
19: Voilà. Donc ça a sûrement aidé, mais j'avais envie de tenir ce rôle autour de l'explication. C'est vraiment quelque chose dont j'avais
18: envie. Vous êtes l'expert scientifique.
19: Chacun, je pense que chacun a choisi la place qui lui convenait.
18: Quand on entend ça, on voit le camion, un Kenworth W900. Et on a les images en tête, aériennes, en plongée. C'est en Lozère, c'est sur le plateau de l'Aubrac.
19: C'est sur le plateau de l'Aubrac, absolument.
18: Mais vous n'étiez pas là, à ce moment-là, ces images
19: qu'on a
18: trouvées. Vous étiez là à ce moment-là.
19: Là, on a, pour le générique, on a participé. D'ailleurs, on nous voit quand le.
18: Je ne revois que le camion. Non,
19: vous voyez le camion, mais il y a un moment, il y a une image. On voit le camion qui rentre dans le champ, la cabine du camion qui rentre dans le champ, et on s'avance tous les deux vers le pare-brise. Voilà, on est à bord du camion.
18: Je vais regarder à nouveau. Voilà. Alors pour les fans, c'est entre Rieutor d'Aubrac et le pont de Marchastel.
19: Absolument. Ouais.
18: C'est dingue. Vous vous souvenez ce jour-là ?
19: Ah mais je m'en souviens comme si c'était hier. On n'est pas très loin de la gueule.
18: Voilà.
19: Et pour l'anecdote, quand on a tourné, donc il y avait ce camion, les images ont été tournées en hélicoptère. Quand la productrice a réservé un hôtel qui était juste à côté, qui était en pleine campagne, elle demande à l'hôtelier s'il y avait un grand parking. Il lui répond oui, elle lui dit oui, parce qu'il va y avoir un camion américain. Il dit vous foutez de moi, et il raccroche. Bon, elle le rappelle, elle dit non, je ne me moque pas de vous, ouais, vous êtes sûr, c'est un camion de la radio. Il y a un grand parking, vous pourrez mettre un camion américain. Les routes sont tout petites. Elle dit j'ai pas fini. Est-ce qu'on peut faire atterrir un hélicoptère? Et il raccroche, évidemment.
18: Bien sûr.
19: Il a fallu le convaincre que vraiment, il y avait un hélico qui allait se poser sur le parking de son hôtel et à côté d'un Kenworth.
18: Combien d'années ? Combien de saisons ? Combien d'épisodes ?
19: 570 épisodes, 19 ans.
18: C'est énorme. On va va continuer de parler de cet univers. Il y a eu des prolongements, il y a eu le monde de Jamy, et puis encore plein de choses aussi par rapport à votre actualité. Jamy Gourmaud, ça marche ici, qu'en pensez-vous? Je quitte la Lozère un instant pour aller dans la Drôme. Imaginez un logement étudiant pour un loyer de 0 euros par mois. Rêve. Vous vous dites que c'est impossible ou qu'il s'agit d'une arnaque. Eh bien, pas du tout. Figurez-vous que ça existe bel et bien. Votre radio ici a trouvé ce bon plan dans la Drôme, je vous le disais, avec Robin Bernot et Florence Gaucho. Reportage.
10: Un logement étudiant gratuit en échange de quelques heures de bénévolat auprès des seniors.
14: C'est gagnant-gagnant, je trouve.
10: À Valence, le groupe de résidence pour seniors Domitis propose à des étudiants de se loger gratuitement en échange de quelques heures passées aux côtés des résidents. Inès, 18 ans, vient par exemple d'emménager dans l'un de ses appartements. Florence Gaucho est allée à sa rencontre.
15: Mes parents, ils auraient pu payer un logement étudiant, mais au final, là, j'ai un appart qui est beaucoup mieux. Comparé au logement étudiant, je fais des heures de bénévolat pour pouvoir me le payer, donc c'est mieux pour mes parents et pour moi.
10: L'appartement d'Inès est un T2 tout équipé, déjà meublé, climatisé, lumineux. Il dispose même d'un balcon, le tout pour 0 euros de loyer en échange d'une quinzaine d'heures de bénévolat chaque semaine auprès des résidents. L'étudiante s'engage par exemple à organiser des ateliers de pâtisserie, des sorties au marché ou encore des jeux.
17: Pompiers et militaires.
20: Ouais, c'est facile.
17: Tu croyais être tranquille avec des vieux, hein?
10: Pour Denise, 81 ans, c'est un lien intergénérationnel très précieux.
21: C'est amusant parce que des fois, on dit des choses, ah non, je sais pas, j'étais pas née. Et elle-même en bénéficie de notre savoir aussi. C'est dans les deux sens.
10: Alors ici, dans la Drôme, ça marche, mais vous, qu'en pensez-vous? Je suis allé en discuter avec Fabien qui salue l'initiative.
22: Bah, c'est une bonne initiative pour permettre aussi aux jeunes étudiants, s'ils galèrent à trouver un logement, de pouvoir se loger et en même temps de faire une bonne action.
10: Et au-delà du logement, cette solution permet aussi de créer du lien entre les étudiants et les seniors, un aspect important pour Fabien.
22: Totalement, parce qu'on se rend compte qu'il y a de plus en plus aussi de personnes âgées qui se trouvent abandonnées par leur famille parce que trop loin, à la distance ou autre, et qui se retrouvent seules. Et donc je trouve ça bien aussi de permettre à ces personnes âgées d'avoir une activité, des contacts et du lien avec des jeunes.
10: Aujourd'hui, avec cette solution, Inès économise plus de 500 euros chaque mois et ce dispositif Génération Partage a déjà permis à plus d'une centaine d'étudiants de se loger gratuitement.
17: Et c'est là qu'on n'en trouvera pas.
18: Voilà, et cette année pour la 10e édition de Génération Partage, 44 résidences Domitis participent. Il y a encore des places disponibles sur ces résidences seniors, notamment à Berck dans le Pas-de-Calais, à Amiens dans la Somme, à Vierne dans la Loire, à Moulins dans l'Allier ou encore à Gap dans les Hautes-Alpes. Jamy Gourmaud, vous restez avec nous?
19: Bien sûr,
18: plaisir.
19: J'ai aucune envie de m'en aller.
18: Le camion est garé, le camion américain. Il est avec vous, Jamy, et il prend le temps de se raconter ce soir à travers ses villes, ses lieux, ses régions. C'est déjà bien baladé, hein. Mais on va continuer de le faire jusqu'à 21h.
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18: Syl et Kiss From a Rose s'invitent chez vous, sur ICI.

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2: Avec Jamy Gourmaud, depuis 20h, il est pris de chef d'état-major de la marine, docteur honoris causa de l'université de Mons en Belgique, papa de deux enfants, me semble-t-il, qui je crois, comme par hasard, se sont plutôt destinés à une carrière scientifique. Jamy Gourmaud est votre invité entre deux plateaux et entre deux livres dont on va parler ce soir sur ICI. Il n'y a pas de hasard, je crois que Alex et Oscar, je ne dis pas qu'ils n'avaient pas le choix, mais vos enfants qui sont grands maintenant,
3: oui, ils sont très grands.
2: Ils sont allés dans ces cas, qu'est-ce qu'ils font d'ailleurs, sans indiscrétion?
3: Alors il y en a un qui est ingénieur, et l'autre qui, ça va vous amuser, qui est prof de physique-chimie.
2: Il n'y a pas de hasard, c'est bien ce qu'on se dit. Tiens, il y a un autre lieu que j'ai repéré, c'est Chasse-Neuil du Poitou. Alors là, vous dites, où est-ce qu'il m'emmène?
3: Je cherche à Chasse-Neuil.
2: Oh, je ne vais pas vous faire langue en temps. C'est le Futuroscope.
3: Ah, mais oui.
2: Vous avez prêté votre voix à une attraction Futuroscope. C'est génial. Oui.
3: Et c'était super. En plus, c'était pour une animation qui a duré quand même quelques années sur l'évolution. Ben voilà. Pour expliquer les grands principes de l'évolution.
2: De toute façon, vous êtes énormément diversifié. Je pourrais citer un jeu d'aventure que vous avez fait au Mexique, Mission Millennium, Enquête d'archéologie, ça c'était une émission qui était consacrée à Nefertiti, vous êtes un des premiers d'ailleurs à l'avoir fait. Et puis en mars 2020, je ne dis pas que vous avez la bonne idée, parce que le moment s'y prête pas, mais en tous les cas, vous avez raison de le faire en pleine pandémie du Covid, sur France 2, dans un premier temps. Il y a un lieu qui est plutôt intéressant et que vous allez tenter de vulgariser, de nous expliquer, c'est l'Institut Pasteur.
3: Oui.
2: Vous y rendez et vous expliquez ce qui est en train de se passer.
3: Oui, j'explique ce qu'est un vaccin, et à quoi pourrait ressembler le futur vaccin contre la Covid-19. C'est début mars, on n'est pas encore confiné. Et là, plusieurs chercheurs m'expliquent qu'on sait très bien lutter contre ce virus. On a déjà le principe pour fabriquer un vaccin.
2: Je vous parle de ça non pas pour s'y arrêter, mais juste pour dire que c'est aussi un peu à ce moment-là que vous venez youtubeur, que vous vous installez sur les réseaux sociaux, sur Instagram, vous vulgarisez une fois encore ce qui pour nous est un peu flou. Et du coup, alors aujourd'hui, vous cumulez des millions d'abonnés avec Épicurien, on pourra en parler. Épicurieux, vous voyez, je me suis fait avoir. C'est parce que vous avez donné tout ça à la France, que vous êtes officier de l'Ordre National du Mérite et chevalier de la Légion d'honneur, Jamy Gourmaud.
3: Je ne sais pas pourquoi, vous savez, c'est une distinction, deux distinctions qu'on m'a remises, peut-être parce que finalement tout ce que j'ai expliqué, raconté a été beaucoup utilisé dans les écoles, en dehors des écoles aussi. Voilà, donc je le prends comme ça.
2: Je ne suis pas surpris qu'une école porte votre nom un jour. Hein.
3: Non, alors, ça n'existe pas encore. Il n'y a pas d'école, mais
2: il y a
3: un petit chemin. Et ça, c'est merveilleux.
2: C'est pas vrai. Il est où?
3: Il est dans une petite ville qui s'appelle Paradou.
2: Et qui est où?
3: Dans les Bouches-du-Rhône.
2: Mais alors pourquoi?
3: Les élèves, à un moment donné, il y a eu l'école a été rénovée, et puis ils ont fait un petit chemin d'accès à l'école depuis un autre quartier du village. Et puis il a fallu donner un nom à ce chemin. Et ce sont les élèves qui ont choisi de l'appeler le chemin de Jamy.
2: C'est extraordinaire, ça. Alors, vous me permettez justement de parler des enfants, parce que l'avenir de nos enfants, Jamy, c'est l'une des thématiques de la grande consultation, dites-le ici, menée par Odoxa, une initiative qui vise à donner la parole aux Français partout sur le territoire pour identifier leurs priorités, leurs attentes, leurs espoirs, en vue du prochain mandat présidentiel. Ici, à installer des isoloirs un peu partout en France, si vous voulez savoir où ils sont, vous allez sur ici.fr et vous pouvez vous exprimer. On se rend compte que 9 Français sur 10 comprennent que l'on puisse ne pas vouloir d'enfants dans le monde actuel, à cause du coût de la vie, de la montée de l'individualisme, du dérèglement climatique, les Français se montrent plutôt inquiets pour l'avenir de leurs enfants. Vos enfants sont plus âgés, mais est-ce que vous partagez cette inquiétude?
3: Je peux la comprendre, mais j'ai du mal à la partager, parce qu'un enfant, la venue d'un enfant, c'est probablement la plus belle chose que j'ai vécue dans ma vie. Et se priver de la venue d'un ou de plusieurs enfants, c'est se priver d'un bonheur qui est indescriptible. Et attention à ne pas le regretter. On connaît tous des couples qui rêvent d'avoir un enfant, qui luttent pour avoir un enfant, pour goûter ce bonheur, de voir pousser ses enfants, de leur apprendre, de les faire rentrer dans la vie.
2: Ouais.
3: Alors certes, je sais que l'ambiance n'est pas extraordinaire, mais il va bien falloir des gens, du monde, pour que cette ambiance redevienne agréable. Et sans enfants, je ne vois pas comment faire.
2: Les Alpes?
3: Oui.
2: Découvert récemment?
3: découvert il y a une vingtaine d'années grâce à un ami. Il me fait découvrir cette région, ces montagnes qui sont dans le prolongement du Vercors, une montagne calcaire. On est au bord de la Camargue, les Alpilles, c'est vraiment un petit massif montagneux qui fait le joint entre la Camargue et la Drôme. Oui. Voilà. Donc c'est quelque chose de très particulier. Moi, ça me fait toujours penser à un jardin japonais parce qu'on a cette structure calcaire là qui se dresse. Ça ressemble à une montagne, mais c'est tout petit. C'est 496, ça culmine à 496 mètres de hauteur. Donc c'est vraiment minuscule. Et puis une lumière, un ciel. Vous savez, un ciel d'un bleu très particulier. C'est Van Gogh qui avait décrit ce bleu. Il parlait de bleu cobalt. Et c'est vraiment un bleu très particulier. Moi, il m'arrive, mais t'as encore arrivé il y a quelques jours, d'être allongé, de regarder ce ciel et de mesurer la profondeur.

0: de cet almanach, d'abord choisir les sujets, choisir les thématiques, et puis dans chaque thématique, choisir les trois ou quatre sujets. Alors on peut se dire, bah oui, mais autour d'une thématique, c'est facile de trouver trois ou quatre ouvertures. Ben, il faut que les ouvertures soient attrayantes, parce que chaque article doit être agréable à lire, doit être surprenant, doit émerveiller. On doit aussi apprendre peut-être sans vraiment s'en rendre compte. C'est vraiment le genre d'ouvrage, moi je dis, c'est un bouquin, on le pose sur la table du salon, et puis on le feuillette quand on en a envie.
1: C'est exactement ça. Alors, en plus de ça, vous y ajoutez des témoignages de femmes, d'hommes, je crois qu'ils sont une dizaine, vous allez pouvoir en citer quelques-uns, qui apportent aussi leur regard particulier.
0: Oui, alors ça, c'est la particularité de ce nouvel almanach, parce que c'est le troisième almanach. Chaque mois démarre par l'interview d'une personnalité que je trouve structurante.
1: Alors, il y a qui ?
0: Alors, il y a Eric Orsena, il y a Marc Lévy, il y a Isabelle Nanty.
1: Exact.
0: Il y a Yasmine Abelkaïd, la directrice de l'Institut Pasteur. Il y a Marc-André Sellos, qui est biologiste au Muséum National d'Histoire Naturelle. Des gens qui viennent nous raconter leur rapport au savoir et à la connaissance. J'avais envie de leur témoignage parce que on a beaucoup parlé il y a quelques jours du rapport PISA. Et ces témoignages de personnalités viennent tous nous dire le bonheur qu'ils ont eu à apprendre, à découvrir. Et moi, c'est ce qui me fait le plus de mal quand je vois les résultats de ce rapport PISA, c'est se dire que autant d'adolescents passent à côté de ce plaisir que peut générer la culture générale.
1: Et au-delà de ça, on va découvrir vos coups de cœur à vous dans ce troisième almanach, les inventions du concours Lépine qui vous touchent, vos papillons préférés par exemple, on va découvrir vos tops, depuis quand va-t-on à la piscine, la guerre des gaufres, depuis quand va-t-on dans un isoloir, tiens on en parlait à l'instant. Il y a plein de questions comme ça, pourquoi l'aérotrain n'a pas vu le jour, c'est très illustré, je l'ai dit, tiens je pourrais m'arrêter au 17 janvier, tout à fait par hasard, puisque vous êtes né le 17 janvier, et là on pourra découvrir, depuis quand on fête nos anniversaires, pourquoi les bougies magiques se rallument-elles ? C'est génial, je ne vous dis pas, je ne veux pas spoiler, mais ça on le découvre. Ou encore la taurine, que l'on utilise, en tous les cas que l'on consomme, qui est dans nos cellules, et qui nous empêche de vieillir. C'est génial. Merci beaucoup, Jamy Gombeau. On pourra en parler longtemps. Vous êtes un épicurieux, je l'ai dit. Ça, c'est aussi une plateforme que vous avez créée avec des millions d'abonnés, on l'a dit. Alors, on consacrera peut-être une autre émission pour en parler.
2: Why not ?
1: Toute une année avec Jamy, on en apprend tous les jours. Troisième almanach, publié vendredi chez Nathan. Le livre qui est sorti en avril, on peut redonner son titre.
2: Les ailes de la forêt, chez Albin Michel.
1: Ça, si vous ne l'avez
2: ça,
1: pas
2: c'est
1: lu.
2: Ça, c'est un roman.
1: Ça, c'est un roman, effectivement, que vous pouvez aussi vous le procurer. J'étais ravi de cette balade. Il y a encore plein de chapitres qu'on n'a pas eu le temps d'ouvrir. Vous reviendrez ?
0: Ah oui. Ben c'est comme ça, puisque dès qu'on s'intéresse à la vie de quelqu'un, il y a forcément plusieurs chapitres.
1: Alors, à vite pour le prochain. Merci Jamy Gombeau d'être venu sur ICI.
2: Merci beaucoup Eric.
1: ICI.fr pour écouter l'émission. On se donne rendez-vous demain avec un autre parcours, un autre voyage et un autre invité. Portez-vous bien, salut.
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1: Avec ce souvenir de 1974, signé Michel Jonas. 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
1: Passez une excellente soirée. 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Laurent Petit-Guillaume pour 100% années 80. Salut et belle soirée.
2: Bonsoir à tous, bienvenue si vous nous rejoignez à l'instant, que les choses soient claires jusqu'à 22h. On remonte le temps en musique, c'est du 100% années 80 et ça commence comme ça.

0: regarder, c'était High.
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0: Ah, pas facile d'être le fils d'eux. En plus, David, lui, il avait la double peine. Père et mère ultra star. Mais quand la passion et les talents sont là, on peut se faire un prénom et tracer sa propre route. Ce High l'a installé en haut des classements, c'était en 1988. Autre exemple de fils d'eux qui a réussi à se faire un nom. Rockwell, fils du créateur du label américain La Motown, son père ne voulait pas qu'il chante. Il a quand même été numéro 1 en 83 avec Somebody's Watching Me.

Be Good, c'était Nick Kershaw. Premier succès pour ce jeune anglais au look inimitable. Ah bah oui, on est en 1984. Alors là, il faut de la chemise couleur éclatante, un brushing bien gonflé. N'empêche que ce Wouldn't It Be Good est devenu un classique. Et encore aujourd'hui, Nick Kershaw se produit à travers le monde, souvent à l'occasion de festivals années 80, aux côtés des Bananarama ou de Human League. Allez, revenons à la chanson française avec un titre paru quelques semaines après la disparition de Daniel Balavoine. Aimer est plus fort que d'être aimé. C'était en 1986.

0: sera une Hit of the Night. Véritable légende en Allemagne où elle continue à se produire très souvent, Sandra, c'est plus de 30 millions de disques vendus pendant la décennie des 80. Dans les années 90, elle participera même au projet Enigma créé par son mari Michael Cretu, qui écrivit la plupart de ses tubes, dont ce Hit of the Night. Dans un instant, place au Culture Club, Do You Really Want to Hurt Me, juste après ça.
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0: Parson Project, c'était High in the Sky.
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0: Le plus grand succès de ce groupe britannique sorti en 1982. Tiens, allez, on en profite. Petits repères historiques. 1982, c'est le premier Champs-Élysées de Michel Drucker sur Antenne 2 en direct du pavillon Baltard. Et ce soir-là, il reçoit Michel Sardou, Alain Souchon, un jeune groupe Police et l'actrice italienne Ornella Muti. Évidemment, Michel explose les compteurs des audiences. On revient à la musique tout de suite. Freddie Mercury, The Great Pretender.

Toto, c'était Africa. Et c'est après avoir regardé un documentaire à la télé sur le continent africain que David Paige, du groupe Toto, écrit ce texte. Et quant à la musique, il explique qu'elle est arrivée toute seule, comme si Dieu le guidait, en 10 minutes. Résultat, tube mondial en 82. Alors lui, quand il décrit et chante les paysages, les pays, c'est qu'il y est vraiment allé, il ne triche pas. Bernard Lavilliers, il est toujours on the road again.

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1: Des tubes, des anecdotes sur les années 80. Allez, je vous promets, j'en ai d'autres en réserve. On se retrouve du coup demain dès 21h. Dans un instant, place à 100% chansons françaises. Belle fin de journée avec ici votre radio. Il est 22h.
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3: Avec Louxor J'adore, Philippe Catherine rend un hommage improbable au DJ de son adolescence en Vendée.
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4: J'adore. Regardez danser les gens.
3: C'est le tube le plus déjanté de 2005. Sa source d'inspiration, un type qui, au club Le Louxor, à Clisson, coupait brutalement le son en plein milieu des morceaux pour énerver la foule. Philippe Catherine en tire un gimmick légendaire basé sur la frustration. Résultat, un hymne absurde et jubilatoire qui a fait danser la France entière en criant « Et je coupe le son !» Et moi maintenant, je suis au regret de vous dire que je coupe vraiment le son.
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3: C'est l'un des plus grands succès de 1985. Et pourtant, Jean-Jacques Goldman a failli jeter à la poubelle le titre « Je marche seul ».
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3: Jean-Jacques Goldman n'était pas satisfait du rendu. Perfectionniste à l'extrême, il écrit 10 versions avant de capturer ce moment de trop-plein où l'on claque la porte pour retrouver la paix.

0: qu'une balade urbaine, cette chanson devient sa déclaration d'indépendance. Une manière de dire qu'au sommet de la gloire, il garde sa liberté intérieure. Un exutoire devenu un hymne à la solitude choisie.
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2: On prend de l'altitude pour découvrir la ferme du Pré de Mazan et ses vaches laitières qui pèsent paisiblement sur une quarantaine d'hectares au Croc-de-Géoran, dans la région des sucs volcaniques de la montagne ardéchoise. François et Camille ont choisi la monotraite pour concilier vie à la ferme et vie familiale, car pour Camille, originaire de la région parisienne, ce choix d'élevage lui a permis de vivre son rêve, s'installer près des volcans avec des vaches.
3: Tiens, salut ma mère, elle est magnifique, hein.
4: Ouais, c'est la plus grande.
3: Rutabaga, c'est son nom.
4: Rutabaga, ouais, c'est une croisée Montbéliard et Vosgien. On a fait quelques croisements pour avoir un peu plus de rusticité sur le troupeau, parce que comme on essayait d'avoir toutes les vaches qui veulent au même moment, on avait besoin qu'elles soient très fertiles. Et en fait, on se rend compte qu'en faisant de la monotraite, finalement, elles sont aussi fertiles les unes que les autres, parce qu'on leur tire pas sur la couenne, quoi.
3: La monotraite, c'est une traite une fois par jour.
4: Alors, on peut le faire que pendant un certain temps de la saison. Au départ, on traisait deux fois par jour jusqu'au mois de juillet. Et quand l'herbe était plus dure, on passait en monotraite jusqu'à la fin de la saison. Et depuis qu'on a un petit garçon, depuis qu'on a des enfants en fait, depuis qu'on a eu le deuxième petit garçon, on est passé en monotraite intégrale, on dit intégrale parce que du début à la fin de la lactation, on traite qu'une fois par jour.
3: Toi, tu as toujours rêvé d'habiter près des volcans.
4: Oui, alors quand j'ai fini le lycée, je suis rentrée en classe préparatoire à Paris. Et j'ai étudié la géographie comme matière principale. Et j'ai étudié une des premières cartes que j'ai commentées. Je faisais des commentaires de cartes à l'époque. C'était la carte du Monastier-sur-Gazeille. Et autour, il y avait tous ces petits ronds. Et donc, j'ai appris que c'était des volcans, des sucs. Donc, pour faire mon commentaire de cartes, j'avais 48 heures pour le préparer. J'ai dû lire beaucoup de choses sur le secteur. Donc, j'ai appris l'existence de la burle, des congères, de la forte exode rurale qu'il y avait eu ici. J'avais toujours dit que je viendrais vers 40 ans m'installer sur le montagne ardéchoise avec deux vaches pour faire ma deuxième partie de vie ici. Puis finalement, je suis arrivée un peu plus tôt.
3: Et puis la monotraite, ça te permet aussi d'avoir plus de temps. Ça vous permet, avec François, d'avoir plus de temps pour les enfants, pour tout.
4: Et bah oui, quand on a fini la traite et la fromagerie, on a du temps pour faire tous les autres travaux de la ferme. Les réparations, les clôtures, d'autres travaux qu'il peut y avoir sur la ferme. Et puis aussi, on n'a pas l'astreinte. Donc on peut aussi prendre du temps pour nous, sortir avec les enfants l'après-midi. Le soir, on n'a aucune contrainte horaire sur la fin de la journée, à part le coucher des enfants. Et donc voilà. Moi, je pense que si je n'avais pas fait la monotraite, j'aurais pas réussi à tenir le coup en faisant la traite deux fois par jour toute l'année.
2: Un bel exemple pour concilier, je trouve, l'utile à l'agréable. Je vous ai mis des photos pour illustrer ce bonheur. C'est sur notre site internet à la rubrique « Gens d'ici ».
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5: Vous passez sans doute devant pour aller faire les emplettes à Bourganeuf, le pôle des énergies. Ce musée raconte comment l'électricité est arrivée ici en 1886. Mais c'était quoi avant ?
6: Lucie de Royer-Dupré. Avant le pôle des énergies, ce bâtiment, il accueillait le musée de l'électrification de Bourganeuf, qui était un musée très technique, sur l'électricité, sur l'électrification vraiment de Bourganeuf, comment l'électricité est arrivée, sous quelle technique, les rebondissements, etc. Et puis, je crois qu'il y avait aussi toute une partie sur l'hydroélectricité, le fonctionnement des barrages. Je sais qu'il y a eu une manufacture dans le bâtiment juste là à côté. Donc, il y avait des tapisseries d'Aubusson faites à Bourganeuf. C'est vraiment intéressant, en fait. Même si, voilà, en général, l'histoire industrielle, on peut trouver ça un peu barbant. Et en fait, c'est vraiment intéressant de voir comment l'histoire du pays s'imbrique dedans. Et voilà.
7: Marie-Hélène Pougé-Chauva. Le pôle des énergies a été inauguré en 2022. Vous voyez, il est tout neuf.
5: Sur cette photo en noir et blanc là que vous nous montrez, cette photo qui date de
7: 79 exactement.
5: Manufacture
7: de tapisserie coupé. Ça a été une très grande manufacture de tapisserie d'Aubusson, hein, de la Savonnerie, qui a été créée en 1909. Bien sûr, on était estampillé Aubusson ici, mais il y avait une vraie entreprise de tapisserie internationalement connue, Coupé, puisque c'est eux qui ont fait les tapis du Normandie, le grand paquebot, y compris une tapisserie dans l'Empire State Building à New York.
5: Pourquoi pas un musée aussi de la tapisserie ?
7: Je ne peux pas parler à la place des élus de l'époque, mais vraisemblablement, on s'est mis à reparler. Ces événements fabuleux pour Bourganeuf sont ressortis. Et donc, les élus de l'époque ont dû se dire, c'est le moment de faire un musée de l'électrification. Tout a été refait, on a gardé les quatre murs et le toit, c'est tout.
5: Donc, on voit pas de, il n'y a pas de tapisserie cachée sous nos pattes.
7: Et non, et puis les tapisseries, elles avaient toutes été vendues et une grosse partie des cartons ont été donnés à la Cité internationale de la tapisserie.
5: Comme nous l'indique Marie-Hélène, rendez-vous à Bourganeuf pour en savoir plus sur l'histoire de l'électricité et rendez-vous à Aubusson pour connaître l'histoire de la tapisserie.
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11: Le smout d'oc.
12: Quelqu'un le mot plus que. Ça veut dire lunettes. Qu'en est ma nette. Qu'en disait tout stem d'un liba la miège cluc. Quand j'étais petit, on me disait toujours d'enlever mes lunettes avant de faire le sport. Et un jour, Udi n'est pas tiré de la miège cluc. Je ne les ai pas enlevées. Et Balou qui aimait se y arriver de un cap. Et ma cluc qui s'est sous une copate. Il y a eu un ballon qui est arrivé dans ma tête et elles se sont cassées.

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1: Là, on est vraiment dans l'ambiance. Hein.
2: Voilà.
1: Pour découvrir...
2: On va passer par là.
1: Oh ! Bonjour ! Donc là, parmi les bruits que vous entendez, on est vraiment dans l'ambiance du début de vinification dans un domaine viticole en Bourgogne. Alors, Nathan Drouin, on est chez vous et on est un petit peu pas chez vous.
3: Exactement, ouais. On est chez Vincent Girardin, donc au 5 Impasse des Lampones, à Meursault. Et donc, j'ai la chance de pouvoir vinifier ici, dans cet espace, chez, du coup, mon patron.
1: Toi, t'as été mis en tonneau déjà.
3: Oui, tout à fait.
1: De ce millésime 2025.
3: Exactement. Pour l'instant, seuls les aligotés sont en fermentation. Et les Saint-Romains et les Haussé-du-Reste, qui ont été récoltés un petit peu après, eh ben, eux ne sont pas encore partis en fermentation. Ah. Ils sont en demi-muit, en fait. Ah. C'est pas la pièce traditionnelle bourguignonne, mais c'est des fûts de 500 litres. Pour pas justement marquer trop le vin et donc avoir vraiment la fraîcheur de la ligotée, sur ce que je recherche.
1: Le fait d'avoir son petit rond de serviette.
3: Oui.
1: Dans un domaine a priori assez gigantesque, hein, parce que là on est vraiment dans une forêt de tonneaux.
3: On est bien équipé, et c'est ça la chance.
1: C'est ça en fait, voilà, parce que le fait de démarrer une activité viticole aujourd'hui.
3: Exactement.
1: En Bourgogne, ça vous aurait demandé des millions d'euros, j'imagine.
3: Oui, beaucoup d'investisseurs, beaucoup d'investissements de ma part aussi. Et donc là, c'est vrai que j'ai la chance d'avoir les vignes et de me consacrer aux vignes et d'avoir cette partie-là pour vinifier. Donc oui, très chanceux et très reconnaissant aussi.
1: Parce que d'un point de vue organisation, ça ne doit pas forcément être facile non plus. Je me dis, vous partagez quoi, un calendrier, un tableau Excel sur « Attendez, je viens bosser tel jour pour moi, je viens bosser tel jour pour le domaine ?»
3: Non, je travaille au domaine et puis le soir, je fais mes petites cuvées ou le matin en arrivant, je m'organise comme ça. Ou entre midi et deux aussi.
1: Sur vos temps de pause.
3: Exactement.
4: Vigneron pour son domaine en dehors de ses horaires de travail, dans un autre domaine viticole, c'est le quotidien de Nathan à Meursault. 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
5: Bonjour, je me présente, Pascal, j'ai 63 ans, j'habite à Bardos.
6: Bonjour Pascal, vous nous recevez chez vous, où il y a beaucoup d'amour, mais un amour qui se mesure avec de la patience, de la constance et de la présence. Vous pouvez nous expliquer pourquoi ?
5: Pourquoi ? Je m'occupe de ma femme, c'est tout. J'essaie le mieux possible de m'occuper d'elle.
6: Et qu'est-ce qu'elle a, votre femme ?
5: Un Alzheimer précoce qui ont détecté à 58 ans.
6: Quand on a le diagnostic qui arrive, qu'est-ce qui se passe dans sa tête ?
5: On va dire que la Terre s'arrête de tourner, on sait pas trop où on va, qu'est-ce qui nous arrive. Pour notre cas, après ça, on est resté sur ce sujet-là pendant 2 ans tout seul. Et ensuite, j'ai appelé France Alzheimer à Pays Basque. Enfin, l'union fait la force, on est plus costaud à plusieurs. C'est moins compliqué, si je peux dire.
6: C'était quoi votre vie avant avec Marie-Rose, donc votre épouse ?
5: Bon, on travaillait comme tout le monde. Hein. On était, après, dès qu'on avait un moment de libre, on essayait de sortir. Les vacances ont bougé beaucoup plus. Maintenant, tout est devenu plus compliqué.
6: Aujourd'hui, 5 ans après la découverte de cet Alzheimer, l'autonomie de Marie-Rose, c'est quoi ?
5: Ben, si elle est toute seule, elle ne boit pas, elle mange pas, elle regarde la télé. Et...
6: Comment on tient ?
5: Alors, un mystère, je ne sais pas comment je tiens. Bon, après, j'ai des cachets pour tenir un peu. Après, c'est dur, c'est pas tous les jours comme ça. Il y a des jours où c'est plus compliqué que d'autres. Il y a des jours, on m'a dit que j'étais humain, que j'en ai marre aussi, que je voudrais tout arrêter. Donc, on m'a dit que c'était normal. Après, honnêtement, je fais ce que je peux. Mais je peux parler du ménage, je fais le ménage, des fois j'en ai marre, c'est pas que j'en ai marre, c'est que je m'assois et puis j'attends que le temps y passe.
6: Oui.
5: C'est plus un regret de la vie d'avant. C'est plus ça que je pense que c'est ça le plus dur. Enfin, alors c'est pas par jalousie, c'est la vie des autres, la vie des autres couples. Puis pourquoi elle? J'ai pas dit qu'il faut que ça soit pour les autres.
6: Non, bien sûr.
5: Mais pourquoi elle? Ça, si un jour quelqu'un peut me répondre, il est le bienvenu. Je voudrais qu'elle redevienne comme avant. Mais quitte à ce qu'elle m'engueule souvent, mais qu'elle revienne comme avant.
6: Vous m'avez dit qu'il y avait des amis qui vous ont tourné le dos.
5: Alors je sais pas si on peut appeler ça amis. Je pense que ça s'attrape pas. Je me demande si même des fois quand dans un couple il y a quelqu'un qui est malade, ça serait bien d'aller les voir. Discuter même de temps en temps, ça fait du bien pour pour les deux, hein. Aussi bien les dents que les dés. Hein.
6: Ça vous a changé justement cette maladie de votre épouse?
5: On est plus humble. Ouais. Après, je reste quand même une personne, donc je peux m'énerver en voiture ou quoi que ce soit. Peut-être que je me défoule ailleurs. Non. Mais après, on reste plus humble. On comprend mieux certaines choses.
6: S'il y a des gens qui nous écoutent, qui viennent d'entendre, d'apprendre l'Alzheimer d'un proche, qu'est-ce que vous pourriez leur dire?
5: Ils ne sont pas tout seuls. Qu'ils prennent contact avec une association France Alzheimer. Bon, je pense qu'il y en a dans tous les départements. Il faut aller chercher de l'aide. Il ne faut pas rester tout seul, parce que je pense que c'est ce qu'il y a de pire.
6: Qu'est-ce que je peux vous souhaiter, Pascal?
5: Je ne sais pas, honnêtement. Je ne sais pas. Si vous pouvez me rendre ma femme.
6: Merci beaucoup, Pascal.
5: Merci, au revoir.
6: Belle journée.
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4: Eh bien, on va commencer avec les paroles d'une chanson portugaise, Uma Casa Portuguesa, com certeza, é com certeza, Uma Casa Portuguesa.

0: Fernando Pereira, bonjour.
1: Bonjour.
0: Devrais-je dire bon dia?
1: Muito bom dia.
0: Bon dia, bon, c'est un bain. C'est un titre que vous connaissez par cœur, comme
1: forcément,
0: tous les Portugais, j'ai envie de
1: forcément,
0: dire.
1: Forcément, c'est l'hymne d'une vie portugaise, quoi. C'est du bonheur, c'est de la joie, c'est de la musique et de la fraternité entre les gens, c'est ça qui est important.
0: Vous aviez 5 ans quand vous avez posé les pieds pour la première fois en France, issu de l'immigration portugaise des années 60.
1: On a passé 2 années difficiles entre 66 et 68.
0: Pour quelle raison?
1: Parce que j'avais un père qui était généreux, qui était ouvert aux autres. Donc il est arrivé en France en 66 pour venir nous chercher quelques semaines après. Mais bon, il a mis 2 ans quand même. Hein,
0: il s'est perdu en route.
1: Il a oublié qu'il y avait femme et enfant. Et donc s'est débrouillé. Ma mère s'est débrouillée parce que moi j'avais que 5 ans.
0: Donc vous avez souffert de ça
1: énormément,
0: forcément.
1: Énormément. Quand on allait ramasser déplacer des fruits d'un endroit à l'autre.
0: Hein, déplacer voler. Des fruits, c'est joliment dit.
1: Mais si on se faisait prendre, on prenait une raclée monumentale. C'était encore sous le régime Salazar. Chasser les moineaux, on les attrapait comme on pouvait.
0: Vous avez des souvenirs encore là aujourd'hui, Fernando, de ça?
1: Ah ben forcément, parce que c'est marquant. Hein. Quand vous avez faim, mais c'est un truc de dingue. Mmh. Vous pensez qu'à ça?
0: C'était une obsession.
1: Exactement. Manger les jeunes pousses de vigne, les pousses de rosier, ce qu'on pouvait, vraiment.
0: Et donc le papa, lui, il était en France, il découvrait France, une nouvelle vie. Il ne vous envoyait même pas un petit peu d'argent pour subvenir aux besoins de la famille.
1: Non. Pris de remords quand même, en 68, il est venu nous le chercher. Parce qu'il est arrivé, bon, il voulait un peu se racheter avec des bonbons, tout un tas de bazar. On n'a jamais vu des bonbons de notre vie, nous. Mmh. Et on disait à ma mère, va dire au monsieur qu'il me donne encore un petit peu de bonbons.
0: Et oui, le monsieur, forcément.
1: On ne le connaissait pas.
0: Et oui, oui, ah, c'était pas pour vous, votre papa.
1: Non, voilà, c'est ça.
0: Et donc, vous êtes enfin arrivé en France, 2 ans après lui.
1: Oui, à Langlade, petit village au-dessus de Vic-le-Comte. On regarde autour de nous, il n'y avait pas de murs dans les vergers, il y avait des fruits partout, c'était en septembre, des fruits partout.
0: L'abondance de fruits, quelle merveille.
1: C'est incroyable, on a des yeux grands ouverts, on voit des vaches, mais énormes. Parce qu'au Portugal, la peau et les os. Les vaches étaient d'emprès à côté à 50 mètres. On se glisse sous les vaches et on buvait le lait comme ça.
0: Non.
1: Les gens sont tous sortis, on dit, mais c'est quoi ces sauvages?
0: C'était la faim, c'était l'envie, la gourmandise.
1: Oui, c'était la gourmandise, c'était profiter du moment parce qu'on ne sait pas si ça va durer, quoi.
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3: Découvrez Ce qui reste, le nouveau titre de Pascal Obispo en duo avec David Hallyday.

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1: Un début de conversation pour vous aider dans l'apprentissage de la langue bretonne aujourd'hui et puis après un nom de famille qui permet de faire front.
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1: Alors, c'est pas évident d'apprendre la langue à la radio. J'essaie de vous donner quelques clés chaque jour, mais pour ça encore faut-il être à l'heure pour écouter les chroniques. Donc, pour ne pas rater l'heure, il y a une question que vous devez connaître. Une phrase. Pedere. Je suis sympa, c'est une phrase courte. Trois mots. Pedere. Et, ou eo, si vous voulez. C'est facile à traduire, c'est quelle heure est-il? Ped, c'est un mot interrogatif qui signifie combien? Ped. À retenir, évidemment, ça sert dans plein d'utilisations. Pedere. Quelle heure? Et à la fin, eo, c'est une des formes du verbe être en breton conjugué. Pedere eo, pedere. Quelle heure est-il? Retenir cette phrase vous permettra de ne jamais rater vos rendez-vous de toutes sortes et surtout vos rendez-vous radiophoniques. Pedere eo, quelle heure est-il? Alors pour répondre s'il est midi par exemple, bah vous répondrez Christeis eo. Midi, il est. Et on n'oublie pas le verbe à la phrase, on ne dit pas juste Christeis, on dit Christeis eo. Pedere eo, quelle heure est-il? Christeis eo. Il est midi. Bon, dites pas ça une autre heure qu'à midi, ça marchera moins bien.
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1: Et un patronyme frontal aujourd'hui, ou un nom qui fait front, comme je vous le disais, ou même plusieurs, Taldir ou Talourn. Deux mots commençant avec le préfixe Tal, T-A-L. Et Tal, qui n'est pas la chanteuse en breton, a plusieurs sens. En premier, c'est le front humain, évidemment, Tal, Antal, le front, Tal, Antal et Begarpen, le front en haut de la tête. C'est mieux s'il est là, d'ailleurs. Et donc, si votre nom de famille est Taldir ou Talourn, eh bien, mieux vaut ne pas donner de coup de tête au risque de casser celle d'en face, car Taldir veut littéralement dire front d'acier, rien que ça. Et Talourn, c'est pas en reste non plus, Talourn, c'est le front de fer. Alors, encore un nom ramenant une époque où les hommes se faisaient remarquer sur les champs de bataille ou dans les mêlées. Et les Taldir ou Talourn étaient visiblement pas mauvais pour donner ou amortir les coups. Pas une raison pour faire pareil. Moi, je vous dis à demain, même heure.
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3: Il est presque 7h40, l'heure de la nécessaire minute comtoise d'Arnaud Fromage, que je ne vois pas pour l'instant. Arnaud, vous êtes là? Je vous sors du lit, là, il faut vous réveiller maintenant, hein. c'est l'heure de la chronique, là.
4: Vabandoust, et und negin. Pardon, je rêvais. Puis c'était très bizarre, parce que dans mon rêve, je parlais super bien estonien. Bon, je sais pas si ça vous est déjà arrivé, mais il paraît que c'est pas si rare de rêver dans une langue qui n'est pas la nôtre, voire même d'une langue que vous ne connaissez pas du tout, comme moi avec l'estonien. Et ça porte un nom, d'ailleurs, ça s'appelle la xénoglossie. Et sur le site de Babel, l'un des sites qui propose des cours de langue en ligne, eh bien j'ai trouvé un article à ce propos. Alors, il y a plusieurs types de xénoglossie. L'article prend l'exemple de quelqu'un qui avait reconnu de l'hébreu dans son rêve, mais en cherchant bien, il s'était souvenu qu'il avait fait quelques cours d'hébreu quand il avait 13 ans, et que c'était probablement de là que ça remontait. Mais il est tout à fait possible de rêver dans une langue qu'on ne connaît pas du tout. Notez qu'on peut aussi penser que c'est cette langue-là, alors qu'il n'y a pas un mot qui est bon, c'est juste nous qui inventons un charabia en se disant que ça doit être du malgache ou du portugais.
3: Mais il y a aussi des cas cliniques beaucoup plus rares et plus impressionnants, hein.
4: Oui, qui se déclenche généralement après un accident grave ou un AVC. Par exemple, en 2015, en Chine, une ancienne prof d'anglais retraitée, âgée de 94 ans, est victime d'un AVC. À son réveil, après 2 semaines de coma, elle a totalement oublié le mandarin, sa langue maternelle, et ne parle désormais plus qu'anglais, qu'elle n'avait plus pratiqué depuis 30 ans. Autre cas, et cette fois c'est l'inverse, ça se passe en Australie, un jeune homme de 21 ans, victime d'un accident de la route, se réveille à l'hôpital en étant totalement incapable de parler anglais. Il ne se souvenait plus que du mandarin qu'il avait étudié à l'école quelques années avant. Détail amusant, il est par la suite allé en Chine, où il est devenu présentateur d'une émission de télé sur place, c'est dire son niveau.
3: Ah bah dis donc, mais Arnaud, il y a une explication rationnelle à ça ?
5: Pour le cas des rêves, l'explication la plus plausible, c'est que le subconscient aurait retenu quelques bribes d'une langue sans qu'on s'en soit vraiment rendu compte consciemment. De quoi appeler Freud au secours. Pour les cas cliniques de gens ayant totalement oublié leur langue maternelle après un choc, l'explication se niche dans la latéralisation du cerveau. Et oui, vous n'êtes pas sans savoir qu'on a deux hémisphères là-dessous. Or, notre langue maternelle est stockée dans l'hémisphère gauche du cerveau, quand les langues que nous apprenons par la suite sont stockées, elles, dans l'hémisphère droit. Ainsi, si la partie gauche du cerveau est atteinte par une lésion quelconque, dans certains cas, il est possible d'oublier sa langue maternelle. Vous ne vous souvenez plus alors que de celle qui se trouve stockée dans l'autre hémisphère, l'hémisphère droit qui n'a pas été atteint. Ça reste néanmoins fascinant et impressionnant, heureusement que c'est très rare, mais voilà en tout cas un nouveau mystère du cerveau résolu, et sur ce, moi je vais me recoucher. Allez, omenaeme, ça veut dire à demain en estonien.
3: Ah bon, eh bien bonne nuit, j'ai envie de vous dire, hein, Arnaud, ça me donnerait presque envie de bailler, c'est pas très gentil, et j'espère qu'il m'arrivera rien, parce que si je dois parler anglais toute ma vie, autant vous dire que ça va être très difficile, parce que l'hémisphère droit n'a pas retenu grand chose en anglais. La nécessaire minute côtoise, les infos insolites, mais des fois très intéressantes, hein, comme ce matin, à réécouter à tout instant sur l'application ici et puis également sur ici.fr Besançon.
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2: Bonjour Johan.
3: Salut Manu.
2: Merci de nous recevoir avec un service de céramique.
3: Ah oui, la céramique, c'est quelque chose d'important dans l'histoire de l'art pour moi. Quand ce n'est pas un vase ou une pièce de décoration, c'est usuel. Donc, je te présente ce service. C'est un service qu'on n'a pas l'habitude de voir. C'est un service qui a été créé par Robert Picot, qui était un céramiste valoriste extrêmement connu. Robert Picot, il fait partie de l'entourage des Roger Capron, des Jean Marais, des Picasso, de tous ces grands céramistes qui se sont tous installés à un moment au milieu du 20e à Valoris, dans le sud de la France. On le connaît surtout pour ses céramiques, pour ses pichets. Tu vois, par exemple, celui-là, c'est un pichet aussi de Robert Picot.
2: RP.
3: Et avec RP au fond, eh ben, il n'y a pas de doute, c'est Robert Picot. Robert Picot, très grosse production en vaisselle, en pièces de forme, etc. Il est vraiment connu pour sa vaisselle. Donc là, tu vois, on a un service d'une vingtaine d'assiettes. On a les plats de service, le saladier. La particularité de ce service-là, c'est qu'il n'est pas justement dans les fonds verts comme on connaît chez Picot. Il porte un fond blanc et un décor de fleurs bleues et jaunes.
2: Ouais.
3: Ça, c'est important de le signaler, c'est pas courant. C'est un service qui est très, très en vogue. On est vraiment dans la tendance de l'utilisation de la céramique à table, sur les tables aujourd'hui, qu'on utilise tous les jours. Donc, c'est quelque chose de très usuel et de très pratique. Je suis très content. J'ai eu la chance de pouvoir l'acquérir dans Affaires conclues sur le plateau. On a beaucoup de céramique de Robert Picot sur le plateau, et moi, quand je peux en emporter, boum, je ramène à la maison parce que j'ai envie de proposer cette belle céramique des années 50 à la maison.
2: La valeur.
3: 4 plats de service, un saladier, une vingtaine d'assiettes, on est autour de 700 euros. Affaires conclues, cher monsieur. Bon, tu valides ?
2: Je valide.
3: Allez, c'est parti.

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1: Mais oui, ces toitures typiques que l'on trouve dans de nombreuses régions de France, et notamment dans le Val de Serre et la Hague. Leur particularité, ce sont des toitures composées de pierres plates de pays en schiste, des toitures très chères à faire réparer. C'est la raison pour laquelle le château de Vauville a besoin de soutien financier. Je vous propose d'aller dans les combles du château avec Éric Pellerin, son propriétaire. On baisse la tête.
2: Attention la tête. La tête, c'est juste une chauve-souris.
1: Ah, où ça y est, une chauve-souris?
2: Il y en a une là, il y en a une qui dormait à l'autre palier aussi.
1: Ah, tu vois comment la dérange trop. Ah oui.
2: C'est protégé.
3: Ce qui montre aussi que Vauville, c'est bien un lieu aussi de conservation, parce qu'on a dans le jardin plus de 25 espèces d'oiseaux différentes. Dans les combles du château, on a les chauves-souris qui sont protégées. Et on a beaucoup de petits reptiles. On a la mare de Vauville, donc nous, ici, entre les Landes et le jardin, beaucoup de tritons, beaucoup de grenouilles aussi, et pas mal de salamandres aussi dans le jardin.
1: Là, on va passer une toute petite porte. Il y a des araignées. Ah oui, donc là, effectivement, il y a quelques trous dans la toiture.
3: Donc c'est vrai qu'il faut agir. Tout est humide, hein, tout s'effrite. Les chevilles de bois, elles sont plus du tout à 45 degrés.
1: Oui, c'est-à-dire que là, ça risque de tomber aussi.
3: Ah oui, oui, la prochaine tempête, je pense que ça va encore glisser un petit peu. Ce qu'il faut se dire, et c'est toujours ce qui me sauve un petit peu, c'est que cette maison-là, elle existe depuis presque 900 ans. Oui, il y a des problèmes de toiture. Maintenant, je suis là pour m'en occuper. Il y a les couvreurs qui interviennent génialement pour venir bâcher dès qu'il y a un problème, et ça, c'est vrai qu'on est en confiance. La lauce de schiste, quand on voit travailler les ouvriers et les couvreurs, c'est incroyable, parce qu'ils soigneusement enlèvent chacune des tuiles. Pendant 3 semaines, 1 mois, au sol, sous des tentes, ils les retaillent, ils les brossent, ils les toquent comme ça pour voir si la pierre est encore résistante et dure. Ils ont réussi à réutiliser 80% des tuiles qui existaient sur la toiture.
1: Mais je crois que ça ne se trouve plus de toute façon, ces tuiles.
3: Et non, et les couvreurs du Cotentin essayent de garder, voire de racheter, quand ils sont sur tout leur chantier, des tuiles pour pouvoir les réutiliser sur des monuments historiques comme Vauville.
1: Comment est-ce qu'on peut expliquer ce que c'est que la lauze pour celles et ceux qui ne connaîtraient pas? Comment on peut parler de ces toitures?
3: Les lauzes de schiste, c'est comme si vous aviez des grosses tranches d'un centimètre de pierre bleue, d'une pierre qui était extraite des carrières de Tour-la-Ville à côté de Cherbourg. Et quand on se promène dans Cherbourg, on peut voir le schiste dans la maçonnerie des maisons, aussi bien sur la toiture, mais aussi dans les murs. Donc ça, c'est la partie récente refaite cet hiver.
1: Ah oui, effectivement, on voit la différence, hein. Et alors, il n'y a pas de gouttière?
3: Non, au 15e et au 17e, il n'y a pas de gouttière.
1: Le château de Vauville, première pierre posée au 12e siècle, avec son jardin botanique, son environnement exceptionnel, les dunes, la mare et les landes de Vauville. 80% de sa toiture en lauze de schiste est gravement endommagée, mais on devrait pouvoir remplacer cette toiture grâce à la Fondation du patrimoine et puis tous les soutiens habituels, la commune, la région, le département et l'État.
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4: 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J'ai testé, j'ai adoré, c'était Delphine. Je vous retrouve très vite pour une nouvelle découverte locale.
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5: Si le pantalon fait fureur de nos jours chez les filles comme chez les garçons, qu'en est-il de la braie ? B-R-A-I-E. Son ancêtre, le pantalon de l'Antiquité, qui pouvait être serré au niveau des chevilles, serré ou bouffant au niveau des cuisses. La braie a été inventée par les Gaulois. C'est grâce aux Gaulois que les Romains apprirent à connaître la braie. Le mot s'est répandu après dans toutes les langues romanes avant que le personnage de Pantalone de la Commedia dell'arte, le costume du riche Vénitien qui porte un pantalon, ne fasse sensation et répande le mot pantalon sur tout le territoire français. Enfin, sauf un territoire qui résiste toujours à l'envahisseur, les pays occitans, où le pantalon se dit toujours, comme les Gaulois, « l'obraio o l'obraso ». Ne dit-on pas que ce gouya est toujours débraillé ? Cela vient de la même origine, mal pantalonné, mal fagoté. « Tu pouvais pas tourner monter ta braguette, t'es prise ? Tu ne peux pas remonter ta braguette, je te prie ? Même origine. Oups ! Pardon. Année à Diou. »
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1: C'est un événement littéraire dont on vous parle dans Toujours à la page, la sortie du nouveau roman de Marion Fayolle, autrice et illustratrice dromardéchoise, plusieurs fois primée au festival d'Angoulême. Marion Fayolle a rencontré l'année dernière un immense succès avec son premier roman poétique et poignant, Du même bois, dans lequel elle évoquait l'histoire d'une ferme ardéchoise, génération après génération. Petit fruit, c'est le nom de ce second titre, est paru chez Gallimard. Et c'est l'histoire d'une femme à qui, mois après mois, la nature refuse d'offrir un enfant. Tandis qu'elle brasse questionnement, chagrin, culpabilité, son mari reste imperméable à ses émotions. Jusqu'au jour où s'impose chez eux un inconnu, un étranger, un homme qui dit pourtant reconnaître en la femme son amour de jeunesse perdu. D'ailleurs, c'est étrange, ses mains à lui sont de la couleur de la robe de la femme. Et il ne cesse de vouloir la dessiner, la croquer sous tous les angles. En résulte un curieux ballet, un poétique triangle amoureux auquel nous allons assister. Marion Fayolle.
2: Le livre parle en effet du désir d'enfant, même si je pense qu'il parle du désir, du manque, de l'absence, de manière peut-être beaucoup plus large que simplement le manque de l'enfant. En tout cas, cette femme, elle est en proie à une forme d'obsession. Chaque mois, elle a envie d'avoir un bébé dans le ventre et chaque mois, c'est un échec. Et dans son couple vient apparaître une sorte d'étranger. Donc, elle attend un enfant et l'enfant n'arrive pas. Et il y a quelqu'un qui vient se glisser dans leur maison alors même qu'ils essaient de le rejeter. Donc, c'est aussi une sorte d'ambivalence entre ce qu'elle désire et qui vient pas et ce qu'elle rejette et qui vient. Et pour moi, les trois personnages du livre sont tous des personnages qui sont un peu enfermés. Ça m'intéressait d'avoir trois personnages qui finissent par se parler, par quelque chose de commun. Et ce commun, je pense qu'il est à la fois la question de l'obsession et la question de l'absence ou du manque ou du fantasme aussi.
1: Il y a quand même quelque chose d'un peu surnaturel qui relève du conte ou de la poésie dans ce que vous écrivez.
2: Quand j'écris, je me sens proche de la poésie plus que du roman d'une certaine façon. Et c'est très important pour moi que l'espace du livre, comme dans l'espace des dessins, soit pas exactement l'espace de la réalité, en tout cas qu'il y ait toujours une part de symbolique ou de surréalisme qui vienne créer un espace qui est celui du livre et qui est un petit peu à côté du réel pour peut-être être plus réel que le réel. Et c'est important pour moi que mes livres contiennent plusieurs discours, enfin qu'en tout cas on puisse les lire, et puis on puisse les relire, et puis encore les relire comme s'il y avait plusieurs couches, et que le lecteur puisse aussi glisser sa propre voix à l'intérieur de ce que je propose.
1: On ne sait précisément où l'action se déroule, ni à quelle époque, mais comme toujours avec Marion Fayolle, la nature est partout. Elle traverse les personnages, et son écriture pose des images, des émotions, un rythme aussi. Elle offre comme un moment en suspens, hors du temps. Marion Fayolle révèle une nouvelle fois que son talent d'écrivaine n'a rien à envier à celui de dessinatrice dans ce petit fruit paru chez Gallimard.
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3: Bonjour.
1: Alors, on est où ici, Philippe?
3: On est sur mon exploitation, dans la miellerie.
1: Ici, à Boulternère.
3: À Boulternère.
1: Et Philippe, vous avez donc une miellerie, vous avez aussi des vergers.
3: Beaucoup de produits différents, on fait des pommes, des amandes, des abricots, du jus de pomme, du nectar.
1: Il me semble que j'ai vu aussi des pieds d'avocat.
3: C'est pas en production.
1: C'est un essai.
3: C'est un essai, on verra si la météo devient un peu plus clémente dans les années à venir.
1: Et là, vous avez donc la mise en pot ici, dans votre miellerie de Boulternère.
3: Vous pouvez me faire goûter, c'est vous.
1: Ben, je veux bien, oui.
3: Je suis déjà très fier de mes abeilles, surtout.
1: Et alors, quel est le miel que vous préférez, vous?
3: Moi, je les aime tous. Après, je ne sais pas si vous connaissez peut-être des miels un peu particuliers, comme la bruyère calune.
1: Eh bien, allons-y. Très subtil, hein, comme parfum.
3: Oui, c'est un miel qui est très particulier, peu récolté parce qu'il est très difficile à extraire, et par contre très prisé dans l'Europe du Nord. Celui-là, il vient de la réserve naturelle de Pie.
1: Donc ça sent très très bon, le miel dans la miellerie. On va aller peut-être du côté des pommes. Donc là, Philippe, on se dirige vers votre verger. À notre droite, tous les pommiers.
3: Oui, voilà, différentes variétés. Gold Rush, un petit peu de Fuji aussi. En fait, si vous voulez, on a mis les pommes qui ne pouvaient pas aller à la montagne. Ici, on a gardé les pommes qui se récoltent tard, comme la Fuji ou la Gold Rush. Et après, celle qu'on a vue la première, c'est une primeur, une Gala. Qui elle aussi, elle est mieux ici qu'à Sahara.
1: Oh là, monsieur, vous avez fait provision, là?
4: Ah oui, monsieur Torrent était reconnu dans le coin.
1: Alors, combien vous en avez acheté de pommes? Combien de kilos?
4: Oh, j'en sais rien, il y en a 3, 4, 5 caisses.
1: Ah ouais, quand même, c'est pour
4: plus
1: tout l'hiver.
4: Plus les noix.
1: Bonne dégustation.
4: Merci.
1: Ça sent bon, la pomme. Et alors, est-ce que vous pouvez, s'il vous plaît, Philippe, me montrer la variété endémique du Roussillon, la Coquette?
3: Voilà, ça c'est Coquette.
1: Voilà, sa particularité, c'est qu'elle est un petit peu rosée.
3: Voilà, un petit peu rosée. C'est une variété voilà, qui est présente avant que la Golden arrive. Donc c'est dans les années 50. Et elle a été au fur et à mesure supplantée par les Rainettes du Canada, là-haut, les Golden. Parce que c'est un arbre qui est très alternant. C'est-à-dire qu'il produit qu'une année sur deux. On est plus très nombreux à avoir de la Coquette.
1: Donc c'est une chance de pouvoir la goûter.
3: Ouais, vous voulez goûter?
1: Allez.
3: Je vais goûter.
5: Allez.
1: Elle est trop trop bonne. Je vois qu'il y a aussi des noix. Ça, c'est pas votre production, c'est un copain à vous?
3: Voilà, c'est M. Retch à Boule Ternaire. Pareil, pour faire face un peu à la disparition des pêchers, tout le monde s'est diversifié, à mettre des olives, des grenades, des noix. On a cherché des cultures alternatives.
1: Et dites-moi, Philippe, vous avez les pommes et vous avez le jus de pomme.
3: On a un petit atelier, on se fait nous-mêmes le jus de pomme, voilà.
1: Et ça, c'est pour ça que vous avez plein de clients aussi, parce que vous avez plein de bons produits.
3: Ça fait 43 ans qu'on fait du jus de pomme.
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0: juste après. Mais déjà, il faut savoir pourquoi on donne des noms aux côtes. Pour ça, retour au début des années 1900.
1: Les lignes de chemin de fer se développent en France, Lucie, et avec elles arrivent les touristes.
0: La France est bordée de côtes qui font rêver, alors chaque région cherche à faire rêver encore plus les touristes pour les faire venir. C'est pour ça qu'on se retrouve avec des côtes qui s'appellent comme des pierres précieuses ou des métaux précieux. Argent, émeraude, améthyste et jade. Allez, chose promise, chose due, vous allez rigoler, c'est à cause ou grâce à des chaussettes que la côte de Jade s'appelle la côte de Jade. Parce qu'au moment où toutes les côtes alentour avaient déjà un nom, il a fallu trouver un nom à celle qui s'appelle aujourd'hui la côte de Jade. Ça, c'était dans les années 30. Le maire de la Bernerie, Louis Gauthier, avant d'aller au conseil pour voter justement sur le fait d'avoir un nouveau nom pour cette côte, eh ben, il aurait regardé ses chaussettes et il aurait eu une illumination. Mes chaussettes sont de la même couleur que l'eau de la côte. Et là, à ce moment-là, il aurait demandé à sa femme, mais de quelle couleur sont mes chaussettes? Et là, sa femme aurait répondu, bah, c'est couleur jade. Bim, bam, boum. Voilà comment la côte de Jade est née. Jade, parce que l'eau de cette côte est caractérisée par ses nuances de vert. Vert clair, vert foncé. Selon le temps, selon les saisons, c'est quand même très joli comme nom. Alors on peut se réjouir que le maire de la Bernerie ait eu des chaussettes vertes ce jour-là.
1: Oui, vous avez raison, Lucie, mais c'est que des fois, voilà, ça tient pas à grand-chose.

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2: Tous les jeudis, vous partagez avec nous un lieu de Provence. Et ce matin, vous allez nous faire découvrir une source.
3: Eh ben non.
2: Ah bon?
3: Non.
2: Et qu'est-ce que vous m'avez écrit alors?
3: Ben, c'est faux ce que non, vous... mais sur le coup, je voulais, puis après je me suis dit non, une source, ça se dit pas.
2: Vous faites un peu comme vous voulez.
3: Exactement. Non, ça se dit pas une source. Alors c'est pas moi qui le dis, c'est l'île des Bellons dans le château de ma mère. Voilà. Mais je vais quand même vous parler de source à travers.
2: C'est gentil,
3: Manon. Oui. Hier, vous vous rappelez, je vous ai parlé de l'expression patin couffin.
2: Oui.
3: Hein, qu'on emploie dans le sens de etc. Mmh. Et j'ai mentionné l'expression et le con de Manon. Et pour n'offenser personne, j'ai dit ne le prenez pas pour vous les Manon, c'est juste une expression. Et j'ai ajouté on vous aime d'amour.
2: Mmh.
3: Ok. Problème, c'est qu'à peine ma chronique finie, ma chérie m'a demandé c'est qui cette Manon que tu aimes d'amour?
2: C'est vrai.
3: Alors je lui ai dit mais personne, c'est une expression. Et elle me dit, mais pourquoi tu me dis que tu l'aimes d'amour? J'ai dit, mais non, t'as pas la ref, c'est Pagnol, c'est Manon des Sources, c'est Hugolin, hein. Vous savez, Manon, je t'aime d'amour.
2: Oui, vous faites,
3: Manon, je t'aime d'amour.
2: Je t'aime, Manon.
3: Voilà, on est d'accord, voilà. Mais désolé, on va quitter la poésie bucolique et romantique de Manon des Sources et les collines pour que je vous explique cette expression, le conte de Manon. Alors pour tout vous dire, on ne sait pas trop d'où elle vient, elle ne semble pas typiquement provençale, en tout cas on la connaît dans le sud-ouest, jusqu'à chez Francis Cabrel, même si elle est très attachée à la Provence, notamment à travers l'œuvre de Pagnol, bien sûr. Comme je vous l'ai dit, on l'emploie pour exprimer là aussi une suite que l'on n'énumérera pas, comme pour dire etc. Exemple dans un roman de Jean-Paul Delfino, et tout le conte de Manon et tout le tremblement. Ou encore chez Maurice Gouirand, il regrettait la prospérité de Marseille, mais aussi le respect de la religion, de la morale, de la discipline, du patin couffin et du conte de Manon. Oui, le conte de Manon, c'est l'équivalent de patin couffin et tutti quanti. Autre subtilité décrite par Yves Honorat dans son dictionnaire des parlers régionaux, l'expression serait utilisée pour couper court aux exigences de son interlocuteur. Exemple, et le conte de Manon, non, pendant que tu leur dire, allez, c'est bon, hein, arrête-toi, tu m'as gonflé. Dans la lignée des fatueux de, fan de chichoulo, fan de pute, ou même, autre expression avec d'autres prénoms, je suis désolé, la putain d'Adèle ou la putain de la Caroline, c'est, on va avoir des problèmes.
2: Je pense, oui.
3: Cette interjection est aussi utilisée pour marquer la surprise. En voici un exemple sous la plume de Maurice Gouirand, cette fois dans le théorème de Langambi, le conte de Manon, mais c'est mon riri. Et on la trouve aussi chez Gilles Del Papas, sous la variante la conne de Manon. Selon Robert Bouvier, dans le Parler Marseillais, l'expression exprime aussi le dépit ou l'irritation, hein, et il donnait cet exemple, le conte de Manon, ça a encore foiré. On trouve aussi des variantes avec le conte de Madon, et on vous aime aussi d'amour, les Madon. Non, je vais rien dire, parce que je vais avoir des problèmes avec Magaté. Magaté, c'est toi que j'aime d'amour. En tout cas, tous les auteurs s'accordent à dire que Manon est sûrement là juste pour la rime, sans aucun lien avec une quelconque Manon qui aurait existé.
2: Bien sûr.
3: Et je vous le confirme parce que j'ai vérifié toutes mes sources.
2: Parfait. Un petit bonjour à votre gâté qui nous écoute ce matin.
4: Manon des Sources.
2: Oui, non, mais c'est pardon.
4: Il a bien Manon des Sources.
3: Non, j'ai vérifié mes sources. Maintenant, je ne sais pas s'il l'a vérifié.
2: Oui, non, mais bien sûr. Non, bien sûr. Mais vous me prenez.
3: On vérifie. Hein, on vérifie.
2: C'est possible, ça.
3: C'est comme ça.
2: Non, mais si vous voulez, je vous laisse.
3: Mais non, t'as pas d'amour, Eric.
2: Bon, donc un petit bonjour à votre gâté. Oui. Je le confirme, mais Eric est sage comme une image.
3: Mais exactement.
2: Enfin, chérie, je t'aime.
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6: Quelle qualité doit avoir un sportif de haut niveau?
7: Des forces, des muscles, manger sain et beaucoup boire.
8: Il faut beaucoup, beaucoup s'entraîner pour... faire le sport qu'on veut.
9: Pour faire marcher ses muscles.
8: On s'entraîne beaucoup, genre on fait de la muscule, prendre des poids de genre 40 kilos sur ses bras et tenir le plus longtemps pour avoir des muscles.
6: Et vous connaissez des sportifs de haut niveau?
9: Ah oui. Oui, Cristiano Ronaldo,
8: Teddy Riner, Kylian Mbappé,
9: Lionel Messi,
8: Léon Marchand,
9: Félix Lebrun et Alexis Lebrun.
6: Et ils faisaient quoi eux?
9: Du ping-pong.
6: Vous les avez regardés pendant les JO?
9: Oui, de temps en temps.
8: Moi, je les ai pas regardés, mais
9: j'ai vu surtout.
8: J'ai vu juste Teddy Riner parce que j'aime bien karaté, mais j'ai arrêté.
9: Moi, j'ai vu beaucoup plus de fois Léon Marchand, même si je préfère beaucoup plus le ping-pong. Il faisait vraiment des trucs magnifiques.
8: Will Bayama, je crois, pour la France, le basketteur. Et après, il y avait un Américain. Après, je sais pas comment on l'appelle, mais ma belle-mère, elle avait crié le King, mais je crois pas que c'est son prénom.
6: Est-ce que vous aimeriez être un sportif ou une sportive de haut niveau, vous?
8: Oui. Non.
9: Parce que ça demande trop d'exercice.
4: Faire de la piscine, j'aime bien. Ça fait marcher les bras, les jambes en même temps. Et ça demande beaucoup d'entraînement, du coup j'adore.
9: Moi, oui, parce que j'aimerais bien faire beaucoup de ping-pong. Parce que c'est mon sport préféré et Félix Lebrun, il m'a donné un bon coup d'énergie. Maintenant, j'en fais un club et voilà.

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1: Raymond Coppa, il évolue au Stade de Reims entre 1951 et 1956, des années qui ont marqué l'histoire du foot rémois et aussi l'histoire du foot français. Dès son arrivée, il se distingue par sa technique, son flair et sa vision du jeu. Sous la direction d'Albert Batteux, il devient la pièce maîtresse d'une équipe rémoise qui domine le foot français. Il remporte plusieurs titres de champion de France et la Coupe de France. Mais c'est en Europe que Reims, avec Coppa, va se faire un nom. En 1956, l'équipe atteint la finale de la Coupe d'Europe des clubs champions, où elle s'incline face au Real Madrid, mais s'impose comme une équipe de classe mondiale. Coppa devient une star, non seulement en France, mais aussi à l'international, grâce à ses performances exceptionnelles en compétition européenne. Son départ pour le Real Madrid marque la fin d'une époque dorée à Reims, même si Coppa veut revenir au Stade de Reims entre 1959 et 1968. Il est né Raymond Kopaszewski en 1931, Neuilly-les-Mines, dans le Pas-de-Calais, dans une famille de mineurs polonais. Milieu offensif, au talent précoce, petit par la taille mais immense par la vision du jeu, il débute sa carrière pro à Angers avant d'exploser au Stade de Reims. Sa technique fine, sa vitesse et son sens du collectif séduisent bien au-delà des frontières. Le Real Madrid le recrute, aux côtés d'Alfredo Di Stefano et de Ferenc Puskás. Coppa participe à l'âge d'or du club espagnol. Il remporte 3 Coupes d'Europe consécutives. En 1958, il décroche le Ballon d'Or. C'est le premier Français à recevoir cette distinction. En équipe de France, Coppa brille lors de la Coupe du Monde 58 en Suède. Les Bleus terminent 3e, portés notamment par le duo Coppa-Just Fontaine, autre légende rémoise. À la fin de sa carrière, Coppa s'engage pour la reconnaissance des droits des joueurs professionnels. Il devient aussi consultant pour la radio et la télévision. Raymond Coppa s'éteint le 3 mars 2017. Son héritage perdure dans le cœur des passionnés de foot et pas seulement dans celui des supporters du Stade de Reims. Et c'est l'un des trésors de Champagne-Ardenne.
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2: Itinéraire bis à Saint-Fargeau cette semaine. Aujourd'hui, j'ai décidé de m'arrêter chez Europe Militari. Antoine Guyot, bonjour.
3: Bonjour.
2: Europe Militari, c'est quoi, Antoine ?
3: Europe Militari, c'est une entreprise que j'ai créée il y a plus de 15 ans, l'année de mes 20 ans, et où nous rachetons du matériel militaire aux armées françaises, que nous reconditionnons et que nous vendons majoritairement à l'export.
2: Ici, on ne parle pas de surplus militaire. Hein.
3: Non, on ne parle pas de surplus militaire parce qu'on ne vend pas d'accessoires, d'habits, de treillis ou autres. Nous, on stocke des véhicules et de la pièce détachée.
2: On peut donner une idée à nos auditeurs, combien de véhicules, qu'est-ce qu'on a comme véhicules également ?
3: La gamme de véhicules va de la moto au blindé, en passant par les véhicules logistiques. Tout dépend des flux entrants et sortants, mais on peut stocker en moyenne entre 500 et 800 véhicules. Voilà.
2: Qui sont vos clients ?
3: Pour les petits véhicules, on a beaucoup de clients, agriculteurs, chasseurs, résidents secondaires pour ce qu'on appelle les Peugeot P4, un petit véhicule polyvalent 4x4. Ça, on en vend, c'est constant, on en vend une soixantaine par an en France depuis une quinzaine d'années. Et tout le reste, c'est l'export. C'est l'export hors Europe, donc pour des pays souvent en voie de développement, majoritairement en Afrique, où les routes sont totalement impraticables et où on a besoin de véhicules rustiques, à forte motricité, donc 4x4, 6x6, et qui ont fait leurs preuves pendant leur service aux armées pendant maintenant plus de 35 ans. Et que, d'ailleurs, l'armée française a toujours ces véhicules-là, qu'elle reprolonge sans cesse parce que ce sont de bons véhicules. Voilà.
2: Vous fournissez en temps de guerre ? Mais vous fournissez également après, en temps de paix.
3: Oui, effectivement, nous avons plusieurs clients, dont l'ONU, qui a plusieurs bataillons et détachements partout dans le monde, et notamment en Afrique. Et effectivement, on intervient, on leur vend des véhicules, sont sans électronique, forte motricité, qui peuvent aller partout, et y compris la pièce détachée.
2: L'armée française est client également chez vous ?
3: Oui, absolument. Alors nous, on achète depuis longtemps à l'armée française, quand elle vend, donc on achète, on stocke beaucoup de choses, et il arrive qu'à parfois, effectivement, elle ait besoin, alors pas forcément de véhicules, mais de pièces détachées, parce que le véhicule ne va pas sans la pièce détachée, et on a développé, et on a fait fabriquer énormément de pièces détachées, et quand on peut rendre service à l'armée, on le fait, voilà.
2: Oui, ça c'est un autre marché, c'est la pièce détachée également chez vous. Hein.
3: Et oui, vous pouvez pas décemment dire à un client, quel qu'il soit d'ailleurs, français ou à l'export, qu'on vous vend un véhicule et que vous n'avez pas la pièce pour le réparer, ça n'a pas de sens. Donc il faut ce qu'on a développé depuis 6 ans, une vraie infrastructure avec du palettier, un magasinier, et donc on a un vrai service de pièces détachées, on exporte tous les jours, on envoie palettes, petits colis, ainsi de suite.
4: Voilà. 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
2: Itinéraire bis à Saint-Fargeau cette semaine et aujourd'hui j'ai décidé de m'arrêter à la boutique Ardici. Aurélie Boulomier, bonjour.
5: Bonjour.
2: Cette boutique Ardici, Aurélie, expliquez-moi, elle est juste à côté ou dans l'office de tourisme de Puisaye-Forterre ?
5: Elle fait partie intégrante de l'office de tourisme de Puisaye-Forterre depuis 2021. Anciennement, c'était un espace d'exposition et on a décidé de créer un espace dédié à l'artisanat d'art local qui est une réelle identité de la destination touristique et de la Puisaye-Forterre. On compte plus de 130 artisans d'art installés en Puisaye-Forterre, ferronniers, encadreurs d'art, céramistes évidemment. Évidemment, hein, c'est l'identité artisanale locale, des luminaires en papier, des travaux de couture, récemment découvert du dessin à la loupe et le mobilier en béton.
2: Comment vous choisissez les artisans que vous exposez ici ?
5: On lance un appel de candidature à la base de données des artisans d'art qu'on a créé avec la communauté de communes. Et à cet appel de candidature répondent environ une quarantaine d'artisans d'art. Et on les insère soit dans la boutique de Saint-Fargeau, soit dans la boutique de Saint-Amand-en-Puisé.
2: Alors ici par exemple, autour de nous, quels sont les artisans d'art ? Allez, on va en citer quelques-uns. Je vois de très très beaux luminaires juste en face de moi.
5: Effectivement, Ale Casanova qui est basée à Toussy, l'atelier galerie, est là en permanence avec ses luminaires. Elle est la seule sur le territoire à créer ce type d'objet d'art. On a également Isabelle Delin, céramiste en Puisaye nivernaise et formatrice au CNIFOP. Coralie Rago, qui est couturière sur le petit village de Trény. Pour la première fois, nous accueillons Annie Carcaillon, qui fait du dessin à la loupe.
2: Et puis des meubles en béton, c'est étonnant ça.
5: C'est assez étonnant, c'est assez exceptionnel. C'est Rudy Baucher, la bétonnerie à Aiglonie.
2: J'imagine que les expositions ventes qui se font ici, elles tournent.
5: On décline 3 sessions d'exposition par an. On a novembre, mars, avril, juillet et août, octobre.
2: On est à quelques jours de Noël. Ici, on peut trouver un cadeau original et à tous les prix.
5: Oui, effectivement. Et réalisé localement, c'est ça l'important.
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2: Itinéraire bis à Saint-Fargeau cette semaine et c'est la pause gourmande comme chaque semaine. J'ai choisi de m'arrêter chez Fléchet, pâtissier, chocolatier, glacier, biscuitier. Mélanie, bonjour.
6: Bonjour.
2: Cette maison, est-ce que vous pouvez nous la présenter ?
6: Alors, c'est mes beaux-parents qui ont créé donc la maison Fléchet, donc Monsieur Patrick Fléchet et Madame Lucette Prost, donc il y a 34 ans de ça. Ensemble, ils ont tout d'abord repris le côté juste pâtisserie. Ça s'est agrandi après un salon de thé. Et dernièrement, en 2019, ils ont ouvert donc le côté boutique des spécialités, où là, on peut retrouver tous nos produits, ainsi que des produits locaux, régionaux, pour agrémenter un peu, faire des paniers garnis, tout ça.
2: Nous sommes dans cette boutique qui est magnifique, avec, on est à quelques jours de Noël, pas mal de chocolat et autres gourmandises. Il y a des pièces très particulières que vous faites pour Noël ?
6: Oui, alors bon, la pièce maîtresse que j'adore, c'est le sapin qu'on fait en chocolat au lait ou chocolat noir dans sa belle petite boîte avec son beau petit nœud. Après, on fait toujours les bonbonnières de différentes manières, en forme de cabosse, en forme de bonbonnières rondes et ovales, qui ont chacune leur particularité de garniture. Après, on peut retrouver le croquet phare des fêtes, c'est le croquet de Noël. C'est un biscuit, donc comme les croquets qu'on fait habituellement, qui est très tendre et friable en bouche, mais avec des épices de Noël dedans, des amandes, de l'abricot et de la figue. Et ça peut très bien accompagner le foie gras, comme un petit thé ou un petit café.
2: Vous parlez des croquets, c'est l'une des spécialités de la maison, avec le macaron de Puisaye, c'est ça ?
6: C'est ça. Alors on a les croquets tendres, qui sont sur différentes versions, noisette raisin, mande orange, citron, chocolat, cranberry ou noix. Et on a le macaron de Puisaye, qui est là vraiment le produit phare de la maison. Donc une macaronade à l'ancienne, aux amandes, très moelleuse, sur un petit biscuit sablé.
2: Et on ne donne pas la recette, c'est un secret de fabrication.
6: C'est ça, c'est un secret de fabrication. À part Monsieur Fléchet, donc père et fils qui connaissent la recette, sinon personne ne la sait, même pas moi. Je sais juste les ingrédients, mais je ne sais pas la recette exacte.
2: Dites-moi Mélanie, quand on vit dans un univers aussi gourmand, est-ce qu'on résiste encore ?
6: Pas toujours, ça dépend. Bien sûr, on a tous nos petites faiblesses. Moi, ça va être le chocolat, ça va pas être forcément les biscuits. Mais bon, après, il faut quand même goûter un peu pour pouvoir conseiller le client.
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2: Itinéraire Bis à Saint-Fargeau cette semaine et à quelques jours de Noël, eh bien, il fallait que je vous parle. Je suis à Château de Cartes, la boutique Château de Cartes à Saint-Fargeau. Yanis, bonjour.
7: Bonjour.
2: Le Château de Cartes, Yanis, c'est quoi ?
7: Le Château de Cartes, donc, c'est une boutique où vous trouverez des jeux de société, principalement, des jouets, un peu de jouets pour les premiers, pour les petits, pour premier âge. Vous trouverez également aussi quelques produits cadeaux, comme des bougies de charroux.
2: Ces jeux de société, moi je suis restée à l'époque du Monopoly. Il y a eu une grosse avancée dans ces jeux de société.
7: Ah oui, complètement, effectivement. Donc l'avancée a commencé dans les années 2000 déjà, où de nouveaux jeux comme Catan, qui ont révolutionné le genre, sont arrivés. Et depuis, en fait, ça n'a pas arrêté de s'accroître, en fait. Chaque année, on a une quantité phénoménale de jeux de société qui sortent. Ça n'arrête pas. Donc maintenant, il y en a pour tout le monde. En fait, ce qui est bien, c'est qu'il y en a pour tout le monde, tous les âges, des joueurs, des non-joueurs, des enfants, des personnes âgées. Tout le monde y trouve son compte, en fait, maintenant.
2: Il y a combien de jeux ici, dans cette petite boutique sous la porte d'entrée de Saint-Fargeau ? Est-ce que vous les avez comptés, Yanis ?
7: Il y en a environ dans les 400 ou 500, ça dépend du roulement en boutique, mais oui, on doit être dans ces eaux-là. En tout cas, du nombre de références depuis le début qu'on a ouvert cette section, oui, il y en a eu beaucoup en tout cas.
2: Et ça veut dire que chaque jeu, vous le connaissez. Vous connaissez les règles à qui il peut s'adresser.
7: Alors, on essaie d'en connaître le maximum possible. Une grosse partie des jeux qu'on propose, effectivement, on essaie de les connaître. On en a testé une partie. On ne peut pas tout tester non plus, c'est impossible. Mais évidemment, ce qu'on ne peut pas tester, on se renseigne dessus, on regarde des vidéos, on se renseigne vraiment sur les jeux, qui nous permet après, effectivement, de conseiller au mieux tel jeu pour telle personne.
2: En fait, les jeux qui sont là devant moi, j'ai l'impression que je ne les vois qu'en boutique et dans des boutiques comme la vôtre, qui sont spécialisées.
7: Alors oui, effectivement, ce qu'on essaie de faire en boutique, dans la nôtre, comme la nôtre, c'est de proposer des jeux qu'on trouve idéalement pas en hypermarché ou dans, on va dire, les boutiques un peu, voilà, hypermarché classique. On essaie de proposer des jeux qui ne sont pas forcément connus du public et qui, justement, méritent de l'être.
2: Il y a des jeux pour tout le monde.
7: Ouais, il y en a pour tout le monde. C'est ça qui est bien maintenant, c'est qu'en fait, tout le monde peut y trouver son compte.
2: Contrairement à Internet, le jeu, ça rassemble. C'est ça qui est important à dire aussi.
7: Ah, complètement, oui. L'avantage, c'est qu'on passe de très bons moments en famille, entre amis. Voilà, on vit des sacrés moments qu'on ne vivra jamais forcément sur Internet.
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2: Itinéraire Bis à Saint-Fargeau cette semaine. Et aujourd'hui, eh bien, j'ai décidé de m'arrêter dans un endroit totalement merveilleux. C'est le théâtre du Picuccio. Florent Amar, bonjour.
8: Bonjour.
2: Ce théâtre, racontez-moi son histoire.
8: Son histoire, elle a démarré maintenant, oh là là, il y a 20 ans. En ce qui me concerne, j'ai repris cette salle qui était une salle de cinéma à l'époque et je suis arrivé avec l'envie de transmettre du livre, théâtre. Et du coup, on a commencé à monter une pièce, deux pièces, trois pièces, quatre pièces. Ça a touché des enfants, des adolescents et des adultes. Et aujourd'hui, je suis plus axé sur les adultes, c'est vrai. Mais ce théâtre est merveilleux parce qu'il est parti de zéro. Et que maintenant, il a une petite histoire et qu'il y a des gens qui l'envient.
2: Effectivement, là, on est juste derrière le château, dans un endroit assez magique. Lorsque vous avez poussé la porte de ce tout petit théâtre, qu'est-ce que vous vous êtes dit ?
8: Tout de suite, il y a une harmonie entre le bois, l'ambiance et la disposition de la salle qui offrait, juste pour celui ou celle qui avait un peu d'imagination, de quoi faire, puisque ça fait 20 ans que ça existe. Voilà. Et qu'il y a eu 20, 21 comédiens qui déambulaient sur cet espace qui est magnifique, qu'on appelle la scène.
2: Vous avez commencé avec des ateliers pour les enfants. Aujourd'hui, vous m'avez dit que ce sont plutôt les adultes qui viennent à vos ateliers. Que viennent chercher ces gens dans vos cours de théâtre ?
8: Au début, le plus souvent, ils venaient chercher, régler un peu des comptes avec une certaine timidité. Pour les parents, il y avait deux versions. Ils me prenaient pour un orthophoniste, pour être honnête, pour certains. Et en plus, je pouvais permettre de sortir d'une inhibition, de bouger, de calculer, de mieux phraser, de mieux s'exprimer. Donc du coup, voilà, il y avait cet aspect-là. Pour d'autres parents, c'était plus radical. C'était, c'est moins cher que le cheval, c'est moins cher que le tennis. C'était aussi bête que ça. Mais c'était génial parce qu'il permettait quand même à des gamins d'aller voir une activité. Par contre, pour les adultes, eux, ils venaient chercher quelque chose de différent. Déjà du plaisir.
2: Au bout de 20 ans, Florent, vous avez créé de vraies générations.
8: Ouais, il y a eu de tout. Il y en a qui sont devenus artistes, d'autres qui ont ouvert des portes du conservatoire, d'autres qui produisent, d'autres qui font de la scénographie. Puis j'en ai qui deviennent des merveilleux comptables, des merveilleux bouchers. Il y a eu de tout, mais ça a permis vraiment d'impulser, de gagner en assurance pour certains, de découvrir le plaisir du mot, du verbe. Si jamais un jour je devais faire la fête avec tous ceux qui sont passés au Picoussio Théâtre, je crois que ça ferait une bonne moitié du village.
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1: Elles se connaissent depuis toutes petites. Marie Stromboni et Mariano Cesare y sont toutes les deux de Cardo. Et elles y ont tous leurs souvenirs. Marie.
2: Alors bon, moi du coup, j'ai toujours habité ici. Ça fait complètement 27 ans que je suis là. Toute ma famille habite au village. Donc on a grandi tous ensemble. Donc bon, avec Marianne notamment, on est allés à l'école toutes les deux à Cardo. Avec en plus en classe unique, donc on s'est complètement en fait élevés ensemble. Pour ma part, je suis vraiment très heureuse d'habiter ici. C'est une chance. C'est un village dans la ville. Et on ne perd pas cette identité de village, contrairement au fait qu'on dépend de Bastia. Et c'est ça qui est génial et qui nous permet encore de créer des liens, donc avec des plus anciens, des plus jeunes, et d'être toujours en fait tous ensemble pour les bons et les mauvais moments aussi. C'est très important.
1: Des souvenirs de jeunesse partagés également par Marianne.
3: Quand on était petit, on était seulement de 2 à 5 ou 6 par classe. C'est vrai que quand on discute maintenant enfin avec plusieurs personnes qu'on connaît qui ont été 30 en CM1, 30 en CE2, on était 30 dans l'école entière en fait. C'était vraiment très différent. Et même à côté de ça, enfin, on se voyait à l'école, on se voyait forcément en dehors. Et enfin, c'était toujours des jeux, toujours dans le village. Et on était à la fois voilà, dans le village, mais aussi dans les cabanes, c'est ça, comme le dit Marie, toujours à jouer, à faire des bêtises aussi, hein, c'était normal, ça faisait partie du jeu. Et c'est vraiment ça aussi, c'est que les gens qui ont le même âge que nous, même si on ne se voit pas forcément maintenant tous les jours, il y a quand même ce lien, comme des cousins, cousins germains, cousins éloignés, mais il y a toujours quand même ce lien, je trouve, hein. Même si on ne se voit pas tous les jours, il y a quand même un tissu social qui subsiste et on échappe quand même à une forme de périurbanisation qui parfois aussi pose les limites de ça, du lien social aussi qu'il y a entre les habitants.
1: Faire perdurer le lien social et l'identité de Cardo, Marie et Marianne, les deux jeunes cardinques, en sont toutes les deux convaincues.
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2: Bonjour Daniel.
3: Bonjour.
2: Alors vous êtes fleuriste, vous êtes installé ici depuis pas très longtemps dans cette boutique, vous étiez un petit peu plus haut avant. Votre spécialité, c'est les fleurs.
3: Voilà, c'est ça, c'est les fleurs, le monde du végétal plus exactement.
2: Alors moi j'ai pas du tout la main verte, j'ai même réussi à tuer un cactus une fois, c'est pour dire. Mais vous allez m'apprendre à faire un bouquet de fleurs. Est-ce que c'est dur à faire un bouquet de fleurs ?
3: Oui, ça peut être difficile. Plus on a de tiges, plus c'est compliqué, oui. On va essayer de vous montrer comment on fait un bouquet. Mais bon, après, on va voir. On va voir si notre animateur préféré est doué en bouquet.
2: Mal barré, mais on essaye, allez, c'est parti. Déjà, qu'est-ce que vous avez choisi ?
3: Alors déjà, j'ai choisi des margots, des herbes un peu séchées, des gerberas, des roses, des craspédias, des asters et puis des aclepsias.
2: Ok, et donc qu'est-ce qu'on va devoir faire maintenant ?
3: Alors là, il y a 17 tiges, et bien à vous de vous lancer.
2: Moi, si ça tenait qu'à moi, je les prends, je les regroupe, je les mets à un élastique et c'est fini.
3: Il faut essayer de les assembler un peu harmonieusement quand même, hein, parce que sinon ça ne va pas être joli.
2: Ok, donc là, il faut m'aider.
3: On prend une fleur, on en prend une autre, et puis on voit si ça matche bien.
2: Donc là, admettons, je prends du blanc.
3: Ouais.
2: Le blanc, ça va bien avec le rouge, dis
3: voilà,
2: pas de bêtises.
3: C'est ça.
2: Tac, tac. Ça, je trouve ça hyper joli, il y a un petit côté jaune.
3: Un craspédia, oui, une petite boule jaune. C'est mignon jaune. Comme tout, et ça se fait sécher, c'est ça qui est sympa. Un petit peu plus haut, ton craspédia, peut-être un petit peu d'orange.
2: C'est bien déjà.
3: Voilà, ah, bah, c'est pas mal. Là, bah, on peut en remettre. Bah là, on en a un, mais on peut le mettre à l'opposé, par exemple. Nickel. Moi, je trouve que c'est pas mal. Hein. C'est pas mal. Bon, après, je viendrai animer la radio.
2: Quand vous voulez.
3: Ah ben, pas de souci.
2: Ça peut être très bien aussi.
3: Alors après, qu'est-ce qu'on peut mettre ? Peut-être un petit peu de blanc pour adoucir toutes ces petites couleurs.
2: Hein. Donc alors, là, ce serait plutôt de l'autre côté, du coup. Vu
3: bah voilà. Ah, mais t'es quand même délicat, je dois dire.
2: Oula,
3: très bien.
2: Si mes collègues entendent ça.
3: Bah si. Bah, comme ça, il y aura de la bâche pour demain matin.
2: C'est beau.
3: Et puis là, on va couper.
2: Ah, et c'est là qu'on égalise.
3: Alors.
2: Avec le sécateur. Faut que ce soit tous à la même taille. Hein.
3: Ben voilà. Mais tu coupes tout en même temps.
2: Ah, faut couper tout en même temps.
3: Ah, ben ouais, parce que sinon, là, tu vas y passer la nuit, mon pauvre ami. T'as 50 clients qui t'attendent derrière.
2: Donc, bon. On l'emballe.
3: Alors, on l'emballe dans du papier.
2: Faites ça avec une simplicité.
3: Ben oui, un petit cornet de frites, hein, en fait. Mais avec des fleurs dedans.
2: Ouais, avec moins de frites, du coup.
3: C'est plus digeste. Et puis donc, on va faire un plaisir d'offrir. Plaisir d'offrir, merci, bon anniversaire, merci pour la petite bouffe.
2: Mes condoléances, mais bon, c'est moins drôle.
3: Ah, ça, c'est moins drôle, par contre. Voilà, eh bien, le bouquet, il est pour toi.
2: Ah bah, c'est gentil.
3: Voilà.
2: Bah, merci beaucoup.
3: Je t'en prie.
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1: Sur Ici Picardie, tous les jours, nous accueillons Karen Ponte. Elle est autrice, elle est picarde et elle nous donne son billet d'humeur chaque matin. Karen Ponte s'éparpille. Bonjour Karen.
2: Bonjour. J'ai envie de vous parler aujourd'hui de tous ces bidules qui ne servent à rien, mais qu'on adore collectionner. Vous savez, tous ces petits machins qu'on aligne sur nos étagères et qui nous pourrissent la vie, évidemment, lorsqu'il faut faire les poussières. Moi, la première, je me laisse avoir par les petites frimousses rigolotes, par le côté nostalgique ou tout simplement par les tendances. C'est ainsi que j'ai une étagère pleine de Funko Pop, principalement des Funko Pop de Friends, parce que Friends, c'est la base, mais aussi quelques-unes de Vice Versa, un dessin animé que j'adore. J'ai aussi la Reine de Cœur ou encore la regrettée Reine d'Angleterre. L'année dernière, j'ai découvert les Jellycats. Si vous ne connaissez pas les Jellycats, ce sont des petits objets du quotidien sous forme de peluche, avec des yeux et parfois des mains et des pieds. Sur les étagères de ma bibliothèque, vous trouverez donc un avocat, une goutte d'eau, une cerise, un bol de céréales, une théière, un nuage ou encore une pistache. Ça coûte un bras, mais c'est tellement mignon qu'on ne peut pas résister. Ma dernière lubie en date, les Sony Angels. Est-ce que vous connaissez les Sony Angels? Ce sont des petits personnages, souvent tout nus, mais avec des chapeaux sur la tête, en forme de fruits, d'animaux, de fleurs. Et là où ils font très fort chez Sony Angel, c'est qu'on ne sait pas ce qu'on va avoir comme petit bidule. On ne le sait que quand on ouvre le paquet, une fois qu'on le reçoit. Funko Pop, Jellycat ou encore Sony Angel, ça ne sert à rien. C'est sans doute pour ça qu'on adore. Je vous dis à demain et d'ici là, rappelez-vous, 4 focus c'est bien, mais 4 éparpillés, c'est encore mieux.
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3: Lucas Vanitou, bonjour.
4: Bonjour.
3: Vous êtes le fondateur de l'association Belfortaine Objectif Égalité, qui existe depuis combien de temps?
4: Nous entrons dans notre 7e année. J'ai créé l'association avec mon ancien animateur jeunesse à la ville de Belfort en 2019. Nous avons deux pôles au sein de l'association. Un pôle famille avec lequel nous réalisons des animations socio-éducatives, socio-culturelles, directement au pied des immeubles, et des projets collectifs avec elle. Et puis un pôle jeunes solidaires dans lequel nous réalisons des animations plutôt sur la thématique qu'on appelle l'éducation à la citoyenneté, à la solidarité internationale.
3: Quand j'entends international, ça veut dire que vous allez parfois très très loin pour réaliser ces projets.
4: Alors ça nous arrive, oui, tous les deux ans on porte un projet fort qui s'appelle les périples solidaires et culturels, et nous avons déjà financé à distance pour raison Covid, on n'avait pas pu s'y rendre au Cambodge, trois puits aux Philippines. Nous sommes en relation avec une école. Et puis dernièrement en Indonésie, en novembre dernier, avec un nouveau groupe de jeunes, nous sommes rendus là-bas.
3: Des jeunes de quel âge et qui ont fait quoi?
4: Alors des jeunes de 16 à 19 ans, dont c'était la première expérience à l'international, qui ont travaillé pendant plus d'un an pour réaliser des actions d'autofinancement leur permettant de se rendre sur place, certes, mais aussi et surtout de partager vraiment un moment interculturel. Ils étaient en binôme franco-indonésien pour rénover une maison de la nature afin que les enfants de la communauté puissent bénéficier d'apports sur cette thématique.
3: Des projets à l'international, ça c'est ok, avec des jeunes, mais aussi des projets tout près de chez nous et même dans nos quartiers.
4: Tout à fait, aider au local ne nous empêche pas d'aider à l'international, donc on a à cœur de privilégier notre territoire également.
3: Quand on se rend compte qu'à Belfort par exemple, c'est près de 30% de la population qui est en situation de précarité, forcément ça fait réfléchir et ça donne des idées.
4: Nous, notre enjeu, c'est de travailler avec ces familles-là qui ne se referment pas sur elles-mêmes et donc de continuer à favoriser ce lien qu'il existe entre les publics, précaires ou non d'ailleurs, et de réaliser des interventions.
3: Quel genre d'intervention?
4: Une rencontre au pied des immeubles avec des ateliers, surtout sur la période estivale, le mardi et le jeudi, sur le quartier des Glacis. On va réaliser des animations de rue et aussi des animations nocturnes le jeudi soir. Et ça, c'est conclu en fin d'été par un grand festival qui s'appelle Clôture de l'été, avec des concerts, de la nourriture, des jeux pour les familles, des rencontres et des conférences sur des thématiques, parce qu'on a toujours cette volonté d'avoir un apport éducatif important de façon à essayer d'émanciper le public. Le but, c'est pas de faire à leur place, mais qu'ils apprennent à le faire, plus tard le répliquer.
3: L'association ne manque pas de projets, du grain à moudre donc, pour toutes celles et ceux qui veulent continuer à défendre la solidarité et l'inclusion.
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5: Hélène Rabec, gérante du bar à chat au Petit Chat Gaillard.
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5: En fait, j'avais le souhait d'être chocolatière quand j'étais toute petite. J'aimais beaucoup le commerce et le contact avec les clients. Et ma grand-mère ne voulait absolument pas que j'aille en CAP, donc j'ai passé mon bac. J'ai fait une fac de psycho et j'ai passé le diplôme d'assistante sociale. Et donc à 21 ans, j'ai commencé à travailler comme assistante sociale.
7: C'était quoi votre travail à ce moment-là ?
5: Surtout, c'est quand même vraiment un contact avec les gens. Donc à l'hôpital, on va voir les patients, les familles. On s'occupe beaucoup des retours à domicile, des placements en maison de retraite... Voilà, donc c'est vraiment le lien entre la famille et le médecin également.
7: D'accord, et puis aussi peut-être apaiser, aider vos patients ?
5: Oui, les patients, oui, bien sûr. C'est être aussi une écoute dans un moment difficile où il y a un changement souvent majeur. Moi, j'étais principalement sur le service de cancérologie à la fin de ma carrière. Et du coup, c'est parfois des mamans, des papas, des gens qui sont très jeunes, même des personnes âgées. Enfin, je veux dire, le drame touche tout le monde. Et du coup, ils ont besoin d'échanger et d'avoir une écoute à ce moment-là, effectivement.
7: Le drame touche tout le monde. Vous n'en êtes pas exempte, comme tout un chacun d'ailleurs, puisque vous avez perdu votre maman. Le travail dans lequel vous officiez, ça n'allait plus non plus. C'était quoi votre état d'esprit dans ce moment
5: En fait, j'ai vraiment eu ce qu'on peut appeler un burn-out professionnel. Non pas que j'aimais plus mon travail, mais vraiment le contexte dans lequel je travaillais. J'avais plus l'impression d'être assistante sociale. Je me sentais plus à ma place, ni avec mes collègues, ni avec les missions qu'on m'offrait. Dans le même temps, c'est vrai que j'ai perdu ma maman très brutalement, ce qui peut nous dire que la vie peut s'arrêter en fait du jour au lendemain. Je savais que je voulais faire autre chose, mais je ne savais pas quoi.
7: Et c'est là que le destin vous donne un petit coup de pouce, si on peut dire, parce que vous allez vous balader en famille à Montpellier et vous découvrez un bar à chat, une vraie découverte pour vous.
5: Exactement, parce que je ne savais pas que ça existait. Il faut savoir aussi que le chat est arrivé dans ma vie assez récemment, justement pendant mon burn-out. Et donc, combiné avec cette visite de bar à chat, je me suis dit, mais c'est fou, c'est vraiment tout ce que j'aime. Le contact client, la gourmandise, je voulais être chocolatière, et les chats, enfin, vraiment une passion pour cet animal qui nous donne énormément et qui m'a fait un bien fou quand j'allais pas bien. Au début, c'est quand même pas très sérieux dans ma tête. J'ai commencé à faire des recherches, comment créer un bar à chat, les diplômes, les formations qu'il faut. Et en fait, tout me paraissait accessible. Plus ça allait, plus c'est devenu vraiment concret. Jusqu'au jour où j'ai demandé une disponibilité à l'hôpital, qui a été acceptée. Donc là, j'avais 6 mois, en fait, pour vraiment aboutir. Et j'avais aussi cette urgence-là, en fait, d'ouvrir. J'ai eu de la chance parce que j'ai trouvé le local. Et une fois que j'ai vu ce local, je savais que c'était celui-ci. Donc j'ai eu beaucoup de chance aussi. Mais ça a demandé, effectivement, beaucoup d'investissement. De conjuguer le travail, parce que je continue à travailler en même temps, et la création de ce projet.
7: On dit que ça apaise les chats.
5: Ah oui, vraiment, oui. En fait, le ronronnement joue sur notre fréquence cardiaque. Vraiment, ça apporte beaucoup pour la santé et aussi pour le moral.
7: Vous êtes heureuse aujourd'hui ?
5: Oui, vraiment. Oui. Fatiguée, mais heureuse. Et j'encourage les personnes à vraiment tenter leur rêve, parce qu'au début, c'était vraiment un rêve. Je ne dis pas que c'est possible pour tout le monde, mais en tout cas, ça vaut le coup de se poser la question.
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1: Un circuit court à Vals-les-Bains aujourd'hui avec Geoffrey Guillermin, créateur de bijoux uniques et magnifiques, vraiment. Geoffrey a lancé en Ardèche sa marque Gautreau en 2018.
2: J'étais cuisinier, j'ai passé toute ma vingtaine à travailler dans des cuisines, à monter dans les échelons et à voyager, à travailler à l'étranger. Je me suis installé en Écosse, une autre fois en Allemagne, je suis revenu en France. Et je savais qu'au fond de moi, il y avait quelque chose avec les mains, quelque chose à faire. Puis un jour, j'ai commencé à acheter des outils pour sculpter le bois. J'ai vu que j'avais une certaine facilité, enfin que ça me parlait, quoi, et que j'arrivais à faire des choses qui me plaisaient. Et petit à petit, j'ai pris plus de temps à côté de mon travail pour maîtriser un peu cette partie-là. Et puis quand j'ai découvert, grâce à la résine, on pouvait créer un petit monde à l'intérieur, j'ai commencé à sérieusement penser à créer une marque de bijoux et je me suis lancé comme ça.
1: Et alors ce bois dont parle Geoffrey est vraiment au cœur de chaque création, ce n'est pas un simple décor. Chaque fibre est une empreinte, chaque vénure un relief. Et avec ces bois choisis pour leur caractère, leur histoire et leur singularité, Geoffrey crée différentes collections de pendentifs et de boucles d'oreilles.
2: Donc il y a une collection qui est faite avec ces deux matières exclusivement, donc on n'en voit pas trop. Mais c'est une technique qui est super intéressante parce que ça permet de faire des mélanges de couleurs. Moi, j'utilise pas mal d'essences de bois exotiques, des bois rares, mais aussi des bois locaux comme le buis, l'olivier, le cadre aussi dans le futur. Ça permet d'utiliser pas mal d'essences. Ensuite, on a la possibilité de colorer la résine et garder cette transparence. Moi, c'est ce que j'aime bien. Je veux pouvoir voir le bois à l'intérieur. En lui rajoutant de la couleur à la résine, on peut du coup donner un thème. Et ensuite, une fois qu'on a ces deux matières assemblées, c'est sans limite d'une certaine manière, il y a une collection qui est basée sur cette technique-là. La collection entre ciel et terre, donc il y a plein de sous-collections dans celle-là. Donc la nuit d'Islande, le rêve de Dolly, le Zahir. C'est la collection bois, résine et opale de laboratoire. Une alternative à la pierre d'opale qui est super intéressante pour ce que je fais. C'est ça qui va donner cet effet d'un peu d'aurore boréale dans les bijoux, ou alors le côté nacré. On a l'impression que le bijou bouge, on a l'impression que les aurores bougent à l'intérieur du bijou à cause de la lumière qui réfléchit à l'intérieur. Et j'adore ça, ça fait voyager d'une certaine manière. Et ensuite, on a la collection bois éternel qui est faite exclusivement avec des bois stabilisés. On ne voit pas trop en bijouterie, mais qui est utilisé notamment dans la coutellerie d'art. Ça consiste à imprégner le bois d'une teinte et d'une résine ultra liquide. Et le stabiliser, ça veut dire que ça va rester bloqué à l'intérieur et solidifier le bois. Donc ça le rend imputrescible et ça lui donne des couleurs. C'est incroyable, des mélanges de couleurs. C'est folle, on n'a pas l'impression que c'est du bois quand on les regarde, ces bijoux. On croit souvent que c'est des pierres, justement. Sauf que c'est beaucoup plus léger. Utiliser des simples morceaux de bois qui ont, a priori, pas grand-chose qu'on pourrait jeter par-dessus l'épaule. Et puis, en fait, en faire quelque chose où on y voit un monde et puis ça inspire à l'imaginaire, ça fait rêver. Je me rends compte avec pas mal de clients lorsqu'ils voient les pièces devant eux, ce que ça leur évoque. Par exemple, dans les nuits d'Islande, il y a des gens qui m'ont écrit récemment en me disant « Oui, on a fait 7 voyages en Islande. » Ça tombe à pic de tomber sur des bijoux comme ça qui nous rappellent ce voyage. Les mille et une nuits qui me rappellent un voyage dans le désert du Maroc. Et là, en fait, dans ces bijoux, on voit comme des dunes avec un ciel de nuit à l'intérieur. Puis pour d'autres, ça peut aller jusqu'à faire imaginer des mondes sous-marins ou d'autres choses. C'est un peu à chacun son interprétation, j'ai envie de dire.
1: Alors forcément, c'est très visuel, donc je vous invite vraiment à aller faire un tour directement sur le site de Geoffrey Guillermin. Le nom de sa marque, c'est Gautreau. Comme d'habitude, je vous mets toutes les infos qu'il vous faut sur ici.fr, rubrique circuit court.
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3: Des matelas Bretagne, c'est l'heure de la bonne idée 100% pur beurre. Vous avez envie de voir Céline Dion en concert et de faire une bonne action? Alors écoutez bien la bonne idée qu'ont eu les bénévoles du festival Belles Étoiles à passer dans le 35. Pour résorber une dette de 90 000 euros, ils organisent une grande tombola afin de vous faire gagner 2 places pour le concert de Céline à la Défense Arena, pardon pour les oreilles, le 12 septembre. 2,50€ le ticket et une probabilité non négligeable de gagner puisque, spoiler alerte, il y a moins de participants qu'à l'euro million. Donc si vous gagner, bah trop bien, bravo, vous pourrez aller vous égosiller sur « J'irai où tu iras », mais si vous perdez, rassurez-vous, vous aurez fait une

0: reste dans le monde des festivals avec le chiffre du jour. Le festival du film insulaire de l'île de Groix a fêté sa 25e édition la semaine dernière. Happy birthday et à demain pour une nouvelle bonne idée.
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2: Pierre Nus s'installe pour les astuces de sa mamama. Bonjour Pierre.
3: Bonjour Maria Hubert, on salue Bissam.
2: Info pour celles et ceux qui viennent de découvrir peut-être une rayure sur un de leurs meubles.
3: Hop là, je vais d'en passer. Oui, ça arrive, hein, une dent de chien, une griffe de chat, un jouet de bébé. Les roues des camions en plastique, ça laisse des traces des fois. Bon, un petit choc, ça peut parfois abîmer vos meubles préférés, mais ma mama m'a rassuré, elle m'a dit d'acheter des noix. Alors c'est pas parce que je porte le même patronyme que j'en fais la promotion, mais le cerneau de noix est riche en huile et graisse naturelle. Mais c'est l'intérieur de la noix, car n'y allez pas avec la coquille pour frotter sur le meuble, ça va empirer les choses. Vous frottez le cerneau directement sur la rayure en allant dans le sens du grain du bois. Bon, faut un peu frotter, hein. Vous frottez
2: longtemps. On appuie un petit peu quand même.
3: Voilà, faut que l'huile sorte. Et il faut laisser agir l'huile pendant environ 5 à 10 minutes pour qu'elle pénètre le bois. L'huile libérée va dans la rayure, ça aide à nourrir le bois sec qui est exposé par la rayure. Et surtout, les pigments naturels de la noix vont aider à teindre la rayure. Et ça va mieux correspondre à la couleur du bois qui l'environne, ça la rend beaucoup moins visible, cette rayure. Ensuite, vous laissez agir, vous essuyez l'excès d'huile avec un chiffon doux et propre, n'y allez pas avec le côté vert de l'éponge, Gal, et vous lustrez légèrement la zone. Alors ça fonctionne beaucoup mieux sur les rayures peu profondes et sur les bois dont la couleur est proche de celle du cerneau de noix, donc un brun assez clair. Les meubles verts ou rouges, vous oubliez.
2: Oui, bah,
3: merci ma maman.
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3: Salut à tous, bonsoir, bienvenue et merci de vous être connectés comme vous le faites chaque soir pour partager ce rendez-vous feel good de début de soirée. Une balade dans toute la France qui va mettre en lumière le patrimoine, votre patrimoine, celui de notre pays à travers le regard d'un invité au parcours inspirant. On ira aussi découvrir